0: Mais si vous avez le bas du corps qui est beau, c'est plutôt positif, non? Mais non, kiné ma blette, avoir le bas beau, c'est ne pas avoir le moral. Et pour finir, la palme de la consultation la plus confuse, une dame entre et lui dit « J'ai eu une consulte ». 5 minutes d'incompréhension plus tard, la jeune kiné découvre que « consulte », ici, ça veut dire « ordonnance ». La tatin, elle est allée la voir, la jeune kiné. Elle m'a dit qu'elle avait bien progressé, parce que, après 2 mois à synthé, la kiné lui a dit, allez, on s'accacasse doucement, tâchez moyen d'y aller doucement pour pas kiner. Moi, je suis été la voir, la kiné, pour lui remettre le diplôme du Goya-Lauréat.
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2: Et adieu, Mélodie, ou Kushiba. Vous allez bien, France?
3: Très, très bien. J'ai une pêche aujourd'hui.
2: Bon, mais tant mieux. Moi, je ne sais pas, je n'ai pas bien dormi la nuit dernière. Et il passe plat dormite, là, l'année passée. Vous savez pourquoi?
3: Ben non.
2: Ben à cause de mes voisins. Ah. Ils m'ont empêché de dormir. Alors, mais, à quoi arrive au paga et les grands gauches périéo? Alors, heureusement pour moi, grand gauches périéo, ça n'arrive pas souvent. Mais quand même, quel sagan que mes voisins ont fait la nuit dernière.
3: Quel sagan? Alors je connais pas, qu'est-ce que ça veut dire ça?
2: Mais qu'est-ce que le sagan? C'est le bruit, le sagan c'est le vacarme, le tapage. Vous voyez le genre de nuit que j'ai passé.
3: Oh là là, oui.
2: Alors faire du sagan, faire des sagan, c'est faire du bruit. Chez nous, en français régional, en francitan, vous pouvez entendre quel sagan et qu'une sagan, un sagan du diable, une sagan del diable, en version originale. Le sagan, c'est aussi le tapage consécutif à une querelle. Quel sagan!
3: C'est marrant parce que sagan, moi, ça me fait penser à Françoise Sagan.
2: Ah, c'est vrai, vous avez tout à fait raison. Mais oui, Françoise Sagan, effectivement, une femme de lettres française. Ben, Noscudo, en Corsi à Cazar en 1935, née dans le Quercy et dans le Lot à Cajar en 1935 et décédée en 2004. Alors, une précision nette, elle passe au nom officiel. En réalité, Sagan n'était pas son véritable nom. Elle s'appelait Françoise Quarez. Fifina, alors, la question que nous pouvons poser à France, on peut se poser cette question. Pourquoi avait-elle choisi ce pseudonyme Sagan? Ben, peut-être espérait-elle que son nom fasse du bruit.
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5: Qu'aimeriez-vous planter dans votre jardin?
6: Dans mon jardin, j'aimerais bien faire un potager avec par exemple des tomates, de la salade, des melons, etc. pour pouvoir après les récolter et faire des petites salades. Et pour l'été, ça serait bien.
7: Moi, c'est pour les planter à manger illimité.
8: Et moi, je veux planter des fraises, des fleurs par exemple, et aussi des carottes et plein d'autres choses et des salades aussi. Plein.
9: Des framboises, des myrtilles. Parce que moi, j'aime les fraises, framboises, myrtilles parce que c'est incroyable.
10: Moi, ce que je voudrais planter, c'est de la pastèque. Tout ce qu'il y a de nécessaire pour vivre, pour manger.
5: Et tu manges des fruits et des légumes?
10: C'est presque mes aliments préférés. J'adore les légumes, les tomates, concombres, courgettes, carottes.
11: Oui, beaucoup de légumes et aussi des arbres comme des plantes, des tulipes, des roses, etc. Mais oui, les légumes, c'est trop bon aussi, les fruits.
5: C'est vrai, tu manges des légumes?
11: Ah oui, j'en mange beaucoup. Je me fais plein de salades. Maman m'a appris à tout faire. Je mets dans un petit bol, je mets de la salade avec de la vinaigrette, des tomates, je coupe des avocats. Quelquefois, je mets des fruits aussi pour donner un petit peu de sucré.
10: Moi, j'aime pas trop la salade et les avocats. C'est les seuls fruits et légumes que j'aime pas trop.
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1: Salut Brésil.
2: Au fait, c'est quoi ton prénom?
1: Je m'appelle Geoffrey, j'ai 40 ans malheureusement.
3: C'est dingue ce que le temps passe vite.
1: Et je suis animateur en centre aéré.
4: Un jeune animateur un peu cinglé.
1: Et je suis dans les petits bonheurs, même les gros bonheurs.
5: Mais il est complètement fou ce mec.
6: Mais moi les dingues, je les soigne.
7: Et quelle est votre adresse actuelle?
1: Je suis de Plomodierne. Et je dirais que ma ville, c'est un petit village, mais très actif. Il y a beaucoup de vie. Il y a peu de bars, mais le peu qu'il y a comme bar, bah, on s'y amuse bien. Donc c'est une ville très accueillante au bord de mer. L'hiver ça dort, mais l'été ça se réveille, on va dire.
2: Je vais vous apprendre quelque chose, ce n'est pas du tout la saison.
8: On se baladera dans la région.
1: Mon coin préféré quand je me balade, eh ben, ça serait la plage de Pentrez.
3: Mais elle est comment? Raconte.
1: C'est une grande plage qui fait 4 km de long, où on peut partir du début jusqu'à la fin, et on s'y sent bien. Il y a un côté solitaire, surtout quand on y va en hiver, quand il n'y a personne et qu'il pleut. C'est là que c'est le meilleur.
9: Comme il pleut tout le temps, hein, de l'eau il n'en manque pas, hein.
10: Souvenons-nous de notre première rencontre avec elle.
1: Mon premier flirt, premier bisou, c'était en Normandie, en CM2. On faisait les classes de mer avec mon école, donc on partait en Normandie. Et on avait fait une boum pour la fin, et on a eu le droit à un petit feu d'artifice.
11: Pour un feu d'artifice, il va y avoir un beau feu d'artifice.
1: Et au moment du feu d'artifice, j'ai fait mon premier bisou.
2: Ah bah c'est le bouquet.
1: Je me souviens même de son prénom, Maud Varzignac. Je sais pas si tu m'écoutes, hein, mais voilà, c'était avec toi. Que des souvenirs.
12: Regarde donc, est-ce que c'est moi ou est-ce que ça balance? Hein?
13: Ça balance.
12: Ça balance.
2: Et attends, t'as pas tout vu?
14: Un méga tube?
1: Mais ça serait, ça vient de mes parents, mais ça serait Claude François, Alexandrie, Alexandra.
14: Putain, mais c'est vraiment trop pourri la Bretagne, hein.
1: Je me revois quand j'avais 7 ans à danser sur Alexandrie, Alexandra et de voir mes parents danser sur cette musique avec un engouement. Maintenant je fais des imitations de Claude François.
15: Non, ce matin j'ai pas envie.
14: Non mais c'est bon, allez-y, je me concentre. Ouvrez bien vos oreilles.
16: Je suis dans ta vie. Je suis dans tes bras.
17: Ah oui, c'est étonnant.
16: Kamarakuna.
14: Mais ça va bien, non? Vous avez vu l'heure qu'il est? Ça fait une demi-heure que je cavale dans les couloirs pour localiser le boucan. Vous croyez que j'ai que ça à foutre?
1: Allez, salut.
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19: Itinéraire bis en balade dans le Sénonais cette semaine. Et aujourd'hui, je me suis arrêtée dans la commune de Gron. Élodie Cona, bonjour.
20: Bonjour Catherine, bienvenue.
19: Bienvenue chez Déconnecter. Alors Déconnecter, Élodie, c'est quoi?
20: Déconnecter, c'est d'abord la marque de mes céramiques artisanales. Et c'est aussi bientôt une place où vous pourrez venir à l'atelier.
19: Qu'est-ce qui vous a donné envie de vous lancer dans la céramique ou la poterie? On dit céramique ou poterie dans votre cas, qu'est-ce qu'on dit Élodie?
20: Alors moi j'aime bien dire les deux, parce que les deux se rassemblent, il y a un côté un peu plus artistique pour le céramiste, et un côté plus utilitaire pour la poterie, et moi ma technique mêle les deux. Ce qui m'a donné envie en fait, ça a été les circonstances de la vie, où j'ai eu un licenciement, et en fait la vie m'a permis de prendre ce chemin-là, et puis de découvrir, en fait ça a été magique, ça a été une rencontre avec la terre, le tour de potier, et ça ne m'a plus lâché.
19: Alors, vos céramiques, vos poteries, quelles sont leurs caractéristiques?
20: Alors moi j'aime bien ce qui est fin, élégant, et j'aime bien la couleur bleue. Donc c'est vrai que ça va être une tendance sur mes poteries. Et j'aime bien que l'art soit dans le quotidien. C'est-à-dire que votre tasse du thé du matin ou du café du matin, et bien vous ayez plaisir vraiment à la prendre et que ce soit un objet joli mais utilitaire.
19: Il y a aussi des sculptures, on peut parler de sculptures?
20: Alors sculpture parce que par-dessus un vase, je mêle une autre technique, mais je ne fais pas de sculpture type buste ou animaux, par contre. Mais voilà, je m'autorise en tout cas à faire des œuvres un peu plus décoratives, mais toujours utilitaires, c'est-à-dire que le vase, vous pouvez quand même mettre des fleurs fraîches dedans.
19: L'année dernière, vous avez fait le Salon Made in France à Paris. Qu'est-ce que vous en retenez de ce Salon Made in France et comment ça s'est passé?
20: Alors, le mot à retenir, c'est intense, aussi bien sur la préparation que sur l'événement. Donc oui, c'était 4 jours et j'en garde forcément un magnifique souvenir et des belles rencontres, des gens intéressés, intéressants, de beaux compliments. Donc ça rebooste aussi et ça fait du bien au moral et de rencontrer d'autres artistes aussi, c'était chouette.
19: Déconnecter, Élodie, ça existe depuis combien de temps ?
20: Eh bien, je viens de fêter mes 3 ans.
19: L'avenir, alors, c'est cet atelier qui va s'ouvrir ici à Gron ?
20: Oui, j'ai hâte. Oui, un nouvel atelier, un espace vraiment cosy, pensé, et du coup, pouvoir accueillir pour faire des cours et partager cette passion aux gens.
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19: Itinéraire bis dans le Sénonais cette semaine, et aujourd'hui, je me suis arrêtée à Sens, chez l'Ultimat. Damien Bonvarlet, bonjour.
13: Bonjour.
19: L'ultimat, Damien, c'est quoi ? C'est deux choses très différentes.
13: Alors, ça vient déjà, à la base, c'est un atelier de lutherie, donc depuis 2004, donc 21 ans. Et depuis une quinzaine d'années, j'ai ajouté une activité purement commerciale, donc un magasin de musique. Donc, double casquette, commerçant et artisan. À la base, je suis luthier en cordes pincées, donc effectivement, la part belle est accordée pour la guitare, la basse, mais on n'oublie pas la partie piano numérique et sono, mais c'est vrai qu'on trouve essentiellement de la guitare avec environ 350 à 400 guitares en stock permanent.
19: Ce métier de luthier, vous l'avez appris de quelle façon, vous ?
13: Alors, partie autodidacte, mais aussi avec des échanges avec déjà des luthiers qui étaient déjà installés. On continue tout le temps d'apprendre, en fait. Pour moi, je considère que je n'ai pas fini d'apprendre.
19: Ici, on répare et on crée.
13: Alors, on répare essentiellement. J'ai pas mal créé par le passé. J'ai mis une pause pour différentes raisons. J'espère revenir à la création. Mais c'est essentiellement de l'entretien, de la réparation, de la modification. Voilà.
19: C'est-à-dire, quand on est face à une guitare que l'on doit réparer, quelles sont les premières choses à faire ?
13: Un diagnostic. Faire le tour de la guitare, bien voir les problématiques, parce que des fois vous avez des choses qui peuvent être impressionnantes visuellement, mais en fait elles sont très simples à réparer. Et à l'inverse, vous avez des fois des choses qui paraissent très très simples, et au contraire on est sur une complexité qui est beaucoup plus importante.
19: Il y a des souvenirs de luthier comme ça qui vous viennent en tête, des guitares que vous avez dû réparer, qui ont eu une certaine importance dans votre vie professionnelle?
13: Oui, on a eu plusieurs. Alors, on pense effectivement des fois à des instruments assez rares et prestigieux, mais les meilleurs souvenirs, c'est plutôt des instruments qui peuvent paraître quelconques, mais qui sont avec un affect très particulier. Donc, j'ai 2-3 souvenirs comme ça d'instruments qui ont été réparés, notamment d'un jeune qui est décédé. Et donc, ce sont les parents qui ont décidé de faire réparer un instrument. C'était une promesse qu'ils avaient fait avant le décès de leur fils. Voilà. Donc là, c'est... L'instrument n'a pas forcément de grande valeur commerciale, mais il y avait une valeur affective assez importante, et de pouvoir rendre cet instrument et de voir des larmes de joie auprès des parents, ça dépasse la valeur de certains instruments.
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19: Itinéraire bis dans le Sénonais cette semaine, et aujourd'hui, eh bien, je me suis arrêtée à Sens pour faire la connaissance d'une artisan d'art, Fabienne Roch, bonjour.
17: Bonjour.
19: Votre spécialité, Fabienne, expliquez-moi, c'est assez pointu quand même.
17: Je suis donc restauratrice de faïence, porcelaine, céramique, aigrée.
19: Qui fait appel à vous ? J'imagine que les demandes doivent être nombreuses, parce qu'autour de nous, il y a beaucoup de choses, il y a beaucoup de pots en céramique, en grès, etc., etc. Quelles sont les personnes qui viennent vous voir et pourquoi viennent-elles vous voir ?
17: Alors, ce sont des clients privés, majoritairement, suite à des casses chez eux, dû à un chat, au moment du ménage, bref, toutes sortes de choses, ou des objets qu'ils ont retrouvés dans leur grenier, qui appartenaient aussi à des grands-parents, des parents, et également les musées. Là, dernièrement, j'ai travaillé pour le musée Abbaye de Saint-Germain à Auxerre, qui préparait l'exposition 4000 ans d'histoire de céramique. Il a fallu que j'aille pour dépoussiérer, nettoyer, faire quelques consolidations. Voilà.
19: Quelles sont les qualités qu'il faut avoir pour pouvoir restaurer des faïences, des céramiques anciennes, par exemple ?
17: Alors, je pense en premier, la patience. Parce que j'ai beaucoup de clients qui me disent « Oh non, on n'aurait pas la patience de faire ça ». Donc, je pense que c'est quelque chose qui est flagrant. La patience, la minutie.
19: Vous aimez faire des puzzles ?
17: Oui, ça aussi. Des fois, oui, voilà. Il faut être aussi doué en puzzle. Parce que des fois, on m'apporte des choses très, très cassées.
19: Vous avez des souvenirs de pièces assez fabuleuses qui sont passées entre vos mains ?
17: Alors justement, la salle d'Ecmule d'Auxerre, les deux vases, deux beaux vases de la Compagnie des Indes, qui étaient en très mauvais état, déjà restaurés, enfin bref, beaucoup de travail, et c'était des très belles pièces qu'on peut d'ailleurs voir quand on va visiter cette salle d'Ecmule.
19: Vos autres références, c'est quoi ?
17: Alors, le Louvre, il y a une quinzaine d'années, pour préparer les salles des arts de l'islam. Et donc, on a passé pendant 4 ans à restaurer tous les carreaux qui servent à faire les panneaux sur les murs, plein de céramiques islamiques. Également au musée de Sèvres. Et aussi dernièrement, c'était pour Monaco, des grands panneaux de Roger Capron qui représentent des animaux un peu fantastiques, des animaux marins fantastiques. Un travail qui a pris beaucoup de temps.
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19: Itinéraire bis dans le Sénonais cette semaine, et aujourd'hui je me suis arrêtée à Sens, place de la République, juste à côté du très beau marché couvert de Sens. Colette, bonjour.
21: Bonjour.
19: Ici, racontez-moi, nous sommes où ?
21: Alors, vous êtes dans une confiserie, la confiserie Morissus, voilà, qui existe depuis 1929. Alors, l'usine existe depuis 1929, mais la boutique, elle est ouverte depuis 6 ans maintenant.
19: Une boutique où, quand on rentre, eh bien, on a envie de s'installer et d'ouvrir tous les paquets. Parce que ici, qu'est-ce qu'on trouve dans cette boutique incroyable ?
21: Alors, principalement du nougat, de la praline, des boules coco. Vous avez du bonbon ancien, du berlingot. Et puis aussi, on fait des produits locaux, tels que les nonnettes, la bière de Sens, la moutarde, des biscuits aussi, Eugène Blond, d'Inquiète. Turquoise, Penven. Alors ça, c'est parce qu'en fait, depuis 6 ans maintenant, on fait partie du groupe Comptoir des Flandres.
19: Maurice Hu, je voudrais qu'on revienne sur cette confiserie créée en 1929 à Véron. Au départ, qu'est-ce qu'on fabriquait à Véron ?
21: Du nougat, de la praline aussi, et les boules coco sont venues après avec le berlingot.
19: Vous, qu'est-ce que vous préférez dans les gourmandises de chez Maurice Hu ?
21: Ah, j'avoue, si j'ai une petite fringale, je pourrais manger du nougat royal. Alors le nougat royal, c'est quoi ? C'est un nougat avec de l'amande, de la pistache, de la noisette et du miel.
19: Parfait.
21: Très bon, effectivement. C'est celui que je vais manger si vraiment j'ai une petite fringue. Après, on fait aussi de la praline enrobée de chocolat, et ça, c'est très bon aussi.
19: Et puis, il y a cette fameuse bûchette sénonaise. La bûchette sénonaise, c'est quoi, Colette ?
21: Alors, c'est un praliné feuilleté à la noisette et à l'amande. Voilà, c'est une coque en sucre, brunie, et à l'intérieur, il y a un feuilleté, noisette et amande.
19: Et puis moi, j'ai mon péché mignon chez vous, chez Maurice Hu. C'est la nougatine là, que vous avez dans les mains, Colette. Une nougatine particulière, c'est ça, nougatine dure, hein ?
21: Oui, tout à fait. La nougatine, elle est dure. Et chez nous, on la fait avec de l'arachide. Donc, ce qui la rend craquante et un petit peu friable. On s'abîme quand même pas trop les dents avec, c'est bien.
19: Vous, Colette, qui vivez tous les jours dans cette boutique, vous craquez de temps en temps ou pas ?
21: Oui et non, on va dire. Pour bien le vendre, il faut quand même aussi le goûter, hein.
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19: Itinéraire bis dans le Sénonais cette semaine, et aujourd'hui encore on va se régaler. C'est presque une semaine gourmande, hein, cette semaine. Je suis en compagnie d'Élodie, Élodie de Conservionne. Élodie, bonjour.
22: Bonjour Catherine, bonjour tout le monde.
19: Conservionne, c'est quoi, Élodie ?
22: Nous sommes transformateurs. Donc en fait, on essaie de valoriser à notre façon les ingrédients de notre territoire pour réaliser des recettes atypiques tout en gardant ce côté traditionnel de la conserve. C'est-à-dire que nous, on a l'élément clé, c'est notre autoclave, c'est-à-dire c'est un stérilisateur professionnel dans lequel on met les bocaux, ça monte à haute température dans un temps donné. Et du coup, on n'en met pas de conservateur, on met non plus pas de colorant artificiel. Ici, on parle de bocaux, beaucoup font encore des confitures, mais moins dans le salé.
19: On va parler des recettes, ça sent bon ici, hein, dans votre petit laboratoire. Qu'est-ce qui mijote ?
22: Alors là, on est en train de réaliser notre velouté de sucrine du Berry à la coriandre. Donc la sucrine du Berry, c'est une courge de la famille courge musquée. C'est vrai que c'est réconfortant. Donc là, vous prenez notre sucrine, vous la réchauffez. Vous pouvez mettre des morceaux de gâteau émietté. Moi, j'aime bien avec le pain d'épices, par exemple, ou ce qu'on a dans le tiroir. Hein, si vous avez du petit beurre, c'est très bien aussi. Un bon bol comme ça le soir, c'est vraiment agréable.
19: D'autres veloutés ?
22: Oui, alors nous avons aussi travaillé le potimarron avec la patate douce, le potimarron colombo. Avec le potimarron, on a travaillé aussi une seconde recette, c'est potimarron au gingembre. On a travaillé le chou rouge au cumin.
19: Ce qu'il faut dire, c'est que chez Conservion, elle dit, on travaille avec des produits le plus possible en direct.
22: Oui, c'est vrai que, par exemple, nos sucrés sont réalisés avec des ingrédients d'ici. Donc, on parle des pois chiches, on parle de la patate douce, on parle de l'huile de tournesol. C'est valoriser les produits du coin, les produits en direct, autant que possible. L'idée, c'est de garder les saveurs et les textures naturelles des légumes. Donc, c'est ça, en fait, notre secret, c'est de prendre le temps d'avoir cette patience-là.
19: Tout le monde a envie de goûter vos produits. On les trouve où, les produits de chez Conservion ?
22: Alors, nous sommes présents dans des épiceries fines et on est présents aussi dans les Leclerc. Et notre dernier supermarché, c'est le Super U de Hayens-sur-Tholon.
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7: Oh, j'en peux arrêter de beuvracher.
8: Berrichon dans le texte.
7: Beuvracher, c'est boire des petits canons. Mais à force d'en mettre derrière la cravate, vous pourriez ben avoir le gerlé, puis devenir causant. Puis si vous continuez à beuvrailler, vous serez abreuvagé, plein comme une nœud. Mais quand c'est que vous en avez vos deux pleins patins, le lendemain, il y a le pivert qui vous colle dans la tête, yo. Ça fait qu'au goûter, vous buvez plus que de l'io, vous faites un repas de bœuf. Les bonnes résolutions de plus toucher à une chopine, oh, ça dure jamais ben longtemps. On retrouve ben vite son avaloir, et puis on se remet en beuvée. Faut dire que chez nous, dans le Berry, j'enque l'embarras du choix. Châteaumeillant, Mentoux, Chancy, Reuilly, Sancerre, Valençay, sans compter Saint-Marcel et Venem. Comment voulez-vous en que ça que j'arrête de gobloter ? Maurice Sandré, dans Plein Communeux, nous décrit son état. Cré bon Dieu ! Chic, ça veut donc dire. V'là que je peux plus rester d'aplomb. Quand que je cause, je raconte des bêtises et j'ai la tête comme un vrai plomb. Je peux plus me tenir sur mes giboles. J'ai comme qui dirait mal aux cheveux. Ah, je crée bien que je suis plein, ma parole. Là oui, je suis plein comme une nœud. Oh, c'est une chose qui est pas naturelle. Où que j'ai ben pu attraper ça? Ah, va m'endioler, ma fumelle, en me voyant dans cet état-là. Ah, pour une fois que je fête la Sainte Barbe, je peux plus rentrer chez nous, bon Dieu, sans me cramponner à tous les arbres. Ah, ça y est, ben, je suis plein comme une nœud. C'est que pour arroser la bonne cuisine, en que le lieutenant, tous les deux, j'avons bu nos 17 chopines. Du coup, nous voilà plein comme une nœud.
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23: Bernard, 68 ans, j'habite Marcilly depuis plus de 45 ans.
24: Votre grande passion, c'est la randonnée ?
23: C'est la randonnée dans tous les terrains, dans toutes les régions de France.
24: Ça a commencé comment, cette passion ? Enfin, qu'est-ce qui vous a mis le pied à l'étrier ?
23: Aller à l'école, pas le choix. En pleine campagne, on allait à l'école à pied.
24: Ça représentait quoi comme trajet, comme longueur de trajet ?
23: Quand j'ai commencé en primaire, dans la Nièvre, c'était 1 km 4 fois par jour. Et après, dans le Cher, c'était 3 km le matin et 3 km le soir, dans le milieu des bois, pour aller à l'école.
24: Et vous avez jamais eu les chocottes au milieu
23: non.
24: des bois ?
23: Ben non, c'est ça là-bas, au milieu des bois, c'est ça, il n'y a que du gibier. Le gibier est la peur de l'homme. Les oiseaux qui viennent le matin devant vous, là, qui se réveillent, le petit rouge-gorge, le petit merle, qui marche devant vous, là, dans la lumière, c'est magnifique. Le lever du soleil sur dans un sentier où il y a une biche qui est en train de ou un cerf qui est en train de dormir, un chevreuil. C'est magnifique.
24: Je crois que la randonnée, ça commence tôt chez vous.
23: Oui, ça commence tôt. Même les enfants, mon fils, lui, il avait 6 mois, il commençait à randonner avec nous.
24: À 6 mois, il marchait.
23: Ah bah, il était dans le dos. Je le portais sur moi, mais j'avais ma fille avec moi aussi. Ils ont commencé de bonne heure.
24: Généralement, vous partez pour des randonnées de combien de kilomètres ?
23: Alors, quand on est sur Marseille dans la journée, c'est 8, 10, l'été, 12. Et que les week-ends, en dessous de 20, vous allez pas me faire plaisir. Je préfère 20, 25.
24: Et vous faites ça en combien de temps ?
23: On marche à une vitesse moyenne de 6 km/h.
24: C'est un bon rythme, ça.
3: Oui, c'est un bon rythme.
24: C'est du plaisir, mais c'est aussi une mission. Une fois que vous êtes parti, on vous arrête pas.
3: Voilà. Alors, il y a des gens qui ont du mal à me suivre. Et alors, ils aiment pas randonner avec moi, parce que...
24: Ah, il y a des prises de bec, déjà?
3: Non, jamais. Non, mais avec le sourire.
24: Et vous pensez à quoi quand vous marchez?
3: À rien. À rien.
24: Ça a l'air génial.
3: Oui, c'est génial. À rien. On est là, on regarde la nature, on regarde tout. Petite chose, bah ça n'émerveille.
24: Et quand vous partez en randonnée, vous êtes équipé comment ?
3: Sac à dos, avec de la boisson, de la nourriture, des affaires chaudes, des affaires froides, de la crème solaire, des lunettes, une casquette.
24: Vous avez tout, quoi ?
3: Oui, il faut tout. Je marche aussi avec des bâtons pompes.
24: Des quoi ?
3: Bâtons pompes. C'est des bâtons avec un ressort à l'intérieur qui a différentes puissances, qui fait que là, c'est toute la partie supérieure du corps qui travaille. Les muscles, le cardio, les abdos, le dos... Ça les fait travailler. Et après, avec ce principe-là, ça allège toutes les articulations basses. Les hanches, les genoux, les chevilles. Alors, c'est comme on appuie dessus, ça nous relève le corps.
24: Le surnom de Robocop de Marseille, il est mérité.
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10: Est-ce que vous avez déjà fait du vélo-rail à Beaumont-Relais-Mines ? C'était quoi ce chemin de fer ?
11: Daniel Bouer, le parcours proposé, c'est sur la ligne qui vient de Vieilleville, Saint-Nizier, Beaumereau. Et nous exploitons la ligne qui finit de Beaumereau à Bourganeuf. C'est un vélo sur rail, tout simplement. Cette ligne de chemin de fer, elle date de 1883, le 5 août 1883. À l'époque, il y avait le transport du charbon. En plus, il y avait sur Bourganeuf. Bourganeuf, c'est un site, un centre industriel à l'époque. Hein. C'est important sur la porcelaine, sur le transport de pierre, enfin bref. Il y avait beaucoup d'activités. Et puis aussi, cette ligne était une ligne dédiée aussi aux voyageurs. Le dernier train que moi-même j'ai vu, c'était à l'an 2000. Bon, très vite est venue l'idée qu'il fallait mettre en valeur le site minier. On a fait le musée, un musée de la mine, 2003. Et puis en 2009, on a ouvert ce vélo-rail.
12: Moi c'est Catherine.
25: Moi c'est Gaëtan.
26: Christophe. Lucie.
25: Vin. On vient surtout faire du sport en fait.
27: Pédaler.
28: On est en vacances pour 5 jours dans le coin. On a découvert ça par des prospectus un peu par hasard.
29: C'est moi hier soir qui ai trouvé ça une activité qui plaisait aux enfants. Donc je me suis dit ça va plaire à toute la famille. Et voilà, nous voilà là.
30: Après maintenant, Joël. On est au départ du vélo-rail.
31: Ça marche comment cette histoire ?
30: Alors c'est un vélo 4, 5. Ils ont un appareil pour retourner au bout des 5 km. Une fois qu'ils sont là-haut, ils retournent, ils mettent leur vélo au fond, ils repartent après. Mais ils attendent que tout le monde soit arrivé là-haut avant de repartir. On ne peut pas, comme c'est un aller-retour de 5 km sur le même bois, on est obligé d'attendre. Voilà. L'histoire, c'est l'histoire de la mine, de Beaumereau-les-Mines. Et c'est là qu'après, on a mis le vélo-rail de la mine. 2009, depuis l'ouverture, celui-là. Voilà.
31: C'était comment l'ouverture ?
30: Ah, c'était pas comme ça. On n'avait pas les mêmes vélos au départ. Non. C'était pas. On a changé de vélo entre-temps. Ben, ceux-là, ils sont mieux, ceux-là. Venez par là, s'il vous plaît. Ah, juste là, mettez-vous en haut où il y a le monsieur au banc.
29: Au revoir. À la prochaine.
31: Maintenant, vous savez sur quel rail vous allez glisser avec vos petits-enfants à Beaumereau-les-Mines.

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1: Ce sont les chemins qui étaient empruntés par les pèlerins, qu'on appelle les Miquelots, qui sillonnaient toute l'Europe pour aller au Mont-Saint-Michel. Et les chemins de Saint-Michel, il y en a un qui passe notamment à Mortain.
2: En fait, il y a des chemins de Saint-Michel un peu partout en France?
1: Oui, un peu partout. Si vous voulez, c'est l'équivalent des chemins de Saint-Jacques, de Compostelle. C'est juste que les chemins de Saint-Michel sont plus anciens théoriquement que les chemins de Saint-Jacques. C'est que les chemins de Saint-Jacques, ils ont été popularisés, beaucoup plus.
2: Ah, mais là, c'est plus dégagé, j'ai l'impression.
1: Alors là, c'est le bas de la Grande Cascade. Vous voyez la passerelle un petit peu plus bas?
2: Ouais.
1: Et c'est de là qu'on a le meilleur point de vue.
2: D'accord,
1: allons-y. Juste derrière.
2: Donc là, on descend. On a une belle vue sur... Là, c'est la Canse.
1: C'est la Canse, oui.
2: Qui est plus large que le Canson.
1: Exactement. Alors, la Canse, on l'appelle aussi la rivière dorée. Elle emmène avec elle des sédiments argileux qui donnent une couleur dorée.
2: Ah oui, c'est pour ça que là, ça fait un peu doré,
1: oui,
2: justement,
1: c'est
2: là-bas.
1: Ça.
2: On est au pied d'un gros rocher. On a la marque du GR blanc et rouge et c'est indiqué GR 22. Donc là, on emprunte une passerelle qui passe au-dessus de la Canse, qui est beaucoup plus grande que toutes les passerelles qu'on a empruntées jusque-là, forcément, puisque, on le disait, la Canse est plus large. On a la cascade en face de nous.
1: Donc voilà, avec une puissance relativement incroyable, hein, on s'en rend bien compte ici avec les dernières précipitations, c'est... Il y a du débit.
2: Elle est plus resserrée aussi.
1: Oui, elle est plus resserrée, alors elle repart de plus haut, elle est en virage.
2: Donc forcément, l'eau prend de la vitesse, là.
1: Oui.
2: Et donc là, on voit les rochers un peu typiques aussi du massif armoricain.
1: Un peu rouge-marron, aussi très ciselé.
2: Ah, c'est un vrai toboggan. Il n'y a personne qui l'a pris en toboggan?
1: Non, c'est fortement déconseillé.
2: Là, il y a de beaux reflets du soleil encore sur la Canse qui poursuit sa route après. Dans une espèce de cheminement boisé, puisqu'il y a des bois tout autour. Là, on reprend des escaliers qui nous permettent de quitter le lieu de cette grande cascade, de la voir aussi avec un autre point de vue. Vous les avez découverts il y a longtemps, vous, ces cascades-là?
1: Je les connais depuis que je suis enfant, en fait. Ma famille est originaire, en fait, du Mortainais en partie. Et on venait ici les dimanches après-midi en famille. Bah, je pense que tous les Mortainais sont fiers de leur cascade et de leur patrimoine. C'est quand même un patrimoine naturel exceptionnel. On est connu et les gens viennent aussi pour ces cascades.
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3: Bonjour à toutes et tous, bienvenue dans Affaires Classées, le podcast. Je vous emmène faire un petit tour deux siècles en arrière. Nous sommes dans la soirée du 1er mai 1827. Un paysan de Barcus rentre de la célèbre foire d'Oloron. Il est abattu par un inconnu. Question, qui lui en voulait donc? Réponse dans un instant.
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3: Chaque année, le 1er mai, la ville d'Oloron-Sainte-Marie organise sa traditionnelle foire au bétail. Un rendez-vous inspiré des grandes foires d'antan et qui attire plusieurs milliers de visiteurs depuis le XIVe siècle. Ce lundi 1er mai 1827, Dominique, un habitant de Barcus, l'a passé, comme beaucoup, dans la capitale du Haut-Béarn. Rentrant seul, à pied, il est 22h lorsqu'il parvient à l'entrée d'un petit pont dit de Choco, à une courte distance de sa maison d'habitation. À peine pose-t-il le pied sur l'ouvrage qu'une soudaine lueur déchire la nuit. Une lueur doublée d'une détonation. Pas de doute, Dominique vient d'essuyer un coup de fusil. Blessé, le fermier tombe en criant « À l'aide! À l'aide !» Au loin, il y a un homme qui court le long du ruisseau, enjambant une barrière. Pas de doute, c'est l'agresseur. Marianne, une jeune servante occupée à ses prières, entend les hurlements plaintifs de cet homme qui appelle au secours. La bonne dame s'empresse d'alerter le maître de maison, l'instituteur et quelques paysans qui accourent afin de porter assistance au malheureux. Blessé à la poitrine et au bras gauche. Dominique Etchegoyen est transporté à son domicile où le médecin vient lui prodiguer les soins que son état grave nécessite. Au petit matin, le maire de Barcus se rend à son chevet. Il lui demande de décrire en détail ce qui s'est passé. Dominique est formel. L'obscurité l'a empêché de reconnaître l'agresseur qui semblait posté au loin en embuscade. Les gendarmes de Mauléon rappliquent. À leurs yeux, c'est une vraie tentative d'assassinat. Les blessures de Dominique sont graves. Il aurait bien pu y passer.
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3: L'enquête criminelle débute. Dominique jure qu'il ne se connaît aucun ennemi. Ses affaires sont saines et il est, dit-on à l'époque, de bonne mœurs. Les soins appliqués du docteur Alcat et sa constitution robuste lui vaudront une incapacité totale de travail de 20 jours. Mais il se rétablira de ses plaies, fort heureusement. À Barcus, l'affaire jette un émoi certain dans la population, à tel point que les rumeurs les plus folles circulent. Certains disent Dominique Etchegoyen décédé, quand d'autres désignent déjà le nom de l'assassin présumé. Dans leur procès-verbal, les gendarmes rapportent en effet que des soupçons insistants circulent sur la personne du premier voisin de la victime, un certain Etcheoun, du nom de la maison basque qu'il occupe ici, identifié comme étant Pierre Taupet, né au village en 1786. Les gendarmes vérifient. Taupet traîne la réputation d'être un mauvais sujet, un repris de justice aussi. À peine quadragénaire, il sort de la prison d'Ace où il a purgé 5 années de prison pour des violences graves sur l'ex-amant de sa femme. Et selon la rumeur, il ne rêvait que d'une chose, se faire justice lui-même et expédier en enfer celui qui l'a envoyé derrière les barreaux, un certain Egiafal, qui a passé lui aussi la journée du 1er mai à la foire d'Oloron. À Barcus, la clameur publique ne parle que de lui. C'est Taupet, alias Etcheoun, le suspect, point final. Certains habitants affirme qu'il a guetté le retour de son rival en se postant aux aguets. Trompé par l'obscurité régnant dans ce chemin creux et sinistre, il se serait trompé de cible, tirant par erreur sur Etchegoyen. Le scénario est séduisant, en apparence.
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3: Les gendarmes ne voient pas qui en voulait au malheureux Etchegoyen. En revanche, la piste menant à Etcheoun semble beaucoup plus fructueuse. Ces derniers temps, par jalousie ou par haine, toutes les occasions étaient bonnes pour chercher querelle à son rival. Une voisine affirme qu'Etcheoun lui a demandé si Egiafal avait bien l'intention de se rendre à la foire d'Oloron. Étonnante curiosité sur l'emploi du temps de son ennemi juré. Mieux encore, le métayer d'Etcheoun affirme qu'il était bizarrement absent de sa maison la nuit du drame. Et ses enfants, ses propres enfants, le confirment. D'ailleurs, personne ne l'a revu depuis. Pour les gendarmes, les soupçons s'accumulent. Plusieurs villageois rapportent qu'Etcheoun se cacherait dans les bois, sur les sommets de l'Aro. Pourquoi diable pareille fuite s'il n'a rien de se reprocher ? Bizarre. Tribunal de Saint-Palais, le procureur du roi, M. de la Régoyenne, discerne dans cette cavale comme un aveu de culpabilité. Il délivre donc un mandat d'arrêt contre le fugitif dont tout le monde parle, mais que personne ne voit. Il faut dire qu'en Soule, la personnalité de Pierre Taupet, alias Etcheoun, laisse peu indifférent. Doué d'une âme ardente, d'une susceptibilité que beaucoup disent excessive, l'homme a connu une jeunesse orageuse. Fâché avec ses parents, sa jalousie l'a conduit à suspecter l'infidélité de son épouse et à asséner un coup de hache au visage de son amant supposé, le fameux Egiafal. À l'époque, Nombre de paysans basques s'expriment dans leur langue natale. Peu d'entre eux ont eu la chance d'aller à l'école. À la différence d'Etcheoun qui, lui, a appris le français qu'il parle à la perfection.
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3: Au Pays Basque, Etcheoun passe pour être un poète. Né en pleine période romantique, il est l'auteur de nombreux chants dramatiques, des poèmes émouvants, dont les vers racontent les principaux événements de sa vie, souvent tragiques, comme son mariage avec une fille de niveau social inférieur, une union qui a déshonoré sa famille alors qu'il n'avait que 20 ans. Vexé, son père l'avait menacé de le déshériter. Couchant ses malheurs sur le papier, le jeune homme devint poète et écrivain. Quand son épouse le trompa, Etcheoun se mit à écrire sur le thème de l'amour trahi, un sujet cher aux auteurs romantiques, mais ses écrits vont aussi se retourner contre lui. Alors qu'il est en cavale après les coups de feu tirés le 1er mai contre son voisin Etchegoyen, le poète se console en écrivant quelques vers. Planqué dans une cabane de berger, il compose un chant qui deviendra célèbre et dont voici le dernier couplet. Dans le village de Barcus, ne cherchez pas Etcheoun. Vous qui, désirant l'arrêter, êtes à sa poursuite, il compose des chants à Igelou, désignant ainsi le lieu de sa cache. Il n'y a pas de plus beau pâturage en Soule, conclut-il. Mais quand les gendarmes mettront la main sur ce poème, ils vont l'utiliser contre lui comme une pièce à conviction, à charge. Etcheoun est en effet interpellé 4 mois plus tard chez un notaire de Tardets alors qu'il s'apprêtait à signer un acte de vente par lequel il tentait de mettre sa propriété de campagne à l'abri de ses créanciers. Redoutait-il que la justice la confisque au cas où il serait reconnu coupable de la tentative d'assassinat sur Etchegoyen, son voisin, la nuit du 1er mai 1827.

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1: Son procès aux assises s'ouvre le 18 août 1828 dans les murs du Parlement de Navarre, à deux pas du château palois. Vu la personnalité de l'accusé, l'audience défraie la chronique judiciaire. Ce n'est pas tous les jours, en effet, qu'on juge un poète écrivain. Face aux 12 hommes tirés au sort comme jurés, l'accusé a préféré s'habiller avec de misérables haillons. Lui qui est propriétaire de sa ferme, un luxe rare pour l'époque, il joue le pauvre. Une foule de dames élégantes se masse dans les rangs du public. Face à l'exposé de l'avocat général, M. Lamothe Duncan, Etcheoun ne varie pas. Il est innocent, voire persécuté. Ses malheurs datent de son mariage, clame-t-il, dans un français excellent. Et tandis qu'il purgeait une peine de prison, sa femme a, dit-il, continué à le tromper avec son rival, le sieur Egiafal. Une fois libéré de la prison d'Eis, Etcheoun trouva l'amant de son épouse installé dans son propre lit, régnant en maître chez lui. Il le mit certes à la porte, mais l'accusé poète peinait à calmer sa peine. « Scélérat, tu buvais mon vin, tu mangeais mes jambons, tu devrais être à ma place » lance-t-il plein de haine à Egiafal, qui est cité comme témoin à la barre de la cour d'assises. Pour l'accusation, ce récit de souffrance, de haine, illustre à merveille le mobile du crime. Le soir du 1er mai 1827, selon l'avocat général, Etcheoun voulait faire la peau à Egiafal et il l'a patiemment attendu, en guet-apens. Et c'est par erreur, parce qu'il faisait nuit, qu'il s'est trompé, faisant feu sur Dominique Etchegoyen, qu'il faillit bien tuer. En leur intime conviction, les jurés vont pourtant absoudre le poète sultan aux mille malheurs. Etcheoun est acquitté. Il rentre à Barcus le soir même.
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1: 1er mai, jour de foire, c'était ce rendez-vous avec l'histoire en 1827 du côté de Barcus. Je vous retrouve dans un prochain numéro à la rencontre de la Deuxième Guerre. La Deuxième Guerre mondiale et un épisode qui s'intitulera « Mort aux traîtres ». Nous sommes en février 45, les Allemands ont quitté le Béarn, le Pays Basque, et pourtant, on juge à Pau un traître qui a livré aux Allemands les deux frères du célèbre cancérologue Léon Schwarzenberg. De quoi s'agit-il ? Réponse dans un prochain numéro. À bientôt.
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3: Alors, nous sommes dans le laboratoire des sauvages et cultivés. On est à Casteil.
4: Et vous, Valérie, vous avez créé votre propre marque de cosmétiques ici dans ce laboratoire qui est un laboratoire collectif.
3: Oui, c'est un laboratoire partagé qu'on a donc créé avec le collectif Sauvages et Cultivés. On est un groupe de productrices et transformatrices de plantes.
4: Mais vous, la particularité, c'est que vous utilisez une ressource locale que nous avons dans le département, à savoir la vigne.
3: Alors, moi, je formule mes produits cosmétiques à partir de marc de raisin.
4: C'est ce qu'on a ici dans ces flacons.
3: Tout à fait. Alors, le marc de raisin, c'est le résidu sec de la presse après la vendange du raisin. Donc, moi, je le recueille chez Mireille Ribière au domaine du lendemain, qui est une vigneronne en biodynamie. À Fourques.
4: Oui. Et qu'est-ce qui vous a donné l'idée d'utiliser ce marc de raisin pour faire des produits cosmétiques ?
3: Alors, moi, je suis fille de viticulteur et de distillateur. Donc j'ai vraiment grandi au milieu des vignes, ça fait partie de mon ADN. Donc j'avais pas vraiment envie de reprendre l'exploitation familiale, mais j'avais envie de valoriser la plante qu'est la vigne d'une autre façon et l'idée d'en faire des produits de soins m'est apparue assez évidente.
4: Vous avez un parcours de scientifique ?
3: J'ai un parcours d'herboriste. En fait, j'ai été formée à Underplan, qui est l'école des médecines douces et d'herboristerie à Montpellier. J'ai suivi un parcours en cosmétologie. technologie également. Voilà, pour arriver à tout ça.
4: Alors, dans vos cosmétiques, vous, qui sont sous quelle marque ?
3: Ma marque s'appelle Résonance. Résonance, RAI comme le raisin. Moi, je développe deux sérums pour le visage.
4: Donc, c'est-à-dire de ce marc de raisin que nous avons ici, on arrive à des petits flacons.
3: Alors, en fait, le marc de raisin, après l'avoir séché, je vais réaliser différents types d'extractions avec des solvants différents qui vont être à la base de la composition de mes produits. Donc, on a un sérum hydratant pour le visage, donc qui est à base d'une eau de raisin que je fabrique et que j'associe à différents types d'acide hyaluronique et d'huile essentielle. Donc ça, c'est un sérum qui est hyper hydratant, qu'on met d'abord avant toute autre crème ou huile. Et ensuite, en complément, je réalise une autre extraction de raisin, mais à base d'huile, que je vais mélanger avec d'autres huiles précieuses, du bakouchiol qui a un antiride naturel et des huiles essentielles qui sont régénérantes. Donc ça, c'est plutôt pour la partie nutrition très concentrée de la peau.
4: Réalisé ici à Casteil.
3: Absolument, c'est une chance formidable d'avoir ce laboratoire.
4: Et alors, vos produits, ce sont des produits cosmétiques. On va les retrouver où ensuite, Valérie ?
3: À Perpignan, dans différents endroits, à Bagnoul-sur-Mer aussi, et également chez des cavistes qui ont choisi de valoriser la vigne, le vin, mais d'une autre façon.
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1: Vous écoutez Camille Perrer avec T'as eu vent de nous deux.

0: La chanson parle de la passion pour l'écriture, la musique, le partage. Et la jeune artiste de Romans-sur-Isère s'est inspirée du roman d'Alain Damasio, La Horde du Contrevent. Camille Perrer, t'as eu vent de nous deux. Un coup de cœur ici de Romardèche.
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3: Bonsoir Émilie.
4: Comment ça va?
3: Ça va très très bien, très très bien. Et je suis ravi de faire la rentrée avec vous.
4: Mais oui, moi aussi. Vraiment flattée, heureuse, en confiance aussi parce que je sais qu'on va passer un bon moment. Celles et ceux qui nous écoutent connaissent évidemment votre parcours absolument incroyable. La dernière fois qu'on s'était vu, c'était lors de la sortie d'un album live incroyable qui venait un petit peu célébrer les 30 ans de carrière de Louise Attaque. Mm-hmm. C'était Amour, enregistré à Bercy, et c'était fou.

0: vous êtes à 97,5 depuis. Et en solo, ça ne chôme pas non plus, mon cher Gaëtan, puisque le sixième album arrive. Le premier, c'était il y a 15 ans, et on la chante encore par cœur, celle-là. Hein. C'était en 2010, ce premier album solo qui s'appelait Ginger.
1: Exactement.
0: Et alors, c'est à nouveau le nom d'une épice, d'un condiment.
1: Exactement.
0: Voilà, qui a été choisi pour donner un titre à votre album solo. C'est Marjolaine qui sortira le 14 novembre prochain.
1: Tout à fait.
0: Alors, Marjolaine, il faut m'expliquer. Moi, je pensais que c'était un prénom, mais c'est une herbe.
1: C'est les deux. C'est les deux. Donc, le petit clin d'œil à l'herbe, on l'appelle, c'est l'origan des jardins, la marjolaine. Donc, on en fait des infusions. Donc, ça, c'est le petit clin d'œil à Ginger, premier album solo. Et

0: Marjolaine, c'est un prénom que je trouve magnifique, tout doux, ouais. Et c'est un prénom qu'on rencontre peu ces temps-ci. Et cette idée qu'on croise peu ce nom et ce prénom, pour moi, fait qu'il est tout à fait propice à l'imaginaire et à la rêverie. Et j'aime bien cette idée-là. Peut-être que vous avez une idée de votre Marjolaine, et j'espère que Marjolaine deviendra votre copine. Ouais. Et j'aime bien cette idée-là. Voilà. Et voilà. Donc c'est pour que Marjolaine soit aux auditrices, aux auditeurs d'ici et à tout le monde, et que eux l'emmènent avec eux en balade et que ça devienne leur copine.
1: La copine Marjolaine arrive au mois de novembre, mais Gaëtan est sympathique et nous présente un premier titre de l'album qui vient de sortir. C'est une chanson qui s'appelle « Je reste là ».
0: Tout à fait, « Je reste là ».
1: Comment faire pour choisir une première chanson pour présenter un nouveau projet ?
0: Jamais très simple de choisir un premier morceau, surtout que l'album, et c'est comme ça qu'on travaille maintenant avec ma Clarisse, j'allais dire, mais c'est ma manageuse qui est aussi mon épouse, Clarisse Jurgen. Et maintenant, on décide quand l'album est fini. Et c'est important parce que de temps en temps, on décide un peu tôt, ou on s'appuie sur un moment où les brouillons étaient sympathiques, et puis finalement, quand on arrive à la fin de l'enregistrement, on s'aperçoit que c'était pas le bon choix. Donc là, on choisit à la fin, ça c'est un petit détail de forme, et puis c'est pas simple, et là, il faut faire confiance, et moi, je fais confiance à Clarisse sur ce coup-là, et aussi aux équipes avec qui on travaille, mais Clarisse a vraiment le final cut, comme on dit, et puis Je reste là, c'est une balade, et moi, j'ai souvent mis en extrait des chansons peut-être plus rythmé. Je sais pas, même si des balades j'en ai écrit, peut-être pour d'autres, parce que c'est de la veine, je crois, j'espère, de Je vous trouve un charme fou que j'avais écrit pour Oshi, ou de Ilia que j'avais écrit pour Vanessa Paradis. Donc j'aimais bien cette idée-là d'arriver avec une balade, chose que je n'avais pas faites, et je trouve ça intéressant de pas se répéter. Ça fait, vous l'avez dit tout à l'heure, ça fait une trentaine d'années que je fais de la musique. J'ai
1: c'était
0: la chance
1: pas pour
0: de
1: vous
0: vivre.
1: Mettre un coup
0: non,
1: de vieux, parce que pour le
0: pas
1: coup,
0: du tout.
1: C'est frais comme au premier jour. Hein.
0: Mais il y a aucun problème. Mais ce que j'allais dire, c'est que à travers le fait de faire la musique depuis 30 ans, et d'en vivre, et j'ai cette chance-là, je m'en voudrais de m'ennuyer. Donc arriver avec une balade, chose que je n'ai pas fait avant, ben voilà. J'espère que c'est de la fraîcheur, et j'espère que les auditrices, auditeurs le prendront comme tel.
1: Vous allez la découvrir maintenant, cette chanson. Vous en avez envie, ça tombe bien, c'est le moment de l'écouter. Elle a la douceur de la Marjolaine, finalement. Tout se passe comme prévu, un plan parfait, ce retour en solo de Gaëtan Roussel. Je reste là, donc. Et Gaëtan Roussel est l'invité de Décibels.

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1: C'est tout nouveau et c'est déjà sur votre radio. Ici Gaëtan Roussel, je reste là. Ça fait quoi la journée où on sort une nouvelle chanson? Est-ce que, on parlait tout à l'heure de ses 30 ans de carrière, est-ce que ça fait toujours le même effet, Gaëtan?
2: Oui, ça fait toujours le même effet, à savoir, un effet de stress ou d'envie que ça arrive. Et ce qui gagne quand même à chaque fois, c'est l'impatience.
1: Ouais.
2: Et une fois que c'est sorti, on est content, parce que c'est ça qui est important, c'est que les chansons se mettent à vivre. Moi, je fais pas des chansons pour les garder pour moi et ou autre. Je les fais pour qu'elles appartiennent aux autres. Et c'est ça qui m'intéresse. Donc maintenant, je reste là. Et à vous qui écoutez ici et à vous qui écoutez autre chose. Et j'ai hâte que Marjolaine arrive, c'est-à-dire l'album. Et voilà. Donc, mais il y a ce petit côté.
1: Petit côté premier encart. Hein.
2: Oui, il y a un petit côté. Oui, tout à fait. Ouais, c'est vrai. Et ça s'enlève pas, ça part pas. Mais moi, j'aime bien cette idée-là. Je crois qu'à l'intérieur de ce petit moment de doute et de stress et de petites tensions, il y a tout ce qu'on a pu y mettre avant, et puis il y a tout ce qu'on va recevoir. Donc, j'aime bien cette idée-là. C'est pas anodin. Voilà. C'est pas grave, mais c'est important. Pour soi, à ce moment-là. Et j'aime bien cette idée-là. Et puis, on a hâte d'avoir des retours. Enfin, voilà, il y a tout ce qui va avec. Mais premier encart, c'est pas mal.
1: Alors, souvent, pour mettre des chiffres sur des ressentis, histoire de voir si ce qu'on ressent est réel, on compte. Alors, j'ai compté, Gaëtan. Donc, Louise Attaque, 5 albums. Vous, en solo, 6 albums. Vous avez d'autres groupes à différents moments de votre carrière, Tarmac, Les Disseurs. Et puis il y a Les Enfoirés, il y a votre émission de télé, il y a la radio, il y a eu la radio,
2: oui,
1: il y aura peut-être à nouveau de la radio, du cinéma, etc. Et je me demandais ce que cachait c'est presque cette boulimie de travail. Déjà, est-ce que c'est du travail?
2: Oui, c'est du travail, parce que ne serait-ce qu'à travers les rencontres humaines et l'aventure humaine qu'il y a dans chacun des exemples que vous avez cités, chacune des aventures que vous venez de citer, il y a du travail, parce qu'il faut être à la hauteur, parce qu'il faut avancer, il faut essayer de comprendre pourquoi on est là, il faut essayer de savoir qu'il faut apprendre, pour apprendre, il faut être à l'écoute. Donc oui, après, c'est une passion. Donc c'est là où ça se décale un petit peu, même si c'est un travail. Et j'ai cette chance-là de vivre de ma passion. Et pourquoi autant de choses? C'est comme ça aujourd'hui que je vois mon métier. Je le vois traversant. J'aime bien cette idée-là. J'apprends à chaque fois. Je le vois à travers l'idée que les vases sont communicants. Donc quand je suis en train de faire l'émission de télé, c'est-à-dire que je suis dans un petit camion et que j'accompagne quelqu'un, moi je suis au volant et j'ai un ou une invitée, et c'est le portrait d'un territoire et d'une personne. Et d'ailleurs, on va reprendre. Voilà. Et je pense qu'on va reprendre d'ailleurs pour quelques épisodes. Là, c'est tout autre que quand moi je suis ici avec vous, Émilie Mazoyer, et que je vous réponds. Donc j'aime bien cette idée-là. Et jamais être au même endroit, c'est important. Et encore une fois, je reviens à ce que je vous disais tout à l'heure, je m'en voudrais de m'ennuyer. Ouais. Et le fait d'être à différents endroits, à chaque fois dans des aventures humaines, fait que je ne m'ennuie pas. Et j'aime cette idée-là.
1: Ouais. Donc pas envie de s'ennuyer, pas envie d'être blasé non plus, j'ai l'impression. Ouais. Parce que, mine de rien, toutes ces aventures, bon, alors c'est formidable pour vous, mais à chaque fois c'est des succès de dingue. On pourrait imaginer qu'au bout d'un moment, ça ne vous fait plus rien. Et en fait, non, on voit que vous continuez à vous réjouir.
2: Mais bien sûr.
1: Mais c'est pas tout le monde, ça. J'ai l'impression que c'est des artistes peut-être qui ont eu le temps d'avoir envie.
2: Je sais pas. En tout cas, moi, j'essaye de rester alerte par rapport à tout. Moi, je cherche pas à rester jeune. J'avance dans le temps et j'en suis très heureux. Par contre, essayer de comprendre les autres, essayer d'être avec les autres. On vient d'écouter mon dernier single, Je reste là. Je l'ai fait avec un jeune homme qui a un talent fou, qui s'appelle Marceau, qu'on peut croiser aux côtés de Solane, la jeune Solane, par exemple, chanteuse, ou de Pierre Garnier dans un autre registre. Et il a quasiment 25 ans de moins que moi. Et j'adore cette idée-là. là, voilà. Et moi, j'ai envie de passer du temps avec cette vision-là aussi, d'aujourd'hui et de demain. Moi, ça m'aide à avancer et de continuer à avancer, ni de reculer, enfin, j'espère pas. Et je veux pas retourner en arrière, j'ai aucune nostalgie. Donc, je crois pas être blasé. J'espère, en tout cas, c'est que des espoirs à chaque fois, mais j'espère vraiment ne pas l'être.
1: Mais ce qui est beau quand on vous entend parler, Gaëtan Roussel, c'est qu'à aucun moment on ressent une peur du vide. Pas du tout, c'est pas ça. Il y a des gens qui vont multiplier les aventures artistiques ou autres, justement pour avoir peur, pour combler un vide qui pourrait arriver. Chez vous, je sens pas ça du tout.
2: Non, je crois pas, même si évidemment, de temps en temps, on a peur de ce qui peut arriver quand quelque chose s'arrête. Il y a des moments, ne serait-ce au sens R du terme, c'est-à-dire de dépression, c'est-à-dire de choses qui s'arrêtent. Mais cette idée d'avoir toujours, et depuis, je crois, quelques années, l'envie et le fait de pouvoir aller vers les autres régulièrement, fait que j'ai pas cette peur-là. Mais c'est quelque chose que je construis et qu'on construit avec Clarisse depuis des années. Voilà, c'est des années. Le travail de Clarisse, qui est ma manageuse, entre autres, c'est d'avoir une vision de mon travail. Son travail, c'est d'avoir une vision du mien. Et ça fait des années qu'elle propose cette idée-là. Donc, moi, on discute, on échange et on commence à comprendre ce qui est possible. Les premières fois, on m'a proposé émission de radio. Je me suis dit, émission de radio, mais comment faire? Et puis, très vite, j'ai compris, grâce à des discussions avec elle, que oui, évidemment, parce qu'il y a des choses à aller apprendre. Ouais. Voilà. Et on les apprend et on se promène avec après. Et c'est ça qui est sympa. J'aime bien cette idée-là.
1: C'est beau comme tout. Alors, vous parliez de votre équipe, donc ceux avec qui vous avez fabriqué ce nouvel album qui arrive au mois de novembre. Donc, Marceau, on en a parlé. Et alors, peut-être plus étonnamment, enfin, je ne sais pas d'ailleurs, vous allez me dire, il y a Renaud Rebillot, alors, dont le nom est dans à peu près un remerciement sur deux aux Victoires de la Musique. Oui. Voilà, puisqu'il travaille
2: trois, voilà,
1: avec Gims, avec Vita, avec Slimane, qui sont des artistes que nous, on écoute. Sur cette radio ici, qui viennent régulièrement dans l'émission, qui ont une image peut-être plus variété que la vôtre. J'aimerais savoir pourquoi vous êtes allé le chercher, Renaud Rebillot.
2: Variété, c'est un super mot, on est d'accord, moi je trouve. C'est super, il y a des grandes chansons de variété, j'adore. Et moi, si on me dit que le prochain album Marjolaine, il est pop, variété, chanson, je suis un homme très heureux.
1: Mais c'est vrai que c'est pas l'étiquette qu'on vous colle naturellement.
2: Oui, oui. Voilà. Et parce que j'ai rencontré d'abord... je connaissais bien le travail de Renaud Rebillot et j'ai rencontré la personne, qui est un homme charmant, plein d'esprit, talentueux, incroyablement. Ouais. Et j'ai travaillé avec lui d'abord sur Éclectique, c'est-à-dire mon album de Dieu précédent. Et justement, mon envie, à travers le fait d'aller à son contact qui avait, lui, développé peut-être une autre forme de musique, ou en tout cas d'autres sons que ceux que moi j'avais pu croiser jusque-là, c'est là où je vous rejoins, ça m'intéressait, puisque moi, justement, je voulais faire de l'éclectisme. Et je voulais que mon album Éclectique de Duo soit des productions qui, de chanson en chanson, frottent les unes avec les autres. C'est pour ça que sur cet album précédent de Duo, on y trouve Bertrand Belin, mais soprano, Oshi, Vanessa Paradis, Loua, il y a plein de gens. Et j'aimais cette idée-là. Et j'ai continué l'aventure avec lui sur quelques chansons de cet album Marjolaine, parce que notre aventure n'était pas finie, parce qu'on s'entend bien, et parce que ce monsieur et ce gars a énormément de talent, j'ai déjà dit, je le redis, énormément de talent mélodique, et aussi parce que dans la règle du jeu, pardon, je suis un peu long, une règle du jeu qui me, et ça m'a fait plaisir qu'il accepte, comme Marceau d'ailleurs, c'était qu'on travaille ensemble en co-composition, en production première, et qu'après tout ça, je puisse le prendre moi, et que je l'amène à quelqu'un d'autre qui s'appelle Marlon B, qui est le troisième.
1: Voilà, le troisième mousquetaire.
2: Voilà. Et lui, par contre, Marlon a été l'homme qui traversait en production le travail avec Marceau, le travail avec Renaud Rebillot et le travail que j'avais pu faire de mon côté. Donc, si vous voulez, il y avait, j'espère, une vision du pourquoi, du comment. Donc là, on a affaire à un Renaud Rebillot comme à un Marceau producteur, compositeur. Et j'aime bien cette idée-là. Et moi, je suis parti avec ça. Il y a eu la confiance des deux. Après, je les laisse garder dans la boucle pour qu'ils comprennent. Voilà, donc ça, c'est comment fabriquer des disques. C'est en essayant de savoir un peu où on veut aller. Et là, il faut aller toquer à certaines portes. Hors de question de ne pas travailler avec des gens que je ne connais pas. Marlon était la personne et Marceau étaient les deux que je ne connaissais pas encore.
1: Bah c'est super intéressant parce que je suis sûre qu'il y a plein de gens là qui nous écoutent et qui ne pouvaient pas imaginer que les chansons passaient dans autant de mains, dans autant de paires d'oreilles avant. Voilà.
2: C'est pas une obligation. Ça peut. C'est ce qui m'est arrivé à moi. Encore une fois, j'ai cette chance-là. C'était un petit peu le fil que j'avais décidé de suivre. Et voilà, il y a aussi la possibilité. Ça m'est déjà arrivé de créer et d'écrire de mon côté 100% et puis d'avoir un autre producteur. Il y a des gens qui font de tout de A à Z. Je crois que ça dépend de ce que vous savez faire, de ce que vous avez envie de vivre. Et moi, je reviens à cette idée dont je vous parlais tout à l'heure. L'aventure, elle est humaine. Et moi, j'ai vécu une aventure humaine sur Marjolaine fantastique. J'espère que ça s'entend. Et on s'est marré pas possible et on a bossé pas possible. Et voilà. Et j'espère que ça s'entendra tout ça.
1: Dans toutes ces activités dont j'ai parlé, il y en a une dont j'ai pas encore parlé, parce que pour moi elle est vraiment à part, c'est la musique, les chansons que vous écrivez pour les autres. Vous avez évoqué Vanessa Paradis, évidemment, vous lui avez écrit cette merveille.

0: Et puis je suis obligée de parler de Bachung et Résident de la République.
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0: Oui, vous avez écrit tout un tas de tubes pour vous, pour Louise Attaque, mais aussi pour d'autres artistes. Je citais Vanessa, Paradis, Alain Bachung, mais il y en a eu d'autres. Est-ce que ça c'est complètement à part? Parce que finalement c'est la seule partie de votre travail où là vous n'apparaissez pas. Vous êtes caché.
2: C'est à part.
0: Plein de gens ne savent pas que vous avez écrit ces chansons.
2: Oui. Et c'est à part avec un point commun, c'est que c'est des gens avec qui j'ai travaillé. J'ai travaillé pour eux, mais j'ai travaillé avec eux parce que les deux chansons que vous venez de passer, celle avec Alain Bachung, celle avec Vanessa Paradis, c'est des personnes et des êtres humains que j'ai rencontrés, avec qui on a discuté. J'ai eu la chance de coproduire ces chansons-là. Donc, si vous voulez, c'est une chanson. J'ai vécu aussi avec eux le fait de l'enregistrer et tout ça, donc l'aventure elle est là aussi, c'est pas la même, mais elle est là aussi, et c'est quelque chose que j'adore faire, croiser la route de d'autres chanteuses, de d'autres chanteurs, essayer de leur proposer quelque chose. On a toujours envie que ça leur ressemble, et en même temps, il faut pas proposer quelque chose que la personne a fait la veille ou l'avant-veille, parce que sinon ça n'a pas d'intérêt. Le but c'est de faire en sorte que tout le monde avance. Donc voilà, mais j'aime beaucoup. J'aime beaucoup écrire pour les autres.
0: Bah nous aussi, on aime bien quand vous.
2: Ouais, c'est gentil.
0: Et Gaëtan Roussel, toujours avec nous. Je reste là, c'est la nouvelle chanson.
3: Et

0: là.
1: Sixième album solo, Gaëtan Roussel. Mais alors, même quand vous êtes en solo, parce qu'on parlait de éclectique, vous n'êtes jamais tout seul, hein, vous êtes avec Oshi.

0: voilà, même quand vous êtes en solo, Gaëtan Roussel, vous n'êtes pas tout seul. Vous nous parliez de l'équipe autour de Marjolaine, ce nouvel album. Renaud Rebillot, Marceau, Marlon B, votre Clarisse. Alors, je me demande, est-ce qu'il y a un moment où vous êtes tout seul avec vos chansons?
1: Oui, j'aime bien cette idée-là aussi. Le moment où je peux pas me recroqueviller, parce que c'est un terme que je trouve un petit peu peut-être trop fort, mais aller flâner autrement et tout seul, juste avec ma guitare en bandoulière. Et donc je l'ai fait dans le sud de la France, sur Marjolaine, et puis je suis allé aussi me promener en Islande. Tout seul.
0: En Islande.
1: Voilà. J'avais été déjà.
0: Il fait si froid, Gaëtan.
1: Il fait si beau. Oui, bien sûr. C'est magnifique. Et puis, j'entendais il n'y a pas longtemps quelqu'un dire quelque chose qui m'a touché et que je trouve très vrai. C'est que voyager, c'est évidemment remettre un coup de pied un peu dans tout ce qu'on pense être acquis ou vrai. Et puis, c'est pas tant changer de lieu, disait-il, c'est changer d'idée aussi. Et j'aime bien ça. Voilà, c'est rencontrer d'autres manières de regarder les choses. Et j'aime bien ça, donc j'ai la chance de pouvoir
0: Islande,
1: le faire.
0: Vous pensez pas de la même manière que quand vous êtes à Paris ou dans le sud de la France.
1: On est ailleurs et on regarde les choses autrement. On rencontre d'autres personnes. Donc les gens font pas comme vous. Donc vous demandez pourquoi et les gens, le soleil est pas pareil. Enfin tout, il y a tout qui change. Voilà, et les gens ont une autre manière d'évoluer dans leur quotidien, dans la manière. J'aime bien cette idée-là. Voilà, je veux pas l'intellectualiser à outrance. Je dis juste que cette idée-là, elle est jolie. Donc voilà. Donc ça, c'est mes moments à moi où finalement je me retrouve tout seul avec mon petit ordinateur et ma petite guitare pour faire mes petites chansons de mon côté que je ramène aussi sur un disque comme Marjolaine à Monsieur Marlon B. comme il s'appelle, producteur, comme j'ai amené les chansons que j'ai faites avec Marceau ou avec Renaud. Mais oui, il y a toujours un moment où je me retrouve un petit peu... Mais c'est régulier, ça. Moi, mon quotidien, il est fait d'écrire des chansons, j'aime ça. Je le fais au quotidien, presque. Et donc, je le fais un peu de mon côté, parce que je suis pas toujours avec les collègues, ouais, ou avec les camarades, et avec les copines ou les copains. Donc régulièrement, je suis juste avec ma petite guitare, et j'aime bien. J'aime bien. Enfin, j'aime beaucoup même. J'aime.
0: J'aime. C'est beau. Je le disais tout à l'heure en vous accueillant, Louise Attaque, 1 milliard de streams, c'est le chiffre que vous avez atteint. Ben, il y a un an, en septembre 2024.
1: Ouais, tout à fait.
0: Qu'est-ce que quoi? Waouh!
1: Ouais, waouh, 1 milliard,
0: trop de zéro. Non mais trop de zéro, enfin je veux dire, est-ce que ça veut dire quelque chose pour vous, l'artiste, l'artisan? Vous nous avez parlé de fabrication, de chansons, etc. Et là, boum, milliard.
1: C'est extraordinaire, surtout ouais, qu'on vient d'une... Ce disque-là, enfin, et le groupe Louise Attaque a commencé à une période où il n'y avait pas le stream. Donc c'est génial que ça résonne aujourd'hui. Et pour moi, ce que ça veut dire, c'est ça veut dire que les gens aujourd'hui écoutent. Mes attaques. Et c'est ça qui me plaît le plus, traverser comme ça les générations. C'est l'information que je reçois qui me va et qui va droit au cœur de mes camarades de Louise Attaque et à moi-même. C'est ça qui est formidable. Et c'est aussi, encore une fois, une chance. Donc, merci. Merci.
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0: Sinclair, qui sort des albums depuis 1993. Que justice soit faite. C'était le premier et c'était fou.

0: et des musiques de films et des émissions de télé. Bref, une belle carrière. J'en fais le bilan, pas pour dire que c'est fini, mais au contraire, pour dire que vous êtes de retour, ça fait trop plaisir.
1: J'avais l'impression d'écouter la vie d'un autre, c'est assez génial.
0: À ce point-là ?
1: Ouais, ouais. Non, non, mais c'est vrai qu'on oublie tout ce qu'on fait. C'est vrai qu'il y a eu plein de choses. Hein. Plein de choses. C'est vrai, c'est vrai. Mais ce qui est pas mal, c'est quand on a fait plein de choses avant, on peut prendre un peu le temps de se reposer un moment.
0: Ouais.
1: Ranger sa chambre, tout cleaner et être prêt pour revenir.
0: Alors ?
1: Ouais.
0: On est nés le même jour ?
1: Mais non.
0: 19 juillet ?
1: Mais non, c'est vrai.
0: On est jumeaux astrologiques ?
1: Mais non, j'y crois pas.
0: Et comme
1: sérieux,
0: nous, il y a qui le 19 juillet ?
1: Alors, il y a qui le 19 juillet ? Une fille que je connais qui travaille avec moi qui s'appelle Jamila. Mais okay, personne ne la connaît.
0: Bisous Jamila.
1: Bisous,
0: non, mais
1: Jamila.
0: On est dans le club du 19 juillet. Il y a Karen Cheryl.
1: Arrête.
0: Non, mais on bosse ? On bosse ou pas ?
1: Karen Cheryl, qui jouait de la batterie.
0: Oui, extrêmement bien, 19 juillet. Et Brian May, le guitariste de Queen.
1: Ça, je l'ai toujours senti.
0: Ouais.
1: Voilà. J'ai toujours senti en prenant ma guitare que j'avais un truc avec Brian May.
0: Et alors avec moi, je ne sais pas, mais en tout cas, ça me fait poser cette question. L'astrologie, on y croit ou pas, vu qu'on est tous jumeaux astrologiques ?
1: Ouais, bon, on y croit jusqu'au moment où on s'aperçoit quand même que c'est un truc qu'on lit et qu'on comprend en buvant son café le matin. Tu vois, c'est ça.
0: Ça
1: reste très très simple au café. Un coup, un petit crème et le Parisien, s'il vous plaît. Et puis tu regardes et tu te dis, non, ça va pas aujourd'hui.
0: Sinclair, nous ça va très bien aujourd'hui. Ravi de passer cette soirée ensemble. On va écouter. Hey, ensemble.
1: Ah ouais.
0: C'est bien produit ou quoi ? Version, alors, Edit Remaster 2025, puisque dans ce best-of qui est sorti juste avant les grandes vacances, vous êtes retourné un petit peu trifouiller certaines chansons. Elle n'était pas parfaite ensemble ?
1: Elle était parfaite ensemble, mais en fait, c'est l'âge qui nous rend imparfaits. Au bout d'un moment,
0: ouais,
1: on a envie de changer un peu les choses. Non, si, si, c'était très bien. Mais il y a eu plein de versions, donc il fallait revisiter, remettre un peu de compression. Alors, je tiens juste à dire que le son à la radio est incroyable. À chaque fois que j'entends mes chansons à la radio, il y a une compression, il y a un truc, mais c'est formidable. Faut que je vienne mixer mes disques ici.
0: Ok.
1: Ouais.
0: Ah bah bienvenue. Hein.
1: Non, franchement, le son là, j'entendais, je me dis, c'est bien.
0: Une petite collab Sinclair Radio France, moi j'aimerais bien, franchement.
1: Avec plaisir.
0: Il faut venir nous faire un concert aussi. Mais il y a déjà la tournée avant. Et puis les révisions, donc la base, on chante ensemble. C'est Sinclair.

0: demandé à Panoramix la recette de la potion magique, mais tant pis, j'essaye. Cette chanson, ce tube qu'on chante partout, tout le temps, tout le monde, chanson de manif. Manif féministe. Ah, nous, on la chante.
1: Ah, ouais, j'adore.
0: Ouais, vous êtes entre Clara Luciani, La Grenade.
1: J'adore.
0: Et deux, trois. Non, mais vraiment, c'est une chanson. Voilà. C'est quoi l'ingrédient secret qui la rend ouf? Est-ce que c'est ce clavier incroyable? Est-ce que c'est les paroles? C'est quoi l'ingrédient?
2: Je pense que c'est la façon dont ça a été fait. C'est un morceau qui a été fait en une nuit. Je devais partir du studio et puis mon frère écoutait un morceau et. Je suis très lié à mon frère, et puis j'entends un morceau, et j'essaie de reproduire la ligne de base du morceau qu'il écoute, et ça donne forcément autre chose. Et lui entend la ligne de base que je suis en train de jouer, donc il vient jouer de la batterie. Je dis, attends, on enregistre, et je fais le morceau dans la nuit. Paroles, musique et tout. Le matin, évidemment, très tard, je vais me coucher, on revient, le lendemain, on réécoute le morceau, on dit, putain, c'est bien.
0: Ah ouais?
2: Ouais, c'est bien. Mais en fait, c'est la fraîcheur. J'avais fini mon album, j'avais fini La Bonne Attitude, il était fini l'album. Et je me dis, bon, allez, un dernier pour m'amuser, tout ça. Et bim.
0: Ah là là.
2: Eh ouais, c'est ça.
0: Alors, à la fois, c'est génial et magique, et à la fois, ça fout un peu les boules à toutes celles et tous ceux qui disent, hein, mais il faut travailler 172 heures sur un morceau, revenir, machin.
2: Il n'y a pas de formule. Non, il n'y a pas de formule. C'est comme le fameux mec qui fait de la calligraphie japonaise. Il dit, attends, mais c'est dingue, il arrive en un trait à faire ça. Il a bossé 1555 jours avant.
0: Oui, c'est vrai.
2: Alors que là, il y avait justement un album avant, et c'est en fait ce cadeau génial de la vie. On se dit, bon, allez, j'ai fini juste un dernier, et là, ça arrive. Ouais. Il y a ça, et la partie de basse aussi, pour répondre à la question.
0: Oui, quand même, elle est particulièrement...
2: C'est basse qui tourne en tête, comme ça, voilà.
0: Ok.
2: Ouais, trop bien.
0: On a un début de réponse de la potion magique, mais pas trop.
2: Ouais.
0: Mais c'est bien. Non, mais faut la garder un peu. Ouais, c'est clair.
2: Ouais.
0: Donc, je le disais tout à l'heure, 8 albums depuis 1993.
2: Ouais.
0: Ça nous fait une setlist potentielle de 7 heures de concert.
2: Ouais.
0: Alors, je sais pas si c'est ce qui est prévu pour cette tournée qu'on qualifie de événement, parce que c'est votre retour sur scène. Comment ça s'est passé là, l'été?
2: Franchement. C'était super. Je m'attendais à quelque chose, mais j'avais oublié que c'était aussi génial de faire de la scène.
0: Ça faisait longtemps?
2: Pas si longtemps, mais longtemps. Pas si longtemps quand on a 55 ans, c'est-à-dire ça faisait 5 ans, mais ça faisait longtemps quand même. 5-6 ans, ouais. Mais c'est incroyable, surtout de retrouver cette sensation avec le public. Puis, je sais pas, je me suis dit, mais pourquoi j'ai attendu si longtemps? C'est comme ça. Il y a des cycles, des saisons, il faut attendre. Et puis quand c'est le moment, mais c'était génial. Et là, ça nous a permis, j'ai un groupe super, un groupe du Sud, parce que je suis arlésien maintenant. Et j'ai voulu vraiment...
0: Meilleure ville.
2: Ouais, ville géniale.
0: Arles, oh là là.
2: Région géniale, il fait beau. Donc j'ai monté un groupe du Sud avec des gens qui voient le même soleil que moi, qui sentent la même odeur que moi.
0: Et en vrai, ça infuse dans la musique, ça?
2: Complètement.
0: De vivre au soleil?
2: Bien sûr. Mais c'est sûr. Beaucoup moins de stress.
0: C'est pas les Gypsy Kings non plus, c'est ça que je veux dire.
2: C'est pas les Gypsy Kings non plus. Non, c'est sûr. Il y a une ambiance particulière. Il y a une façon de penser la musique différente. Ouais, donc je suis très content. Donc les premiers concerts sont. Voilà, c'est super.
0: Il faut dire aussi que Sinclair en live, ça chante. Si vous ne l'avez pas encore vu, vous pouvez simplement écouter dans sa discographie, puisqu'il y a plusieurs albums live. Mmh. Et là, on se rend compte que oui, c'est le kiff, et puis ça chante, quoi.

0: enfants, voilà comment ça se passe. Non, mais c'est assez fou. C'est pas innocent de le dire, parce qu'il y a plein de gens, mais que j'aime bien, que j'embrasse, mais qui n'ont pas cette voix-là et qui montent quand même sur scène.
1: C'est vrai. Après, c'est marrant, on a tous notre place. Moi, c'est vrai que j'ai découvert que je savais chanter. Mon premier album, je ne savais pas chanter. J'ai appris à chanter en faisant des concerts.
0: C'est la scène qui vous a appris à chanter.
1: Complètement.
0: Ah, c'est marrant, moi j'imaginais que vous chantiez comme ça, comme un pinson depuis tout petit.
1: Pas du tout, c'était très très dur. C'était très très dur au début, mais il faut y croire. Et puis bon, il y a forcément un truc physique, un organe qui marche, quoi. On est forcément attiré par des choses qu'on sait faire, qu'on ne sait pas encore. Enfin, elle est dure cette phrase. Ce que je veux dire, c'est qu'on est attiré par ce qu'on est capable de faire, je pense.
0: Peut potentiellement faire, voilà. si on bosse et si on
1: y croit à fond et qu'on donne toute l'énergie. Et c'est vrai que là, avec le temps, les concerts, je pensais que ma voix allait être peut-être un peu moins performante. Alors, il y a certaines notes que je peux plus faire, et tant mieux. Parce que c'était pénible, c'était très haut. Mais par contre, je chante mieux qu'avant, c'est ça qui est ouf.
0: Parce que vous avez choisi un style de musique, donc il y a un côté funk, et puis toute cette soul quand même qui est dans votre voix, et que voilà, c'est pas facile. Enfin, je pense que c'est plus facile de faire de l'eurodance jusqu'à 80 ans.
1: Je me le demande.
0: Que de la soul, je sais pas. Je pense que Too Unlimited, même à 90 ans, c'est pas grave. Ça, l'ordi marche pareil. Mais...
1: Ouais, c'est les jambes après.
0: Il faut avoir les jambes. Mais il faut faire gaffe à cette voix quand même.
1: Ouais, mais ce qui est pas mal, c'est que je l'ai pas trop utilisée ces dernières années. je l'ai choyée, je l'ai mise de côté, je lui ai dit tu te calmes, ça va revenir, tu fais attention à toi.
0: Pour le moment, je suis sûre qu'il a un très bon avocat, Sinclair est notre invité.
1: J'en ai pas besoin en tout cas.
0: C'est vrai ? Vous êtes dans le droit chemin ?
1: Ouais, j'ai l'impression, ouais.
0: Franchement,
1: ouais, c'est bien.
0: C'est hyper bien. Mais en vrai, avec les énormes succès à un âge très jeune que vous avez eu, vous auriez pu très mal tourner.
1: C'est vrai.
0: Donc voilà.
1: J'ai essayé, mais j'ai pas réussi.
0: J'ai essayé de mal tourner.
1: J'ai essayé. Ouais.
0: J'adore. Mmh. Alors, si moi je suis la prof cruelle de la rentrée, n'oubliez pas que Sinclair, malgré toutes ses qualités, ses grands yeux bleus, son air sympa, sa voix chaude, a aussi été un terrible juré de la Nouvelle Star. Il en a fait pleurer les candidats et les candidates.
1: On m'appelait le méchant.
0: C'était le méchant, ouais, Sinclair. 2008, 2009, puis 2013 à 2016. Ouais. Ça nous fait quand même de belles années. Vous avez hésité avant de faire ça ? Moi, j'étais trop fan.
1: Ouais, j'ai hésité, en même temps pas longtemps, parce que ça tombe l'année où je décide d'arrêter de faire des concerts parce que j'étais pas bien sur scène. Je dis j'en ai marre, voilà, il faut que je fasse une pause.
0: Et autre chose.
1: Ouais. Et on me propose ça, et je fais un rendez-vous super avec eux et je me dis allez, vas-y, va chercher deux choses là-bas, va chercher un peu la télé, va chercher un peu de célébrité parce que j'en manquais, j'avais besoin de ça. Et en fait, j'ai trouvé autre chose. J'ai trouvé un truc génial. J'ai trouvé un moyen d'apprendre à mettre des mots sur des ressentis. C'est ça qui était incroyable. Avec La Nouvelle Star, j'ai appris à mettre des mots sur du feeling, du ressenti, sur de l'émotion. Et rapidement. Et puis j'ai compris pourquoi il y a des gens qui font de la musique qui fait rêver pendant 4 minutes et d'autres qui font chier. C'est ça le truc, avec la même chanson. C'est ça qui est incroyable.
0: C'est incroyable et presque injuste, mais on n'y peut rien.
1: Mais on leur dit, c'est pas vraiment de ta faute.
0: Il y a des gamins qui chantent extrêmement juste, enfin, ou des vieux d'ailleurs, n'importe qui.
1: Bien sûr.
0: Mais le petit truc n'est pas là.
1: Non, il se passe rien. Mais c'est comme ça dans tout, en fait. C'est ça qui est assez génial. Mais d'être spectateur de ça et en même temps d'être acteur de ce procédé, c'est assez génial. Alors moi, j'avais choisi un peu la posture dure parce que je suis très sensible et j'avais pas envie de pleurer. Donc j'ai fait le dur. On y croit ou pas ?
0: Ouais, à fond. Ça vous a plu ?
1: Ouais, j'adorais.
0: Ça vous a plu ?
1: Ouais, c'est bon.
0: Du coup, j'ai décidé ce soir de rouvrir le jury de La Nouvelle Star.
1: Oh là là.
0: Avec vous, Sinclair, tout seul. Vous mettez un rouge ou un bleu et je vous fais passer au crible quatre éléments de l'actualité musicale.
1: Okay.
0: Alors, rappelez-vous à l'époque, hein, à Nouvelle Star, rouge, ça passe pas. Bleu, ça revient la semaine prochaine. Attention, Sinclair, dans l'actualité musicale, rouge ou bleu, le retour enfin de Vanessa Paradis. T'aimerais changer les choses comme on change l'eau des roses. Mon amour oublie ça, les fleurs ne trichent pas. Rouge ou bleu ?
1: On met bleu pour Vanessa Paradis.
0: Elle, pour le coup, elle a le truc.
1: Ouais, elle a toujours eu le truc. On sait pas quoi, mais elle a le truc. C'est ça qui est génial.
0: La grâce, peut-être.
1: Franchement, son album avec Kravitz, mais il est monstrueux, quoi. Monstrueux.
0: Il y avait Be My Baby.
1: C'est un chef-d'œuvre. Non, mais pour elle, on met roux. Enfin, pardon, oups, on met bleu.
0: On met bleu, ouais. Bleu pour Vanessa Paradis. On continue. Retour inattendu, et ça faisait plaisir pour celles et ceux qui s'inquiétaient pour sa santé, de Stromae, qui avait dû stopper net sa tournée, et qui là revient avec Paul Kalkbrenner, producteur allemand de musiques électroniques.

0: Rouge ou bleu?
1: On met bleu. Je suis navré.
0: Vous êtes tellement gentil maintenant, en juré.
1: J'habite le sud.
0: Pas ça à l'époque.
1: J'habite le sud. Je suis amour et soleil. Non, mais Stromae, il est trop bon.
0: Ouais.
1: Il est trop bon, ce mec, il est génial. Donc, oui. Après, j'ai pas tout écouté, mais franchement, à chaque fois que je l'ai vu, je l'ai croisé une ou deux fois. Ce mec est génial. Voilà.
0: Bon, je vais essayer de vous faire dire du mal de quelqu'un.
1: Mais faut vraiment mettre un truc, faut vraiment y aller, quoi.
0: Je sais pas. Non, allez. La reformation d'Oasis.
1: Allez, d'accord, je mets un rouge.
0: Un énorme rouge au Gallagher.
1: Un rouge qui suinte le rouge, qui coule comme dans Shining sur les murs, qu'on fout partout, quoi. Ça va? Ça vous plaît?
0: Non, je veux savoir vraiment ce que vous en pensez, parce que, pour le coup, il y a beaucoup de gens qui disent que c'est super, ça fait plaisir de voir un groupe de rock qui se remet ensemble et qui repart en tournée, puis des frères qui se réconcilient, l'histoire est belle, mais qu'après, les billets de concert à 4000 francs, c'est pas possible, en fait.
1: C'est ça. Bon, tout ça, c'est vrai que tout ça, ça pue, mais les gens sont contents de les voir, et je serais un peu mal placé de parler des mecs qui reviennent après 125 ans d'absence. Donc,
0: vous êtes engueulé avec personne. Vous avez le droit.
1: Ouais, c'est vrai. Avec moi-même, je me suis un peu engueulé, mais on s'est très très vite réconcilié. Après, franchement, Oasis, moi, je suis pas un grand fan. Franchement, je mets rouge pour rigoler, parce qu'en vrai, ils défoncent quand même. Ils ont fait des morceaux. Bravo les gars, quoi. Franchement, je ne peux rien dire. Mettez-moi vraiment un truc pourri, quoi.
0: Ah bah non, je termine avec un truc cool. Et en plus, je pense que ça va vous faire plaisir, parce qu'il me semble que vous avez une histoire musicale en commun. C'est le retour de L'Anomalie de M. Donc M, soit il fait des albums de M, soit il fait L'Anomalie, donc projet malien avec plein de musiciens, et notamment l'excellente Fatoumata Diawara. Et en fait, M, c'est vous qui l'avez emmené en tournée, pour sa première tournée de toute sa vie. Il était votre guitariste.
1: Alors c'est fou cette histoire, ouais. C'est Fixie, avec qui je travaille, qui me dit mais on devrait jouer avec Mathieu. Je dis ouais, on se connaissait, et puis on est parti en tournée. C'était super, hein. Mais on avait les cheveux de toutes les couleurs. On a fait, c'était le début, quoi. Et franchement, il assure grave. Enfin, quand il fait pas ses morceaux, il fait L'Anomalie. Quand il fait pas ça, il joue avec d'autres trucs. Enfin, c'est un super productif.
0: Donc on lui met un bleu.
1: Ah bah oui, on lui met un super bleu.
0: Bon, il n'y a eu que des bleus. Il y a eu un faux rouge pour Oasis.
1: Un faux rouge pour Oasis, parce que je ne veux quand même pas perdre la face du méchant, quoi.
0: Merci, Sinclair. Heureusement que vous êtes là.
1: Non, franchement.
0: Vrai. Ne serait-ce que pour le suspense. Bon. Ouais. Et je voudrais réparer une injustice en terminant en écoutant votre chanson Liquide.
1: Ça, c'est gentil.
0: Qui me rend dingue, qui est sur l'album So Sorry de 2023.
1: Exactement.
0: Et qui me permet une dernière question aussi autour des chansons qui n'ont pas autant d'aura, de tubes, de diffusion radio que d'autres, mais qui sont des merveilles. Elles ont leur place dans cette tournée, on est d'accord?
1: Exactement. Mais en fait, tout l'intérêt de faire des morceaux qu'on connaît pas sur les listes, c'est de les faire découvrir pendant les concerts. Moi, j'adore ça.
0: Ou dans les très bonnes émissions de radio.
1: Ah, mais ça, c'est sûr. Mais il y a que vous, Émilie. Que vous.
0: Sinclair, merci d'être venu nous voir.
1: Franchement, je reviens quand vous voulez.
0: À bientôt.
1: À bientôt.

0: Mais quel génie, j'adore. Sinclair, Liquide, c'est sur son dernier album en date. Donc So Sorry, sorti en 2023.
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4: Bonjour la France, j'espère que t'as passé un bon week-end. La France, j'espère que tu démarres bien ce lundi. J'espère que t'as un petit peu moins chaud, la France. Comment ça va, Éric Bastien ?
5: Écoutez, ça va, j'ai froid.
4: D'accord, alors le bah oui, il tient des propos incohérents. Céline, bah oui. Est-ce que tu peux appeler quelqu'un de médical ? Je sais pas, le docteur Kirzek, s'il est là.
5: Mais attendez, on n'est pas habitué. J'ai mis une écharpe ce matin pour aller emmener mes enfants à l'école.
4: D'accord, ok, c'est bien. Bah écoute, c'est super. Moi, j'ai toujours chaud, mais tout va bien.
5: On l'a décongelée. Maria.
4: Mais Maria, elle est là.
5: En toutes circonstances.
4: La glace ne prend pas, là, avec toute cette chaleur. Alors, je vous rappelle que c'est une nouvelle semaine. Oh, c'est les émissions d'été.
5: C'est vrai.
4: Au taquet, en maillot de bain.
5: On est
4: sur la plage. Alors. 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
5: Mais vous le savez, Valérie. Jomalango a toujours été inspiré par l'Espagne.
4: Bien sûr.
5: D'ailleurs, Joe Malango a décidé de se rebaptiser Joe Malonga. Il est passé à la mairie de Barcelone, et il va se mettre en mode Joe
4: Bien
5: Malonga.
4: Sûr.
5: 32 Dosetta, 6 verres en Vera. 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
4: Appelez le docteur Kirzek. Allez, on accueille nos candidats du jour, Pascal et Claire. À tout de suite.
6: Bonjour.
4: Comment ça va ?
6: Voilà.
4: Pascal, tu m'entends ?
7: Oui, j'entends, bonjour. Hein.
4: Ça va ?
7: Ça va bien, oui, un peu stressé, mais ça va.
4: Oh non, Pascal, tu joues avec moi, déstresse-toi tout de suite, mon petit chat. Tu joues avec ici Roussillon.
7: Exactement.
4: Tu as 66 ans, tu habites à Marquixane, en Pyrénées-Orientales.
7: Oui.
4: Comment appelle-t-on les habitants de Marquixane ?
7: Des Marquichois et des Marquichoises.
4: Mon petit Marquichois. Alors, tu es marié à Christiane, tu as 4 enfants, 4 petits-enfants. Oui.

0: enfants, du dos. Ça te fait du boulot ou pas? Ils habitent pas loin, ils habitent près de chez toi, tes petits-enfants?
1: Oui. Enfin, il y en a trois qui habitent près de chez moi et il y en a une qui habite sur Paris.
0: Ah, voilà, d'accord. Il y en a trois qui ont de la chance et une, malheureusement.
1: Oui, un peu moins.
0: Un peu moins. Alors, tu es retraité et tu as travaillé 35 ans dans la grande distribution. Tu faisais quoi?
1: Oui, j'étais manager de rayon.
0: Eh ben alors, dis donc, t'es content d'être à la retraite et de plus manager les rayons?
1: Oh oui, trop de stress, beaucoup de stress.
0: Oui, c'est trop stressant. Ouais. Surtout que petit, tu voulais être chanteur de variété.
1: C'est vrai, oui.
0: Et voilà. Et que ta passion, c'est le chant, que tu vas tout le temps au karaoké. Et la, ta chanson que tu adores, c'est celle que je suis en train de passer.
1: Oui.
0: J'aurais voulu être un artiste. Mais ben, je t'entends pas, chante. Pour pouvoir inventer ma vie.
1: Non, c'est pas ça.
0: Pour pouvoir inventer ma vie. Alors, moi j'adore.
1: J'aurais voulu être un chanteur.
0: Eh oui, voilà. Bon, t'adores chanter, hein, Julien Clerc, Gérard Lenormand, Léo Ferré. Et ton fils est pianiste et il paraît que vous vous entraînez pour chanter un truc pour l'anniversaire de ta fille.
1: Oui, qui s'est passé samedi.
0: Alors, c'était bien?
1: Oh, formidable, on a passé une soirée extraordinaire. J'ai un beau-fils qui avait tout organisé. Il a fait venir un DJ international.
0: Oh,
2: international?
0: Oh là là!
2: Genre David Guetta,
1: oui,
2: tout
1: là. Oui, un DJ international. Je peux pas vous dire son nom parce que je me souviens plus. Il revenait d'Ibiza, là.
0: Oh là là!
2: Le mec avait David Guetta dans son salon, c'est normal.
0: Voilà.
1: Mais oui.
0: Alors, mon petit Pascal, on va chanter, on va danser, on va surtout gagner. Je vais te poser la question, la première question, vrai ou faux. Tiens, je te mets un petit coup de Pink Floyd.
2: Ah, j'aime bien ça.
0: Ah, ça, c'est la chanson préférée de Eric Bastien.
2: Tous les matins.
0: Alors, écoute bien cette question. Les billets d'euros sont fabriqués en coton. Les billets d'euros sont fabriqués en coton. Vrai ou faux? Top chrono, 5 secondes.
1: C'est vrai.
0: Oui, c'est vrai. Ils sont 100% fibres de coton, ce qui leur donne un peu cette texture particulière qui est plus résistante et plus durable. Eh bien, bravo. Premier point pour Pascal.
2: Eh oui, Claire est avec nous. Bonjour, Claire, avec ici Poitou. Comment ça va, Claire?
3: Bonjour.
0: Hello.
2: Qui habite à Vouillé, dans les Deux-Sèvres. Est-ce que tu es en forme, Claire? Est-ce que tu as passé un bon week-end?
3: Je suis au taquet, j'ai passé un bon week-end, il faisait presque frais, donc ça allait.
2: Ouais, ça a mieux ce matin quand même, on respire un petit peu, hein. Quand même, la plupart des départements qui voilà, se sont éloignés de cette canicule. Bon Claire, je te mets pas la pression dès le lundi, mais voilà, moi j'en peux plus.
0: Ça fait
2: quand même des semaines, voire des mois, voire presque des années que je ne suis pas foutu de gagner ne serait-ce qu'une émission le vendredi, une finale. Ça m'est arrivé une fois, jadis, donc s'il te plaît Claire, puis-je compter sur toi aujourd'hui?
3: Alors, ça met la pression, mais je vais faire ce que je peux.
2: Mais oui, ça va le faire, Claire. Qui est mariée à Guillaume, qui a deux filles. Comment elles s'appellent, tes petits, parce que sont petites, comment elles s'appellent?
3: Oui, c'est Louise et Gabrielle. Elles ont 7 et 3 ans.
2: 7 et 3 ans. Bon, bah, c'est les vacances scolaires à fin de la semaine, là.
3: Oui, ça fait du bien.
2: Oui, d'accord. Vous partez un petit peu? Vous savez déjà ce que vous allez faire cet été ou pas?
3: Alors, on va partir en août sur la Côte d'Azur.
2: D'accord. À quel endroit? On peut savoir ou c'est...
3: Du côté de Saint-Raphaël.
2: D'accord. Donc plutôt dans le Var. Profite bien. Est-ce que tu emmènes toute ton animalerie là? Parce que... Deux cochons, alors, des poules et des canards. Tu fais comment?
3: Heureusement, on a les voisins qui sont sympas.
2: Bah merci les voisins. T'as un gros chien. T'as ton mari qui est gérant d'une ferme. Il y a 30 vaches et 6 moutons.
3: Exactement.
2: Et ouais.
3: Exactement.
2: Et vous allez pouvoir vous échapper un petit peu. Ça va aller.
3: Ça va faire du bien. Oui, on a des personnes qui sont chouettes et qui s'occupent bien de nos animaux quand on n'est pas là.
2: Bon, tant mieux. Claire, bienvenue. Allez, un premier point peut-être pour toi qui arrive tout de suite avec un extrait. Écoute.
0: C'est l'histoire de la vie.
2: C'est ça, c'est le cycle éternel pour moi. L'histoire de ma vie, la loose. Jamais un gagnant. En 2025.
3: Alors, si c'est sur le Roi Lion, je suis bien.
0: Ah, Non, c'est pas ça la question.
2: Ouais, c'est pas loin, mais bon. En 2025, il n'y a plus qu'en Afrique où on peut trouver des lions en liberté. Moi, je l'affirme. Est-ce que c'est vrai ou faux? Top chrono, 5 secondes. Les lions en liberté.
3: C'est vrai.
2: Tu dis qu'il n'y a plus qu'en Afrique, tu dis c'est vrai? Non, c'est faux.
3: Oui.
2: Non, c'est faux. Bien que l'Afrique abrite une majorité des lions sauvages, il existe encore des populations, comme par exemple dans la forêt de Gir, notamment en Inde, où on peut encore trouver des lions en liberté. Désolé, Claire.
0: Allez, Pascal, un point. Claire, pas encore de points. Et là, tout de suite, encore une chanson pour Eric Bastien.
2: Ah.
0: Parce que, on a décidé de te faire plaisir.
2: Oh, c'est gentil.
0: On sait que t'aimes l'oseille.
2: Bien
0: Allez,
2: sûr.
0: Money, money, money. Vous écoutez ici, vous écoutez à bas. Tout de suite, mes chéris.
2: Oh, j'adore.

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1: Ah bah, money, money, money. Toujours 16. Oh, qu'est-ce que j'ai aimé cette chanson.
0: Jingle.
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0: Tu parles. Allez, on joue avec Pascal qui joue avec ici Roussillon contre Claire qui joue avec ici Poitou. Pascal qui a 66 ans, qui est marié à Christiane, qui adore chanter. Alors, il pourrait que tu bricoles un petit peu. Tu viens d'emménager dans une maison et alors tu fais quoi dans cette maison? Qu'est-ce que tu bricoles?
3: Oh, bah, les placards, enfin, beaucoup de bricoles avec mon beau-fils qui est de la partie. Donc je l'aide et puis on a monté la cuisine. Là je suis en train de faire le jardin. Enfin bon, le jardin je le fais à partir de 6h30 le matin jusqu'à 9h parce qu'après il fait trop chaud.
0: Ah bah oui.
3: Voilà, voilà. Et bon, il y a encore un peu de travail, mais c'est bientôt fini.
0: C'est bientôt fini. Il fait chaud là aujourd'hui dans les Pyrénées-Orientales?
3: Bah là c'est un peu couvert, mais samedi quand on a été à l'anniversaire dans la voiture il faisait 54.
0: Oula.
3: Et là toute la nuit on en a eu jusqu'à 1h du matin, il devait encore faire 32 ou 33.
0: Ah oui, c'était chaud là. Ça c'est chaud là.
3: Ah oui, là c'est chaud. Ouais.
0: C'est un petit peu chaud. Alors tu cuisines un peu. Tu cuisines les pizzas, l'omelette. Oui. Tu
3: les raviolis.
0: Ah c'est bien les raviolis, dis donc.
3: Oui, en boîte.
1: Ah oui.
3: C'est un fait. Oui, en boîte.
0: Ah oui.
3: Parce que les enfants me demandaient toujours, papa, fais la cuisine, tu vas nous faire quoi? De la pizza, des frites, non pas des frites, des raviolis.
0: Oh là là.
3: Parce que moi, non, je ne sais pas faire la cuisine. C'est ma femme qui s'en occupe.
0: Alors, qu'est-ce qu'elle sait cuisiner, Christiane?
1: Des raviolis.
0: Non. Tout, c'est-à-dire
3: tout.
0: Ah, elle sait tout faire.
3: Elle sait tout faire.
0: Oh bah dis donc, c'est bien ça.
3: J'ai un cordon bleu à la maison, elle sait tout faire.
0: Ah, c'est magnifique ça.
3: Ça c'est magnifique. Hein. Oui.
0: Bah oui, apparemment, c'est quoi ton plat préféré qu'elle cuisine?
3: Le plat préféré, je sais pas, le cassoulet.
0: Ah oui, d'accord, elle sait vraiment faire des trucs en plus hyper durs.
3: Bon. Couscous.
0: Oh là là. Alors,
3: ouais. Tu
0: es en tête. Tu as marqué un point.
3: Oui.
0: Tu vas en marquer un deuxième tout de suite. Tiens, je te mets un petit coup d'Indochine.
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0: alors, moi j'affirme que l'Australie, le continent, l'Australie est plus large que la Lune. Est-ce que c'est vrai ou faux? Top chrono, 5 secondes. L'Australie est plus large que la Lune.
3: C'est faux.
0: Eh ben non, c'est vrai. La distance d'est en ouest sur l'Australie, c'est 4000 km et le diamètre de la Lune mesuré par la NASA, c'est 3004. Donc l'Australie est plus large que la Lune.
1: Claire, qui pour l'instant n'a pas de points, Claire qui est dans les Deux-Sèvres, à Vouillé, qui a 36 ans et qui est mariée à Guillaume. Dis-moi Claire, alors on découvre un petit peu ta vie avant de jouer, j'ai découvert que tu avais été mannequin chez L'Oréal. Waouh!
5: Oui,
1: mais raconte
5: dans
1: ça!
5: Mes jeunes années!
1: Ouais,
0: dans
1: hier.
0: Mes jeunes années, genre comme si t'étais vieille.
1: Bah non, elle est toute jeune. Là. Oh, c'est quoi Claire, raconte?
5: En fait, c'était pour payer mes études et ils cherchaient des jeunes femmes pour aller sur des scènes. Et il y avait le coiffeur qui faisait des coiffures vraiment très particulières, vraiment en mode show,
1: ouais.
5: Avec des coiffures en l'air. Et puis il y avait aussi la présentation des couleurs. Et donc, avec les copines, on faisait ça. C'était
1: génial.
5: C'était très sympa.
1: Bah, t'as défilé, bah, et surtout, tu as défilé un petit peu partout en France avec ces coupes de cheveux sur des shows coiffures.
5: Ouais.
1: Donc, c'est une bonne manière de financer les études. Du coup, tu es devenue quoi aujourd'hui? Tu fais quoi dans la vie? Je t'ai pas demandé, Claire.
5: Alors maintenant, je travaille dans tout ce qui est la facturation en EHPAD. C'est un peu moins d'amour,
1: ouais.
5: Mais c'est très sympa aussi.
1: Bah oui, bah écoute, c'est le métier que tu fais aujourd'hui. Et j'imagine que tu le fais quand même avec passion. T'es sur un travail un petit peu plus calme. Mais petit, tu voulais être vétérinaire. Bon, t'es parti sur l'administration. Ok. Dis-moi, tu cuisines un petit peu ou pas, toi? Parce que j'ai l'impression que autant Pascal, c'est sa femme qui gère, autant toi, c'est l'inverse. Pareil que c'est cauchemar en cuisine avec toi, Claire.
5: Exactement.
1: Ah oui.
5: Non, moi, on m'empêche de passer en cuisine. Et moi, je pourrais tenter, mais moi, on m'empêche de passer en cuisine parce que je n'ai pas les talents de la femme de Pascal. Je suis très, très, très, très nulle. Mais j'ai un mari qui cuisine très, très, très
1: bien. C'est génial. Le mari, 100% cuisine. Ouais. Parce que plus personne ne veut de ton pâté chinois là, que tu faisais. C'est une espèce de recette. Là. Tes amis détestent.
5: Exactement.
1: Bah, oui.
5: Vraiment, ma spécialité, personne dégoûtée.
1: Oui, oui. Non, mais c'est revenu jusqu'à nous, hein, avec une espèce de recette québécoise. C'est immonde. Tu arrêtes ça tout de suite, Claire. Tu arrêtes.
5: Okay.
1: Allez, voici ta question. Elle vaut un point de plus. Bonne chance. En parler, tiens, c'est marrant qu'on
0: un
1: parle
0: point
1: de cuisine.
0: Tout court.
1: Oui.
0: Allez, dépêche-toi.
1: En parler de fromage. Il y a des chercheurs, Claire, qui ont découvert que notre cerveau fonctionne plus rapidement juste après avoir mangé du fromage. Est-ce que c'est vrai ou faux selon toi? Top chrono, 5 secondes.
5: Je pense que j'aurais dit vrai, mais je vais dire faux quand même parce que j'aime le fromage.
1: Mais... t'as raison. Non, non, c'est totalement faux. Le fromage n'a aucun pouvoir magique. En revanche, il paraît que les Français, ça joue sur leur humeur. Petit verre de vin avec modération, petit morceau de fromage et on a la patate.
0: Ouais, bah oui, évidemment qu'on a la patate.
1: Je vous ramènerai du Saint-Nectaire.
0: Un point Pascal, un point clair. Et là, tout de suite, on va partir avec Florent Pagny. Si tu veux m'essayer. Allez, vous écoutez ici, vous écoutez Florent Pagny. On vous aime, à tout de suite.

0: Bah, si tu veux m'écouter, bien sûr, je ne fais qu'écouter Valérie depuis 2 ans. Florent Pagny sur Ici, 12h25.
1: Ah là là.
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0: Encore pour 3 semaines.
1: Et nous sommes au taquet avec Pascal et Claire qui ont un point chacun. Alors, on va faire le quiz musical. Là, ça va être ton moment, Pascal. Donc, je vais juste dire un petit truc avant ce quiz. Alors, comme ça, on est impatients. Faut que ça aille vite.
3: Je vais vite.
4: Ah oui, c'est vrai, je suis très impatient. Oui, il faut que ça aille vite. Hein. Bon, c'est pas toujours bien fait, mais bon.
1: Ah oui. Après, t'aimes pas que ça traîne, quoi.
4: Ah non. Puis j'ai mon épouse, elle fait complètement le contraire.
1: Ah bah ça.
4: Et mon fils aussi, alors comme ça.
1: Oh là là là là là là là. Ça doit être sympa, ça. Tiens.
4: Ah oui.
1: Oh là là. Bon, alors, écoute, c'est le double mix. C'est-à-dire que tu as deux chansons qui vont s'enchaîner. Et il va falloir que tu me dises à la fin quels sont les deux chanteurs ou un groupe ou des chanteurs. En tout cas, qui chantent, qui sont les deux extraits. Écoute bien. D'accord. C'est parti.
4: Je le dis à la fin.

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1: Alors, qui c'est qui chante? Allez, c'est parti.
2: Gypsy King et Danny Briand.
0: Oh là là.
1: Gypsy King et Danny Briand. Alors, est-ce que c'est la bonne réponse? Est-ce que... Oui! Yola,
0: les... C'est chico, les gypsies.
1: Oh, ouais. Ça va. Je suis amoureux. Et quand j'entends ta voix, je suis fou de joie. Et voilà, 2 points pour Pascal, bien ça sûr. Fait 3.
0: Non, mais c'est comme Monaco qui est en France. Hein. Elle fait
1: oui.
0: Quoi, ce
2: Valérie, est-ce que je peux raconter juste une anecdote sur Danny Briand?
1: Alors après, parce que on est à cause.
0: Non mais allez-y,
1: non,
0: c'est bon.
1: À cause d'Éric Bastien, on est en retard.
0: Je voudrais pas que vous ayez un défaut.
1: Non,
0: allez-y.
1: Mais non, on la racontera après. Dépêche-toi.
0: Bon, alors Claire qui collectionne les chaussures, Claire. Oui, Claire collectionne les chaussures, sauf que elle n'est pas d'accord avec ça. Son mari lui dit si.
3: Mon Dieu, quel bonheur d'avoir un mari.
0: Mais voilà, t'as combien de paires de chaussures?
4: J'en ai, je pense, au moins 50.
0: Ouais, donc si, tu collectionnes quand même les paires, 50. Toi, t'es convaincu que non, mais ton mari l'affirme. Alors, il est sympa, ton mari, parce qu'il t'a fait un meuble spécial pour tes chaussures.
1: Oh!
4: Oui. Un beau petit meuble avec des petits casiers pour mettre chaque petite paire de chaussures.
0: Ben oui, et des petits casiers avec des lumières. Il lui a mis des petits luminaires et
4: oui.
0: Tout pour ses... Oh!
1: Dis donc, il est sympa, ton mari.
0: Il sait cuisiner, il fait des trucs. Il est génial, ce gars.
1: Ben oui, il est génial. Moi, j'ai pas mon mari, il m'a pas fabriqué des
0: casiers. Il collectionne les chaussures, ou pas?
1: Ben, j'ai beaucoup de chaussures, oui, ça, c'est vrai.
0: Combien bon. Plus que 50?
1: Oui, plus que 50.
0: Ah oui, quand même, oui. Ben alors, Régis, faut t'y mettre. Voici ton quiz musical, ça vaut 2 points, il y a 2 artistes
1: calme-toi,
0: au groupe.
1: Calme-toi, tu vas trop vite.
0: Il y a l'anecdote de Danny Briand, moi j'ai hâte de savoir.
1: Oui, vas-y.
0: Allez Claire, on y va.

0: années.
1: Allez, on se concentre. 10 secondes, Claire. Qui chante ?
2: J'aurais préféré l'autre.
1: Oui, ah, c'est pas la réponse que j'attends, mais.
3: T'en as aucun des deux, là ?
2: Non.
4: Alors, et toi, Pascal, tu les as ? C'est qui ?
5: Oui, c'est Ringo Sheila et François Feldman.
1: Ah, oh, il est trop fort.
4: Voilà.
1: Mais
4: c'est
1: oui.
4: Dans la Venise.
1: Sheila et Ringo, effectivement.
4: Et maintenant sur la Tamise.
1: La Tamise. Et François Feldman.
4: Que deviennent.
1: Mais Claire. Mais Claire.
4: Et voilà.
1: Ah, c'est la chute, là.
4: Bah, c'est pas... Écoute...
1: Ah, ça va mal.

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2: Comme ça.
3: Et je rappelle que c'est une nouvelle semaine. Qui dit nouvelle semaine dit nouveau cadeau. Premier prix de la finale de vendredi, un séjour pour 4 adultes à Port Aventura World. Et donc, c'est 3 jours, 2 nuits en pension complète, hôtel 4 étoiles. L'accès illimité pendant 3 jours à Port Aventura Park. Un accès à Ferrari-Land, 100 euros de carburant pour y aller. Si on ne gagne pas ce magnifique cadeau, il y a un deuxième cadeau, magnifique aussi, une machine expresso EO, fabriquée par Malongo, 32 dosettes, 6 verres en verre. On reprend la compète avec Pascal qui a 3 et Claire qui a 1. Allez Pascal, on va écouter tout de suite Dany Briand et tu vas nous raconter ton anecdote. Tes yeux,
4: je suis amoureux.
3: Mais pas. Alors qu'est-ce qui s'est passé avec Dany Briand?
4: Avec Dany Briand, c'était pas moi, c'était mon frère dans les années 2000. Il était technicien dans le sport et il allait lui livrer un vélo elliptique. Ah. Et donc il sonne, Dany Briand, il ouvre et il vient de se lever. Et lui, il était avec un diable et puis le matériel. Et il est rentré dans l'appartement, à Paris. Il est rentré dans l'appartement et il y avait une moquette blanche.
3: Pas
4: le problème, c'est qu'il y avait le problème, c'est qu'il y avait roulé dans une crotte de chien.
3: Oh, en merde.
4: Et donc, sur la moquette blanche, et c'est Dany Briand qui lui a dit, je crois que vous avez roulé dans la moquette était dans un étang.
3: Mon Dieu. Alors,
4: je sais pas s'il nous écoute, mais peut-être qu'il s'en souvient.
2: Je pense qu'il est en PLS, Dany, depuis jour-là.
3: Mais, ah oui, d'accord, bah, je comprends. C'est un peu compliqué de mettre de la merde de chien sur de la moquette blanche. Oh.
2: C'est moche.
4: Bah oui, il ne l'a pas vu. Dans la rue, il a roulé sur les pieds.
3: Oh là,
4: comme ça, dans l'appartement.
3: Oh là là. Oh, bah, c'est bien, c'est sympa. Dany, si tu nous écoutes, on s'excuse. Alors.
2: En même temps, ça fait briller le sol, hein, Dany.
4: Oui.
3: Ah là là. Quand j'entends tes blagues, j'ai envie de crever. Alors, aïe. Bien, alors, nous allons parler du fait que tu veux être un aigle. Si tu étais un animal, tu voudrais être un aigle, un grand aigle qui volerait partout dans les airs.
4: C'est vrai.
3: Ah oui, d'accord. T'aimes les... Ah, tiens, il y a Pascal qui vient de passer. Voilà.
4: Oui.
3: Ok, alors mon petit Pascal...
2: Très, très belle anecdote.
3: Bah, j'aime bien l'idée qu'il veuille être un aigle. Les gens, il y en a, ils veulent être des gorilles, des chiens, des chats. Lui, il veut être un aigle, il veut voler.
2: L'aigle royal.
4: C'est majestueux, un aigle.
3: Ben oui, c'est magnifique. Alors Pascal, tu es en tête avec 3 points. Je te propose de marquer 3 points de plus avec la question à choix multiples. Je vais te poser la question, te faire des propositions. Et à mon top chrono, tu auras 10 secondes pour me donner ta réponse. Alors, aujourd'hui, lundi 29 juin, se poursuivent les épreuves du brevet des collèges. Alors,
2: c'est l'heure.
3: Le BEPC, là. Mais alors, est-ce que tu sais combien de candidats passent chaque année le brevet des collèges en France? Écoute bien. 450 000. 650 000. 850 000. Un seul, Éric Bastien, qui ne l'a toujours pas depuis 40 ans.
2: Ah, non.
3: Alors, combien de Français passent le brevet des collèges chaque année? 450 000, 650 000, 850 000 ou que Éric Bastien? Top chrono, 10 secondes.
4: Je dirais 650 000.
3: 650?
4: Oui, 650 000.
3: Et non, c'est plus, c'est 850 000. Ah. Et oui, et l'année dernière, ils étaient même 849 300. C'est encore, tu vois, très précis. Bon, bah, pas de points, mais voilà, tu as appris un truc.
2: Bon, et bonne chance, évidemment, à tous les collégiens et aux parents qui vont récupérer les collégiens tout à l'heure. La rencontre avec Guillaume, on va s'en dire un petit mot. Claire, à Issy-Poitou, qui habite Vouillé, dans les Deux-Sèvres, elle est mariée à Guillaume. Ça fait combien de temps que vous êtes mariée, d'ailleurs?
5: Ben, ça va être nos 2 ans cette année.
2: 2 ans cette année, donc jeune mariage. On va parler du mariage, mais avant ça, la rencontre. La rencontre, c'est un peu en mode... Eh oui, parce que, si j'ai bien compris, vous travaillez chacun d'un côté, vous habitez chacun d'un côté, et le point commun, c'est que vous êtes tous les deux dans une coloc. Sauf qu'un jour,
5: exactement,
2: tu vas nous le raconter, il y a une soirée intercoloc.
5: Et oui, et là, la soirée intercoloc où nos deux colocs se rencontrent, et bien là, coup de foudre avec le coloc de la coloc d'en face.
2: Ah ouais, toi, t'as eu coup de foudre direct à Guillaume. Tu t'es dit tout de suite, mais c'est quoi un coup de foudre? C'est-à-dire que tu le vois, tu te dis, tu sais que c'est l'homme de ta vie, direct.
5: Ah, c'est lui, oui.
2: Ah oui, quand même. Ah, c'est impressionnant.
5: Ouais.
2: Il t'a parlé tracteur.
5: Oui, il m'a parlé tracteur. Donc, je sais pas, moi qui adore les animaux, la vie à la ferme, et ben ça, plaf, ça fait l'étincelle.
2: Ben oui, je rappelle que ton mari, il est gérant d'une ferme de 30 vaches et de 6 moutons. Bon, ça a été le gros coup de foudre. Ça, c'était il y a une petite dizaine d'années. Et puis, ben, voilà, ça l'a fait, hein, un moment important. Donc, mais alors, du coup, il y a une histoire de parrainage. C'est quoi l'histoire avec les colocs?
5: Eh ben, on est tous restés amis. Alors, il y en a qui sont aussi mariés entre eux.
2: D'accord.
5: Et puis maintenant, eh ben, les colocs, c'est les parrains, marraines de nos enfants.
2: D'accord. Ah ouais. Donc, une belle histoire. 2 ans de mariage. Alors, vous vous êtes mariés en mode cachotier, vous l'avez dit, à personne.
5: Oui. Oui. C'était mariage secret. On était là pour fêter le baptême de ma deuxième.
2: Gabrielle.
5: En fait, on a dit à tout le monde, exactement, on a dit à tout le monde, venez, on va faire une photo dans le parc de la mairie parce que c'est beau.
2: D'accord.
5: Et en fait, il y avait le maire qui nous attendait, qui nous a mariés en direct.
2: Oh, mais tout le monde a dû être bluffé parce que personne n'est au courant. Comme tu dis, ils sont venus pour le baptême.
5: Personne n'était au courant.
2: Et même les parents, si vous avez encore vos parents, je ne sais pas, mais ils n'étaient pas du tout au courant non plus.
5: Non, il n'y avait vraiment personne, sauf nos deux témoins respectifs. Ils étaient obligés puisqu'il fallait fournir des documents. Mais sinon, personne n'était au courant. Alors, tout le monde a adoré, sauf la belle-mère qui n'a pas trop aimé.
2: Ah. Voilà, je savais bien qu'il y avait une histoire. Elle n'a pas aimé, parce que c'est la mère de Guillaume. Elle n'était pas contente de ne pas être au courant. Voilà. Elle s'est détendue ou pas depuis?
5: Oui.
2: Comment elle s'appelle?
5: Elle nous en reparle encore.
2: Ah oui, tu vois, comment elle s'appelle?
5: C'est Marie-Christine.
2: Bon, Marie-Christine, ils sont heureux depuis 2 ans. Allez, cool, Marie-Christine, on t'aime. Allez, voici ta question. Elle arrive à choix multiples. Nous sommes aujourd'hui, et Valérie l'a dit avec tellement d'aisance verbale.
3: Bien sûr.
2: Que nous sommes le 29 juin aujourd'hui. Alors, ok, c'est les épreuves du brevet. Mais c'est également l'anniversaire de la commercialisation du premier iPhone. Est-ce que tu sais, Claire, en quelle année le premier iPhone est sorti? Voici les propositions. Il est sorti en 2005. Il est sorti en 2007. Il est sorti en 2010. Il est sorti l'année de la création du Damido Hollande, c'est-à-dire cette année, il y a quelques semaines encore, grâce à Valérie Damido. Top chrono, 10 secondes. 2005, 2007, 2010, ou bien 2026, Damido Hollande iPhone.
5: Je
2: dis 2007. Bon, évidemment, David Hollande, c'est une blague. Tu dis 2007, présenté par Steve Jobs en janvier.
3: Steve Jobs.
2: Oui, c'est en janvier 2007. Premier iPhone qui a été mis en vente le 29 juin de la même année. Bah, ça fera 20 ans l'année prochaine. Et figure-toi qu'en 74 jours, c'est-à-dire en 2 mois, ils en avaient vendu 1 million d'exemplaires.
3: Magnifique. Allez, Pascal, tu as 3, Claire, tu as 4, et il reste encore la question cachée, le bingo. Mais là, tout de suite, un jour, j'irai à New York avec toi.
2: Bien sûr,
3: allez,
2: on y va.
3: C'est téléphone, c'est Jean-Louis Aubert, c'est New York avec toi. Vous écoutez ici, on vous aime.

0: Voilà. Ici
1: à jour à New York,
0: bah oui, c'est ici qu'il nous a emmené. C'est Jean-Louis Aubert, enfin c'est téléphone surtout,
1: ouais,
0: sur ici.
1: C'est Jean-Louis qui chante.
0: Bah, c'est Jean-Louis, mais il y a Richard Kolinka à la batterie aussi quand même.
1: Oui, d'accord, mais enfin c'est Jean-Louis aussi,
0: oui,
1: Richard,
0: enfin,
1: qui chante.
0: Il y a Louis Martinet qui est à la guitare également. Il y a Corinne aussi.
2: Votre jeu.
1: Oui, d'accord, ok.
2: C'est.
0: Vous pouvez toujours me contredire de toute façon.
1: Oui, mais c'est Jean-Louis qui chante.
0: Oui.
1: Allez.
0: Non mais c'est vrai, mais bon.
1: Bisous. Allez, Pascal, tu as 3, Claire, tu as 4. Alors, notre petit Pascal qui joue avec ici Roussillon. Il paraît que toi, si tu avais dû déjeuner avec quelqu'un, tu aurais adoré déjeuner avec le général de Gaulle.
3: Exactement.
1: Alors, et il paraît que ton papa avait le portrait du général de Gaulle et que d'ailleurs, ton papa, il était résistant, il avait voulu le rejoindre en Angleterre. Et qu'est-ce qui s'est passé ?
3: Ouais. Non, il n'a pas rejoint en Angleterre. Il a été arrêté par la police espagnole, ben, ici au Pertus, et ils l'ont ramené en France, et il a été la police française l'a incarcéré.
1: Sympa. Voilà.
3: Donc il n'a pas pu prendre le bateau pour rejoindre le général de Gaulle. Donc, mais il a été à son enterrement. Il avait dit à ma mère, si le général de Gaulle décède avant moi, on ira à son enterrement. Et il était à son enterrement, et il était à côté du général Massu, dans la foule.
1: Eh ben voilà.
3: À Colombey, les deux églises. Ouais.
1: Ok.
3: Et il est mort deux ans après, mon père.
1: Ah.
3: Après le général de Gaulle, pas lui.
1: D'accord. Ok.
3: Voilà.
1: Eh bien, mon petit chat, je vais raconter une petite anecdote qui parle de mobylette. Et oui, parce que Pascal, quand il a 14 ans, il décide de partir en vacances avec deux copains en mobylette. Voilà, et voilà, ils ont fait le trajet Lille, la Bretagne. Alors, combien de temps pour y aller ?
3: 3 jours.
1: Et voilà, ça fait quand même 2500 km en 103 Peugeot, hein.
3: Oui, aller-retour avec là-bas, oui, à peu près 2500 km en Peugeot 103. Oui.
1: Eh ben dis donc, il paraît que tu t'es même tombé parce que tu t'es endormi en roulant.
3: Oui, dans la nuit, oui, parce qu'on roulait la nuit aussi et je suis tombé, je me suis endormi au guidon et je suis tombé et les copains m'ont tiré parce que j'ai été sur une route nationale, en plus il n'y avait pas de lumière donc, et qu'il y avait de la circulation.
1: Ah, dis donc, t'as pas intérêt, parce que la mobylette, ça contient pas beaucoup d'essence, t'as pas intérêt à tomber en panne d'essence, parce que les stations...
3: Non, ça consommait pas beaucoup non plus, il fallait souvent s'arrêter à la pompe à essence pour mettre de l'essence.
1: Ah bah oui.
0: Une mob,
1: c'est 50, super, mais il y a 50 ans, pour trouver des pompes à essence sur la route Lille-Bretagne,
3: c'était pas évident, non, c'est sûr,
1: voilà,
3: c'est un beau souvenir.
0: Mais surtout, pourquoi aller jusqu'en Bretagne choisir ça, c'est folie, 3 jours.
1: Mon père, il a fait la Garenne, Colombes, le Sud, en vélo avec ses copains. Donc, tu sais, ça, dès leurs vacances. Mais pas les mêmes vacances.
0: Non.
1: Alors, écoute bien, là, tu as 3. Tu peux marquer 5 points de plus.
3: Oui.
1: Et avec la question cash, tiens, une petite chanson.
3: Oui.

0: la boisson qui est composée de pastis et de sirop de menthe et évidemment de l'eau. Comment ça s'appelle quand on met du pastis et du sirop de menthe et de l'eau? Ça s'appelle, top chrono, 10 secondes.
1: Un perroquet.
0: Et c'est une bonne réponse, bien sûr, un perroquet. Et si on met de la grenadine, c'est une tomate. Voilà, 5 points de plus, tu as 8.
2: Bon, tout ça avec modération, bien évidemment.
0: Oui.
2: Il faut le dire. Claire, comment ça va? Tu veux un petit apéritif? Qu'est-ce que je te sers? Une grenadine, une menthe à l'eau, qu'est-ce qu'on se prend? Limonade.
3: Une petite grenadine.
2: Une petite grenadine pour les gamines, comme on dit. Eh ben Claire, moi je suis bien content, parce que là t'es en tête, sauf que là il a marqué. Il a marqué. Et donc,
0: il a 8.
2: Oui, il a 8. Donc, Claire,
0: il a 8, ouais.
2: Ouais, ouais, Claire.
0: Ça sinon, ça se passe bien au niveau du magasin de mots, il y a des salles pour la canicule.
2: On y va ensemble après. Bon, non, c'est bon, nous parlez bien.
0: Moi je parle bien. Non,
2: vous parlez bien.
0: Non, parlez bien.
2: Impeccable. Dites-moi.
0: Impeccable, ouais.
2: Oui, Claire aime voyager. Claire, elle a été aux États-Unis, elle a été aux Antilles, elle a été en Australie, en Namibie, au Maroc. Mais elle rêve d'aller au Chili. Pourquoi déjà le Chili t'attire?
3: Alors, c'est les différences entre les paysages. Du fait qu'il peut y avoir des déserts, il peut également y avoir tout au bout des icebergs. Tout quoi, ce mélange m'attire et donc j'aimerais bien que ce soit mon prochain voyage.
2: Bon, et tu en as parlé à Guillaume, ton mari?
3: Oui.
2: Et alors, il n'est pas d'accord?
3: Ah si, je pense que ce sera pour l'été prochain, enfin j'espère.
2: Ce qui est fou, c'est que tu nous as raconté que tu étais mariée depuis 2 ans. Et je découvre que ton mari est nul en date et que pour qu'il se rappelle du nombre d'années de mariage, vous faites un voyage chaque année. Et ton mari ne sait pas compter jusqu'à 2?
3: Non, mais au moins il sait. Pour nous, 1 an, on était
2: c'est inquiétant,
3: en Autriche
2: quand même.
3: Pour le A,
2: okay.
3: Le B pour les 2 ans au Baléares, et okay. Comme ça, le C pour les 3 ans.
2: Ah, génial! Le D, le Danemark, voilà. Le E, l'Éthiopie, F, la Finlande.
0: Ah, tu sais, dis donc.
3: Exactement.
0: C'est bien, Eric connaît son alphabet.
2: Exact, à passer F, je ne vais pas au-delà. Alors là, c'est juste pour le fun et pour le plaisir. Parce que tu nous as dit que si tu étais un animal, tu serais un canard. Alors on s'est dit, allez!
4: C'est la danse des canards.
2: C'est juste pour le plaisir.
0: C'est juste pour le plaisir.
2: Bon, et Claire, faut pas prendre la voiture, hein, Claire. Hein. Faut y arrêter la voiture.
3: Non.
2: Ah oui. Combien d'accidents?
3: 5.
2: Voilà. Donc le Ferrari Land, on va peut-être pas y aller à Barcelona en Espagne. 5 accidents et à chaque fois, c'est pas de ta faute.
0: Bien sûr.
3: Non.
2: Évidemment. Bien sûr, c'est les autres. Voilà. Bon, enfin, ton mari t'a demandé d'arrêter. T'as quand même passé 2 fois ton permis, hein.
3: Oui.
2: Bon.
3: Non,
2: allez.
3: Je suis pas très contente.
2: Oui, c'est pas grave. Non, mais sois prudente quand même sur les routes. Voici ta question. Elle vaut 5 points. C'est une question cash. Il n'y aura pas de proposition de réponse. Quel célèbre magazine de bande dessinée fut lancé par le Parti communiste français en 1969? Top chrono, 10 secondes. Un magazine de BD lancé par le Parti communiste français en 69. Très connu.
0: Attends, est-ce que tu sais, Pascal?
1: Charlie Hebdo, non?
2: Non,
0: Pif Gadget.
2: C'est Pif Gadget.
1: Pif Gadget.
2: Et oui, pour accompagner le journal, ils avaient cette idée de génie d'offrir un gadget dans chaque numéro. Il y en a beaucoup qui s'en souviennent, d'ailleurs, il y avait plein de petits trucs.
0: Ah
2: bah
0: moi, j'ai
2: eu
0: plein de trucs, quoi.
2: Ben ouais.
0: Alors, ça fait 8 pour Pascal, 4 pour Claire.
3: Oh.
0: Et là, tout de suite, vous écoutez ici, on va écouter Le Petit Pêcheur de Manon Lisa. A tout de suite, mes chéris.

0: Ah bah c'est une nouveauté, Manon Lisa, ça s'appelle Petit Pêcheur.
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0: Ce soir, c'est soirée d'amido.
2: Allez, c'est soirée Pascal et Claire. Alors, Pascal à 8, Claire à 4. Mon Dieu, qui va gagner et qui va l'emporter?
0: Mon Dieu.
2: Alors, une dernière anecdote avant d'encourager mon candidat. Alors, comme ça, Pascal, on part avec tes frères et ton beau-frère à la pêche au brochet. On passe le péage de Saint-Arnoux. Il y a des douaniers, surtout une petite douanière. Il y a un de tes frères qui dit, t'as vu, elle a un sacré pétard. Fenêtre ouverte, qu'est-ce qui s'est passé?
3: Ce qui s'est passé, c'est que mon frère disait un sacré pétard, mais il parlait du pistolet. Mais elle, elle a pris ça pour elle. Donc, ils nous ont arrêtés après le péage. Ils nous ont fait sortir et ils nous ont fouillé. Ils ont fouillé le coffre. J'ai un frère qui a même levé les mains. Il y a un douanier, il a dit, non, non, baissez les mains, monsieur. Voilà.
2: Elle a un sac... qu'on parlait de son cucu, bien sûr. Bah oui, non, il parlait pas de ça. Bon, voilà. Bon,
3: non, pas du tout. Non, non, pas du tout. Non, non, non, non. Non.
2: Voilà.
3: Voilà, c'est encore une anecdote.
2: Ok. Voilà. Alors, mon petit Pascal, tu es en tête, mais tu sais qu'il y a le bingo. Donc, il va falloir que tu l'emportes. Pour t'encourager, je vais te mettre une petite chanson de Julien Clerc. Tiens.

0: sache que je ne connaissais pas cette chanson de Julien Clerc, alors que franchement, j'adore Julien Clerc. Hein.
1: Valérie, écoutez, vous ne pouvez pas me faire plus plaisir que de m'avoir passé cette chanson. C'est extraordinaire.
0: Bah, tu remercieras Céline, la réalisatrice, qui a été bien cherchée dans la cave et le grenier de Radio France.
1: Formidable.
0: Écoute bien ton bingo, il est très simple. Tu vas devoir trouver à mon top chrono, et tu auras 10 secondes pour le faire. Tu vas devoir trouver un maximum de mots qui riment comme canicule. Donc des mots qui riment en hule. Voilà, comme canicule en fait. Un maximum de mots qui riment comme canicule. Tout ce qui rime en hule. Allez, top chrono, c'est parti. 10 secondes.
1: Alors, catapulte.
0: Hule.
1: Tu le butes,
0: ça veut dire que tu n'as rien, hein, parce que opercule, clavicule, ondule, accule, annule, bidule, bascule, calcul. Voilà, tu as zéro, mon chéri. Alors
1: là, je me suis planté comme une grosse buse.
0: Ça m'arrange pas bien, ça.
2: Bon, alors.
1: Je me doute bien.
2: Claire, tu as 4, il a 8. Mais là, il a rien fait du tout dans notre bingo.
0: Ouais, c'est pas la peine de le rajouter.
2: Non, je lui réexplique juste là.
0: Ça va.
2: Claire, il suffit de marquer. Comment dire ? Un point. Ouais. En un point, tu encaisseras les 10 points que valent le bingo chaque jour. Et tu reviendras vendredi. Ce qui fait
0: alors que moi, j'avais encore plein d'anecdotes sur Pascal à rencontrer.
2: Oui, c'est bien dommage. Hein. Tant pis.
0: Quoi ?
2: Vous ne pourrez pas les raconter vendredi.
0: Oui, c'est vrai, mais bon.
2: Je ne sais pas, appelez-vous. Prenez son numéro de portable.
0: Allez, ça suffit.
2: Passez le voir cet été. Claire ! Claire ! Claire, ça va ?
3: Oui,
0: j'ai cru que tu faisais un malaise.
2: Tu vas bien, rassure-moi, Claire. Ça va ou pas, là ?
3: Non, je suis très concentrée, je risque.
0: Oui, parce que c'est pas gagné encore. Hein, elle peut faire zéro. Hein.
2: Et on a déjà vu, Madame Damido, des situations comme ça.
0: Oui, nous avons déjà vu.
2: Où l'autre a fait zéro. Hein. Donc attention.
3: Mais c'est pour ça, là, j'ai vraiment la pression.
2: Oui. Alors, pour t'encourager, te détendre un petit peu, on va te faire écouter une artiste que tu adores. Tu vas d'ailleurs la voir en concert au mois de mai. C'est Céline Dion.
0: Est-ce que vous avez remarqué, vous qui nous écoutez, que dès que cette chanson passe quelque part, dans un baptême, un mariage, un anniversaire, que sais-je, toutes les filles hurlent « Ah, j'adore !» Et elles vont toutes sur la piste chanter ça. Je n'ai jamais vu ça, une chanson qui provoque ça. C'est un truc de malade.
2: Ça, c'est Jean-Jacques Goldman.
0: C'est super.
2: C'est l'effet Jean-Jacques Goldman.
0: Oh là là là là.
2: Mais t'as tes places pour mai 2027, alors. 2027, hein.
3: Oui. Ouais, c'est 2027,
0: C'est 2026, c'est foutu.
2: Et oui, parce qu'en mai, plus où elle passe, mais elle vient. En septembre, elle est à Paris.
0: Mais en mai, c'est parti, là. C'est fini, on est fin juin.
2: Ah, en mai 2027.
0: Oui, voilà.
2: Savez, il sera passé plein de choses en mai 2027.
0: Oula, ma bonne dame.
2: Bon.
0: On y va.
2: On est chaud.
0: On est chaud, cacao.
2: Claire, on a besoin d'un point.
0: Ouais.
2: Claire, qui connaît toutes les dates par cœur. Elle connaît la date d'anniversaire de sa voisine, par exemple.
0: Allez.
2: Rien à faire. Claire, dont la fête est le 11 août, rappelons-le. Moi aussi, je le sais.
0: Bon, allez, sans plus attendre.
2: On a le temps, on n'a qu'un point à marquer.
0: Oui.
2: Allez, on y va. Maximum de rimes en heure. En heure, comme le mot fraîcheur. Tu vois, fraîcheur, c'est fini par heure. Top chrono, on y va. 10 ans.
3: À la bonne heure, une fleur. Bonne humeur.
2: Bien sûr. À la bonne heure.
3: Acteur.
2: Oui. Petit dernier ? Allez.
0: Elle a marqué 4.
2: C'est gagné ! Bravo !
0: Bon, eh bien, c'est toi, ma petite chérie, qui sera avec nous vendredi pour tenter de remporter le séjour à Port Aventura World. Mon petit Pascal, je suis désolée.
2: Désolé, Pascal.
0: Bravo d'avoir joué avec nous quand même. Hein ?
1: Je gagne rien ?
0: Non, mon cœur, tu gagnes rien, je suis désolée. Tu gagnes des bisous virtuels. Voilà, qu'est-ce que tu veux que je te dise ? Bon, je remercie Céline à la réal, je remercie Cricri à la technique, je remercie Alex au standard, Maître Coupez au savoir, Eric Bastien à la vanne.
2: Et d'un candidat.
0: Allez, stop. Et je vous dis tous que je vous aime, prenez soin de vous, faites attention à vous, et on se retrouve dès demain pour Au Taquet. Vous avez écouté Au Taquet, il est 5h, Paris s'éveille. C'est l'heure de quoi, mon petit chou ?
2: C'est l'heure de, avant de se retrouver à midi d'ailleurs, je précise, c'est l'heure de retrouver Johan Rock, qui est très en forme, il arrive pour les petits matins là.
0: One for the money, two for the show. À tout de suite.

0: musique avec Jean-Jacques Goldman et The Pointer Sisters. Et puis dès 5h, ici l'info au rendez-vous avec les journaux et les reportages des rédactions d'ici. Bonjour Cyril Ardo-Redon.
1: Bonjour Yoann, bonjour à tous.
0: C'est à la une du journal de 6h.
1: Nous reviendrons évidemment sur l'incendie gigantesque qui touche actuellement les Pyrénées-Orientales.
0: Et puis partir en vacances à moindre coût grâce à une plateforme pour louer sa résidence secondaire. C'est le bon plan par ici les économies ce lundi. 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
0: Bon début de semaine à l'écoute de votre radio locale, ici, 5h. Le journal présenté par Cyril Ardo-Redon et une vingtaine de feux sont en cours en France, dont 6 jugés critiques.
1: C'est ce qu'a dit hier soir le ministre de l'Intérieur, Laurent Nunez. 3000 sapeurs-pompiers sont mobilisés à travers tout le pays. L'incendie le plus important se situe dans les Pyrénées-Orientales, à une trentaine de kilomètres à l'ouest de Perpignan. Bonjour Faucine Moheran.
3: Bonjour.
1: Et cet incendie a énormément progressé cette nuit.
3: De 2000 hectares au dernier pointage d'hier soir, on est passé à environ 4500 hectares parcourus par les flammes, d'après la préfecture du département, dans un nouveau bilan tard cette nuit. Chaleur, vent, sécheresse exceptionnelle, c'est un cocktail infernal. Les secours mènent une guerre contre le feu, a dit le préfet, qui a ordonné donc l'évacuation de 26 communes à 30 km à la ronde environ. C'est tout le massif des Aspres, en fait. Car ça y est, le feu s'y attaque depuis hier. C'était un scénario que les secours voulaient éviter. Pour passer le message, la sirène stridente FR Alert a retenti vers 21h30 sur tous les téléphones portables. Et ce sont plus de 10 000 riverains qui ont ainsi été fortement invités à quitter leur maison pour se rendre dans des centres d'accueil et d'information. La cellule d'information du public est activée également depuis 22h30 hier soir, joignable au 09 70 80 90 40 pour répondre aux questions de la population. Sur le front, les flammes ont fait 2 blessés graves, un habitant et un pompier dont le groupe s'est retrouvé coincé au milieu de l'incendie. La préfecture recense aussi 5 blessés légers, plus légèrement blessé.
1: Explication de Faustine Moheran en direct sur votre radio locale ici. Et vous le disiez, Faustine, plus de 10 000 personnes évacuées hier avec forcément beaucoup de stress et de désorientation de la part de la population. Écoutez Claire, qui est bénévole au centre d'information d'Issy-sur-Tête.
4: Ici, ça reste un point info où il y a les pompiers qui reviennent régulièrement ça, pour donner des infos.
5: Qu'est-ce que les personnes qui arrivent, dans quel état d'esprit ils sont? Qu'est-ce qu'ils demandent en premier?
4: J'irais, ils essaient de retrouver leurs voisins, prendre des nouvelles, savoir si tout le monde est là, tout le monde va bien. Après, les animaux, pour ceux qui ont des animaux. Et ensuite, savoir comment évolue le feu, enfin, est-ce qu'ils pourront rentrer chez eux, est-ce que c'est sûr qu'il n'y a pas de blessés. Et ouais, retrouver des gens autour d'eux, je crois que c'est important. Et puis aussi, gérer le choc de devoir quitter en rapidité leur chez eux, de tout laisser derrière eux, de peut-être pas avoir pensé à emmener les trucs les plus importants. Il y a besoin d'être assuré beaucoup là-dessus, ouais.
1: Et on le disait en début de journal, plusieurs autres feux sont en cours en ce moment ailleurs en France, en Ariège, dans l'Aude, dans le Gard ou encore dans la Drôme, où plus de 300 pompiers luttent depuis 3 jours contre un incendie qui a parcouru plus de 500 hectares. 7 départements du sud de la France sont aujourd'hui classés en rouge pour un risque très élevé de feux de forêt. 41 autres sont en orange pour un risque élevé. Et dans les Pyrénées-Orientales, la 3e étape du Tour de France est maintenue. Le parcours reste celui initialement prévu, mais il n'y aura pas de public sur la partie française. Décision du préfet, les secours étant pleinement mobilisés sur les feux. Le public ne doit pas se rendre aux abords du parcours ou à l'arrivée. Mesure complètement acceptée par les coureurs du Tour, à l'image d'Hugo Page de l'équipe Cofidis.
6: C'est sûr que c'est toujours... on aime bien être encouragé, être poussé au bord de la route, surtout quand c'est des étapes un peu difficiles comme ça. Mais après, on comprend aussi la situation et c'est important de pas mettre en danger le public aussi. Donc, on va faire avec et puis on va dire que ça nous fera un peu plus de calme sur la fin de l'étape.
1: Départ de cette 3e étape vers midi de Granollers en Espagne, arrivée 196 km plus tard aux Angles dans les Pyrénées-Orientales vers 17h.
0: Ici 5h04, le répit n'aura pas duré bien longtemps.
1: La canicule, ça recommence. 3e vague de l'année, 16 départements de l'Ouest et du Sud de la France sont ce matin en vigilance orange avec 40 degrés attendus localement. Stéphanie Scock, en Gironde, près de Bordeaux, les vagues de chaleur se suivent, se ressemblent et c'est la lassitude qui domine.
7: Dans les supermarchés de Belin-Bélier, les habitants font le

0: plein de packs d'eau. Paul, retraité, l'avoue, il se passerait bien de ces vagues de chaleur.
1: Disons qu'à un certain âge, commence à fatiguer un peu, quoi, parce que ça fait un petit moment que ça dure. Manque de sommeil. Les muscles aussi sont un peu plus durs. Enfin voilà, on n'a pas le temps de se remettre qu'une autre arrive et donc c'est très compliqué.
0: La canicule commence à peser sur nos nerfs.
2: C'est vrai qu'on sent que les gens sont plus énervés. Ça influe un peu sur le comportement des personnes, effectivement.
0: Rose est de retour à Belin-Bélier après un séjour à Paris et là-bas, c'est encore pire.
3: Dans le sud-ouest, ça va beaucoup mieux. J'ai une grande maison qui garde le frais, donc ça va. Mais après, moi, ce que j'ai du mal à comprendre, c'est que l'État français ne gère absolument pas ça. Niveau clim, rien n'est prévu. J'ai l'impression que l'État français n'est pas trop à la page de cette vague de chaleur.
0: Le plus inquiétant, ce n'est pas la chaleur, explique Marc. Lui craint surtout les incendies et il se souvient du cauchemar de l'été 2022.
4: On a toujours ça en tête, ouais. Éviter de mettre le feu accidentellement. Les communes autour de Belin ont été très très impactées et c'est très frais, donc c'est vrai qu'on y pense. Ouais. Il n'y a pas que la chaleur, il y a tout ce qui en découle.
0: Et sur sa météo des forêts, Météo France vient d'ailleurs de placer la Gironde en risque incendie élevé.
5: Un reportage de Stéphanie Scoc, ici Gironde, et c'est dans ce contexte qu'une motion de censure est examinée en début d'après-midi à l'Assemblée nationale. Elle a été signée par une soixantaine de députés écologistes, insoumis et socialistes pour dénoncer la gestion de la canicule par le gouvernement. Elle a peu de chances d'être adoptée. Le RN a annoncé qu'il ne la voterait pas.
6: Le mondial de foot, le Brésil éliminé cette nuit.
5: La Seleção battue par la Norvège 2-1. Les Vikings affronteront en quart de finale l'Angleterre qui vient de s'imposer à l'instant. 3-2. Par ailleurs, avant France-Maroc, jeudi soir, la Fédération française de foot a porté réclamation auprès de la FIFA pour faire annuler le carton jaune de Michael Olise face au Paraguay. Les images de l'altercation avec un joueur de l'équipe adverse montrent qu'il n'y a eu aucun contact. 5h06 sur ici, la météo après ce message.
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5: Et Johan, les fortes chaleurs sont donc de retour en France.
6: Oui, et du soleil pour tout le monde ce lundi matin, à l'exception néanmoins de grisailles, de passages nuageux sur l'ouest du pays, la Bretagne, ainsi que des cumulus qui se forment sur la région Grand Est durant cette matinée. Pour les températures, on relèvera ce matin 15 à Aurillac, 18 à Dijon, 19 dans la capitale, 21 à Toulouse. Et puis cet après-midi, nous aurons une montée très marquée du mercure sur toute la France avec des valeurs élevées, 35 à Paris, 34 à Orléans, jusqu'à 39 à Bordeaux. 32 à Strasbourg et la maximale à Montpellier ce lundi avec 40 degrés. Et chez vous, quel temps fait-il? Vous nous postez un petit message comme vous avez l'habitude de le faire sur la page Facebook d'ici. Le nom de votre commune, une température, une photo si le cœur vous en dit. Tous les matins ici, on fait la météo ensemble.
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6: Long is the road, en français dans le texte, la route est longue, ça tombe bien. Ici vous accompagne dès le début de la journée, voici Jean-Jacques Goldman, bon réveil, 5h07.

0: On débute la semaine de bonne humeur. Bon réveil, bonne humeur, 5h09, vous êtes bien ici.
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0: Et ce week-end débutait la 15e édition du Voyage à Nantes, occasion de visiter la ville à la découverte d'œuvres contemporaines, pour le moins surprenantes, puisque cette année, l'une d'elles a été entièrement réalisée à base de bouses de vache.
2: Ah, c'est original.
0: Nos producteurs bovins ont du talent, nos vaches aussi. L'œuvre en question se compose de 6 colonnes géantes de 4 mètres de haut, chacune portant le prénom d'une des vaches qui a contribué à cet édifice. Rebecca, Rosie, je ne me rappelle plus du nom des autres. La matière première a été collectée chez un éleveur laitier de Mauves-sur-Loire, près de Nantes. Il possède une centaine de vaches. Il est ravi, lui, d'avoir pu aider à l'élaboration de ce projet. Pour autant, ce n'était pas gagné d'avance. Au début, raconte-t-il, il venait chercher mes bouses avec un petit camion, mais une fois arrivé à l'atelier, elles étaient toutes dispersées dans le véhicule. Il a donc fallu des bacs de 1000 litres pour acheminer la matière première utile à cette œuvre. Une œuvre qui s'appelle Les Mystériennes, une création insolite que vous pouvez découvrir tout au long de l'été au Jardin Extraordinaire de Nantes, si le cœur vous en dit. Il est 5h11 dans l'info d'ici ce lundi. La canicule, toujours et encore, et ses conséquences sur les cultures, Cyril.
2: Oui, on reviendra sur cette nouvelle vague de canicule qui débute aujourd'hui. Plusieurs départements en alerte orange. Et on sera en Loire-Atlantique, chez un agriculteur justement touché par cette canicule.
0: Dans un instant, elles arrivent. Au complet, The Pointer Sisters pour l'heure 5h11. C'est le moment de faire des économies. Avec vous, Valère Coréard, chaque jour, un bon plan pour faire gonfler notre pouvoir d'achat. Et aujourd'hui, vous nous parlez de vacances.
3: Oui, mais pas juste vacances pour l'été. Moi, je voulais vous parler vacances un peu tout au long de l'année. Vous savez, cette possibilité qu'on aimerait toutes et tous avoir d'aller se faire un week-end, une ou deux fois par mois, dans une résidence secondaire, sauf qu'on n'a pas de résidence secondaire. Mais bonne nouvelle, j'ai peut-être trouvé la solution pour vous avec une plateforme qui peut vous mettre en relation avec des propriétaires de résidences secondaires qui sont prêts à vous la louer une ou deux fois par mois, régulièrement, tout au long de l'année, moyennant un engagement de votre part, mais en échange, un tarif hyper intéressant pour vous. Cette plateforme, c'est oui-baraque.fr.
0: Donc, si je comprends bien, c'est un peu comme Airbnb, sauf qu'on s'engage à l'année et on paye moins cher.
3: Exactement, l'idée, c'est de mettre en relation des propriétaires de résidences secondaires qui n'ont pas envie de se casser la tête avec des locataires ponctuels. Là, ils font appel à des gens comme vous et moi qui pourraient être intéressés pour s'engager à venir dans leur maison, donc une ou deux fois par mois, tout au long de l'année. Et en effet, en face, vous avez accès à des tarifs bien moins chers que le marché de la location saisonnière. Et puis au moins, vous êtes tranquille, vous savez que c'est réservé pour vous. Alors j'ai vu par exemple des appartements à la mer à 50 euros la nuit, c'est quand même assez intéressant. Et puis il y a quelques petits plus, comme le fait d'avoir un double des clés, on se sent un peu chez soi, de pouvoir laisser quelques affaires, de disposer sur place de produits ménagers, d'aliments. Vous êtes un peu chez vous finalement, puisque vous y allez toute l'année. Le site, c'est donc oui-baraque.fr, baraque avec un K, et pour en savoir plus, vous pouvez aller donc visiter ce site, et puis sachez que ça marche aussi si vous êtes propriétaire et que vous cherchez un petit revenu d'appoint. Alors, vous en pensez quoi de cette solution? Vous seriez prêt à tenter? Pensez à m'écrire par ici leséconomies@radiofrance.com.
0: À demain, Valère, vous nous conseillerez comment s'habiller le jour de son mariage sans se ruiner. C'est important.
2: C'est important.
0: Bon début de journée. Vous êtes ici, il est 5h13.
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0: Vous écoutez ici, 5h14 cette semaine encore, on va transpirer, avoir du mal à trouver un petit peu de fraîcheur.
2: Une troisième vague de canicule de l'année, nous ne sommes pourtant que début juillet. Ce matin, 16 départements de l'ouest et du sud de la France sont en vigilance orange, 40 degrés attendus localement. Une vague de chaleur qui met nos organismes à rude épreuve, mais aussi les cultures qui n'ont pas eu le temps de se remettre du précédent épisode. Vous vous en êtes rendu compte sur une exploitation de la planche près de Nantes, Edouard Marguier.
5: Le soleil a brûlé une grande partie des cultures. Régis Chevalier constate les dégâts sur ses poireaux.
6: Un poireau qui a pris chaud, c'est exactement ça. Première feuille, là, à 80% complètement grillée. Celle-là, il faut l'enlever. Là, deuxième feuille, cette pointe-là, elle est à 30%, elle est sèche. Je l'épluche.
5: Et puis, il y a les productions qui ne voient pas le jour du tout, comme ces jeunes pousses de salade. En temps normal, elles devraient recouvrir la totalité de cette parcelle.
6: J'ai pas une seule graine de levée. Ça, on la semé le lundi de la semaine de la canicule en se disant bon, on va bien y arriver avec nos arrosages à tenir. Et malgré nos arrosages, on a eu 4 jours à 45 degrés, cramés.
5: Ce qui pose un problème pour la suite de l'activité. Le maraîcher emploie 14 saisonniers et 8 personnes en CDI.
6: On est déjà en train de leur dire qu'ils ne vont pas faire des grosses journées. On évoque du chômage technique chez nous, hein. On n'a jamais fait ça, mais on regarde. Et là, moi, chez moi, j'ai 3 semaines sans récolte.
5: Ce que redoute Ludovic, salarié ici depuis près de 30 ans. Avec la chaleur, il a dû réduire son temps de travail pour être dans les champs entre 6h et midi.
7: Depuis le temps que je suis dans l'entreprise, j'ai jamais vécu ça. On a été obligé d'aménager nos horaires parce qu'il faisait trop chaud l'après-midi. Et donc, on va avoir un manque de travail important, je pense, dans le mois de juillet.
5: Alors que normalement, le début de l'été est un moment intense de production pour arroser quand il ne pleut pas, Régis Chevalier peut compter sur des retenues d'eau alimentées par les toitures de ses serres, mais les 2 dernières canicules les ont asséchées.
6: Là, j'ai mon étang que j'ai déjà vu comme ça, hein, mais plutôt fin août, début septembre, quand la saison est passée. Et là, devant moi, quand on commence à voir le fond, là, c'est très inquiétant. Donc là, j'ai un niveau très très bas. Tant qu'il ne pleut pas, je ne ressème pas. Ah ouais, de mon point de vue, c'est inédit et je pense qu'on sous-estime encore les dégâts que ça a fait.
5: Ça ne rassure pas Lucas, le dernier employé arrivé. Il travaille ici depuis 4 ans.
8: Ça fait peur, parce qu'on se dit, est-ce qu'on va devoir changer de culture? On va devoir changer beaucoup de choses, je pense.
5: C'est déjà le cas avec les pastèques, une culture en développement sur cette exploitation depuis 3 ans, car moins gourmande en eau pendant l'été.
2: Un reportage d'Edouard Marguet sur votre radio locale ici et toutes les informations et les prévisions concernant cette nouvelle vague de chaleur sont à retrouver sur notre site et notre application ici.fr.
0: Il est 5h16, dans 3 minutes, direction Carré, dans le Finistère, pour découvrir le festival des vieilles charrues. Comme jamais vous ne l'avez vu, c'est à l'occasion d'un documentaire qui sera diffusé ce soir sur la TNT. On vous en parle dans les coulisses télé. Pour l'heure, elles sont là, The Pointer Sisters. Bon réveil, vous êtes bien sur votre radio locale.

0: Merci d'avoir choisi ici pour commencer la journée 5h18 ce lundi. On souhaite un bel anniversaire à la chanteuse québécoise Isabelle Boulay ainsi qu'à Audrey Fleureau, comédienne qui interprétait il y a quelques temps déjà le rôle de Morgane Alvaro, souvenez-vous, le personnage principal de HPI, la série culte et à succès de TF1. 91 ans ce matin pour le Dalai Lama, défenseur de la paix, et puis une autre incarnation de la sagesse mondiale, Sylvester Stallone, l'homme qui a su imposer les biscottos sur grand écran, Rocky, Rambo, etc. Aujourd'hui, Sylvester fête ses 80 ans. Et puis enfin, ce lundi, c'est aussi la journée internationale du baiser, ce petit geste tantôt tendre, doux, fougueux. Un geste au cours duquel, à chaque fois que nous posons nos lèvres sur celles de nos partenaires, nous échangeons pas moins de 50 millions de bactéries.
1: Ça donne envie tout ça.
0: On n'est jamais seul lorsqu'on s'embrasse. Bisous à vous. Vous nous écoutez ici, il est 5h19. C'est le moment de parler télé. Ce lundi, je vous emmène dans les coulisses de l'un des grands festivals de l'été à qui la chaîne Novo 19 consacre un documentaire ce soir. Aujourd'hui, direction le Finistère dans la commune de Carré pour y découvrir les backstage du Festival des Vieilles Charrues.
2: Au premier son, la prairie de Quérampuil est traversée par un même frisson. Le rap, comme l'électro, inonde les scènes des Vieilles Charrues, transportant le public dans une communion débridée.
0: Ce soir, la petite dernière de la TNT nous montre l'envers du décor d'un événement dont habituellement on ne voit que les artistes qui s'y produisent. Alors, des festivals l'été en France, c'est pas ce qui manque. Pourquoi celui-ci précisément, Rodolphe Guignard, directeur des contenus de Novo 19, nous explique pourquoi il a choisi de raconter celui-ci en particulier.
3: La promesse, c'est vraiment au cœur de l'événement. C'est-à-dire que nous, les grands événements populaires comme les Vieilles Charrues, que le téléspectateur connaît de nom, mais c'est pas forcément ce qui se passe derrière. C'est-à-dire qu'on a toujours le côté pile. Ce qu'on souhaite, c'est montrer tout le côté face. C'est aussi mettre en avant un territoire. Donc, c'est dans un tout petit village de 7000 habitants. Et puis, tout d'un coup, pendant 3 jours, ça passe de 7000 à 300 000.
0: Un documentaire qui donne aussi la parole aux bénévoles, au nombre de 7000 pendant l'été, c'est grâce à eux qu'aujourd'hui, les Vieilles Charrues continuent d'exister. Un fonctionnement interne dont ne s'est toujours pas remis, semble-t-il, le directeur de la chaîne qui lui consacre une soirée spéciale.
3: Ce que je trouve dingue dans ce genre d'événement, c'est qu'il y a une espèce de magie qui se met en forme. C'est comme si on appuyait sur un bouton et tout d'un coup, en fait, tout est parfaitement huilé. Chacun des protagonistes sait exactement ce qu'il doit faire à tel moment, etc., etc. Donc c'est une organisation qui est millimétrée, hein. C'est un boulot de fou. Mais il y a un côté un peu dingue, un peu magique. C'est-à-dire que dès que les portes s'ouvrent du festival, tout marche. Moi, ce que je trouve dingue, c'est de se dire « Ah ouais, il se passe ça derrière ».
0: La petite nouvelle de la TNT qui fêtera ses 1 an à la rentrée prochaine et qui tente de se démarquer de la concurrence en proposant des documentaires originaux, comme c'est le cas encore ce soir. J'en ai profité d'ailleurs pour demander à son directeur ce qui faisait la patte des docus de Novo 19.
3: On est sur du ludique, du pédagogique très accessible. Nous, on prend vraiment le téléspectateur par la main sur des sujets très, très grand public. On laisse le téléspectateur se faire sa propre idée, sa propre opinion. Et en revanche, on a ce côté effectivement visuellement assez fort, puisqu'on est quand même sur le canal 19, un canal qui est assez éloigné, les gens ne nous connaissent pas encore. Donc du coup, il faut quand même qu'en termes de rythme et aussi visuellement, on soit quand même au rendez-vous.
0: Alors, serez-vous au rendez-vous ce soir au cœur de l'événement spécial Vieille Charrue? C'est à 21h10 sur Novo 19. Et si vous veniez sur l'antenne d'ici, venez donc nous raconter ce que vous avez fait tout au long de ce week-end. 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

0: 5h25. Merci d'avoir choisi ici pour démarrer votre journée. 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Chaque matin, ici, on fait le point sur l'étape du jour, Cyril.
1: Oui, une étape du jour particulière ce lundi sur le Tour de France. Après deux jours en Espagne, le peloton doit passer la frontière et démarrer sa grande boucle dans l'Hexagone. Et le parcours de cette troisième étape passe par les Pyrénées-Orientales en proie aux flammes. Un méga-feu est en cours à moins de 100 km de l'arrivée du jour dans la station des Angles. Résultat, les autorités ont décidé d'interdire le passage de la caravane et la présence du public sur toute la partie française de l'étape.
0: Les coureurs seront bien au rendez-vous pour cette troisième étape dans les Pyrénées que nous détaille ce matin Christian Prudhomme, le directeur du Tour de France, au micro d'Emmanuel Collardet.
2: Bonjour Christian Prudhomme.
3: Bonjour.
2: On quitte l'Espagne ce lundi pour prendre la direction de la France, évidemment, et donc des Pyrénées. Et c'est pas forcément une étape réservée aux grimpeurs.
3: Alors ce sera une étape pour les baroudeurs de la montagne, mais sait-on jamais avec les champions d'aujourd'hui. Un départ de Granollers, donc dans la banlieue de Barcelone, Granollers qui est connu pour son circuit automobile, moto et pour son équipe de handball. Et puis ensuite nous remonterons donc vers la France, vers les Pyrénées-Orientales avec une difficulté notable, le col de Tozès à une soixantaine de kilomètres de l'arrivée. Ensuite on fera les 40 derniers kilomètres en France pour aller jusqu'à la station des Angles, une arrivée inédite pour le Tour. On sera très longtemps sur un plateau, quasiment tout le temps à 1500 mètres d'altitude, avant une dernière montée, une montée finale d'un kilomètre et demi à quelques 7%, qui sera favorable aux punchers. Sans doute une échappée ira-t-elle au bout dans cette troisième étape.
2: Puncher, baroudeur, pour cette victoire d'étape aujourd'hui, on peut s'attendre à peut-être un invité surprise ?
3: Alors on peut avoir bien évidemment un invité surprise. Quand on a tracé l'étape avec Thierry Gouvenou, notre patron des compétitions, on s'est dit, et si un baroudeur de la première semaine endossait le maillot jaune le troisième jour et le gardait pendant une semaine, c'est possible en effet, mais peut-être y aura-t-il aussi une bagarre des favoris. Aujourd'hui, tout est possible. Pogacar, mais pas seulement, est capable de partir de très loin. On verra.
2: La montagne sur la route du Tour, c'est pas seulement les lacets qui s'enchaînent. Aujourd'hui, on va traverser les très beaux plateaux qui entourent Font-Romeu.
3: Oui, bien sûr, ce seront des paysages magnifiques pour les 40 premiers kilomètres en France. Et puis donc en altitude à chaque fois. Font-Romeu, c'était autrefois le camp d'entraînement des athlètes français avant de partir pour les Jeux Olympiques. Je me souviens, gamin, de la préparation de Colette Besson, championne olympique du 400 mètres à Font-Romeu avant les Jeux. C'est une région que certains coureurs connaissent bien. C'est une région qu'on fréquente peu. Donc nous sommes très heureux d'être dans les Pyrénées-Orientales pour l'arrivée de cette troisième étape.
2: Belle journée à vous, Christian Prudhomme.
3: Merci.
0: Et cette troisième étape, vous allez pouvoir la vivre en direct ici dès 13h30 à 5h28 tous les matins ici. Un petit peu d'histoire avant de retrouver vos infos avec vous, Stéphane Bern. Aujourd'hui, on remonte au temps des rivières anglaises au XIIe siècle.
4: En Angleterre, les cygnes ne sont pas tout à fait des animaux comme les autres. Ils appartiennent au roi. Dans l'Angleterre du XIIe siècle, la couronne fixe une règle étonnante. Tous les cygnes non marqués, vivants à l'état sauvage, deviennent propriété du souverain. Version royale de « si c'est à personne, alors c'est à moi ». Une décision progressive formalisée par le roi d'Angleterre, Édouard IV, en 1482. À l'époque, le cygne est un mets de prestige, servi lors des banquets royaux et des grandes cérémonies. Et oui, quand le cuisinier du roi cherchait une idée pour un repas de fête, la réponse était souvent « il suffira d'un cygne ». Certaines guildes ou institutions obtiennent le droit de posséder des cygnes à condition de les marquer au bec. Ce qui ne devait pas être de tout repos, vous pouvez y laisser quelques plumes. Quoi qu'il en soit, chaque marque permet d'identifier le propriétaire, une véritable carte d'identité médiévale. Cette organisation est surveillée de près et devient au fil des siècles une tradition codifiée. Sur la Tamise, elle se perpétue de nos jours avec le Swan-Upping.
5: What else?
4: Une opération annuelle de recensement et de marquage. Swan-Upping, quelle classe, so British. En France, l'administration aurait appelé ça dispositif de traçabilité, de contrôle et de mise en conformité des populations de palmipèdes royaux non bagués en milieu fluvial ouvert.
6: Bon, allez, ça suffit. Papier, carte de séjour.
4: Aujourd'hui encore, les cygnes tuberculés vivant libres en Angleterre sont en théorie la propriété du monarque britannique, tout comme les esturgeons, les baleines, les marsouins et les dauphins du Royaume-Uni. En France, on dit souvent « qui vole un œuf, vole un bœuf ». En Angleterre, ce serait plutôt « qui vole un cygne, vole Buckingham ».
0: Bonne journée à vous qui nous écoutez ici, les 5h30, l'info en France et dans le reste du monde. C'est l'heure du 90 secondes présenté par Cyril Ardo-Redon.
1: 6 incendies actuellement jugés critiques en France, une vingtaine de feux au total. Le plus important a parcouru 4500 hectares dans les Pyrénées-Orientales, à une trentaine de kilomètres à l'ouest de Perpignan. Plus de 10 000 personnes évacuées, un habitant et un sapeur-pompier grièvement blessés. Aujourd'hui, 7 départements sont classés en rouge pour un risque très élevé de feux de forêt. 41 sont en orange pour un risque élevé. Dans ce contexte, la troisième étape du Tour de France, aujourd'hui entre Granollers en Espagne et les Angles dans les Pyrénées-Orientales, est maintenu, mais sans public sur la partie française. Les secours étant mobilisés sur les incendies, le public ne doit pas se réunir en bord de route ou à l'arrivée. Canicule, troisième vague, jusqu'à 40 degrés attendus localement. Aujourd'hui, 16 départements de l'ouest et du sud de la France sont ce matin en vigilance orange. Et face à la gestion par le gouvernement de la précédente vague de chaleur, l'Assemblée nationale va débattre cet après-midi d'une motion de censure déposée par les écologistes et signée par des députés socialistes et insoumis. Elle a peu de chance d'être adoptée. Le RN a indiqué qu'il ne la voterait pas. Plusieurs millions d'euros de bijoux dérobés par plusieurs individus cagoulés. Un musée du Bas-Rhin à Wingen-sur-Moder, victime d'un cambriolage. L'établissement abrite 650 œuvres du maître verrier René Lalique. Il va rester fermé plusieurs jours. Et puis le mondial de foot, le Brésil éliminé cette nuit. La Seleção battue par la Norvège 2-1. Les Vikings affronteront en quart de finale l'Angleterre qui vient de battre le Mexique 3-2.
0: C'est 5h32. Plus de 700 pompiers sont donc mobilisés ce matin contre un gigantesque incendie dans les Pyrénées-Orientales.
1: Le feu a parcouru 4500 hectares. Il se situe à une trentaine de kilomètres à l'ouest de Perpignan. Et les habitants du massif des As, près de la commune d'Isle-sur-Tête, se réveillent ce matin après une très mauvaise nuit. Plus de 10 000 personnes évacuées, parfois dans l'urgence. Opération que vous avez suivie, Alice Fabre, entre l'Isle-sur-Tête et Saint-Michel-de-Yotte.
5: C'est en milieu d'après-midi, quand le vent a tourné et s'est renforcé, que l'on a pu assister sur les routes à des scènes de fuite. Sur le bas-côté, de nombreuses personnes fixent l'horizon et le panache de fumée, l'air inquiet. Certaines sont parties dans la précipitation, comme Clément, un habitant de Boulternère.
7: Ça se passe mal. On n'a pas vu de flammes, mais beaucoup de fumée, de l'odeur, ça pique les yeux, ça fait mal aux poumons. Mais très proche de nous.
5: Philippe, lui, vit dans un mas isolé à Saint-Michel-de-Yotte. Il a les larmes aux yeux. Il a décidé aussi d'évacuer.
8: J'ai préparé les affaires importantes, les papiers de famille, livrets de famille, des papiers importants qui sont importants à mon épouse et à moi et à ma famille. Et après, de valises et on part. Voilà. Après, on verra demain.
5: Mais l'ambiance bascule un peu plus tard à Isle-sur-Tête. Le ciel qui était bleu s'assombrit soudainement. L'air devient irrespirable, chargé de cendres. Au loin, des explosions de bouteilles de gaz se font entendre, créant la panique. Et des dizaines de personnes, hommes, femmes, enfants, arrivent à la salle d'accueil, choquées, comme Nicole qui a vu les flammes arriver près de sa maison.
9: C'était de l'autre côté de la rivière et ça sautait la rivière, c'est monté. Et là, c'est nos habitations qui sont en train de cramer. Et les pompiers sont venus, ils nous ont dit faut évacuer. Donc j'ai pris mon chien, ma tortue, et voilà.
5: En tout, ce sont près de 10 000 personnes qui auront été évacuées ce dimanche soir.
1: Un reportage d'Alice Fabre, ici Roussillon, et toutes les informations concernant cet incendie et les autres en cours actuellement en France sont à retrouver sur notre site ici.fr. On jette un coup d'œil sur notre ciel, Yoann, la météo. Et je rappelle que 7 départements du sud de la France sont aujourd'hui classés en rouge pour un risque très élevé de feux de forêt. 41 autres sont en orange pour un risque élevé.
0: Troisième vague de forte chaleur donc annoncée sur le pays, avec ce matin un soleil généreux à l'exception de l'ouest du pays, la Bretagne, le Grand Est, qui pâtissent d'un ciel nuageux, de la grisaille et même des brumes en début de journée au cœur de la Bretagne. Pour les températures, en milieu de matinée, on relèvera 15 à Aurillac, 18 à Dijon, 21 à Toulouse et 26 à Montpellier. Puis cet après-midi, sans surprise, le mercure va grimper et voir rouge, 35 à Paris, 34 à Orléans, 38 à Nantes et 40, la maximale, à Montpellier. Et chez vous, comment ça se passe? Vous nous l'écrivez sur la page Facebook d'ici, comme l'a fait Claire, qui est en vacances à Nice pour quelques jours. Ce matin, elle a relevé 20 degrés du côté de la baie des Anges. On salue Michel à Cahors qui nous écoute. Chez lui, il fait 18 degrés ce matin. Enfin, Christian est à Rouen et lui vient de relever 12 degrés. Tous les matins ici, on fait la météo ensemble.
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0: Qu'est-ce que vous diriez d'écouter Police? Message in a bottle. Moi, je disais ça aux auditeurs, mais vous aussi, Cyril, ça marche. 5h34.

0: chansons qui font du bien dès le matin. C'est ici et rien qu'ici que vous les écoutez. Il est 5h39.
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0: En espérant que vous avez profité au mieux de ce week-end, ici, dès 5h, même pendant l'été, on reste vigilant face aux arnaques en tout genre. Et ce lundi, au menu de C'est pas vrai, Cyril, l'arnaque au résultat du bac.
2: Eh oui, le stress monte pour les quelques 730 000 candidats au bac. Et Valentin Bertrand va nous alerter sur ces sites internet qui promettent de dévoiler les résultats en avance. Évidemment, ça n'existe pas.
0: Et puis, côté musique, ces prochaines minutes, on écoutera Charlotte Cardin. Tant mieux pour nous. En attendant, nous accueillons sur l'antenne d'ici, André. Bonjour André.
2: Bonjour André.
3: Bonjour Johan, bonjour Cyril.
0: Vous nous appelez des Pyrénées-Orientales. Comment s'appelle votre commune?
3: Prades, je suis à Prades, je suis à environ à 16 km de Guilly-sur-Tête, c'est-à-dire plus au nord du département. Et donc du coup, de chez moi, on voyait bien les grosses fumées noires là, qui se propageaient avec le vent qui attisait tout ça.
0: Les incendies qui sont au cœur de l'actualité. Comment s'est passé ce week-end?
3: Bien écoutez, nous ici dans le Conflent, je suis dans le Conflent, donc un peu plus dans les terres encore, je suis à 45 km de Perpignan, et je vous dis, il y a une quinzaine de kilomètres de lieu où s'est produit l'incendie, quoi. Et pour nous, non, on n'a pas été impacté, mais bon, voilà, c'est désolant, c'est catastrophique, quoi. Tous ces gens devoir quitter leur appartement, leur maison, s'occuper de leurs animaux, trouver des solutions pour être hébergés et tout ça. Enfin, c'était très difficile, quoi. Les routes coupées, pas de ligne ferroviaire non plus qui circulait, donc un peu compliqué.
2: Le ciel est obscurci, pardon, vous voyez
3: la fumée? Non, le ciel est clair, mais bon, voilà. Là, le vent s'est calmé, du moins par ici, et j'espère que, voilà, pour les pompiers et pour les personnes qui sont sur le terrain, j'espère que ça va se calmer. Et voilà. C'est triste, quoi, de voir ce beau paysage partir en fumée comme ça, à cause de la bêtise humaine, certainement, encore une fois.
0: André, merci de nous avoir appelé ce matin pour vous remercier de nous être fidèles. Vous allez repartir, on va vous envoyer le pack été. C'est un sac avec plein de surprises, notamment le dernier roman de Franck Tillier, et puis une paire de lunettes ici, notamment, pour assister en toute sérénité et le mieux possible, en toute sécurité, à l'éclipse du 12 août prochain. Merci d'avoir été des nôtres.
3: Je peux passer un petit message, s'il vous plaît?
0: Allez-y.
3: À toute l'équipe d'ici Roussillon qui font un travail formidable, ils ont été à l'antenne toute la journée pour se mobiliser avec les gens justement qui étaient dans la détresse, dans le besoin et tout ça, et une solidarité qui s'est formée, quoi. Donc vous voulez remercier toute l'équipe aussi d'ici Roussillon qui sont énormes, voilà.
0: Merci à vous de le rappeler, bonne journée à vous et puis courage André. 5h42, vous êtes ici, on poursuit ce petit matin en votre compagnie.
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0: Chaque matin ici, on ne se laisse pas embobiner par les arnaques. Grâce à vous, Valentin Bertrand, le stress monte pour 730 000 candidats au bac. Et vous nous alertez ce matin sur ces sites internet qui promettent de dévoiler les résultats en avance.
6: L'un d'entre eux fait beaucoup parler en ce moment, c'est voirmonbac.com. Le site promet des résultats avant la publication officielle prévue demain. Et évidemment, quand on est lycéen ou parent, on a envie de cliquer. Et d'autant plus qu'il met en confiance. Il y a le drapeau français dans l'entête. Juste en dessous cette mention, les résultats affichés proviennent du serveur d'exploitation pédagogique de l'éducation nationale. C'est un peu flou, mais ça semble sérieux. Et là, un formulaire à compléter, nom, prénom, date de naissance, filière, lycée. La mise en page est calquée sur tous les sites officiels. Alors, j'ai fait le test, même si pour moi le bac, ça remonte un peu déjà. Et tada, je tombe sur mes prétendus résultats. Sauf que tout est flouté. Le site me demande alors de cliquer sur le bouton « Je ne suis pas un robot », on en a l'habitude désormais. Je le fais, mais rien ne se passe comme prévu. J'atterris en fait sur un autre site où l'on me demande de réaliser des missions. D'abord de télécharger une application, puis de répondre à un questionnaire.
0: Bon, et alors Valentin, est-ce que vous avez fini par les avoir, ces résultats finalement?
6: Eh bien non, j'ai tourné en rond avec cette suite de missions. Et c'est justement le cœur de cette arnaque. Chaque tâche accomplie rapporte de l'argent au propriétaire du site. Il a donc tout intérêt à nous en faire faire le plus possible. J'ai par contre cherché à en savoir un petit peu plus sur l'origine de ce site. Et la seule information que j'ai trouvée, c'est en fait la date de mise en ligne, le 30 juin, c'est-à-dire il y a tout juste une semaine. Mais j'ai trouvé d'autres arnaques similaires au moment, par exemple, de la rentrée scolaire. D'autres sites proposent là de dévoiler en avant-première la liste des élèves dans chaque classe. À nouveau, il faut fuir, surtout ne pas renseigner vos données personnelles. Et tant qu'à faire, économisez votre temps. Allez, pour le bac, plus qu'un jour à tenir.
0: Merci Valentin. Et pour rappel, si vous qui nous écoutez, vous êtes victime d'une arnaque, que vous avez repéré une fausse information, l'adresse mail, c'est ici.arnaque avec un S, @radiofrance.com. Ce lundi, dans le monde merveilleux du vivant, Benoît Prospero vous parlera d'une bactérie qui lui tient particulièrement à cœur. Pourquoi ? Réponse juste après Charlotte Cardin. Elle est ici.

0: vous écoutez ici. Bonjour, bon réveil à 5h47. Allons donc écouter la nature de plus près. Avec vous, Benoît Prospero, aujourd'hui dans le monde merveilleux du vivant, trois choses à savoir sur un être vivant à qui nous a offert la vie sur Terre, la cyranobactérie.
1: Nous sommes là grâce à une toute petite bactérie. Mais non, mais si. Et vous allez comprendre pourquoi. Bonjour à toutes et tous. Vous voyez ce que c'est une cyanobactérie ? Vous savez, c'est cette bactérie que l'on surnomme parfois algue bleue ou algue bleu vert à cause de sa pigmentation. Mais c'est bien une bactérie. Et d'ailleurs, je sais que certains parmi vous la consomment. Vous savez pourquoi ? Parce que parmi les espèces de cyanobactéries, eh bien, il y en a une qui est assez célèbre. La spiruline, consommée déjà depuis des siècles par certaines populations autochtones et aujourd'hui utilisées comme complément alimentaire. Et donc, au programme, apparition, survivalisme et air. Première chose à savoir, la cyanobactérie est l'un des êtres vivants les plus anciens que l'on connaît. Elle est apparue sur la planète Terre il y a plus de 3 milliards d'années.
0: Dites-moi, ça ne nous rajeunit pas tout ça ?
1: Ah bah si, justement. Nous, on est là que depuis seulement 300 000 ans, une microseconde dans l'histoire de la planète. Et justement, à ce propos, si la cyanobactérie traverse le temps, c'est parce que, deuxième chose à savoir, elle est capable de survivre dans des conditions absolument extrêmes. Par exemple, dans les lacs de soude alimentés par les sources d'eau chaude des volcans du Kenya et donc dans une eau beaucoup trop salée et alcaline pour la plupart des cellules. Vous savez, les fameux lacs d'émeraude. Eh ben oui, c'est elle qui, notamment, donne à ces lacs cette belle couleur vert émeraude.
0: Ah oui, on en voit de plus en plus en ce moment. Et alors, pourquoi vous nous dites que la cyanobactérie nous a offert la vie ?
1: Alors ça, c'est extraordinaire. Par la robe de chambre de la tortue, troisième chose à savoir, ce sont les cyanobactéries qui ont causé, il y a 2,4 milliards d'années, ce que l'on appelle la grande oxydation de l'atmosphère. En fait, ce sont elles qui ont chargé notre atmosphère en oxygène. D'abord dans l'eau, donc, et puis lorsque l'eau fut saturée en dioxygène, ce dernier s'est diffusé dans l'air. Oui, si notre air est respirable, c'est donc grâce à la cyanobactérie. Le monde vivant est merveilleux. Et si vous voulez en apprendre beaucoup plus, vous pouvez lire l'excellent livre « Eau douce » du formidable biophysicien Bill François. C'est publié chez Tana Édition.
0: Et donc à partir d'aujourd'hui, Benoît Prospero, nous savons que la cyanobactérie nous a offert la vie sur Terre. Rien que ça, ici.fr pour retrouver toute la collection du monde merveilleux du vivant.
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0: 6h10, c'est à la une de la presse ce matin. La grande boucle qui est donc repartie pour un tour samedi dernier.
3: À cette occasion, notre invité est le directeur des rédactions déléguées à l'équipe, le journal qui vient de sortir un hors-série, le Tour de France en 80 détours.
0: Bonjour Frédéric Varinguez.
4: Bonjour.
0: Si on parle des étapes mythiques du Tour de France par le passé, celles qui ont marqué les esprits, quelle est la première qui vous revient à l'esprit, justement ?
4: Ah, si vous faites appel à un souvenir personnel, moi je parlerai de 1989, le contre-la-montre final entre Greg LeMond et Laurent Fignon qui perd le Tour de France pour 8 secondes. Je pense que c'est un souvenir qui a marqué beaucoup de Français. Pour moi, c'est un souvenir de jeune homme assez où j'étais très très attristé par ce qui s'était passé, effectivement.
0: C'est comme une pièce de théâtre, un peu une tragédie, le Tour de France. En une étape, tout peut basculer, même en quelques minutes seulement.
4: Oui, c'est la magie du Tour de France, effectivement. C'est une course qui a des dimensions à nulle autre pareille. C'est une course avec un public extrêmement présent qui pèse aussi sur l'ambiance et sur la course. Et effectivement, il y a des retournements de situation, des coups de théâtre, des défaillances, des exploits, Eddy Merckx, Jacques Anquetil, Bernard Hinault, des grands champions qui entrent dans la mythologie du sport et du cyclisme.
0: La grande boucle, ça reste depuis le début une course extrêmement populaire. On vient voir les coureurs passer au bord de la route.
4: Oui, le Tour de France, c'est un spectacle sportif, mais c'est un spectacle gratuit. Tout le monde peut accéder à la course, tout le monde peut venir sur le bord de la route. Le Tour de France, depuis le début de son histoire, est pratiquement passé dans tous les départements de France. Donc il suffit parfois d'ouvrir la fenêtre et puis le peloton passe devant chez vous et ça c'est la magie du Tour de France.
0: Cette année, il y a une étape que vous attendez plus qu'une autre.
4: En fait, cette année, il y a deux étapes qui vont être, je pense, particulièrement importantes. puisque le Tour de France va grimper au sommet de l'Alpe d'Huez deux fois de suite, les 24 et 25 juillet, à la toute fin du Tour de France. Donc ça, c'est assez inédit. Donc je pense que ça va être un moment très fort de ce Tour de France 2026.
0: Au fil des éditions, on demande toujours plus aux coureurs cyclistes. Elle a gagné en difficulté, cette compétition.
4: C'est difficile de dire ça, parce que si on se projette dans le passé. À l'époque, les étapes étaient beaucoup plus longues. Au tout début du Tour de France, les étapes pouvaient faire jusqu'à 500 km. Les coureurs couraient pendant la nuit. Voilà. Donc, au fur et à mesure, les étapes ont raccourci. Aujourd'hui, une étape
0: on a encadré 100, un peu les choses.
4: Oui, on est dans une autre époque. Mais c'est vrai que la vitesse est évidemment beaucoup plus rapide aujourd'hui. En plus, cette année, il est possible qu'on ait de gros pics de chaleur. Donc, ça va être difficile pour certains jours pour les coureurs.
0: Le Tour de France en 80 détours, c'est le nouveau hors-série de l'équipe à découvrir actuellement en kiosque. Merci Frédéric d'avoir été des nôtres ce matin.
4: Merci beaucoup.
0: Avant 6h, ici, vous avez rendez-vous avec la tendance de Muriel Jordan. Ce lundi, il sera question des chaises musicales. En attendant, voici The Connell 74-75 sur les ondes d'ici, 5h53.

0: vous écoutez ici avant le journal de 6h sur votre radio locale. Muriel Jordan est là et pour nous elle décrypte un phénomène de société pour mieux comprendre notre époque. Aujourd'hui Muriel, apparemment les chaises musicales sont de retour.
1: Oui, les rires, la musique qui s'arrête d'un coup, la course vers la chaise la plus proche, ça vous rappelle forcément des souvenirs. Mais dites, vous avez entendu parler du gigantesque jeu des chaises musicales de Bryant Park à New York, une tradition estivale depuis 12 ans. Chaque année, dans ce célèbre parc new-yorkais, au mois de juin, des centaines de participants courent dans tous les sens, dans un joyeux bordel. Ils jouent aux chaises musicales et c'est vraiment génial à voir. La dernière a eu lieu le 8 juin dernier. Voilà à quoi ça ressemble. Alors, on attend la même chose en France. Quoique c'est un petit peu pareil. Hein. Dans certaines grandes villes, quand il fait beau, on se bat pour une chaise de bistrot en terrasse. Sauf qu'à ce jeu-là, on est beaucoup moins fair-play en général.
0: Oui, en France, on n'a pas encore le jeu des chaises musicales dans les parcs comme à New York, mais on a le jeu télé.
1: Et oui, les chaises musicales infernales sur la plateforme France.tv.
2: Chers amis, bienvenue dans l'aventure des chaises musicales infernales.
3: C'est une dinguerie, on enchaîne les catastrophes.
4: On fonce, on y va à fond la caisse.
5: Ils doivent tout faire pour trouver les chaises cachées et pour ralentir leurs concurrents.
6: On a eu deux sabotages.
7: Oh, c'est là, c'est là, c'est là, c'est là.
6: À ce moment-là, on court, on ne sait pas vraiment où on va.
7: Allez, vite, balle.
3: C'est infernal,
1: un jeu qui mêle compétition, humour, stratégie. Un jeu qui convoque à la fois les enfants que nous sommes restés, mais aussi les fins calculateurs. Un rendez-vous piloté par Florent Père, qui incarne le maître de ce jeu diabolique, adapté, vous l'avez compris, du célèbre jeu des cours de récré, des soirées entre potes et des anniversaires. Dans ce nouveau jeu, les chaises sont dissimulées dans des décors naturels en Bretagne et 5 duos de personnalités partent à leur recherche. C'est à voir sur la plateforme France.tv. Alors quand on pense aux chaises musicales, bien sûr on pense à l'école, au cours de récré, mais figurez-vous que certaines écoles primaires françaises ont interdit le jeu des chaises musicales, jugé trop dur pour l'estime de soi. Bah oui, le jeu pourrait bien disparaître. Certains le maintiennent ou d'autres l'adaptent autrement. Alors doit-on y voir une manière de gommer l'idée qu'il existe des perdants quand on joue à l'école? En tout cas, les chaises musicales sont encore tendance, mais peut-être plus pour très longtemps. Le jeu pourrait bien perdre son fauteuil des classiques de l'enfance.
0: À demain, Muriel, ici.fr, pour retrouver toute la collecte des 7 tendances en podcast et en replay sur le site de votre radio locale. C'est à ne pas louper cet après-midi la 3e étape du Tour de France, 180 km de grimpe dans les Pyrénées.

0: Les infos, Louis de Bergevin.
1: Et c'est donc la troisième canicule de l'année qui arrive en Dordogne. Elle sera un peu moins intense que la précédente selon Météo France. Le département est placé en vigilance orange à partir de ce midi. Hier déjà, il a fait très chaud, jusqu'à 36 degrés aux Aizy et à Bergerac. Alors la question qu'on se pose, Margot Croison, avant cette semaine, c'est jusqu'à combien ça va monter ?
2: Oui, Météo France annonce des températures maximales entre 36 et 38 degrés dès cet après-midi. Le pic devrait ensuite être atteint demain et mercredi avec jusqu'à 39 degrés attendus. Cet épisode de canicule sera toutefois un peu moins intense que celle de la fin du mois de juin selon Météo France, notamment parce que les températures de la nuit et du matin seront un petit peu moins étouffantes. Mais là encore, ça va augmenter jusqu'au week-end prochain avec des minimales à 22 degrés à certains endroits. Le ciel, lui, va devenir nuageux vendredi et samedi avec des risques d'averses et il pourrait y avoir même de l'orage ce week-end, notamment samedi, journée de la 8e étape du Tour de France de cyclisme entre Périgueux et Bergerac.
1: Le Tour de France qui sera justement perturbé aujourd'hui, l'arrivée de cette troisième étape qui doit avoir lieu aux Angles en Pyrénées, dans les Pyrénées-Orientales. Mais les pompiers sont aux prises avec un feu gigantesque qui a déjà parcouru plus de 1600 hectares dans le département. La troisième étape du Tour de France donc n'accueillera pas de public. Aujourd'hui perturbé donc par cet incendie, les prévisions météo pour la fin de semaine en Dordogne qui restent quand même à confirmer selon Météo France. La Dordogne qui est elle aussi en vigilance orange pour un risque élevé de feux de forêt. Un homme de 45 ans a été légèrement blessé dans un accident hier entre un tracteur et un camion frigorifique sur la départementale 933 à Sigoulès et Flaujac. L'accident s'est produit peu après 18h. La victime a été transportée au centre hospitalier de Bergerac. La route départementale a été fermée à la circulation le temps de l'intervention des pompiers. Ça nous étonne moins de rencontrer des sangliers, des chevreuils ou des chiens sur la route en Dordogne. Ça, c'est plutôt du classique. Mais ce week-end, ce couple de Périgourdins est tombé sur un wallaby dans le secteur de Montpérou, près de la Gironde. C'est un animal qui ressemble à un kangourou en un peu plus petit. Loïc était dans sa voiture avec sa compagne. C'est lui qui l'a filmé. Il a mis du temps avant d'y croire.
3: Sur la route, elle me dit « Ah, mais je crois qu'il y a un lièvre au milieu de la route. » Donc moi, je dormais, je regarde, j'avais pas mes lunettes. Je lui dis « Oh, ça a l'air un peu gros pour un lièvre quand même. » Et puis en se rapprochant plus près, ben, en fait, on s'est rendu compte que c'était un kangourou. On se demandait qu'est-ce qu'il foutait là, en fait. Et là, franchement, sur le coup, on savait plus trop quoi penser. Moi, j'étais encore fatigué de mes 3 heures de sommeil. Et c'est là où, du coup, je me suis vraiment réveillé et j'ai mis mes lunettes parce que je me suis dit « Quand même. » Donc je l'ai filmé tout ça. Il y avait un monsieur qui nous a fait un appel de phare et qui était aussi surpris. Et du coup, ben, il a continué son chemin. Il est allé dans le champ, un peu plus loin. Et puis après, du coup, j'ai dû reprendre la route pour pas arriver en retard au travail, parce que si j'arrive en retard et que je dis à mon chef que j'ai croisé un kangourou, je suis pas sûr qu'il va me croire. Ça va faire 5 mois que j'ai aménagé en Dordogne. Tous les jours, je croise des animaux que je n'ai pas l'habitude de croiser, mais là, c'est pas commun, quoi.
1: Ah, ici Périgord a retrouvé la propriétaire du wallaby qui recherche toujours son animal. Si jamais vous le voyez, vous pouvez nous appeler au standard au 05 53 53 82 82. On vous mettra en lien avec elle. On vous a mis les vidéos du wallaby sur notre site ici.fr. Et pour information, c'est légal de détenir un wallaby en France, mais il faut que ce soit déclaré en préfecture.
4: Des milliers de personnes ont célébré la culture occitane ce week-end à Abjas-sur-Bandia.
1: C'était la 105e édition de la Félibrée. Dans ce village d'à peine 700 habitants, tout le monde était extrêmement fier de voir autant de visiteurs heureux, Marie-Astrid Guégan.
2: Pierre applaudit le défilé des groupes en costume au son des instruments traditionnels, la cabrette et la vielle. Le retraité de la commune est très ému.
5: Pour Abja, quoi, c'est incroyable. La petite commune d'Abja, 600 habitants, voir ça une fois dans sa vie, c'est incroyable. C'est une préparation. Moi, je n'ai pas pu y participer trop, mais c'est formidable.
2: Des kilomètres de guirlandes de fleurs jaunes, rouges, bleues sont suspendues dans le village, sur l'église. La mairie. Jocelyne prend plein de photos. Elle fait toutes les félibrées.
6: Il y a un moment qu'on n'avait pas vu ça. C'est super, bravo. Ils ont fait très très fort. Oui. Une décoration superbe. Les couleurs, les glycines, voilà. Et puis je ne sais pas, mais à mon avis, ça doit être installé depuis longtemps parce que tout ce qu'il y a, c'est. Tout est beau.
2: Au stand des Jeux anciens, Bruno lance une pièce dans un sabot.
7: Ça me rappelle la félibrée aimée. J'étais ado. À faire les fleurs, tout ça qui était magnifique, quoi. C'est un grand moment, quoi. Voir ces costumes, les gens avec les sabots, ça fait repenser à mes grands-parents. Je les revois avec les sabots qui étaient dans la grange. C'est pas mal d'émotions, quoi.
2: Bruno est fier de montrer ça à ses amis de Haute-Vienne. Avant

0: Le repas, ils vont chercher une démonstration de danse traditionnelle.
1: Et les organisateurs ont annoncé le nom de la prochaine commune qui accueillera la Philibrée. Ce sera Brantôme l'an prochain, près de 50 ans après la dernière édition dans la commune du Périgord Vert. C'était en 1979. On vous a mis plein de photos de la fête à Abjas-sur-Bandia sur notre site ici.fr.
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1: Est-ce que vos lunettes sont propres, Benoît?
3: C'est en cours.
1: Je vois que vous passez. Vous avez passé 5 minutes à les nettoyer, là.
3: Ouais, c'est en cours, c'est assez sale.
1: Ouais, vous êtes maniaque.
3: Ouais.
1: Pour la météo.
3: La piscine hier, excellent, je me suis...
1: Pour la météo, Benoît, on a tous les détails. Il va faire chaud aujourd'hui en Dordogne.
3: Exactement. C'est un temps à avoir une piscine chez soi. Si vous en avez une, appelez-moi. Je peux venir tester la température de l'eau.
1: La première chose que Benoît a dit ce matin après bonjour, c'est il faut que j'achète une piscine.
3: Exactement. J'espère que ça me coûte trop cher en eau. Donc je préfère squatter chez quelqu'un, si c'est possible. Les températures aujourd'hui, elles vont monter évidemment avec le soleil qui va briller toute la journée. On attend cet après-midi 37 degrés à Nontron, 38 à Sarlat, Périgueux et Ribérac, et jusqu'à 39 degrés annoncé cet après-midi. Vous l'avez dit, la Dordogne repasse en vigilance orange canicule à partir de midi. Ça va donc encore un petit peu monter dans la semaine. On vous tient au courant sur votre radio ici Périgord. On vous rappelle les bons réflexes. On reste au frais au maximum, à l'ombre tant que possible. On pense à bien s'hydrater tout au long de la journée, même quand on n'a pas soif. Et on prend des nouvelles de ses proches les plus vulnérables.
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3: Et on reste bien sûr à l'écoute d'ici Périgord pour commencer la semaine. Voici Indochine, tes yeux noirs à 6h06.
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0: Indochine, tes yeux noirs sur votre radio. Ici Périgord, il est 6h11.
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0: Semaine spéciale sur votre radio ici Périgord, c'est le passage du Tour de France samedi en Dordogne, l'étape Périgueux-Bergerac. Et en attendant le passage du Tour, on part à la rencontre de cyclistes périgourdins, des passionnés de vélo que Julien Pellet a rencontré. On va filer ce matin en Périgord noir, retrouver Thierry qui a démarré le vélo sur des anciens modèles de coureurs professionnels. Il nous raconte dans moins de 10 minutes. Mais d'abord, on parle musique avec une nouveauté sortie vendredi. Marc Lavoine est de retour avec un prochain album, mais d'abord un nouveau single, et il n'est pas venu seul, il est en duo avec Patrick Fiori, ça s'appelle Occupé. Si vous ne l'avez pas encore entendu, écoutez, c'est pour vous.

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1: Le retour de Marc Lavoine qui va sortir un nouvel album le 6 novembre, un album de duo avec des reprises de ses plus grands titres. En attendant, c'est un titre inédit qui est sorti vendredi en duo avec Patrick Fiori. Vous le découvrez sur votre radio, ici Périgord, il est 6h13.
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1: Il est 6h13, vous écoutez ici Périgord, c'est l'heure de sortir au jardin tous les matins sur votre radio avec notre spécialiste Jean-Louis le jardinier. Alors, on vous donne des conseils tout l'été, on parle des tomates ce matin, comment s'assurer d'une belle récolte de tomates l'été? On retrouve Jean-Louis, notre expert, aux côtés de Julien Pelé.
6: Jean-Louis, on est au début de l'été, pour l'instant mes tomates, elles sont super belles. Qu'est-ce que je vais devoir faire pour que ça continue comme ça?
7: C'est très simple, tomates égale surveillance. Aucun jardinier ne laisse ses tomates seules au-delà de 2 ou 3 jours, tout est possible. Donc, on retourne tous les 3 jours voir ses tomates, on fait les feuillages, on enlève toutes les feuilles qui vont vers le sol. Aucun intérêt. On enlève les feuilles qui sont entre les bouquets floraux, notamment entre le sol, le premier et le deuxième bouquet. On s'assure que tous les gourmands tomates soient bien ligaturés sur les tuteurs. Et éventuellement, on pense déjà à rallonger les tuteurs. Avec la météo qu'on a tout ce printemps, les tomates font déjà 1,50 m. On n'est pas rendu au mois d'octobre. On pense au purin d'ortie, pulvérisé à 5%, pas plus de 5%. Au-delà de 5%, eh bien, ma foi, la plante est tellement poussante que la maladie pourrait s'installer plus facilement. L'arrosage, c'est 1 matin sur 2, 1 matin sur 3. Et évidemment, chacun fait en fonction de son sol et de l'exposition. Et on est vigilant avec le cul noir, cette maladie qui nous entraîne une petite tache noire à la base du plant. Là, on a sous la main de l'oxyde de calcium. C'est un produit qui est reconnu en agriculture biologique. Et il n'y a aucun problème, un traitement, on bloque le phénomène et on est tranquille pour le restant de la saison.
8: Alors, cette année, moi, j'ai changé pas mal de variétés, notamment pour avoir un meilleur rendement. Pour l'instant, je le regrette pas. Est-ce que c'est conseillé, ça?
7: Oh, bah oui, bien sûr. Au printemps, là, il faut éliminer les variétés qui vous ont posé des problèmes ou qui peuvent vous poser des problèmes. Je m'explique. La marmande, moi, je ne la fais plus. Je l'ai remplacée par la Carmelo. La cornue des Andes, elle est délicieuse, mais tous les ans, elle me posait des problèmes. Je l'ai remplacée par la Cornabelle. La cœur de bœuf, elle est bien, mais le rendement est quelquefois limité. Alors là, j'ai remplacé par Cabosse et Coralina, et je vous parle pas du rendement, c'est vraiment exceptionnel.
8: Vous avez parlé, Jean-Louis, du purin d'ortie, mais est-ce que je dois remettre de l'engrais?
7: Oui. La culture de tomates, c'est une culture très longue, 6 mois, faut juste s'en rappeler. Donc là, on est rendu début juillet, et ben ça serait pas mal, après un arrosage, on gratte le paillage que l'on a au pied, de chaque côté avec, un manche d'outils cassé, on fait un petit trou, on y glisse une cuillerée à café ou une cuillerée à soupe d'engrais organique, on réarrose copieusement, on remet le paillage et c'est reparti pour un tour. Juste une dernière chose, on a la vigilance évidemment avec le mildiou. Le mildiou, il va arriver quand il y a des chocs climatiques importants. Il faisait 30 degrés, il y a eu un orage, le lendemain il fait plus que 18-20, allez hop, c'est la fête pour le mildiou. Il faudra absolument traiter avec un produit naturel qui fonctionne très bien, qui bloque le mildiou. Il s'appelle Oriange, c'est de l'huile essentielle d'orange qui dessèche le champignon. Avec ça, on est rassuré jusqu'au mois d'octobre.
8: Merci Jean-Louis.
1: Jean-Louis le jardinier, tous les matins sur votre radio ici Périgord avec ses meilleurs conseils de l'été. Jeanne Masse est sur votre radio ici Périgord à 6h17. Je vous souhaite un très bon début de journée en Dordogne. On est là en direct tous les matins, même l'été.

0: Jeanne-Mas, toute première fois sur votre radio, ici Périgord.
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0: On rencontre des gens d'ici tous les matins sur votre radio ici Périgord. C'est une semaine spéciale à l'approche du Tour de France. Samedi, c'est l'étape Périgueux-Bergerac. Alors avant ça, on rencontre des cyclistes d'ici. Et nombreux sont les mordus de vélo en Dordogne. Parmi eux, il y a Thierry, que Julien Pelat a rencontré. Thierry, périgourdin depuis 3 ans, qui a participé notamment au Paris-Nice amateur il y a quelques années.
2: Bonjour, je m'appelle Thierry, je suis arrivé dans le Périgord en 2023 et je suis président du club de cyclotourisme Sarladais pour sa convivialité et que je vous invite à découvrir.
3: Bonjour Thierry, qui c'est dans votre famille qui vous a appris à faire du vélo ?
2: Alors, on va dire que c'est quand même mon père qui travaillait dans le milieu du cyclisme. Il m'a quand même un peu persuadé, on va dire, de faire du vélo. Les années passant, je me suis tourné un peu vers autre chose. J'ai repris le vélo un peu plus tard, j'avais une trentaine d'années. Alors, à chaque fois de Tour de France, en fait, Peugeot récupérait donc tous les vélos, que ce soit les vélos des coureurs, ainsi que les vélos qu'il y avait sur les galeries. Ils étaient récupérés, donc c'est mon père qui les réceptionnait. Bon, moi j'avais la chance, on va dire, des fois récupérer un vélo.
3: Vous saviez à qui ils avaient appartenu ?
2: Non, pas du tout. Par contre, ça, j'ai jamais su à qui ils avaient appartenu. Bah, c'est des vélos de professionnels, et c'est des vélos avec du matériel haut de gamme, enfin, c'est ce qui se faisait le mieux.
3: Qu'est-ce qui vous a fait venir en Dordogne, dans votre vie ?
2: J'ai passé à peu près 10 ans en vacances en Dordogne, c'était du côté du Buisson-Calois. À 4-5 ans de la retraite, j'ai dit, tiens, il va falloir qu'on pense à partir de Paris, parce que Paris, j'y ai fait toute ma carrière. Puis, il y avait une course de vélo à Montignac, qui s'appelle la Périgourdine. Et avant de venir, c'était 2-3 jours avant, je regarde sur le Bon Coin, en fait, les petites annonces immobilières. Et je vois une maison du côté de Carsac. La course était le dimanche. J'arrive le samedi, je visite la maison, je fais la course le dimanche et j'achète la maison de lundi.
3: Ok. Pourquoi vous pratiquez le vélo ?
2: En faisant un petit retour en arrière, moi je fumais. Et quand j'ai arrêté de fumer, j'ai pris 25 kilos. En Dordogne, j'étais dans un camping et la petite animation du jour, c'était sortie VTT. Donc je loue un VTT et il y avait le camping avec une toute petite montée que j'ai jamais réussi à monter. Donc j'ai vu mon épouse, je lui ai dit, tu sais quoi, je vais moi mettre au vélo là. Parce que c'est plus possible. Donc voilà pourquoi je me suis mis au vélo.
3: C'est le vélo qui vous a aidé à retrouver voilà, la condition physique.
2: Exactement. Au niveau de mon métier, je travaillais à la RATP en fait, avec des horaires décalés, donc c'est un peu compliqué, on va dire, et pour un peu se vider la tête, le vélo pour moi c'était le meilleur.
3: Quel est votre plus beau souvenir de course ?
2: J'ai fait le Paris-Nice amateur en 2011. Donc c'est sur 10 jours, 1700 km, 26 000 mètres de dénivelé. C'est mon plus beau souvenir avec la traversée des Alpes et vraiment des vraiment de beaux souvenirs. Et j'en ai un d'ailleurs que je peux vous dire rapidement. On avait déjeuné en bas du Galibier. On monte et je me retrouve seul et j'entends siffler. Et mais je suis seul au monde et c'est au mois de juin, il y a peu de touristes. Je cherche, mais qui c'est qui me siffle en passant ? Et en fait, c'était une marmotte. Je voyais une marmotte au moins qui était debout et qui sifflait. Voilà, c'est de moi, un des plus beaux souvenirs.
3: Ça, tous les coureurs peuvent pas forcément le dire, hein, qu'ils ont été sifflés par des marmottes.
2: Tout à fait.
3: C'est quoi l'ADN du club cyclotouriste Sarladais ? Je sais que c'est un club de copains, on peut le dire.
2: C'est un club de copains, il y a une convivialité. D'ailleurs, cette année, on va fêter les 50 ans du club. On organise des sorties deux fois par semaine. Il n'y a pas d'esprit de compétition, même si des fois, il y a toujours quelques-uns qui vont un petit peu plus vite que les autres. Mais il n'y a pas d'esprit de compétition et ça se passe toujours très très bien.
3: Il y en a qui n'ont jamais fumé, c'est pour ça.
2: Ça doit être ça.
3: Ils ont gardé la forme. Merci Thierry.
0: Thierry, le président du club cyclotouriste Sarladais, que vous retrouvez ce samedi sur le marché aux Noix de Sarlat. Le club propose une petite sortie vélo de 30 km avant le passage de la caravane avec écran géant, animation, food truck et bonne humeur. Retrouvez toutes les infos sur le site du cyclotourisme Sarladais. Alex Warren, un coup de cœur de la playlist d'ici Périgord à 6h25. L'heure de vous souhaiter un très bon réveil avec toute l'équipe d'ici matin en direct jusqu'à 9h.

0: Alex Warren, Fever Dreams sur votre radio ici Périgord à 6h27. L'horoscope à suivre juste après ça.
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0: L'horoscope tous les matins sur votre radio ici avec Catherine Viguier. Bonjour Catherine.
5: Bonjour Benoît.
0: Deux tendances ce matin.
5: L'une d'eau, l'autre de feu. Bélier, on vous rend grâce, on vous complimente et une personne aimée crie comme elle a besoin de vous. Taureau, au fil des heures, vous prenez du recul, c'est dû à une situation ou à une personne. Gémeaux, vous foncez et à la fois il faut réfléchir, prendre le temps, essayer de composer avec les deux. Cancer, cette période vous permet de vous sentir en accord avec vous-même, essayez de tout faire pour que ça dure. Lion, sous n'importe quelle latitude vous plairez, un bienfait qui vous réconforte ô combien. Vierge, vous sublimez tout ce qui travaille votre petit cœur et de ce fait, ça se passe bien. Balance, un événement est en vue, réjouissant au demeurant, ce qui vous met du baume au cœur. Scorpion, vous ne vous sentirez pas toujours au top de votre forme, mais vous essayez de ne rien montrer. Sagittaire, on veillera sur votre jolie personne, vous serez tout autant attentionné aux autres. Capricorne, à vous la famille et peut-être des travaux à envisager à votre domicile, vous faites au mieux. Verseau, changez-vous les idées, acceptez de sortir de votre quotidien, vous vous en féliciterez. Poisson, après des journées gratifiantes, vous jetez un œil sur votre petite fortune. Et pour nous tous, on se réjouit parce que c'est aujourd'hui.
0: Merci Catherine.
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0: 6h30, l'info en France et dans le monde, c'est le 90 secondes présenté par Cyril Ardo-Redon.
6: Une vingtaine d'incendies en cours en Ariège, dans l'Aude, le Gard, la Drôme. 6 feux sont jugés critiques. Le plus important a parcouru 4600 hectares dans les Pyrénées-Orientales, à une trentaine de kilomètres à l'ouest de Perpignan. Une lutte intense toute cette nuit encore. Plus de 10 000 personnes évacuées. Un habitant et un sapeur-pompier ont été grièvement blessés. La troisième étape du Tour de France qui passe aujourd'hui par les Pyrénées-Orientales. Près de 200 kilomètres entre Granollers en Espagne et la station des Angles. La course cycliste est maintenue, mais sans public sur la partie française, les secours étant mobilisés sur les incendies. L'accalmie aura été de courte durée. Le retour de la canicule pour 16 départements de l'ouest et du sud de la France, qui sont aujourd'hui en vigilance orange, jusqu'à 40 degrés attendus localement. Au moins 3 personnes gravement blessées lors d'une agression au couteau hier après-midi à Clermont-Ferrand. Le suspect de 34 ans s'est ensuite jeté sur des policiers et a été blessé par un tir des forces de l'ordre. Aucun élément n'évoque un caractère terroriste, selon le parquet. Lutter contre les free parties, les rodéos motorisés, les violences dans les stades ou la consommation de protoxyde d'azote. Le projet de loi sur la sécurité du quotidien, dit Riposte, examiné dès aujourd'hui à l'Assemblée nationale. Le texte a déjà été adopté au Sénat. La gauche dénonce un texte uniquement répressif. Et puis la Fédération française de foot demande à la FIFA d'annuler le carton jaune de Michael Olise face au Paraguay. Les images de l'altercation avec un joueur de l'équipe adverse montrent qu'il n'y a eu aucun contact.
7: Merci Cyril Ardo-Redon. Et dans l'info d'ici en Dordogne, c'est le retour des camping-cars, des caravanes et des vacanciers sur nos routes. Les grandes vacances qui ont commencé ce week-end et il y en a qui n'ont pas attendu pour faire les valises. Margot Croison au camping de Christelle et Christophe à Bassillac et Aubroche. Une cinquantaine de vacanciers sont déjà arrivés et tout est installé.
5: Ça fait 3 ans qu'Audrey vient dans le même camping avec sa caravane, son mari et ses enfants, et toujours début juillet.
8: Dès que les enfants sont en vacances, 3 semaines, et on vient ici. On a rencontré des gens qu'on a vus l'année dernière, nos enfants. Ah bah, les copains et les copines, c'est trop bien!
5: La famille vit à côté de Tours et même plus besoin de passer par l'accueil quand ils arrivent. Leur emplacement, c'est le 44.
8: C'est impeccable, on a direct la rivière. Les gamins, on peut les surveiller carrément de la caravane avec l'air de jeu et tout. C'est le bonheur, quoi.
9: Donc là, vous êtes un peu comme dans le film, là, camping.
8: C'est mon emplacement. Je suis Madame Parigot. Mon emplacement.
5: Julie, elle vient de Bretagne. Elle est aussi venue avec ses enfants pour profiter du Périgord pendant 2 semaines. Et à peine arrivée au camping,
8: on a déballé le minimum d'affaires et hop, on est parti dans la piscine. Après la route, même les enfants, ils avaient qu'une hâte, c'était de pouvoir plonger dans la piscine et profiter.
10: Donc voilà pour le plan.
5: Avec son stylo, Christelle entoure plusieurs endroits du camping sur un plan. Ce week-end, la gérante a accueilli une 50aine de vacanciers.
10: Là, c'est effectivement le démarrage pour nous, le véritable démarrage. On a démarré depuis le mois d'avril, mais effectivement là, on est sur le rythme plus soutenu, avec l'arrivée des enfants aussi, plus de vie.
5: Et la première animation de la semaine, ça sera le tournoi de pétanque à 15h.
7: Les vacanciers qui vont avoir bien chaud cette semaine parce que la Dordogne passe en vigilance orange canicule à partir de midi tout à l'heure. Et on attend pour l'instant jusqu'à 39 degrés demain et mercredi.
0: Dans le reste de l'actualité, Louis.
7: 12 personnes ont dû être relogées après l'incendie de 2 maisons hier à Saint-Nexant près de Bergerac. Le feu a pris en début d'après-midi dans ces logements sociaux du bailleur Périgord Habitat en plein bourg. Aucun locataire n'a été blessé, mais la moitié de l'ensemble de maisons a été ravagée. La mésaventure de Quentin Paché sur le Tour de France. Notre cycliste périgourdin qui enchaîne avec les galères hein, avec son équipe. Hier, il était en jambes avec le groupe des favoris près de Pogacar à 20 km de l'arrivée. Il tenait quand le drapeau d'un supporter s'est coincé dans son vélo. Un drapeau colombien, il a perdu du temps pour l'enlever. On entendra sa réaction tout à l'heure à 7h. Et Benoît, la météo aujourd'hui où on est en vigilance orange à la canicule à partir de midi tout à l'heure.
11: Exactement, les températures remontent, elles ont commencé à remonter doucement ce week-end, mais là ça passe un cap avec 36 degrés attendus à Nontron cet après-midi, 38 à Sarlat-Périgueux et Ribérac et 39 la maximale pour Bergerac cet après-midi. Vigilance orange donc à la canicule à partir de midi, ça va continuer dans la semaine, les températures vont remonter encore un petit peu demain, donc soyez vigilants, pensez à vous hydrater très régulièrement, à rester au maximum au frais et à l'ombre et à prendre des nouvelles de vos proches, évidemment. Si vous êtes sur la route ce matin, que vous rencontrez des difficultés, 05 53 53 82 82, côté train, il y a un tout petit retard annoncé pour le train qui part de Périgueux pour Bordeaux à 7h04. Il est annoncé avec 5 minutes de retard, 5 minutes aussi pour celui en direction de Limoges qui doit partir à 7h38. Il partira à 7h43.
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11: Zazie est dans la playlist d'ici Périgord à 6h35. Voici Larsen, bon réveil.

0: Zazie avec Larsen sur votre radio. Ici Périgord, il est 6h39.
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0: Ici Périgord vous accompagne pendant ce nouvel épisode de canicule. Et si vous avez prévu d'aller vous baigner avec votre chien pour le rafraîchir et qu'il ne s'est jamais baigné, comment lui apprendre à nager pour la première fois? La réponse dans 3 minutes avec notre vétérinaire, le docteur Pierre Fabin. Mais d'abord, tous les matins sur votre radio ici, on découvre vos petits plaisirs de l'été. Et Clément Gérin a rencontré Mélanie, une poitevine qui adore se détendre avec un livre au soleil.
3: Être au soleil, dans un bon fauteuil et avec un livre et profiter de l'instant et ne pas être stressé par la montre et voilà, profiter de bouquins, le soleil, le calme et la nature. Bonjour, je m'appelle Mélanie. Moi, mon plaisir de l'été, c'est être au soleil, dans un bon fauteuil et avec un livre et profiter de l'instant et ne pas être stressé par la montre et voilà, profiter de bouquins, le soleil, le calme et la nature. Alors moi c'est plus un livre féminin. Moi j'adore les museaux. Voilà, donc je suis et dès que je lis, je suis pris dans le livre et moi un livre je peux lire l'après-midi. Je suis voilà, c'est ou sur deux jours mais je regarderai pas un livre pendant six mois quoi. Je suis dedans et on m'arrêtera pas toute la journée à bouquiner et je suis immergé dedans. L'été, quand je suis en vacances, on profite du soleil, on se pose, il n'y a plus de montre, il n'y a plus rien du tout, et là on prend vraiment du temps pour soi, ce qu'on ne fait pas du tout le reste de l'année au travail, où on court partout, et là c'est vraiment prendre du temps pour soi, je suis toute seule, dans un jardin, dans un fauteuil, voilà, au soleil, avec mon petit thé frais, et voilà, c'est vraiment du temps pour soi, s'accorder du temps à soi.
0: Et voilà le petit plaisir de l'été de Mélanie. Demain, vous découvrirez celui de Clément qui aime passer du temps avec son cheval. À demain pour le petit plaisir de l'été.
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0: 6h41 cet été, si vous rêvez de vous baigner avec votre chien, attention, l'apprentissage de la natation ne s'improvise pas. Alors docteur Pierre Fabin est avec nous, comment on met son chien à l'eau pour la première fois docteur?
7: Il ne faut surtout pas le jeter à l'eau, c'est le meilleur moyen de le traumatiser à vie. La règle d'or, c'est d'y aller progressivement. Choisissez un plan d'eau calme, avec une pente douce, comme un lac ou une plage. Jamais un bord abrupt où il n'a pas patte. Marchez dans l'eau jusqu'aux chevilles et appelez-le avec son jouet préféré ou une friandise. Laissez-le avancer à son rythme. S'il ne met que les pattes avant aujourd'hui, c'est déjà une victoire. L'erreur classique, c'est de tirer de force par le collier. Il doit garder l'initiative. Pensez aussi au gilet de sauvetage pour chien. C'est un outil fantastique pour débuter. Ça le rassure énormément car il flotte sans aucun effort et trouve le bon mouvement des pattes sans paniquer.
0: Et justement, une fois qu'il est dans l'eau et qu'il commence à nager, est-ce qu'on doit faire attention à sa technique ou à sa posture globale ?
7: Absolument. Observez bien la ligne de son dos. Un chien qui panique va se redresser à la verticale. Il va taper l'eau frénétiquement avec les pattes avant en éclaboussant et son arrière-train va couler. S'il fait ça, il peut s'épuiser en 2 minutes et risque vraiment de boire la tasse. Le bon mouvement, c'est une position bien horizontale avec les 4 pattes qui pagaient sous l'eau. Pour l'aider, placez simplement votre main sous son ventre pour soutenir son train arrière. Exactement comme on le fait avec un enfant qui apprend à nager. Une fois qu'il comprend qu'il flotte à l'horizontale, il va se détendre. Surtout, faites des sessions très courtes. 5 minutes de nage équivalent à un sprint terrestre. Sortez-le bien avant l'épuisement.
0: Et après la baignade, quand on rentre à la maison, y a-t-il des précautions particulières à prendre pour sa santé ou l'entretien de son pelage ?
7: Alors, le rinçage à l'eau claire, c'est non négociable, que ce soit après la mer ou après un lac. Le sel marin assèche la peau et provoque des plaques rouges. L'eau douce, elle, peut contenir des bactéries ou d'autres pathogènes. Passez-le sous le jet d'eau tiède en insistant bien sous le ventre et sous les aisselles. Et ensuite, le point critique absolu, les oreilles. L'eau qui stagne dans le conduit auditif est la cause numéro 1 des otites estivales. Prenez une serviette propre et séchez soigneusement l'intérieur du pavillon sans jamais utiliser de coton-tige. Et ensuite, on le laisse se reposer au calme.
0: Merci beaucoup docteur Pierre Fabin, on retrouve tous vos conseils pour nos animaux sur ici.fr et sur l'application à emmener partout avec vous pendant vos vacances cet été. Toto est dans la playlist de votre réveil, vous écoutez Ici Périgord.

0: Toto avec Africa sur votre radio, ici Périgord à 6h48. J'espère que vous êtes en forme ce matin. Vous nous rejoignez sur la page Facebook d'ici Périgord pour nous laisser un petit commentaire météo ce matin. Dites-nous où ça en est des températures avant que ça monte bien cet après-midi. On a par exemple 21 degrés déjà à la Coquille avec un ciel dégagé ce matin chez Henri. On s'approche des 20 degrés. Il fait 19 pour l'instant à Salignac-Aivig chez Jean-Marie. Et puis à Saint-Sulpice-de-Romagnac, 19,7 degrés. Et voilà, c'est reparti pour la vigilance orange canicule, nous dit Isa. On reprend les habitudes de cet été. S'il fait chaud, on reste au frais et on s'hydrate, évidemment. Comme Isa, vous retrouvez tous les conseils pour affronter ce nouvel épisode de canicule sur ici.fr. C'est l'heure des 3 plus, vos 3 infos pratiques tous les matins. Bonjour Théo Martin.
1: Bonjour Benoît, bonjour tout le monde.
0: Au programme des offres d'emploi, une sortie à ne pas manquer, mais on démarre avec le départ d'étape du Tour de France depuis Périgueux, c'est samedi, et ça va inévitablement, c'est pas simple,
1: ouf,
0: inévitablement perturber la circulation et le stationnement dans la ville, Théo.
1: Dès jeudi, c'est ici à Périgueux et quelques conseils pratiques justement pour éviter les galères ce jour-là. Si vous venez de l'extérieur de Périgueux, oubliez la voiture, privilégiez les navettes gratuites mises en place spécialement pour l'événement. Si vous êtes déjà sur place et que vous avez de courts trajets à faire au centre-ville, misez plutôt sur la marche ou la mobilité douce, vélo, trottinette. Les rues seront bien plus agréables sans voiture. Et si vous avez vraiment besoin de stationner, un parking gratuit sera accessible place Francheville. En résumé, navette, vélo, marche à pied, c'est la combinaison gagnante pour profiter sereinement de cette journée historique pour Périgueux. On ne vit pas tous les jours un départ du Tour de France. Évidemment, vous avez toutes les infos sur ici.fr.
0: Et toute la semaine, restez à l'écoute d'ici Périgord pour vivre avec nous cette semaine spéciale de passage du Tour. Vous vouliez nous parler également, Théo, ce matin, d'un rallye gourmand
1: entre Saint-Cyprien et Mérals. Pour nous en parler, Jérémy Martel, organisateur.
2: Donc c'est un rallye gourmand, équestre et pédestre, donc c'est soit à cheval, soit à pied, qui se déroule entre trois fermes, en fait qui permet de partir à la rencontre de trois fermes du territoire en Périgord noir. Il y a un arrêt en fait à la ferme de la Chèvre et le Chou chez Jennifer Kendall, c'est une éleveuse de chèvres. Il y a un arrêt au domaine de la Voie Blanche chez Nathalie Dalbavi, qui est une viticultrice qui permettra de faire visiter son chai et de présenter ses vins. Et une visite aussi de la ferme de Fage chez Thierry Grave, qui est lui un producteur de noix et qui aussi pourra faire déguster les produits de sa ferme, de la noix, de l'huile de noix. Voilà, l'idée c'est vraiment de montrer aux participants la production locale et bio et de les sensibiliser à l'alimentation bio et locale.
1: Inscription et infos sur le site d'Agrobio Périgord.
0: Et on termine avec les offres d'emploi, Théo.
1: On commence avec une belle opportunité pour les amoureux du bois. Les ateliers Férignac, entreprise spécialisée dans la menuiserie et basée à Hautefort, recherche une menuisier ou un menuisier d'atelier. Au quotidien, vous fabriquerez des menuiseries intérieures et extérieures à partir de plans en utilisant des équipements de précision comme un centre d'usinage. Le poste est ouvert aux débutants à condition d'être sérieux, rigoureux et passionné par le travail bien fait. Un contrat de 6 mois avec possibilité d'évolution, 36 à 39 heures par semaine. Et puis notez une deuxième offre, un magasin de bricolage de terrasson recrute un vendeur ou une vendeuse polyvalent. Accueil et conseil client, mise en rayon, gestion des stocks, un poste varié qui demande le sens du service et une bonne connaissance des produits du bricolage. Pour ces deux offres, rendez-vous à France Travail de Terrasson.
0: Merci beaucoup Théo Martin, les 3 plus c'est tous les matins à 6h50, pardon.
3: Ne vous étouffez pas
0: sur votre radio.
3: Ça va ?
0: Je sais pas si je vais te tenir l'été moi, vous savez.
3: Je vais vous ramener un verre d'eau.
0: Alain Souchon, j'ai 10 ans, c'est en votre radio locale en Dordogne. Merci d'être avec nous pour commencer la journée.

0: Alain Souchon, j'ai 10 ans sur votre radio. Ici Périgord, à suivre le retour de l'actualité, ce sera dans le journal de 7h à la une ce matin, Louis de Bergevin.
1: On va revenir sur cet incendie à Saint-Nexant près de Bergerac, un ensemble de maisons qui a été ravagé par les flammes. On vous explique tout dans le journal.
0: Rendez-vous dans moins de 5 minutes sur votre radio locale en Dordogne. Avant ça, ce sera l'humour en tube avec Fred Ballard qui compile les sketchs d'hier et d'aujourd'hui. Tous les adultes sont des anciens bébés, mais certains bébés ne deviendront jamais adultes. A tout de suite.
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0: 6h57, tous les adultes ont commencé par baver dans leur turbulette et heureusement nous n'avons aucun souvenir de cette étape peu flatteuse de notre existence. Enfin si, dans l'humour en tube, Fred Ballard a trouvé des spécimens rares d'adultes qui n'ont jamais grandi.
10: Ah mais moi attends, dès que j'ai commencé à marcher, j'ai refusé de mettre des couches. Ah non, pas caca dans les couches. Ah non, tu rigoles ou quoi? Pas de couches? Attends, ça te fait un cul comme ça, tu marches comme ça? Jennifer Lopez après 3 heures d'équitation? Non.
11: C'est vrai qu'on aurait pu s'en douter. Hein. Franck Dubosc n'est pas un véritable adulte. Tout petit déjà, dans le genre nourrisson poilant, il en tenait une couche.
10: J'avais trouvé la combine, vous savez ce que je faisais? Je faisais caca derrière mon coffre à jouer. Et puis je m'essuyais avec les rideaux de ma chambre en velours. C'était doux, c'était tout doux. Jusqu'au jour où ils m'ont supprimé le coffre à jouer. Pas grave, je suis allé faire caca derrière le canapé, dans le salon. Sauf que dans le salon, on n'avait pas de rideau. C'était des stores à lamelles.
11: Bah maintenant, on sait pourquoi Franck Dubosc avait des fesses rouges, hein, et on comprend mieux pourquoi il a passé son existence à faire le clown. Il est tombé dans la marmite du LOL très tôt, à même pas un an. 10 mois peut-être. D'ailleurs, on devrait continuer à compter en mois l'âge de certains adultes. Hein.
12: Et quand t'es tout petit, c'est les mois. Il a 24 mois. Bah, c'est 2 ans. Oui. Faut pas me ramener, moi, dire bonjour, j'ai 360 mois. Non, le menu enfant n'est pas disponible pour vous, monsieur. 360 mois, quand même. Je suis un grand enfant.
11: Eh ben ça y est, on l'a trouvé, le secret de la jeunesse éternelle. Exit le Botox, on compte notre âge en mois. Et tout de suite, on retrouve une peau de bébé. Avec Adèle Fugazzi, un bon fou rire pour se dérider la face et se galber la fesse. Ça vaut tous les bistouris.
0: Merci beaucoup Fred Ballard. L'humour en tube à retrouver sur ici.fr. Vous restez avec nous, le retour de l'info, c'est dans une minute.
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Nathan Mamery est un auteur, compositeur, interprète périgourdin. Bercé par les poètes, dont ceux de la rue, il offre une musique au croisement du slam, de la pop et de la chanson poétique. Nathan Mamery a marqué sa carrière artistique par des moments forts comme sa participation aux rencontres d'Astafor aux côtés de Ben Mazuet et Francis Cabrel, ou encore les premières parties de

0: c'est une bonne question, ça.
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3: Bon courage avec le retour de la chaleur. Vous écoutez ici, Périgord, il est 7h. Les infos, Louis de Bergevin.

0: Les 12 locataires, dont un enfant, étaient chez eux. Ils sont sortis à temps. Deux chiens et trois chats sont aussi sains et saufs. Le maire de Saint-Nexant, Jean-François Jante, a activé le plan local de sauvegarde. Ses adjoints sont venus l'aider à prendre en charge les victimes, très choquées, accueillies dans le foyer rural et dans des salles climatisées. Le patron de l'épicerie a rouvert son commerce pour fournir de l'eau et de la nourriture. La commune a sollicité et trouvé des habitants pour héberger les 12 locataires dans un premier temps, d'ici à ce que Périgord Habitat prenne le relais.
1: Et vous retrouvez les images sur notre site ici.fr. 18 sapeurs-pompiers en tout sont intervenus. Ils ont passé tout l'après-midi sur place. Un homme de 45 ans était légèrement blessé hier dans un accident de la route entre un tracteur et un camion frigorifique. Ça s'est passé à Sigoulès et Flaujac sur la départementale 933 entre Bergerac et Aimé. Le choc s'est produit à un carrefour peu après 18h. La victime a été transportée à l'hôpital de Bergerac. La route départementale a été fermée à la circulation le temps de l'intervention.
2: Début de Tour de France compliqué mentalement pour notre cycliste périgourdin.
1: Quentin Paché, qui n'a vraiment pas eu de chance hier sur la deuxième étape du Tour de France. Il roulait dans le groupe des favoris à 20 km de l'arrivée. Il était avec Pogacar, Vingegaard et les autres. Quand le drapeau colombien d'un spectateur sur le bord de la route s'est coincé dans son vélo, il a été obligé de ralentir pour l'enlever. Il a perdu de précieuses secondes. Et ce n'est pas la seule galère de son équipe Groupama FDJ United. Après l'abandon de son coéquipier Clément Berthet sur chute dès la première étape hier, c'est leur leader Romain Grégoire qui a crevé avant le final. Quentin Paché espère que la roue finira par tourner.
3: Bon là, ça fait deux jours déjà, on ramasse un peu nos lots de péripéties. Romain a crevé en entrant sur le circuit, je pense qu'il a fait tout le final avec le vélo de Lorenzo. Moi j'étais là pour l'emmener le plus loin possible, j'ai pris un drapeau dans le... J'ai un énorme mécanique à moitié de circuit. Donc j'espère que ça ira un peu plus en souriant en allant.
1: Étape remportée par le Mexicain Isaac Del Toro, un coéquipier de Tadej Pogacar qui termine deuxième. Jonas Vingegaard est toujours maillot jaune. Le Tour de France qui sera perturbé aujourd'hui pour son retour en France à cause des incendies. La troisième étape arrive aux Angles dans les Pyrénées-Orientales, département où les pompiers luttent contre un méga-feu qui a déjà détruit 4600 hectares de végétation. 5 personnes ont été blessées, dont des pompiers. 10 000 habitants doivent évacuer de chez eux. Alors l'arrivée de la troisième étape du Tour se fera sans public sur les 40 derniers kilomètres. La caravane publicitaire ne passera pas sur la partie française de l'étape. Le but, selon la préfecture, c'est de pouvoir concentrer les services de secours sur l'incendie et pas sur le public du Tour ni sur l'étape. Chez nous, en Dordogne, la chaleur fait son retour cette semaine. Troisième vague de canicule en un peu plus d'un mois. Météo France place le département en vigilance orange, donc à la canicule, à partir de midi. Hier, il a déjà fait très chaud, jusqu'à 36 degrés aux Aizy et à Bergerac. Aujourd'hui, on attend jusqu'à 38 et 39 pour le pic entre mardi et mercredi, même si ça sera un peu moins intense que celle du mois de juin, selon les prévisions de Météo France. Où est-ce qu'on en est de la sécheresse chez nous, en Dordogne? Parce qu'en plus des chaleurs, ça fait plusieurs semaines qu'il n'a presque pas plu. On va faire le point tout à l'heure. On reçoit ce matin le président des Irrigants de France, Éric Frétillière, qui sera notre invité donc tout à l'heure à 8h moins le quart. Il est aussi candidat au sénatorial. Il s'est déclaré il y a quelques jours. On y reviendra aussi avec lui ce matin.
2: La prochaine Félibré aura lieu à Brantôme en 2027.
1: Oui, ça a été annoncé hier soir lors de la clôture de la 105e édition de cette grande fête occitane qui se tenait à Abjas-sur-Bandia, déjà en Périgord vert. Des milliers de personnes y ont participé ces derniers jours, dont Mireille. C'était sa première Félibré. Cette retraitée habite Brantôme et elle est trop heureuse que la fête vienne chez elle l'an prochain.
4: Au XXe siècle, il y a eu deux Félibrés à Brantôme. Je n'étais pas là et donc je voulais voir ce que c'était. Tout me plaît. De voir la musique, de voir les gens qui sont habillés, les fleurs, des gens qui parlent patois, occitan. Enfin bon, c'est le patois du coin. Parce qu'en fait, moi j'aime mon pays, j'aime le Périgord vert, j'aime... Je serai à Brantôme, c'est sûr. Et j'aimerais y être en famille avec mes enfants, qu'ils le marquent sur leur agenda et que c'est obligatoire qu'il soit là. Et ça me donne envie de faire des vêtements, les vêtements traditionnels. Je me dis, ça ne doit pas être trop difficile à faire. Et donc, ça me fait très envie de leur faire la surprise, de leur dire, voilà, vous vous habillez comme ça.
1: Avant ça, il y avait déjà eu deux Félibrés à Brantôme. C'était en 1924 et en 1955. On vous a mis plein de photos sur la fête, hein, ce week-end à Abjas-sur-Bandia. Vous les retrouvez sur notre

0: site ici.fr. La surprise de ce couple de Périgourdins dans le secteur de Montpérou, à la limite avec la Gironde. Samedi matin, ils sont tombés sur un wallaby en liberté sur la route. C'est un animal qui ressemble à un kangourou en un peu plus petit. Il s'est échappé de son enclos c'est pour ça qu'ils l'ont vu samedi matin. On vous a mis la vidéo de cette rencontre, de la surprise de ces deux Périgourdins sur notre site ici.fr. Ici Périgord qui a retrouvé la propriétaire du wallaby. Elle est toujours à sa recherche. Si vous le voyez, vous pouvez nous appeler ce matin au standard d'Ici Périgord au 05 53 53 82 82 pour l'avertir, le signaler et lui permettre éventuellement de le récupérer. Et c'est légal de détenir un wallaby en France, il faut simplement que ce soit déclaré en préfecture.
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0: Benoît, pour la météo aujourd'hui, on l'a dit, il fait déjà très chaud.
2: Oui, exactement. Des températures qui dépassent déjà les 20 degrés ce matin et qui ne vont pas s'arrêter là. Cet après-midi, on attend 36 degrés à Nontron, 38 à Sarlat et Périgueux, 38 aussi à Ribérac et 39 même attendu à Bergerac cet après-midi avec cette vigilance donc orange à la canicule à partir de midi. Vous pensez à vous hydrater très régulièrement, à rester au maximum au frais et à prendre des nouvelles de vos proches.
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2: Et vous restez à l'écoute d'Ici Périgord, la radio de vos infos pratiques pendant cette période de canicule. On vous accompagne dans ces moments un peu difficiles. On est là et en musique avec Daniel Balavoine.

0: Daniel Balavoine vivre, survivre sur votre radio. Ici Périgord, il est 7h10.
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0: À suivre sur votre radio Ici Périgord, vous allez gagner ce matin un pack duo Tour de France avec des goodies officiels, les deux éventails de votre radio Ici Périgord, vos deux casquettes et vos deux t-shirts officiels du Tour de France à gagner ce matin. Je vous en dis plus dans les prochaines minutes. On va aussi parler des marchés des producteurs de pays cet été. Ces marchés gourmands, vous allez pouvoir vous régaler. On sera avec un producteur qui s'appelle Julien Pinault. Son entreprise, ses copains comme cochons, il est basé en Périgord noir. Il a reçu une médaille d'argent au concours agricole pour un saucisson cette année. On va lui demander ce qu'il va préparer de bon comme grillade, notamment sur les marchés gourmands cet été. Il sera avec nous dans moins de 10 minutes. Juste avant, c'est Mon œil dans un instant avec Delphine Gocho qui nous rejoint. On va parler du retour de la chaleur et des compétitions sportives. Est-ce qu'elles vont survivre au changement climatique, de la Coupe du Monde de foot au Tour de France? Les organismes des sportifs sont mis à très rude épreuve. On en parle avec vous, Delphine Gocho, juste après ça.
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0: 7h12, vous écoutez Ici Périgord, c'est l'heure de Mon œil avec Delphine Gocho qui nous rejoint. Des orages, des températures extrêmes et des sportifs qui souffrent. Le changement climatique pèse sur les compétitions sportives, Delphine.
8: Oui, et pour la première fois de son histoire, le Tour de France doit renoncer à son public et à sa caravane aujourd'hui à cause d'un incendie, celui dans les Pyrénées-Orientales. 10 000 habitants évacués, des flammes de 5 mètres de haut, un feu très virulent et cette décision donc hier du préfet et des organisateurs de la Grande Boucle. La troisième étape est bien maintenue, mais les 44 derniers kilomètres entre l'Espagne et les Angles seront donc sans spectateurs, comme en 2020, cette fois c'était à cause du Covid. Un incendie exceptionnel, mesure exceptionnelle, résume Christian Prudhomme, le patron du Tour, alors qu'une autre menace guette les coureurs, la canicule, jusqu'à 40 degrés attendus dans les prochains jours. Le ministre de l'Intérieur a d'ailleurs donné l'autorisation exceptionnelle au préfet d'annuler certaines étapes en dernier recours. Faut-il envisager de décaler les horaires, faire partir les cyclistes plus tôt? Ce n'est pas possible, en tout cas pour les footballeurs de la Coupe du Monde. Aucun protocole dans le règlement de la FIFA ne permet de modifier l'heure de début d'un match, ni de l'interrompre à cause de la chaleur. On a vu samedi soir les Bleus jouer à Philadelphie par 37 degrés, avec un taux d'humidité très élevé, des conditions extrêmes qui épuisent les organismes. On appelle ça le stress thermique. La glace, les serviettes froides et autres brumisateurs mis à disposition par la FIFA semblent presque anecdotiques face à la réalité du changement climatique.
0: Merci Delphine Gocho, votre regard sur l'actualité à retrouver sur ici.fr. Dans un instant, direction les marchés des producteurs de pays avec un producteur de cochons, Julien Pinault, installé en Périgord noir. Il a du cochon bio gascon. Il nous présente ses produits dans 3 minutes, juste après Mark Ronson et Bruno Mars sur votre radio ici Périgord.

0: Mark Ronson et Bruno Mars sur votre radio ici Périgord à 7h18.
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0: Dans l'écho d'ici, le rendez-vous des commerces en Dordogne chaque lundi. Tout l'été, on s'intéresse au marché des producteurs de pays et des producteurs que vous allez pouvoir rencontrer, notamment sur ces marchés gourmands. Bonjour Julien Pinault.
3: Bonjour.
0: Julien Pinault, on vous retrouve chez Copains comme Cochon, élevage de porc gascon plein air en bio à Saint-Laurent-la-Vallée en Périgord noir. Est-ce que vous êtes prêt pour attaquer la saison d'été et les marchés gourmands?
3: Oui, oui, ça y est, prêt.
0: Qu'est-ce que vous allez nous proposer de bon?
3: Alors, je vais vous proposer un burger effiloché de porc avec une cuisson de 15 heures, une porchetta farcie cèpe châtaigne, une saucisse fermière, haricots coane, assiette de charcuterie, voilà, entre autres.
0: De quoi se régaler. Il paraît que vous faites une espèce de gaufre en sucette, c'est quoi ça?
3: Oui, une gaufre au lard, c'est une compotée de lard et d'oignons que je fais depuis quelques années, oui.
0: Et c'est il ça. Paraît que ça marche bien, ça.
3: Oui, les gens aiment bien.
0: Parmi vos produits, on retrouve aussi des traditionnels, des pâtés de campagne, du saucisson notamment. Je crois que vous avez reçu une récompense cette année, racontez-nous.
3: Oui, médaille d'argent au concours agricole de Paris.
0: La classe, il y a quelques mois, qu'on va pouvoir découvrir aussi sur ces marchés cet été. Il va ressembler à quoi cet été pour vous? Vous faites beaucoup de marchés, comment ça va se passer?
3: J'ai plusieurs marchés hebdomadaires, de marché producteur de pays.
0: Ouais.
3: J'en ai à Saint-Laurent-la-Vallée, donc mon village.
0: Ouais.
3: Donc, ça, assez fier de ça. Et après, j'ai baisse. Et après, il y en a un petit peu partout où moi me retrouve. Et puis d'autres villes, Varennes, Vertillac, Saint-Amand-de-Colis, Érac. Moi, je suis pas partout.
0: Mais voilà. Ouais, vous déléguez un peu.
3: Oui, c'est ça.
0: Et
3: Marie qui s'occupe de nous met un petit peu partout.
0: Et comment ça se passe là avec les fortes chaleurs? Vous appréhendez un petit peu ou comment ça va se passer?
3: Bah oui, on apprend un petit peu puisqu'on n'a pas forcément envie de manger, donc on va essayer d'adapter quelques petites recettes pour un peu de fraîcheur. Mais c'est vrai qu'un effet trop lourd. Je comprends que tout le monde n'ait pas envie de manger ou venir en plein soleil. Suivant les endroits, on a quand même la chance d'avoir des lieux très ombragés, donc j'espère que tout le monde sera au rendez-vous.
0: Eh ben, on vous le souhaite aussi, on vous souhaite une belle saison sur les marchés des producteurs de pays. Julien Pinault, basé à Saint-Laurent-la-Vallée, chez Copains comme Cochon, parce qu'il n'y a pas que le canard en Dordogne. Vous pouvez aussi vous régaler cet été avec du porc gascon en bio. Merci beaucoup, Julien Pinault, d'avoir été notre invité. On va mettre toutes les infos sur ici.fr pour ceux qui veulent venir vous retrouver, découvrir vos produits cet été. Belle saison.
3: Merci, bonne journée, au revoir.
0: À très bientôt sur votre radio, ici Périgord. Il est 7h21, Maxime Le Forestier est sur votre radio locale en Dordogne. Et juste après, on joue ensemble avec un cadeau spécial pour le passage du Tour de France. Je vous en dis plus juste après ça.
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0: Maxime Le Forestier avec Né quelque part sur votre radio. Ici Périgord à 7h25. On joue ensemble avec des cadeaux spéciaux cette semaine. 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
2: petit,
0: noir.
2: Petite
0: balade, 180 km et quelques. Ouais. Et donc à cette occasion, évidemment, ici Périgord, la radio officielle du Tour va vous faire vivre l'événement. 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
2: Ça sera indispensable, hein. Les éventails et les casquettes, ça sera
0: exactement
2: à prendre, à ne pas oublier.
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0: 7h27, tous les matins on apprend à parler en occitan avec notre prof Laurent Labadie. Adieu Laurent.
5: Bonjour Benoît.
0: On apprend quoi ce matin?
5: Quand je dis que le Périgord limousin a inventé l'amour, figurez-vous que je viens de faire une découverte dans un de mes périples du côté de Flavignac en Haute-Vienne. C'est la présence du crapaud sonneur à ventre jaune. Autrement dit, loup chimou, en occitan limousin. Alors qu'il y a un petit grapao de 5 cm de long. C'est un petit crapaud de 5 cm de longueur, qui est au chimou, est une espèce

0: cœur. Wow, je vous jure, l'IV. Et pour je vérifie que je la rentelle. Vous pouvez vérifier sur Internet. Je connaissais la mourette, l'eau tremblante, une graminée, la brise intermédiaire qu'on appelle, qui possède des épillets en forme de cœur, qui tremble au moindre coup de vent, mais pas le simou, le crapaud sonneur. Ah, c'est trop beau quand la nature nous renvoie de l'amour ainsi. Allez, adieu.
1: Adieu, Laurent Labbadie, Loc Express, c'est à retrouver sur ici.fr. En parlant d'oc, si vous avez raté la 105e édition de la Fée Librée, vous retrouvez des images sur ici.fr. Et d'ailleurs, on vous révèle ce matin où va se dérouler la Fée Librée en 2027. Elle se déroulera à
2: Brantôme. Ça a été annoncé hier soir.
1: Sur ici.fr, vous retrouvez tous les détails pour vivre avec nous la prochaine Fée Librée en 2027. Vous ne bougez pas, on joue ensemble dans les prochaines minutes. Je vous laisse encore quelques minutes pour nous appeler au 05 53 53 82 82. 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Appelez-nous.
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1: Et on parlait de la Fée Librée, on y revient dans un instant, Louis de Bergevin.
2: Oui, on va y revenir sur cette 105e édition de la Fée Librée, c'était à Abjas-sur-Bandia. Beaucoup de public qui a profité, fêté, célébré la culture occitane hier.
1: On y revient juste après l'essentiel de l'actu en France et dans le monde. C'est le 90 secondes d'Ici Périgord avec Cyril Ardo-Redon.
4: L'avocat de Cédric Jubilard affirme avoir reçu un courrier dans lequel il reconnaît avoir tué son épouse. Maître Debuisson évoque auprès du journal La Dépêche du Midi un écrit détaillé formulant des aveux de culpabilité. Cédric Jubilard, condamné à 30 ans de prison dans cette affaire, nie jusque-là toute implication depuis la disparition de l'infirmière fin 2020. Une lutte intense toute la nuit dans les Pyrénées-Orientales. Selon les pompiers du département, face à un feu qui a parcouru 4600 hectares depuis samedi à une trentaine de kilomètres à l'ouest de Perpignan. 10 000 personnes ont été évacuées hier. D'autres feux sont en cours en ce moment en France, en Ariège, dans l'Aude, le Gard et la Drôme. 6 feux jugés critiques selon le ministre de l'Intérieur. Aujourd'hui, 7 départements sont classés en rouge pour un risque très élevé de feux de forêt. Jusqu'à 40 degrés attendus localement. La troisième vague de canicule est là pour une partie du pays. Les deux Charentes, la Dordogne, la Gironde, les Landes, le Lot, l'Aude-et-Garonne, les Deux-Sèvres et la Vendée viendront s'ajouter à midi aux 7 départements déjà en vigilance orange dans le sud. Dans ce contexte, l'Assemblée nationale va débattre cet après-midi d'une motion de censure sur la gestion par le gouvernement de la précédente vague de chaleur. Motion déposée par les écologistes qui a peu de chances d'être adoptée. Le RN a indiqué qu'il ne la voterait pas. Et puis le mondial de foot, le Brésil éliminé cette nuit. La Seleção battue par la Norvège 2-1. Les Vikings affronteront en quart de finale l'Angleterre qui a battu cette nuit le Mexique 3-2.
2: Merci Cyril Ardo-Redon. Et dans l'info d'ici, en Dordogne, des milliers de personnes ont célébré la culture occitane ce week-end à Abjas-sur-Bandia en Périgord vert pour la 105e édition de la Fée Librée. Dans ce village d'à peine 700 habitants, tout le monde était fier de voir autant de visiteurs heureux, Marie-Astrid Guégan.
5: Pierre applaudit le défilé des groupes en costume au son des instruments traditionnels, la cabrette et la vielle. Le retraité de la commune est très ému.
6: Pour Abjas, quoi, c'est incroyable. La petite commune d'Abjas, 600 habitants, voir ça une fois dans sa vie, c'est incroyable. C'est une préparation. Moi, je n'ai pas pu y participer trop, mais c'est formidable.
5: Des kilomètres de guirlandes de fleurs jaunes, rouges, bleues sont suspendues dans le village sur les la mairie. Jocelyne prend plein de photos, elle fait toutes les Fées Librées.
7: Il y a un moment qu'on n'avait pas vu ça. Ah, c'est super, bravo. Ils ont fait très très fort. Oui. Une décoration superbe. Les couleurs, les glycines, voilà. Et puis je sais pas, mais à mon avis, ça doit être installé depuis longtemps parce que tout ce qu'il y a, c'est tout est beau.
5: Au stand des Jeux Anciens, Bruno lance une pièce dans un sabot.
8: Ça me rappelle la Fée Librée à Imé. J'étais ado. À faire les fleurs, tout ça qui était magnifique, quoi. C'est un grand moment, quoi. Voir ces costumes, les gens avec les sabots, ça fait repenser à mes grands-parents. Je les revois avec les sabots qui étaient dans la grange. C'est pas mal d'émotions, quoi.
5: Bruno est fier de montrer ça à ses amis de Haute-Vienne. Avant le repas, ils vont chercher une démonstration de danse traditionnelle.
2: Et les organisateurs ont annoncé hier le nom de la prochaine commune qui accueillera la Félibrée l'an prochain. Ce sera donc à Brantôme, toujours en Périgord vert, près de 50 ans après la dernière édition dans la commune. C'était en 1979. On vous a mis plein de photos de la fête à Abja-sur-Bandia hier sur notre site ici.fr.
1: Dans le reste de l'actualité, Louis.
2: Les agriculteurs sont interdits de prélever l'eau dans 13 cours d'eau en Dordogne, conséquence du manque de pluie de ces dernières semaines et de la sécheresse. On fait le point avec le président des irrigants de France, Éric Frétillère, qui est notre invité. Dans 10 minutes, la canicule est de retour en Dordogne à partir de midi. Météo France place notre département en vigilance orange. Les températures montent jusqu'à 39 degrés sont prévus pour le pic demain et mercredi. Et la météo aujourd'hui, Benoît, ça va monter jusqu'à combien les températures ?
1: 39 cet après-midi, la maximale pour Bergerac. Sinon, il fera 37 degrés à Nontron, 38 à Sarlat, Périgueux et Ribérac, avec donc cette vigilance jaune à partir la canicule à partir de midi, et que ça va continuer comme ça dans la semaine. Vous restez à l'écoute d'ici Périgord. Vous pensez à vous hydrater régulièrement, à rester au frais au maximum et à prendre des nouvelles de vos proches sur votre radio ici Périgord. On vous donne des conseils pendant ce nouvel épisode de canicule.
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1: Allez, je vous laisse 3 minutes pour nous appeler. 05 53 53 82 82. 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A tout de suite.

0: Rose Laurence sur votre radio, ici Périgord, il est 7h38.
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0: Le retour de l'actualité, c'est dans 5 minutes avec votre invité Louis de Bergevin.
3: La sécheresse qui inquiète beaucoup, notamment les agriculteurs en Dordogne. En ce moment, il y a des restrictions dans plusieurs cours d'eau. On reçoit ce matin le président des Irrigants de France, Éric Frétillière, pour faire un point avec lui. Il est aussi candidat aux élections sénatoriales en septembre prochain.
0: Rendez-vous dans 5 minutes avec l'actu près de chez vous sur votre radio ici Périgord. Mais d'abord, on joue ensemble. Il est 7h38. Il y a Sylvie qui nous a appelé, Sylvie de Token Centre, pour gagner son pack duo Tour de France. Je vous cache pas que le réseau était très mauvais, qu'on a fini par perdre Sylvie, et que là elle est sur messagerie, donc on n'arrive plus à la joindre. On va quand même jouer pour Sylvie, et ce qu'on va faire, c'est que c'est Valentin, notre réalisateur, qui va jouer pour Sylvie au jeu du petit bac. Le principe, remplir un maximum de catégories avec une lettre. Il y a une minute de chronomètre, il faut au moins 6 bonnes réponses. Attention, on va jouer ensemble avec la lettre A. Un prénom qui commence par A, Valentin.
4: Antoine.
0: Un fruit ou légume?
4: De l'ail.
0: Un métier?
4: Agriculteur.
0: Un animal?
4: Antilope.
0: Une partie du corps?
4: Abdomen.
0: Une commune du Périgord?
4: Antoine et Trigonan.
0: Un plat?
4: Asperge.
0: Ça marche. Un pays?
4: Amérique.
3: C'est pas un pays.
4: J'ai pas passe.
0: Il y en a plein. Un arbre, une fleur, une plante?
4: Acacia.
0: Un objet?
4: J'ai pas.
0: Un arc? Ouais, et un pays?
4: Un pays en A, j'ai pas comme ça.
0: Allemagne. Mais oui, c'est gagné. Bien joué, Valentin. Valentin qui est reparti en courant derrière la console. Du coup, c'est pour ça que vous l'entendez plus là.
3: Ah ouais.
0: Parce que c'est assez sportif.
3: Oui, bah, parce qu'il faut.
0: Bah, faut lancer le chronomètre, faut venir très vite au micro, traverser le studio et puis repartir.
3: Mais il peut tout faire.
0: Mais il a été bon.
3: Bah,
0: franchement. Bravo, bravo à Valentin qui fait gagner à Sylvie son pack duo Tour de France ce matin, avec les deux casquettes, avec les deux éventails, avec les deux t-shirts, tout ça aux couleurs du Tour de France. Et c'est vraiment les goodies officiels qu'on vous offre en partenariat avec votre radio ici Périgord. Vous restez à l'écoute de la radio toute la semaine d'ailleurs, avant le passage du Tour samedi, puisqu'on en a plein à vous offrir. Si vous n'avez pas eu la chance de les gagner ce matin, on en aura d'autres pour vous. Ne vous en faites pas, vous restez avec nous sur votre radio ici Périgord. Dans un instant, on écoute la gagnante de la Starac l'année dernière, Marine.
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0: Elle sera le 5 février à l'espace étincelle de Bergerac. Marine sur votre radio, ici Périgord, il est 7h44.
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0: Vous écoutez votre radio locale, ici Périgord, avec l'actu près de chez vous tous les matins. Et l'invité d'ici matin, c'est le président des Irrigants de France, Éric Frétillière, qui est aussi candidat aux élections sénatoriales en septembre, Louis de Bergevin.
2: Bonjour Éric Frétillière.
3: Bonjour.
2: Pas de prélèvement d'eau pour les agriculteurs dans 13 cours d'eau en Dordogne. On en est là aujourd'hui sur les restrictions. Ça arrive très tôt pour la saison.
3: Oui, en effet. Alors, ce qu'il faut rappeler quand même, c'est qu'une plante, pour se développer, elle a besoin d'eau. C'est un élément essentiel. Plus il y a de température, plus il y a d'évapotranspiration et plus la plante a besoin d'eau. Alors cette année, on le vit depuis maintenant un petit moment, une sécheresse et en plus une canicule qui a la particularité d'être très violente, de brûler, d'impacter toutes les floraisons et donc les répercussions sont dramatiques pour le monde agricole. Et c'est important de le rappeler, une des premières victimes du changement climatique, ce sont les agriculteurs qui le vivent de plein fouet. Et oui, effectivement, cette sécheresse, pour répondre à votre question, elle a quasiment, cette année, un impact d'un mois en précocité par rapport aux années précédentes.
2: Ça veut dire quoi? Ça veut dire qu'à la fin de l'été, on en sera où? Alors, on peut pas vraiment savoir, mais les conséquences peuvent être importantes.
3: Oui, mais on les mesure déjà. Déjà, le premier épisode sur le maïs, on annonce 30% de baisse et d'impact par rapport à la production. On est quasiment à 60% sur les légumes. Sur l'arboriculture, je crois, on est à 20%. Donc, les répercussions sont déjà importantes. Et demain, dans la semaine, arrive une deuxième canicule qui va encore plus impacter l'agriculture. C'est vraiment dramatique parce que si c'était une année exceptionnelle, un agriculteur, il peut la passer. On cumule les années exceptionnelles. Et ça, c'est dramatique. On cumule des hivers très pluvieux. On a battu des records en janvier et février de pluviométrie. On a des sécheresses et on ne stocke surtout pas l'eau encore.
2: Alors, Éric Frétillière, donc président des Irrigants de France, chez vous, vous avez du stockage d'eau. Vous cultivez donc du maïs et du tournesol, en tout cas cette année. Comment vous faites-vous pour gérer? Est-ce que vous comptez plus, par exemple, l'eau que vous prélevez cette année qu'il y a 5 ans?
3: Mais un agriculteur, par essence, il gère son eau parce que ça coûte très cher.
2: Plus qu'hier?
3: Et aujourd'hui, il y a plus de besoins en eau, donc il faut amener plus d'eau. Mais bien entendu qu'on la gère. Alors moi, j'ai la chance d'avoir des retenues collinaires, des réserves qui sont déconnectées du milieu. Je suis pas impacté par les restrictions, mais par contre, bien entendu, je gère pour tenir ma production le plus longtemps possible en bon état de santé.
2: Et donc, ce que vous défendez, c'est de mettre en place ces réserves d'eau. Est-ce que c'est la seule solution ou est-ce qu'il y a un panel de solutions, par exemple, travailler sur des cultures moins gourmandes en eau?
3: Non, mais les enjeux sont énormes, vous l'imaginez. Regardez la France. Aujourd'hui, on importe de plus en plus de fruits et légumes qui arrivent de pays qui ont beaucoup moins d'eau que nous. La France a beaucoup d'eau. On est le deuxième pays européen au niveau de l'abondance en eau. On a des excès d'eau dans les périodes hivernales. On vit en ce moment des sécheresses et des canicules. Et ça, depuis 3 ans maintenant. Et évidemment, le stockage de l'eau fait partie des éléments importants. Mais par contre, le changement climatique, la souveraineté, ces enjeux qui sont colossaux, il n'y a pas une seule réponse. Il n'y a pas que le stockage. Mais le stockage fait partie des éléments importants.
2: Par exemple, est-ce que vous réfléchissez, le maïs, on sait que c'est une culture gourmande en eau, est-ce qu'il faut pas se dire, il faut arrêter de cultiver du maïs en Dordogne et essayer de trouver d'autres choses? Est-ce que ça fait partie de votre réflexion, ça?
3: Vous savez, une exploitation agricole, je le dis souvent, c'est pas un petit dériveur où on va de droite à gauche, c'est un énorme paquebot. Lorsqu'on parle d'une exploitation agricole, on parle de social, de sociétal, parce qu'il y a une famille, il y a une production agricole, derrière la production,
2: il y a une filière aussi, effectivement.
3: Mais c'est la vie d'un territoire.
2: On est en train, on y réfléchit aujourd'hui à ça, on y travaille ou pas là-dessus?
3: Oui, mais bien sûr, on réfléchit, on se projette. Mais par contre, aujourd'hui, les exploitations agricoles sont dans une grande fragilité économique et on peut pas prendre de risque de changer non plus aussi facilement.
2: Donc, par exemple, vous dites aujourd'hui, on peut pas dire là, l'année prochaine, on arrête le maïs en Dordogne, c'est pas possible de faire ça comme ça.
3: Mais non, c'est pas possible. Il faut aller vers des trajectoires, et puis le maïs, on en a besoin. Le maïs, c'est l'alimentation animale, c'est l'alimentation humaine, c'est l'industrie, on a besoin du maïs, c'est essentiel pour notre production française.
2: Et donc ce que vous dites, ce que vous portez, c'est que les réserves d'eau sont la solution importante, ça c'est la solution que vous défendez en tout cas.
3: C'est une des solutions importantes, effectivement.
2: Éric Frétillière, donc président des Irrigants Irrigants de France. On l'a dit, vous êtes aussi candidat aux élections sénatoriales en septembre prochain. Vous êtes déclaré il y a quelques jours. Vous partez sans étiquette. Vous voulez porter quoi au Sénat si vous êtes élu?
3: Ben en fait, très simplement, ben c'est la suite logique de ce dont on vient de parler maintenant. Mon engagement dans le monde agricole, mon engagement dans l'eau et dans l'irrigation, et dans la vie publique en général, il s'est construit en partant du terrain. Partir du terrain et porter la voix de la base, c'est ce qui m'a motivé jusqu'à maintenant, ça a été ma ligne de conduite pour l'amener jusqu'au lieu de décision et notamment au niveau national. Et ma mission aujourd'hui en tant que candidat au sénatorial, elle est celle-ci. Et puis, vous l'avez précisé, sans étiquette, parce que je veux une grande liberté politique, mon vrai parti politique, c'est la ruralité, l'agriculture et la défense du territoire.
2: Par exemple,
3: du département de la Dordogne.
2: On parlait de votre combat pour les réserves d'eau. La loi Duplon qui est discutée en ce moment, vous voteriez pour cette loi?
3: Mais non seulement je voterai pour, mais Irrigants de France a fait partie des fondateurs de cette loi, puisque c'est elle qui porte les amendements. Bien évidemment, ça va être peut-être une des réponses. On attend d'avoir le retour, mais c'est en très bonne voie.
2: Et c'est pour ça, notamment, que vous voulez entrer au Sénat, quand vous voyez les débats autour
3: oui,
2: de cette loi?
3: Oui, parce que j'ai envie d'appuyer tout ce travail-là, qui a été négligé jusqu'à maintenant. Et je vous le disais, ne pas stocker l'eau, ne pas donner de réponse aux agriculteurs, ne pas donner de réponse au changement climatique et l'adaptation, ne pas vouloir donner tous les moyens à notre monde agricole pour produire, pour limiter nos importations. Voilà la mission que je me fixe dans cette candidature.
2: Merci. Pour l'instant, le Sénat est favorable en tout cas à cette loi telle qu'elle est présentée pour l'instant. Je rappelle aussi les noms des autres candidats aux élections sénatoriales officiellement en Dordogne. Serge Mériou du Parti Socialiste, Marie-Claude Varayas du Parti Communiste, qui sont donc les deux sénateurs actuels candidats à leur réélection, ainsi que Guillaume Forquet de Dorne, candidat pour le Rassemblement National. Merci beaucoup Éric Frétière, donc président des Irrigants de France et donc candidat au sénatorial.
3: Merci de m'avoir accueilli.
0: Interview à retrouver avec toute l'actu près de chez vous sur ici.fr. 7h51, vous écoutez ici Périgord, voici Queen.

0: Radio, ici Périgord, il est 7h55, semaine spéciale sur votre radio ici Périgord, avant le passage du Tour, ce sera samedi entre Périgueux et Bergerac. En attendant, Louis de Bergevin, c'est une étape du jour particulière ce lundi sur le Tour.
1: Ouais, le peloton revient en France aujourd'hui après deux jours en Espagne, il était parti de Barcelone, mais le parcours de cette troisième étape passe par le département des Pyrénées-Orientales qui est touché par un incendie très important, plus de 4600 hectares détruits à moins de 100 km de l'arrivée du jour dans la station des Angles. Résultat, les autorités ont décidé d'interdire le passage de la caravane et la présence du public sur la partie française de l'étape. Les coureurs, eux, seront bien au rendez-vous. Christian Prudhomme nous détaille cette première étape en France. Le directeur du Tour au micro d'Emmanuel Collardet.
2: Bonjour Christian Prudhomme.
3: Bonjour.
2: On quitte l'Espagne ce lundi pour prendre la direction de la France, évidemment, et donc des Pyrénées. Et c'est pas forcément une étape réservée aux grimpeurs.
3: Alors ce sera une étape pour les baroudeurs de la montagne, mais sait-on jamais avec les champions d'aujourd'hui. Un départ de Granollers, donc dans la banlieue de Barcelone, Granollers qui est connu pour son circuit automobile, moto et pour son équipe de handball. Et puis ensuite nous remonterons donc vers la France, vers les Pyrénées-Orientales avec une difficulté notable, le col de Tozès à une soixantaine de kilomètres de l'arrivée. Ensuite on fera les 40 derniers kilomètres en France pour aller jusqu'à la station des Angles, une arrivée inédite pour le Tour. On sera très longtemps sur un plateau, quasiment tout le temps à 1500 mètres d'altitude, avant une dernière montée, une montée finale d'un kilomètre et demi à quelques 7%, qui sera favorable aux punchers. Sans doute une échappée ira-t-elle au bout dans cette troisième étape.
2: Puncher, baroudeur, pour cette victoire d'étape aujourd'hui, on peut s'attendre à peut-être un invité surprise?
3: Alors on peut avoir bien évidemment un invité surprise. Quand on a tracé l'étape avec Thierry Gouvenou, notre patron des compétitions, on s'est dit, et si un baroudeur de la première semaine endossait le maillot jaune le troisième jour et le gardait pendant une semaine, c'est possible en effet, mais peut-être y aura-t-il aussi une bagarre des favoris. Aujourd'hui, tout est possible. Pogacar, mais pas seulement, est capable de partir de très loin. On verra.
2: La montagne sur la route du Tour, c'est pas seulement les lacets qui s'enchaînent. Aujourd'hui, on va traverser les très beaux plateaux qui entourent Font-Romeu.
3: Oui, bien sûr, ce seront des paysages magnifiques pour les 40 premiers kilomètres en France. Et puis donc en altitude à chaque fois. Font-Romeu, c'était autrefois le camp d'entraînement des athlètes français avant de partir pour les Jeux Olympiques. Je me souviens, gamin, de la préparation de Colette Besson, championne olympique du 400 mètres à Font-Romeu avant les Jeux. C'est une région que certains coureurs connaissent bien. C'est une région qu'on fréquente peu. Donc nous sommes très heureux d'être dans les Pyrénées-Orientales pour l'arrivée de cette troisième étape.
2: Belle journée à vous Christian Prudhomme.
3: Merci.
1: Voilà, donc étape du Tour de France particulière aujourd'hui, il n'y aura pas de caravane publicitaire sur les derniers kilomètres et le public est invité à ne pas venir voir passer le Tour. Décision du préfet des Pyrénées-Orientales en raison des incendies.
0: Et vous restez à l'écoute d'ici Périgord, la radio officielle du Tour de France. C'est aussi la radio qui vous fait voyager dans le temps tous les matins juste avant les infos. C'est Stéphane Bern qui nous rejoint maintenant. Bonjour Stéphane.
4: Bonjour Benoît et bonjour le Périgord.
0: Ce matin Stéphane, on voyage au temps des rivières anglaises du 12e siècle.
4: En Angleterre, les cygnes ne sont pas tout à fait des animaux comme les autres. Ils appartiennent au roi. Dans l'Angleterre du XIIe siècle, la couronne fixe une règle étonnante. Tous les cygnes non marqués, vivants à l'état sauvage, deviennent propriété du souverain. Version royale de « si c'est à personne, alors c'est à moi ». Une décision progressive formalisée par le roi d'Angleterre, Édouard IV, en 1482. À l'époque, le cygne est un mets de prestige, servi lors des banquets royaux et des grandes cérémonies. Et oui, quand le cuisinier du roi cherchait une idée pour un repas de fête, la réponse était souvent « il suffira d'un cygne ». Certaines guildes ou institutions obtiennent le droit de posséder des cygnes à condition de les marquer au bec. Ce qui ne devait pas être de tout repos, vous pouvez y laisser quelques plumes. Quoi qu'il en soit, chaque marque permet d'identifier le propriétaire. Une véritable carte d'identité médiévale. Cette organisation est surveillée de près et devient au fil des siècles une tradition codifiée. Sur la Tamise, elle se perpétue de nos jours avec le Swan Upping.
3: What else?
4: Une opération annuelle de recensement et de marquage. Swan Upping, quelle classe, so British. En France, l'administration aurait appelé ça dispositif de traçabilité, de contrôle et de mise en conformité des populations de palmipèdes royaux non bagués en milieu fluvial ouvert.
5: Bon, allez, ça suffit. Papier, carte de séjour.
4: Aujourd'hui encore, les cygnes tuberculés vivant libres en Angleterre sont en théorie la propriété du monarque britannique, tout comme les esturgeons, les baleines, les marsouins et les dauphins du Royaume-Uni. En France, on dit souvent « qui vole un œuf, vole un bœuf ». En Angleterre, ce serait plutôt « qui vole un cygne, vole Buckingham ».
0: Merci Stéphane Bern. 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

0: devrait ensuite être atteint demain et mercredi avec jusqu'à 39 degrés attendus. Cet épisode de canicule sera toutefois un peu moins intense que celle de la fin du mois de juin selon Météo France, notamment parce que les températures de la nuit et du matin seront un petit peu moins étouffantes. Mais là encore, ça va augmenter jusqu'au week-end prochain avec des minimales à 22 degrés à certains endroits. Le ciel, lui, va devenir nuageux vendredi et samedi avec des risques d'averses et il pourrait y avoir même de l'orage ce week-end, notamment samedi, journée de la 8e étape du Tour de France de cyclisme entre Périgueux et Bergerac.
1: Les prévisions de la fin de la semaine qui restent quand même à confirmer, précise Météo France. La Dordogne qui est toujours en vigilance orange pour un risque élevé de feux de forêt. La sécheresse qui a un mois d'avance en Dordogne, c'est ce que nous disait ce matin le président des Irrigants de France, Éric Frétillière. Il était l'invité d'ici Périgord. Selon lui, il y a déjà 30% de baisse de production sur le maïs, 60% sur les légumes, 20% sur l'arboriculture. Il y a déjà des restrictions en Dordogne. Dans 13 cours d'eau, par exemple, les agriculteurs ne peuvent pas prélever.
2: Un homme de 45 ans a été légèrement blessé dans un accident hier entre un tracteur et un camion frigorifique.
1: Mais ça s'est passé à Sigoulès et Flaujac sur la départementale 933 entre Bergerac et Aimé. Le choc s'est produit à un carrefour peu après 18h. La victime a été transportée à l'hôpital de Bergerac. La route départementale a été fermée à la circulation le temps de l'intervention. 12 personnes ont dû être relogées après l'incendie de deux maisons hier à Saint-Nexant près de Bergerac. Le feu a pris en début d'après-midi dans ces logements sociaux du bailleur Périgord Habitat en plein bourg. Des maisons en bois, deux ont été totalement détruites. Aucun locataire, heureusement, n'a été blessé. Les pompiers ont réussi à éviter que les maisons voisines ne soient embrasées. Ils ont passé l'après-midi sur place hier. C'est un rebondissement dans cette affaire. Cédric Jubilard reconnaît le meurtre de son épouse Delphine. C'est ce qu'annonce son avocat à la Dépêche du Midi. Il avait toujours nié toute implication dans le meurtre de sa femme. Cédric Jubilard reconnaît cela dans un courrier donc qu'il a écrit à son avocat. On y revient évidemment sur notre site ici.fr.
2: Le Tour de France sera perturbé par les incendies aujourd'hui.
1: La troisième étape arrive aux Angles dans les Pyrénées-Orientales. Département où les pompiers luttent contre un méga-feu qui a déjà détruit 4600 hectares. 5 personnes ont été blessées, 10 000 ont dû évacuer. Alors l'arrivée de la troisième étape du Tour de France dans l'Hexagone se fera sans public cet après-midi sur les 40 derniers kilomètres. La caravane publicitaire ne passera pas sur la partie française de l'étape. Le but, selon les secours, c'est de pouvoir concentrer les services de secours et les pompiers notamment sur cet incendie seulement et donc pas sur le passage du Tour de France. Depuis ce week-end, dans les campings, on entend les cris et les rires des enfants. Les grandes vacances qui ont commencé vendredi soir et ça y est, les premiers vacanciers sont arrivés au camping d'Aubroche. Christophe, le gérant, attendait leur retour avec impatience.
3: C'est là où on voit le camping qui revit parce que les enfants arrivent, chose qu'on n'avait pas en avant-saison. Avant-saison, on a beaucoup de retraités donc qui viennent sans les enfants. Dès début juillet, dès que les vacances scolaires sont arrivées, on entend les enfants qui arrivent avec les parents, les grands-parents. On ressent le camping revivre, aussi bien à côté piscine où ça donne un peu plus d'animation. Le parc de jeux qui tout de suite s'anime. Donc non, c'est début juillet avec l'arrivée des enfants, c'est là où on prend vraiment conscience que la saison commence. C'est la joie de vivre, hein, c'est la relève, c'est ce qui donne aussi l'âme d'un camping, enfin pour nos campings, là on est en plein dedans. Et là c'est pour nous, c'est deux mois de pur bonheur.
1: Les vacanciers qui vont avoir bien chaud cette semaine, donc parce que la Dordogne, on l'a dit, passe en vigilance orange canicule. On refait un point sur la météo à la fin de ce journal. Énorme surprise ce week-end pour ce couple de périgourdins. Alors ça nous arrive en Dordogne sur la route de rencontrer des sangliers, des chevreuils ou des chiens. Mais eux, samedi, près de Montpérou, près de la Gironde, ils sont tombés sur un wallaby. C'est un animal qui ressemble à un kangourou qui était en train de sauter sur la route. Loïc était dans sa voiture avec sa compagne. C'est lui qui l'a filmé. Il raconte, il a mis du temps à y croire.
4: Sur la route, elle me dit, ah, mais je crois qu'il y a un lièvre au milieu de la route. Donc moi, je dormais, je regarde, j'avais pas mes lunettes. Je me dis, oh, ça a l'air un peu gros pour un lièvre quand même. Et puis en se rapprochant plus près, en fait, on s'est rendu compte que c'était un kangourou. On se demandait qu'est-ce qu'il foutait là, en fait. Et là, franchement, sur le coup, on savait plus trop quoi penser. Moi, j'étais encore fatigué de mes 3 heures de sommeil. Et c'est là où, du coup, je me suis vraiment réveillé et j'ai mis mes lunettes parce que je me suis dit quand même. Donc je l'ai filmé tout ça. Il y avait un monsieur qui nous a fait un appel de phare et qui était aussi surpris. Et du coup, il a continué son chemin. Il est allé dans le champ, un peu plus loin. Et puis après, du coup, j'ai dû reprendre la route pour pas arriver en retard au travail, parce que si j'arrive en retard et que je dis à mon chef que j'ai croisé un

0: kangourou, je suis pas sûr qu'il va me croire. Ça va faire 5 mois que j'ai aménagé en Dordogne. Tous les jours, je croise des animaux que je n'ai pas l'habitude de croiser, mais là, c'est pas commun, quoi.
1: Ici Périgord a retrouvé la propriétaire du Wallaby. Elle recherche toujours son animal. Alors si jamais vous le croisez, vous pouvez nous appeler au standard au 05 53 53 82 82. On vous mettra en lien avec elle. On vous a mis les vidéos impressionnantes de ce Wallaby en train de sauter sur la route en Dordogne. C'est à retrouver sur notre site ici.fr. La prochaine Félibrée aura lieu à Brantôme en 2027. Ça a été annoncé hier soir lors de la clôture de la 105e édition qui se tenait à Abjas-sur-Bandia, autre commune du Périgord vert. Ça fait 50 ans que la grande fête occitane n'était pas venue à Brantôme. La dernière édition, c'était en 1979.
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1: Et on revient donc sur la météo. Benoît, la Dordogne placée en vigilance orange à la canicule à partir de midi.
3: Ça y est, avec les températures qui remontent, on a déjà dépassé les 20 degrés ce matin et ça va monter jusqu'à 36 degrés à Nontron cet après-midi, 38 degrés attendus à Sarlat, Périgueux et Ribérac, 39 degrés la maximale pour Bergerac. On reprend les bonnes habitudes, on pense à s'hydrater très régulièrement, même quand on n'a pas soif, on pense aussi à rester à l'ombre au maximum, au frais si possible, et on prend des nouvelles de ses proches les plus vulnérables. Les conseils en cas de canicule à retrouver sur ici.fr. Ici Périgord mobilisé pour vous accompagner face à ce nouveau phénomène météo.
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3: 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Élie Médéros à 8h08 sur votre radio locale en Dordogne. 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

0: Élie Médéros sur votre radio ici Périgord, il est 8h12.
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0: On joue ensemble sur votre radio ici Périgord tous les matins. 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
0: Il est 8h14, c'est l'heure de C'est pas vrai, le rendez-vous anti-arnac d'ici Périgord.
3: Oui, alors que le stress monte en ce moment pour les 730 000 candidats au bac qui attendent les résultats. Valentin Bertrand, vous nous alertez sur ces sites internet qui promettent de dévoiler les résultats en avance.
4: L'un d'entre eux fait beaucoup parler en ce moment, c'est voirmonbac.com. Le site promet des résultats avant la publication officielle prévue demain. Et évidemment, quand on est lycéen ou parent, on a envie de cliquer, et d'autant plus qu'il met en confiance. Il y a le drapeau français dans l'entête. Juste en dessous cette mention, les résultats affichés proviennent du serveur d'exploitation pédagogique de l'éducation nationale. C'est un peu flou, mais ça semble sérieux. Et là, un formulaire à compléter, nom, prénom, date de naissance, filière, lycée. La mise en page est calquée sur tous les sites officiels. Alors, j'ai fait le test, même si pour moi le bac, ça remonte un peu déjà. Et tada, je tombe sur mes prétendus résultats. Sauf que tout est flouté. Le site me demande alors de cliquer sur le bouton « Je ne suis pas un robot », on en a l'habitude désormais. Je le fais, mais rien ne se passe comme prévu. J'atterris en fait sur un autre site où l'on me demande de réaliser des missions. D'abord de télécharger une application, puis de répondre à un questionnaire.
3: Bon, et vous avez fini par les avoir, ces résultats, Valentin ?
4: Eh bien non, j'ai tourné en rond avec cette suite de missions. Et c'est justement le cœur de cette arnaque. Chaque tâche accomplie rapporte de l'argent au propriétaire du site. Il a donc tout intérêt à nous en faire faire le plus possible. J'ai par contre cherché à en savoir un petit peu plus sur l'origine de ce site. Et la seule information que j'ai trouvée, c'est en fait la date de mise en ligne, le 30 juin, c'est-à-dire il y a tout juste une semaine. Mais j'ai trouvé d'autres arnaques similaires au moment, par exemple, de la rentrée scolaire. D'autres sites proposent là de dévoiler en avant-première la liste des élèves dans chaque classe. À nouveau, il faut fuir, surtout ne pas renseigner vos données personnelles. Et tant qu'à faire, économisez votre temps. Allez, pour le bac, plus qu'un jour à tenir.
0: Merci beaucoup Valentin Bertrand, tous vos conseils à retrouver sur ici.fr. Elton John et Kikidi à 8h16.

0: Elton John Kikidi sur votre radio, ici Périgord, 8h20, l'heure de rencontrer des gens d'ici.
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0: Le Tour de France, c'est samedi en Dordogne. Le Tour de France qui a commencé ce week-end, mais l'étape périgourdine samedi entre Périgueux et Bergerac. L'occasion pour nous de partir à la rencontre de cyclistes périgourdins. Il y a par exemple Thierry Périgourdin depuis 3 ans. Il a notamment participé au Paris-Nice amateur il y a quelques années. Julien Pellet l'a rencontré.
2: Bonjour, je m'appelle Thierry, je suis arrivé dans le Périgord en 2023 et je suis président du club de cyclotourisme Sarladais pour sa convivialité et que je vous invite à découvrir.
3: Bonjour Thierry, qui c'est dans votre famille qui vous a appris à faire du vélo ?
2: Alors, on va dire que c'est quand même mon père qui travaillait dans le milieu du cyclisme. Il m'a quand même un peu persuadé, on va dire, de faire du vélo. Les années passant, je me suis tourné un peu vers autre chose. J'ai repris le vélo un peu plus tard, j'avais une trentaine d'années. Alors, à chaque fois de Tour de France, en fait, Peugeot récupérait donc tous les vélos, que ce soit les vélos des coureurs ainsi que les vélos qu'il y avait sur les galeries. Ils étaient récupérés, donc c'est mon père qui les réceptionnait. Bon, moi j'avais la chance, on va dire, de des fois récupérer un vélo.
3: Vous saviez à qui ils avaient appartenu ?
2: Non, pas du tout. Par contre, ça, j'ai jamais su à qui ils avaient appartenu. Bah, c'est des vélos de professionnels et c'est des vélos avec du matériel haut de gamme. Enfin, c'est ce qui se faisait le mieux.
3: Qu'est-ce qui vous a fait venir en Dordogne dans votre vie ?
2: J'ai passé à peu près 10 ans en vacances en Dordogne. C'était du côté du Buisson-Calois. À 4-5 ans de la retraite, j'ai dit tiens, il va falloir qu'on pense à partir de Paris parce que Paris, j'y ai fait toute ma carrière. Puis il y avait une course de vélo à Montignac qui s'appelle la Périgourdine. Et avant de venir, c'était 2-3 jours avant, je regarde sur le Bon Coin en fait. Les petites annonces immobilières. Et je vois une maison du côté de Carsac. La course était le dimanche. J'arrive le samedi, je visite la maison, je fais la course le dimanche et j'achète la maison de lundi.
3: Ok. Pourquoi vous pratiquez le vélo ?
2: En faisant un petit retour en arrière, je fumais. Et quand j'ai arrêté de fumer, j'ai pris 25 kilos. En Dordogne, j'étais dans un camping et la petite animation du jour, c'était sortie VTT. Donc je loue un VTT et il y avait le camping avec une toute petite montée que j'ai jamais réussi à monter. Donc j'ai vu mon épouse, je lui ai dit, tu sais quoi ? Je vais m'en mettre au vélo là. Parce que c'est plus possible. Donc voilà pourquoi je me suis mis au vélo.
3: C'est le vélo qui vous a aidé à retrouver la condition physique.
2: Exactement. Au niveau de mon métier, je travaillais à la RATP en fait, avec des horaires décalés, donc c'est un peu compliqué, on va dire, et pour un peu se vider la tête, le vélo pour moi c'était le meilleur.
3: Quel est votre plus beau souvenir de course ?
2: J'ai fait le Paris-Nice amateur en 2011, donc c'est sur 10 jours, 1700 km, 26 000 mètres de dénivelé. C'est mon plus beau souvenir avec la traversée des Alpes et vraiment des vraiment de beaux souvenirs. Et j'en ai un d'ailleurs que je peux vous dire rapidement. On avait déjeuné en bas du Galibier. On monte et je me retrouve seul et j'entends siffler. Et mais je suis seul au monde et c'est au mois de juin, il y a peu de touristes. Je cherche, mais qui c'est qui me siffle en passant ? Et en fait, c'était une marmotte. Je voyais une marmotte au moins qui était debout et qui sifflait. Voilà, c'est de moi, un des plus beaux souvenirs.
3: Ça, tous les coureurs peuvent pas forcément le dire, hein, qu'ils ont été sifflés par des marmottes.
2: Tout à fait.
3: C'est quoi l'ADN du club cyclotouriste Sarladais ? Je sais que c'est un club de copains, on peut le dire.
2: C'est un club de copains, il y a une convivialité. D'ailleurs, cette année, on va fêter les 50 ans du club. On organise des sorties 2 fois par semaine. Il n'y a pas d'esprit de compétition, même si des fois, il y a toujours quelques-uns qui vont un petit peu plus vite que les autres, mais il n'y a pas d'esprit de compétition et ça se passe toujours très très bien.
3: Il y en a qui n'ont jamais fumé, c'est pour ça.
2: Ça doit être ça.
3: Ils ont gardé la forme. Merci Thierry.
0: Les gens d'ici à retrouver sur ici.fr avec des portraits de cyclistes cette semaine à l'occasion de l'étape périgourdine du Tour, samedi à vivre avec votre radio. Ici Périgord, Étienne Dao et Dany sur votre radio locale en Dordogne à 8h24.

0: Étienne Daho et Dany sur votre radio ici Périgord. On joue ensemble tous les matins. C'est Claudine Mansignac, notre candidate, juste après ça.
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0: Il est 8h28, on joue ensemble tous les matins. Notre candidate aujourd'hui, c'est Claudie de Mansignac. Bonjour Claudie.
6: Oui, bonjour.
0: Comment
6: bonjour,
0: ça
6: bonjour.
0: Va
6: Oh là, j'ai bien dormi, je suis fatiguée.
0: Pourquoi sa chaleur?
6: Oui, c'est vrai, oui.
0: Ah
6: oui,
0: bah
6: oui.
0: C'est que le début, hein, Claudie.
6: Ouais.
0: Faut s'accrocher. Vous buvez de l'eau régulièrement, hein?
6: Ah oui, et oui, faut bien.
0: Est-ce que vous voulez que je vous appelle toutes les deux heures pour faire penser à boire de l'eau?
6: Oh.
0: Ça va aller?
6: Non, ça ira, bon. Merci, c'est gentil. Merci.
0: Très bien, Claudie. J'ai deux places pour vous pour aller le 13 juillet, tout près de chez vous, à la fête du pain de Mansignac, que vous connaissez forcément,
6: oui.
0: Claudie.
6: Et oui, bien sûr. Oui,
0: et pour ça, on joue avec une question qui concerne Céline Dion. Céline Dion est de retour sur scène à l'automne avec cette chanson qu'elle a sortie vendredi. Elle va se produire à la Défense Arena qui a changé de nom il y a quelques jours. La Défense Arena qui est devenue Plénitude Arena ou Zénitude Arena à votre avis ?
6: Eh bien, c'est Plénitude.
0: Exactement,
6: Arena.
0: Puisque c'est le groupe Plénitude, la marque Plénitude qui a racheté la salle et donc c'est devenu Plénitude Arena. Là où va jouer Céline Dion, vous, le 13 juillet. Alors, ce sera un groupe de reprise, hein. Vous avez bien compris que Céline Dion ne venait pas à Mansignac, Claudie.
6: Oui, mais bien sûr.
0: Mais ce sera super quand même, vous allez vous éclater avec tous les tubes de Céline et de Johnny aussi, puisqu'il y a un autre chanteur qui s'appelle Arthur, Johnny et vous. Et donc, vous allez pouvoir profiter de cette soirée festive. Vous y allez régulièrement à la fête du pain, Claudie?
6: Oui, c'est vrai. Oui, j'y vais, bien sûr. Oui.
0: Eh bah, trop bien. Profitez bien de cette nouvelle édition. D'ici là, bon courage avec la chaleur et à très vite, Claudie. Quelle est la première radio en Dordogne?
6: Merci beaucoup, c'est gentil. Merci. C'est ici. Vous voyez, oh là là, j'ai la tête ailleurs. Ici Périgord.
0: Tout va bien, c'est ici Périgord. Bien joué, Claudie. Bonne journée.
6: Merci beaucoup. Au revoir.
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0: À la une de l'info d'ici, Louis.
8: C'est parti pour deux mois de pur bonheur. Les vacances d'été ont commencé ce week-end et dans les campings de Dordogne, on entend déjà les rires des enfants.
0: Rencontre juste après l'essentiel de l'actu en France et dans le monde avec Cyril Ardoredon.
9: Cédric Jubilard reconnaît sa culpabilité dans la disparition de sa femme Delphine. C'est ce qu'indique l'un de ses avocats ici, Occitanie. Cédric Jubilard a été condamné à 30 ans de prison dans cette affaire. Il niait jusque-là toute implication depuis la disparition de l'infirmière fin 2020. 11 000 hectares brûlés en France, c'est deux fois plus que l'an passé à la même période, selon le ministre de l'Intérieur. Le maire à Dyle-sur-Tête, dans les Pyrénées-Orientales, décrit un spectacle de désolation avec la végétation anéantie. Sa commune est touchée par un incendie qui a déjà parcouru 4 600 hectares. Aujourd'hui, 7 départements sont classés en rouge pour un risque très élevé de feux de forêt. Une nouvelle séquence de chaleur assez longue va s'installer sur la France au moins jusqu'au week-end prochain, dit Predict Service, la filiale risque de Météo France. D'abord sur les départements du Sud, puis sur une grande partie du pays. 16 départements de l'Ouest et du Sud sont placés aujourd'hui en vigilance orange canicule. Lutter contre les free parties, les rodéos motorisés ou la consommation de protoxyde d'azote. Le projet de loi sur la sécurité du quotidien, dit Riposte, examiné dès aujourd'hui à l'Assemblée nationale. Le texte a déjà été adopté au Sénat. La gauche dénonce un texte uniquement répressif. La SNCF ajoute 500 000 places supplémentaires cet été, notamment vers la destination de montagne. La compagnie ferroviaire a déjà enregistré 12 millions de réservations pour juillet et août de cette année. Et puis on connaît ce matin une nouvelle affiche des quarts de finale de la Coupe du Monde. Norvège-Angleterre, après leur victoire respective, 2-1 sur le Brésil et 3-2 sur le Mexique.
8: Merci Cyril Ardoredon. Et dans l'info d'ici en Dordogne, c'est donc le retour des camping-cars, des caravanes et des vacanciers. Les grandes vacances ont commencé ce week-end et il y en a qui n'ont pas attendu pour faire leur valise. Margot Croison au camping de Christelle et Christophe à Bassillac et Aubroche. Une cinquantaine de vacanciers sont déjà arrivés, déjà installés.
4: Ça fait 3 ans qu'Audrey vient dans le même camping avec sa caravane, son mari et ses enfants, et toujours début juillet.
10: Dès que les enfants sont en vacances, 3 semaines, et on vient ici. On a rencontré des gens qu'on a vus l'année dernière, nos enfants. Ah bah, il y a les copains, il y a les copines, c'est trop bien.
4: La famille vit à côté de Tours et même plus besoin de passer par l'accueil quand ils arrivent. Leur emplacement, c'est le 44.
10: C'est impeccable, on a direct la rivière. Les gamins, on peut les surveiller carrément de la caravane avec l'air de jeu et tout. C'est le bonheur, quoi.
11: Donc là, vous êtes un peu comme dans le film, là, camping.
10: C'est mon emplacement. Je suis Madame Parigo. Mon emplacement.
4: Julie, elle vient de Bretagne. Elle est aussi venue avec ses enfants pour profiter du Périgord pendant 2 semaines. Et à peine arrivée au camping,
10: on a déballé le minimum d'affaires et hop, on est parti dans la piscine. Après la route, même les enfants, ils avaient qu'une hâte, c'était de pouvoir plonger dans la piscine et profiter.
12: Donc voilà pour le plan.
4: Avec son stylo, Christelle entoure plusieurs endroits du camping sur un plan. Ce week-end, la gérante a accueilli une 50aine de vacanciers.
12: Là, c'est effectivement le démarrage pour nous, le véritable démarrage. On a démarré depuis le mois d'avril, mais effectivement là, on est sur le rythme plus soutenu, avec l'arrivée des enfants aussi, plus de vie.
4: Et la première animation de la semaine, ça sera le tournoi de pétanque à 15h.
8: Les vacanciers qui vont avoir bien chaud cette semaine, hein, parce que la Dordogne passe en vigilance orange canicule à partir de midi et on attend jusqu'à 39 degrés pour le pic demain et mercredi.
0: Dans le reste de l'actualité, Louis.
8: 12 personnes ont dû être relogées après l'incendie de leurs 2 maisons hier à Saint-Nexan près de Bergerac. Le feu a pris en début d'après-midi dans ces logements sociaux du bailleur Périgord Habitat en plein bourg. Aucun locataire n'a été blessé, mais la moitié de cet ensemble de maisons a été ravagée. La sécheresse a 1 mois d'avance, c'est ce que nous disait ce matin l'invité d'ici Périgord, le président des Irrigants de France, Éric Frétière, alors que la Dordogne souffre d'un manque d'eau en ce début du mois de juillet. Dans 13 cours d'eau, déjà, les agriculteurs connaissent des restrictions de prélèvement. Et aujourd'hui, Benoît, les températures vont déjà monter très haut.
13: Exactement, jusqu'à 39 degrés attendus cet après-midi. Il fera 37 au plus chaud à Nontron, 38 à Sarlat, Périgueux, Ribérac et 39 la maximale pour Bergerac. La Dordogne donc en vigilance orange à canicule à partir de midi. Ça va continuer une petite partie de la semaine. On va vous tenir au courant évidemment de l'évolution de ces températures. En attendant, vous reprenez les gestes en cas de canicule. Boire de l'eau très régulièrement, rester au maximum à l'ombre et au frais si possible. Et puis prendre des nouvelles de vos proches régulièrement. Évidemment, tous ces conseils que vous retrouvez sur ici.fr et en restant à l'écoute de votre radio ici Périgord.
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13: Kim Carnes est dans la playlist de votre réveil à 8h34. Je vous souhaite un très bon début de journée.

0: Kim Cards sur votre radio ici Périgord. Il est 8h38, bon début de journée.
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0: Dans les prochaines minutes, les conseils de Jean-Louis le jardinier pour les tomates cet été dans votre jardin. Un événement à vous recommander à Boulazac. Un spectacle de cirque qui s'appelle Steak. Mais d'abord, ici Périgord, c'est la radio de vos petits plaisirs de l'été. Et Clément Gérin a rencontré Mélanie, une poitevine qui adore se détendre avec un livre au soleil.
3: Être au soleil, dans un bon fauteuil et avec un livre et profiter de l'instant et ne pas être stressé par la montre et voilà, profiter de bouquins, le soleil, le calme et la nature. Bonjour, je m'appelle Mélanie. Moi, mon plaisir de l'été, c'est être au soleil, dans un bon fauteuil et avec un livre et profiter de l'instant et ne pas être stressé par la montre et voilà, profiter de bouquins, le soleil, le calme et la nature. Alors moi, c'est plus un livre féminin. Moi, j'adore les musseaux. Voilà, donc je suis et dès que je lis, je suis pris dans le livre. Et moi, un livre, je peux lire l'après-midi. Je suis c'est ou sur deux jours, mais je garderai pas un livre pendant six mois. Quoi, je suis dedans et on m'arrêtera pas toute la journée à bouquiner. Et je suis immergée dedans. L'été, quand je suis en vacances, on profite du soleil, on se pose, il n'y a plus de montre, il n'y a plus rien du tout. Et là, on prend vraiment du temps pour soi, ce qu'on ne fait pas du tout le reste de l'année au travail, où on court partout. Et là, c'est vraiment prendre du temps pour soi. Je suis toute seule, dans un jardin, dans un fauteuil, au soleil, avec mon petit thé frais. Et voilà, c'est vraiment du temps pour soi, s'accorder du temps à soi.
0: Les petits plaisirs de l'été de Mélanie, avec un bouquin au soleil. Demain, on sera avec Clément de Cadojac, au sud de Bordeaux, qui lui aime passer du temps avec son cheval. À demain.
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0: 8h40, l'heure d'aller faire un tour au jardin avec Jean-Louis, c'est notre jardinier qui vous donne ses meilleurs conseils tout l'été aux côtés de Julien Pelé. Comment s'assurer d'une belle récolte de tomates l'été? On vous retrouve Jean-Louis.
5: Jean-Louis, on est au début de l'été pour l'instant, mes tomates, elles sont super belles. Qu'est-ce que je vais devoir faire pour que ça continue comme ça?
6: C'est très simple, tomates égale surveillance. Aucun jardinier ne laisse ses tomates seules au-delà de 2 ou 3 jours. Tout est possible. Donc, on retourne tous les 3 jours voir ces tomates, on fait les feuillages, on enlève toutes les feuilles qui vont vers le sol, aucun intérêt. On enlève les feuilles qui sont entre les bouquets floraux, notamment entre le sol, le premier et le deuxième bouquet. On s'assure que tous les gourmands tomates soient bien ligaturés sur les tuteurs, et éventuellement, on pense déjà à rallonger les tuteurs. Avec la météo qu'on a tout ce printemps, les tomates font déjà 1,50 m, on n'est pas rendu au mois d'octobre. On pense au purin d'ortie, pulvérisé à 5%, pas plus de 5%. Au-delà de 5%, eh bien ma foi, la plante est tellement poussante que la maladie pourrait s'installer plus facilement. L'arrosage, c'est 1 matin sur 2, 1 matin sur 3. Évidemment, chacun fait en fonction de son sol et de l'exposition. Et on est vigilant avec le cul noir, cette maladie qui nous entraîne une petite tache noire à la base du plant. Là, on a sous la main de l'oxyde de calcium. C'est un produit qui est reconnu en agriculture biologique, et il n'y a aucun problème, un traitement, on bloque le phénomène et on est tranquille pour le restant de la saison.
5: Alors cette année, moi j'ai changé pas mal de variétés, notamment pour avoir un meilleur rendement. Pour l'instant, je le regrette pas. Est-ce que c'est conseillé ça?
6: Oh bah oui, bien sûr. Au printemps, là, il faut éliminer les variétés qui vous ont posé des problèmes ou qui peuvent vous poser des problèmes. Je m'explique. La marmande, moi je ne la fais plus, je l'ai remplacée par la Carmelo. La cornue des Andes, elle est délicieuse, mais tous les ans, elle me posait des problèmes, je l'ai remplacée par la Cornabelle. La cœur de bœuf, elle est bien, mais le rendement est quelquefois limité. Alors là, j'ai remplacé par Cabos et Coralina, et je vous parle pas du rendement, c'est vraiment exceptionnel.
5: Vous avez parlé, Jean-Louis, du purin d'ortie, mais est-ce que je dois remettre de l'engrais?
6: Oui. La culture de tomates, c'est une culture très longue, 6 mois. Faut juste s'en rappeler. Donc là, on est rendu début juillet, et ben ça serait pas mal, après un arrosage, on gratte le paillage que l'on a au pied, de chaque côté avec, allez, un manche d'outils cassé, on fait un petit trou, on y glisse une cuillerée à café ou une cuillerée à soupe d'engrais organique, on réarrose copieusement, on remet le paillage et c'est reparti pour un tour. Juste une dernière chose, on a la vigilance évidemment avec le mildiou. Le mildiou, il va arriver quand il y a des chocs climatiques importants. Il faisait 30 degrés, il y a eu un orage, le lendemain il fait plus que 18-20, allez hop, c'est la fête pour le mildiou. Il faudra absolument traiter avec un produit naturel qui fonctionne très bien, qui bloque le mildiou. Il s'appelle Oriange, c'est de l'huile essentielle d'orange qui dessèche le champignon. Avec ça, on est rassuré jusqu'au mois d'octobre.
5: Merci Jean-Louis.
0: Les conseils de Jean-Louis Jardinier tout l'été sur votre radio, ici Périgord. Marc Lavoine et Patrick Fiori, extrait du prochain album de Marc Lavoine qui sortira le 6 novembre prochain, un album de duo, et son premier invité, c'est Patrick Fiori, titre inédit, ça s'appelle Occupé, et vous le découvrez sur votre radio ici.

0: Clavone et Patrick Fiori sur votre radio. Ici Périgord, ce nouveau titre Occupé, extrait du prochain album de Marc Lavoine qui sortira en novembre. Ici Périgord, la radio qui vous recommande des événements en Dordogne avec un spectacle à ne pas manquer pour toute la famille à partir de 6 ans à la plaine de l'Amoura à Boulazac. C'est l'Agora qui organise la venue du spectacle Steak. Steak, c'est un spectacle de cirque contemporain, de cirque moderne. Écoutez Mario qui fait partie de la troupe. Il est notamment jongleur et clown pour Steak.
1: Steak, en fait, c'est du cirque contemporain, un peu de cirque moderne, disons. Et on fait un mélange, un mix de plusieurs disciplines différentes. Et la danse, le théâtre, la cascade, la jonglerie, et tout en dans son univers de danse urbaine.
0: Du clown aussi, de l'acrobatie, de la musique. Steak, c'est hyper moderne, hyper coloré, dans un décor de rue qui va s'installer pleine de l'Amoura à Boulazac. Deux représentations à ne pas manquer cette semaine, jeudi soir et vendredi soir à 21h. Allez découvrir Steak de la compagnie italienne. Intrépidus, ce sera donc cette semaine, c'est un coup de cœur de votre radio. Ici Périgord, elle est en France en ce moment, elle enchaîne les festivals. Elle était à Arras ce week-end, elle a cartonné. Voici Katy Perry dans la playlist d'Ici Périgord.

Katy Perry sur votre radio, ici Périgord qui était au festival Main Square à Arras dans le nord de la France. Elle continue sa tournée des festivals chez nous tout au long de l'été. Il est 8h51, si vous avez besoin de vous rafraîchir aujourd'hui, je vous rappelle qu'à partir de ce lundi et jusqu'à fin août, des paddles et des kayaks sont prêtés gratuitement sur les sites de Gurson, de la Jemaille, de Saint-Estèphe. Vous pouvez toujours vous baigner évidemment à l'étang de Neufond. La baignade est surveillée depuis quelques semaines maintenant. Et depuis samedi, vous pouvez aussi vous baigner sur le lac de Pombonne à Bergerac. Vous retrouvez toutes les infos sur ici.fr. France Gall est dans la playlist d'ici matin. On va parler santé dans un instant avec Dr Kirzek. On va parler de café glacé ce matin. C'est bon ou pas pour la santé? La réponse juste après ça.

0: France Gall, il joue du piano debout sur votre radio ici Périgord à 8h55. L'heure de parler santé avec notre médecin, c'est le docteur Kierzek qui nous rejoint. On va parler du café glacé ce matin. C'est bon ou pas pour la santé? Bonjour docteur.
1: Bonjour à toutes et à tous. Je vous sers un café glacé évidemment quand il fait chaud, mais pas n'importe quel café glacé, celui qui vous booste sans vous épuiser et qui en plus a des super pouvoirs anti-vieillissement. Oui, vous avez bien entendu. Alors on arrête les sirops trop sucrés, les crèmes chantilly par-dessus. On passe au café glacé malin. D'abord, pourquoi le café glacé sera un booster? Parce qu'il y a de la caféine et tout le monde connaît, ça stimule le cerveau, ça améliore la concentration, ça réduit la fatigue. Mais attention à un café glacé bien préparé, sans excès de sucre, parce que sinon ça va vous provoquer un coup de barre, le coup de barre sucré suivi d'un creux. Au contraire, là ça va vous donner un coup de fouet, propre, idéal dans l'après-midi ou avant une activité en plein air. Et grâce au froid, ça hydrate légèrement si vous le buvez sans trop de lait ou de sirop, évidemment. Il y a un effet anti-vieillissement aussi. Ça, c'est la vraie bonne nouvelle parce que le café, c'est une source d'antioxydants dans notre alimentation. Il y a des polyphénols, notamment l'acide chlorogénique. Ça lutte contre les radicaux libres, ces petites particules qui accélèrent le vieillissement de la peau, des artères et du cerveau. Il y a des études très sérieuses qui montrent que 2 à 4 tasses de café par jour, il y a une réduction du risque de maladies neurodégénératives comme la maladie de Parkinson ou la maladie d'Alzheimer. Donc, que ce soit un café chaud ou un café glacé, bah, c'est pareil.
0: Ça fait rêver, mais comment on fait concrètement, docteur ?
1: Voici la recette du café glacé sain et efficace. Vous préparez un café fort, type expresso ou filtre serré, et vous le laissez refroidir. Mais il y a une meilleure méthode. L'idéal, c'est le café infusé à froid, le fameux cold brew des anglo-saxons. L'infusion à froid pendant 12 heures extrait la caféine et les antioxydants tout en réduisant l'acidité. Moins d'acidité, moins de brûlure d'estomac, moins d'irritation de l'émail dentaire aussi. Donc on fait infuser les grains de café ou le café moulu dans de l'eau et on met au frigo. Ensuite, ne sucrez pas ou très peu. Le sucre annule les effets anti-âge. Ben oui, le sucre, ça favorise la glycation, vous savez, ça rigidifie le collagène sous la peau. Donc à la place, on peut mettre une petite pincée de cannelle, par exemple, et vous pouvez mettre un peu de lait classique avec du lactose, mais vous évitez vraiment le sucre. Et ensuite, vous ajoutez des glaçons, quantité raisonnable, pas trop pour ne pas diluer les bons composés. Et puis surtout, on évite les versions industrielles, en bouteille, en sirop, c'est bourré de sucre, d'additifs et de matières grasses. Le café glacé, ça ne se prend pas avec de la crème fouettée non plus, du caramel ou du chocolat, sauf exception. Bref, c'est un café naturel. What else? Allez, bon été, bonne santé à l'écoute d'ici, bien sûr.
0: Merci beaucoup, docteur Kierzek. Tous vos conseils santé à retrouver sur ici.fr.
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0: Merci d'écouter ici Périgord à 8h56, la radio qui vous accompagne pendant ces épisodes de forte chaleur. Je vous rappelle que la Dordogne repasse en vigilance orange à la canicule à partir de midi. Je vous rappelle qu'il faut boire de l'eau régulièrement, même quand vous n'avez pas soif, de rester au frais au maximum, à l'ombre si possible si vous travaillez dehors. Et puis pensez aussi à prendre des nouvelles régulièrement de vos proches les plus vulnérables et surtout de rester à l'écoute d'ici Périgord qui vous donne les bons conseils, les bons plans fraîcheur, les endroits où se baigner, tout ça tout au long de la journée sur votre radio en Dordogne. Bonjour Philippe Molitor.
4: Bonjour Benoît, bonjour à tous.
0: Dans quelques instants, le magazine Bienvenue chez vous au programme ce matin.
4: Alors si j'étais un estivant ou un habitant de la Dordogne et que je ne savais pas quoi faire pendant mes vacances, bah, j'écouterais ici Périgord ce matin parce qu'on a plein d'idées pour vous, notamment avec l'Office de Tourisme du Grand Périgueux. On va vous donner des idées de sortie et notamment un spectacle, une visite nocturne théâtralisée qui a lieu demain à Chancelade et qui n'aura lieu qu'une fois cet été. Donc si vous ne voulez pas rater cette promenade théâtralisée dans les rues de Chancelade, c'est demain. On en parlera tout à l'heure avec Marie-France Bunel. Puis je vous emmènerai visiter aussi le musée du patrimoine agricole et automobile de Salviac. Vous allez voir, c'est une destination absolument extraordinaire. Si vous avez des enfants, de la famille, des amis en visite, on vous donne tous les détails d'ici 10 heures.
0: Rendez-vous juste après les infos.
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4: 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Il est 9h. Le journal avec Louis de Bergevin.
5: La sécheresse à un mois d'avance en Dordogne. C'est ce que nous disait ce matin le président des irrigants de France, Éric Frétillère, Qui était l'invité d'ici Périgord alors qu'il y a déjà des restrictions d'eau sur certains cours d'eau pour des agriculteurs? Il a déjà des chiffres sur les pertes dans les cultures.
6: Oui, mais on les mesure déjà. Déjà le premier épisode sur le maïs, on annonce 30% de baisse et d'impact par rapport à la production. On est quasiment à 60% sur les légumes. Sur l'arboriculture, je crois, on est à 20%. Donc les répercussions sont déjà importantes. Et demain, dans la semaine, arrive une deuxième canicule qui va encore plus impacter l'agriculture. C'est vraiment dramatique parce que si c'était une année exceptionnelle, un agriculteur, il peut la passer. On cumule les années exceptionnelles. Et ça, c'est dramatique. On cumule des

0: hivers très pluvieux. On a battu des records en janvier et février de pluviométrie. On a des sécheresses et on ne stocke surtout pas l'eau encore.
1: Déjà des restrictions donc mises en place. Il n'y a pas de prélèvement d'eau, par exemple, pour les agriculteurs dans 13 cours d'eau aujourd'hui en Dordogne.

0: et un camion frigorifique à Sigoulès et Flaujac sur la départementale 933 entre Bergerac et Eymé. Le choc s'est produit à un carrefour peu après 18h. La victime a été transportée à l'hôpital de Bergerac. La départementale fermée à la circulation le temps de l'intervention.
1: C'est un rebondissement dans l'une des plus grosses affaires judiciaires de ces dernières années.
0: Selon son avocat, Cédric Jubilard est passé aux aveux. Il reconnaît le meurtre de son épouse Delphine, disparue en décembre 2020. Son corps n'avait jamais été retrouvé. Yannick Falt, le principal suspect, l'a écrit dans une lettre.
2: Oui, c'est dans une lettre manuscrite que Cédric Jubilard est donc passé aux aveux, selon son avocat, cité par la Dépêche du Midi, qui a pu consulter ce courrier. Pierre de Buisson, qui n'a pas répondu pour l'heure à nos sollicitations, explique que Cédric Jubilard lui a remis un écrit détaillé en formulant ses aveux de culpabilité, sans plus de précision à ce stade. Selon l'avocat, Cédric Jubilard réserve à la justice les détails des faits ayant conduit au meurtre de son épouse Delphine il y a près de 6 ans. D'après la Dépêche du Midi, le détenu se dit également prêt à donner des informations sur la localisation du corps. Des aveux annoncés alors que Cédric Jubilard doit être rejugé en septembre à Toulouse pour son procès en appel. J'ai pu créer un véritable lien de confiance avec lui. J'ai senti un homme affaibli mais qui avait besoin de parler, explique son avocat.
0: L'avocat qui s'expliquera dans une conférence de presse cet après-midi. Cédric Jubilard avait été condamné en première instance à 30 ans de réclusion criminelle, reconnu coupable de meurtre sur conjoint. Il y avait un procès en appel prévu à Toulouse en septembre. La chaleur qui fait son retour cette semaine en Dordogne. Troisième vague de canicule en un peu plus d'un mois. Météo France place le département en vigilance orange à partir de midi. On va y revenir tout à l'heure dans la météo à la fin de ce journal. On attend des températures un petit peu moins élevées que celles du mois de juin selon les prévisions de Météo France. Le Tour de France qui sera perturbé par les incendies aujourd'hui. La troisième étape doit arriver aux Angles dans les Pyrénées-Orientales, département où les pompiers lutte contre un méga-feu qui a déjà détruit 4600 hectares de végétation. Il y a eu 5 blessés, 10 000 personnes à évacuer. Alors l'arrivée de la troisième étape se fera sans public cet après-midi sur les 40 derniers kilomètres et la caravane publicitaire ne passera pas sur la partie française de l'étape. Décision préfectorale. Le but, c'est de pouvoir concentrer les services de secours sur l'incendie. Et c'est compliqué aussi pour les coureurs du Tour de France avec la chaleur. Le Périgourdin, Quentin Paché, qui court pour l'équipe Groupama FDJ United, nous explique comment ils font pour éviter la surchauffe.
3: Ouais, s'arroser abondamment, des glaçons dans la nuque et voilà, il faut rafraîchir le corps le plus pour pas qu'il monte en température, sinon bah, c'est l'explosion quoi. C'est un paramètre comme un autre maintenant qu'on essaye de préparer avec tout un protocole d'acclimatation. Ça fait partie des paramètres, faut faire avec.
0: Voilà, le Périgourdin Quentin Paché qui a eu une mésaventure hier. Il roulait dans le groupe des favoris à 20 km de l'arrivée quand le drapeau colombien d'un spectateur sur le bord de la route s'est coincé dans son vélo. Il a été obligé de ralentir pour l'enlever. C'est pas la seule galère de l'équipe Groupama FDJ après l'abandon de son coéquipier Clément Berthet sur chute dès la première étape. Hier, c'est le Mexicain coéquipier de Isaac Del Toro, spectateur sur le bord de la route. Pogacar termine deuxième, Jonas Vingegaard est toujours maillot jaune. La prochaine Félibré aura lieu à Brantôme l'an prochain en 2027. Ça a été annoncé hier soir lors de la clôture de la 105e édition de la grande fête occitane qui se tenait à Abja-sur-Bandia, autre commune du Périgord vert. Ça fait près de 50 ans que la Félibré n'était pas revenue à Brantôme.
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0: Et pour la météo, on l'a dit, aujourd'hui on attend des températures assez élevées.
1: Toutes supérieures à 35 degrés en Dordogne, les maximales prévues par Météo France pour cet après-midi, 36 à Hautefort, 37 à Montagrier, 38 à Sarlat et 39 degrés à Montpont-Ménestérol. Vous l'avez dit Louis, notre département sera en vigilance orange cet après-midi pour la canicule, comme 15 autres départements français. Alors pensez à vous hydrater, évitez tout effort physique aux heures les plus chaudes de la journée, je vous le dis, jusqu'à 39 degrés à l'ombre cet après-midi. Et prenez des nouvelles des personnes les plus vulnérables, évidemment. Prochain rendez-vous avec l'actualité, Louis, ce sera
0: dans une heure, à 10h.
1: À 10h, à tout à l'heure.
0: À tout à l'heure.
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1: Et la musique revient tout de suite avec Jean-Jacques Goldman.

0: Jean-Jacques Goldman avec On ira. Le spectacle L'héritage Goldman 2 sera présenté le 13 novembre prochain à l'Arena Le Palio Périgord. Et j'ai vérifié ce matin, il reste à peine une cinquantaine de places, alors ne tardez pas si ça vous intéresse. Jean-Jacques Goldman donc avec un extrait de son album paru en 1997.
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0: Bonjour et bienvenue, je suis très très heureux de passer cette matinée avec vous. On est ensemble jusqu'à midi et vous, je ne sais pas, mais moi en tout cas, ça me fait franchement très plaisir. Si vous êtes en congé, bah vous avez beaucoup de chance parce qu'on va vous donner plein d'idées de sortie ou même des idées de lecture. Ce matin, dans quelques minutes, je vous offrirai un roman policier, Meurtre en préfecture. Mais tout de suite, retrouvons Marie-France Bunel de l'Office de tourisme du Grand Périgueux. Bonjour Marie-France.
3: Bonjour Philippe.
0: On a 3 minutes pour donner à celles et ceux qui nous écoutent 3 idées de sortie, Marie-France, et on commence avec les échappées ferroviaires qui reviennent cette année. Alors pour ceux qui ne connaissent pas le principe, pouvez-vous nous dire en quoi ça consiste ?
3: Alors les échappées ferroviaires, c'est laisser sa voiture profiter des mobilités douces, accompagnée d'un guide conférencier, pour aller aux Élysées ou à Sarlat, comme les années précédentes. Mais avec des nouveautés cette année, nous irons notamment à Saint-Astier et à Terrasson. Donc un guide conférencier accompagne dans le train, parle des paysages, des différents monuments que l'on peut voir au cours de ce trajet.
0: Donc on prend un TER Nouvelle-Aquitaine, on s'en va visiter par exemple Terrasson ou Saint-Astier, on passe une demi-journée avec un guide conférencier. Je précise que ce sont aussi des partenariats avec l'Office de tourisme et avec, dans ce cas-ci, l'Office de tourisme Lascaux Dordogne-Vallée-Vézère et aussi avec SNCF Voyageurs. Et en plus, Marie-France, on ne repart pas les mains vides, hein. Il y a un petit kit de bienvenue avec un tote bag, avec des brochures sur les coins qu'on va découvrir, avec des petites attentions et une gourmandise locale parce que faut bien se sustenter pendant le voyage en train, c'est ça, hein.
3: Oui, et puis le Périgord, sans la gastronomie, ce ne serait plus le Périgord.
0: Ce serait une visite différente. Alors je voudrais qu'on parle aussi de la visite théâtralisée que vous organisez demain, mardi 7 juillet, à partir de 21h, à Chancelade. Parce que je l'ai dit tout à l'heure, il y a un petit quart d'heure en introduction, ça n'arrivera qu'une fois pendant l'été, et c'est demain.
3: Oui, c'est demain, c'est en fait une visite théâtralisée avec la compagnie de théâtre de Chancelade. Donc je serai dans la peau d'Édouard Dobré qui en 1920 est le propriétaire du château d'Héréna. Et je ferai visiter à mes amis en compagnie de ma tante le très beau village de Chancelade, parce qu'à Chancelade il n'y a pas que l'abbaye, il y a encore beaucoup de choses à découvrir, notamment le village des Maines avec un bâti ancien qui est vraiment magnifique.
0: Et donc les amis en l'occurrence, j'imagine Marie-France que ce sont les visiteurs, les touristes que vous emmenez avec vous pour découvrir en partant de la cour du château d'Héréna, le village des Maines, la comble de l'île, et puis on terminera j'imagine devant l'église abbatiale, quelque chose comme ça.
3: Oui, tout à fait, et puis pendant la visite, on rencontrera monsieur le maire qui nous parlera de Chancelade en 1920. On verra aussi des femmes qui sont en train de pleurer leurs maris, leurs enfants au monument aux morts. Donc je remercie la troupe de théâtre.
0: Troupe de théâtre qui vous accompagne pour cette visite théâtralisée à Chancelade. C'est demain à 21h. Il faut absolument réserver en ligne sur le site de l'Office de tourisme du Grand Périgueux. Et si vous n'avez pas les coordonnées, vous nous appelez à ici Périgord 05 53 53 82 82. On termine rapidement avec le programme de l'été pour l'été actif 2026. Tout le territoire du Grand Périgueux se transforme en terrain de jeu grandeur nature. On n'aura pas le temps évidemment de tout évoquer, mais donnez-nous l'envie d'en savoir plus sur ces activités pour l'été.
3: Alors l'été actif, c'est pour tout le monde, ça va de 7 à 77 ans. On a 45 animations qui sont proposées à partir d'aujourd'hui jusqu'au vendredi 28 août. Et avec une grande nouveauté, c'est Silo, puisqu'à Coulmy-Chamy, vous savez, cet établissement a ouvert ses portes l'année dernière.
0: Donc il y a des ateliers organisés avec Silo et puis beaucoup d'autres. Vous les retrouverez, 45 activités. Une belle occasion de redécouvrir les paysages et les équipements du Grand Périgueux tout en partageant des instants assez privilégiés. Le partenariat avec le Silo, c'est le lundi, Marie-France, c'est ça ?
3: Oui, tout à fait. Les animations vont de la gratuité jusqu'à 12 euros maximum. Donc il y en a pour tout le monde, du tir à l'arc, de la pêche, de la trottinette électrique. Tout le monde peut effectivement passer de bonnes vacances en Périgord s'il ne peut pas partir.
0: Et aussi l'eau, on pourra créer des cartes postales, enfin plein d'autres choses. Toutes les activités sont sur le site internet de l'Office de tourisme intercommunal du Grand Périgueux. Merci beaucoup Marie-France Bunel. Bel été à vous.
3: Merci,
0: à très bientôt.
3: Bel été, au revoir.
0: Et tout de suite, voici une nouveauté dans la playlist de votre radio locale ici Périgord. Un duo. Pour la première fois, Pascal Obispo, le natif de Bergerac, et Francis Cabrel, qui lui est originaire d'Agen, ont enregistré une chanson ensemble. Elle s'appelle « Il faudrait que pleuve l'amour ». Elle figure sur le double album Héritage de Pascal Obispo.

0: Il faudrait que pleuve l'amour, Pascal Obispo et Francis Cabrel.
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0: Il est 9h20, si vous venez d'arriver dans notre région en vacances, vous avez de la chance et j'aimerais vous faire découvrir ce matin un endroit assez extraordinaire. On part à Salviac, c'est dans le Lot, c'est à 30 minutes de Sarlat, on est au sud de Dôme, pas très loin de Gourdon, et c'est là que se trouve le musée du patrimoine agricole et automobile créé il y a 20 ans par Benoît Jouclard. Et on a de la chance parce que Benoît est avec nous ce matin. Bonjour Benoît.
3: Bonjour Philippe et bonjour ici Périgord.
0: Et bon anniversaire, alors 20 ans pour votre musée.
3: Oui, cette année, le musée fête ses 20 ans d'ouverture, qui va durer tout l'été avec plein de surprises. Et on a préparé quelque chose d'assez étonnant. Déjà, on a fait un nouveau bâtiment de 2000 mètres carrés d'exposition avec plein de pépites dedans.
0: Donc, plus de pièces. Donc, on va le dire pour ceux qui ne sont jamais venus chez vous, ce qu'on y trouve, ce sont des tracteurs, des automobiles, des utilitaires, des motos, des bicyclettes. Une superbe collection, hein. Je crois qu'il y a plus de 350 tracteurs. Avec ce nouveau bâtiment, Benoît, vous avez pu montrer encore plus de tracteurs, d'autos et de deux roues, c'est ça ?
3: C'est exactement ça, Philippe. Oui, c'est-à-dire que le musée a une collection assez étonnante, une des plus grosses du Sud-Ouest, et unique en France par sa quantité, variété, diversité. Et ça nous a permis de faire des mises en scène. On a fait tout un tas de mises en scène avec comme le petit marché de l'époque. On a créé tout un tas de commerçants ambulants, comme l'épicier ambulant, le livreur de farine, le meunier, le livreur de jouets, et plein de surprises. Et ce qui plaît beaucoup dans notre musée, c'est que durant tout l'été, les visiteurs pourront profiter tous les jours de visites guidées théâtralisées, où nous sommes habillés en 1900, jusqu'aux sabots de bois pour moi, et je vais démarrer les voitures, les tracteurs, les moteurs fixes. Il y a une animation avec un grand bi, un vélo géant unique en France. Et la visite se terminera dans les vieux métiers, près du Cantou, où on va vous conter la vie d'autrefois. Et surtout, ça va finir au son de l'accordéon. Et sur le circuit, on va faire du théâtre avec ma collègue Christelle.
0: Donc Christelle et Benoît, c'est vous qui interprétez les personnages qui accueillent les visiteurs pour ces visites guidées, théâtralisées. Je donne les horaires, c'est 11h et 15h tous les jours. C'est vous donc, et c'est Christelle qui joue de l'accordéon, c'est ça ?
3: Tout à fait, mais c'est plus que ça. En fait, on est dans des personnages, on a créé Théodore et Elisa, et là on vient de monter Honoré et Augustine, et on fait les accents, parce que nous avons fait aussi un nouveau théâtre, où on fait rêver petit et grand, avec toutes ces animations, et ça plaît énormément, parce qu'un musée, Philippe, il faut le faire vivre, il faut faire rêver les gens, parce que les gens ont besoin de rêver en ce moment.
0: C'est ce qui est chouette, Benoît, c'est que vous avez évidemment des mannequins et des animaux tout au long de la visite, mais deux fois dans la journée, 11h et 15h, on peut voir le musée, les scènes, la vie d'autrefois, en réel, en fait, reprendre vie grâce à vous et à votre collègue Christelle qui interprétait ces deux personnages. Je termine en disant que le 14 juillet et le 15 août, il y a aussi des animations spéciales dans votre musée, le musée du patrimoine agricole et automobile de Salviac.
3: Oui, tout à fait, Philippe. En fait, le 14 juillet, on va pousser un peu plus les visites guidées. Et le 15 août, en plus de tout ce que je vous ai cité, nous allons proposer, il va y avoir une animation équestre et il va y avoir un groupe folklorique et on va animer toutes ces belles journées. Mais cette année, on va vraiment appuyer pour les 20 ans du musée avec de l'animation tous les jours, non-stop, durant tout l'été jusqu'au 31 août, Philippe.
0: Vous savez, ce qui est extraordinaire avec ce musée, c'est que évidemment, il y a beaucoup de machines des temps anciens. Hein. Il y a des tracteurs, je l'ai dit, des autos, des deux roues. Mais c'est surtout une très belle machine à remonter le temps. Et grâce à cette visite au musée du patrimoine agricole et automobile de Salviac, vous allez retourner dans le temps passé avec les animations que vous a présentées ce matin. Benoît Jouclard, je rappelle que c'est à Salviac, dans le Lot, à 35 km de Sarlat. Et le musée fête ses 20 ans cette année. Merci de nous en avoir parlé, Benoît. Je vous souhaite un très bel été.
3: Merci beaucoup Philippe et merci à tous les auditeurs d'ici Périgord.
0: Merci beaucoup, bonne journée.
3: Bonne journée à vous, au revoir.
0: Dans 15 minutes, je vais vous offrir un roman policier à lire pour l'été, Meurtre en préfecture, de Diane Gouthier de Nuchèze. Tout de suite, la chanson qui a fait découvrir le groupe allemand Alphaville. C'était leur premier 45 tours. Bah oui, parce qu'à l'époque, on parlait encore de 45 tours. Il est sorti en 1984 et il s'appelait Big in Japan. Voici Alphaville.

0: Le gong japonais d'Alphaville, Big in Japan. Dans deux minutes, on va feuilleter le carnet de vacances de Michel Jonas. Avec ses parents, quand il était petit, il partait au bord de la mer, évidemment.
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4: Voilà l'été.

0: Les vacances au bord de la mer, Michel Jonas. Si vous ne connaissez pas l'histoire de cette chanson, vous pourrez retrouver la rubrique 100% collector qui lui est consacrée sur le site ici.fr. Et si vous ne savez pas quoi faire à manger alors qu'on annonce 38-39 degrés cet après-midi en Dordogne, restez avec nous entre 10h et 11h, nous accueillerons Michel Petit, chef au restaurant du Château à Campagne, et il nous apprendra à préparer un panna cotta de betterave, un plat tout à fait de saison et de circonstance par cette vague de chaleur.
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0: Et tout de suite, les offres d'emploi. C'est pas parce qu'on est en été qu'on va arrêter de vous aider à trouver du travail. On commence avec une belle opportunité pour les amoureux du bois. Les ateliers Férignac, entreprise spécialisée dans la menuiserie basée à Hautefort, recherche un menuisier d'atelier. Au quotidien, vous fabriquerez des menuiseries intérieures et extérieures à partir de plans en utilisant des équipements de précision comme un centre d'usinage. Le poste est ouvert aux débutants à condition d'être sérieux, rigoureux et passionné par le travail bien fait. Contrat de 6 mois avec possibilité d'évolution, 36 à 39 heures par semaine. Deuxième offre, un magasin de bricolage de Terrasson. Recrute un vendeur ou une vendeuse polyvalent ou polyvalente. Accueil et conseil client, mise en rayon, gestion des stocks. Un poste varié qui demande le sens du service et une bonne connaissance des produits de bricolage. Pour ces deux offres, rendez-vous à France Travail à Terrasson ou appelez-nous au 05 53 53 82 82 pour avoir d'autres détails.
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0: 9h34 et tout de suite on retourne en 1987, l'année où est sorti le film Dirty Dancing. Now.

0: My Life, Bill Medley et Jennifer Warnes.
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0: Presque 10h20 et comme tous les matins de cet été, on vous donne des idées de lecture pour vos vacances, pour vos congés. Ce matin, nous allons découvrir l'univers feutré mais plein de mystères d'une préfecture en compagnie de Christophe Tastet. C'est le cadre d'un roman où intrigue, rivalité et secret sont au rendez-vous.
3: Diane Gouthier de Nuchez, romancière passionnée d'intrigues sociales et de suspense, publie aux éditions Lalinotte son nouveau livre « Meurtre en préfecture ». Diane Gouthier de Nuchez, bonjour.
4: Bonjour Christophe.
3: Comment est née l'idée de ce roman ?
4: En fait, c'est de la carrière de mon mari, pour être très honnête. Il a commencé sa carrière de sous-préfet. Il est arrivé directeur de cabinet adjoint dans une préfecture que je ne nommerai pas pour qu'on puisse pas faire trop de recrutement non plus. Ça m'a fait découvrir un monde parallèle. Le monde de la préfectorale. Et là, je me suis dit, mais c'est fou, ce serait super d'en faire un cozy mystery, parce que ce serait le prétexte à faire découvrir aux gens cet univers de la préfecture, à la fois pour les familles et pour les métiers de sous-préfet et de préfet qui finalement sont assez méconnus et assez dévalorisés dans l'imaginaire des gens.
3: Alors à ce sujet, est-ce que l'on peut parler d'univers d'apparence et de protocole ?
4: Alors oui et non. C'est ça qui est singulier, c'est que je pense qu'effectivement, chez les gens, c'est beaucoup de l'apparence et du protocole seulement. Or, cette partie-là, c'est la partie très républicaine, très des moments comme il en faut pour faire fusion républicaine, saluer le courage de certains, l'excellent travail d'autres. Donc il y a cette partie-là qui est effectivement qui existe et qui peut agacer parce qu'elle fait désuète, mais qu'elle fait corps aussi. Mais il y a aussi, surtout, toute la partie du quotidien qui est dans l'urgence, la proactivité, la réactivité, comment on gère la sécurité de tout le monde dans un département. On est au-delà de l'arrêté préfectoral pour le marché du mercredi. Et tout ça, c'est de l'urgence, c'est comment on gère un incendie, l'arrivée des gens du voyage. Il y a tellement de problématiques du quotidien qui arrivent que, en fait, c'est plutôt cette partie-là, la vraie vie en préfecture. Et c'est ça qui impacte les familles, d'ailleurs.
3: Alors, votre héroïne, Johanna, est la femme du nouveau sous-préfet. Qu'est-ce qui fait d'elle une enquêtrice crédible et attachante, selon vous ?
4: Alors, je pense qu'elle, pour le coup, elle s'inscrit dans la tradition du cozy mystery, c'est-à-dire qu'elle est, d'une part, elle est complètement dans le monde dans lequel elle est tombée, elle est complètement décalée. Elle est pas du tout à sa place dans la préfectorale finalement, parce que elle est pas du tout mondanité et maîtrise de soi. Elle est à l'opposé, donc il y a cette caractéristique-là du personnage qui est très cozy mystery. Elle adore Hercule Poirot, elle adore Marple, elle adore tout ça comme beaucoup d'entre nous. Et finalement, elle va se retrouver au bon endroit, au bon moment pour pouvoir tester tout ça. Elle est complètement désœuvrée parce qu'elle n'est pas dans son univers et elle arrive au bon moment. Elle s'occupe finalement, c'est ça qui est... Elle est à la fois un personnage qui s'ennuie et un personnage qui est survolté et qui du coup prend en main les choses... de manière spontanée, et je pense que chacune peut se reconnaître dans ce personnage où, par moment, on aimerait pouvoir faire les choses spontanément, lâcher un gros juron et y aller parce qu'aujourd'hui, on a juste envie d'y aller, quoi.
3: Meurtre en préfecture de Diane Gouthier de Nuchez est à lire aux éditions Lalinotte. Belle journée à vous.
4: Merci.
0: Merci Christophe et merci à votre invitée Diane Gouthier de Nuchez. Je vais vous offrir tout de suite son livre « Meurtre en préfecture ». Mais comme c'est l'été et qu'on sait que vous aurez un peu de temps libre, on va rajouter deux livres supplémentaires. Le livre « Sherlock Holmes et les mystères du Périgord » de Jérémy Bouquin, paru aux éditions La Geste. Et un autre livre qui se passe dans notre région, « Concerto Périgord » de Michel de Corel, paru au Geste Noir. Trois livres à gagner. Si vous nous dites au 05 53 53 82 82, quel est le métier exercé par le mari de l'héroïne du roman de Diane Gouthier de Nuchez dont on parlait ce matin. Est-il commissaire de police, sous-préfet ou proviseur de lycée ? D'après vous, si vous avez bien écouté, appelez-nous et vous gagnerez ces trois livres 05 53 53 82 82. Dans un instant, après la pub, une chanson pleine de chaleur et de soleil avec Michel Fugain.
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0: Viva la vida, Michel Fugain.
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0: Et celui qui a remporté nos livres ce matin dans le coin lecture d'ici Périgord se prénomme Jean-Michel. Bonjour.
3: Oui, bonjour.
0: Vous habitez Douzillac.
3: Tout à fait, oui.
0: Quel est le métier exercé par le mari de l'héroïne dans le livre Meurtre en préfecture ?
3: Donc c'est sous-préfet.
0: Tout à fait. Alors vous venez de gagner ce livre de Diane Gouthier de Nuchèze et comme je le disais tout à l'heure, je rajoute deux autres livres qui se passent dans la région. Sherlock Holmes et les mystères du Périgord de Jérémy Bouquin et Concerto Périgord de Michel de Corel. De trois livres donc à lire cet été. Est-ce que vous aimez les policiers, Jean-Michel ?
3: Les policiers, oui, tout à fait. Mais ce que j'aime bien, c'est toujours les livres sur qui racontent un peu le Périgord, l'histoire. Voilà, donc c'est les deux autres livres là. Donc c'est
0: ça qui vous a. Oui, mais alors celui, le troisième Concerto Périgord, il se déroule dans le bourg de Sauriac, c'est un thriller, pas très loin de Brantôme. Et le deuxième, Sherlock Holmes, c'est les mystères du Périgord. C'est intéressant, ça se passe en 1894. Oui. Sherlock Holmes est mort depuis 3 ans, mais c'est pas nécessairement la vérité. L'histoire prétend qu'il viendrait se planquer régulièrement en Dordogne. Vous allez voir, c'est trois livres vraiment très intéressants. Qu'est-ce que vous lisez en ce moment, vous, Jean-Michel?
3: En ce moment, je lis, en fin de compte, c'est un peu par rapport à la résistance en Dordogne. C'était l'épuration selon double maître. Donc
0: d'accord.
3: Voilà, donc là je suis friand de livres, surtout par rapport à la résistance, la période de la guerre.
0: Et par la Dordogne et par l'histoire.
3: Tout à fait.
0: Exactement. Ben, je vous souhaite de bons moments de lecture avec les trois livres que nous vous offrions ce matin. Belle journée à vous et bel été, Jean-Michel.
3: Merci beaucoup, bonne journée. Au revoir.
0: À très bientôt. Dans quelques minutes, on vous aide à faire des économies en compagnie de Valentin Coréard. On vous parle aujourd'hui d'une plateforme qui peut vous mettre en relation avec des propriétaires de résidences secondaires qui sont prêtes à vous la louer. Vous découvrirez tout ça dans quelques minutes. Tout de suite, Zaz. Dans Mon Sourire, la chanteuse défend la joie et la musique comme des formes de résistance face aux souffrances du monde. Voici Zaz.

0: Mon sourire, Zaz.
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0: Et chaque jour avec vous, Valère Coréard, un bon plan pour notre pouvoir d'achat. Et aujourd'hui, Valère, c'est d'actualité, vous vouliez nous parler vacances.
3: Oui, mais pas juste vacances pour l'été. Moi, je voulais vous parler vacances un peu tout au long de l'année. Vous savez, cette possibilité qu'on aimerait toutes et tous avoir d'aller se faire un week-end, une ou deux fois par mois, dans une résidence secondaire, sauf qu'on n'a pas de résidence secondaire. Mais bonne nouvelle, j'ai peut-être trouvé la solution pour vous avec une plateforme qui peut vous mettre en relation avec des propriétaires de résidences secondaires qui sont prêts à vous la louer une ou deux fois par mois, régulièrement, tout au long de l'année, moyennant un engagement de votre part, mais en échange, un tarif hyper intéressant pour vous. Cette plateforme, c'est webarak.fr.
0: Donc si je comprends bien, c'est un peu comme Airbnb, mais on s'engage à l'année et on paye beaucoup moins cher.
3: Exactement, l'idée c'est de mettre en relation des propriétaires de résidences secondaires qui n'ont pas envie de se casser la tête avec des locataires ponctuels. Là, ils font appel à des gens comme vous et moi qui pourraient être intéressés pour s'engager à venir dans leur maison, donc une ou deux fois par mois, tout au long de l'année. Et en effet, en face, vous avez accès à des tarifs bien moins chers que le marché de la location saisonnière. Et puis au moins, vous êtes tranquille, vous savez que c'est réservé pour vous. Alors j'ai vu par exemple des appartements à la mer à 50 euros la nuit, c'est quand même assez intéressant. Et puis il y a quelques petits plus, comme le fait d'avoir un double des clés, on se sent un peu chez soi, de pouvoir laisser quelques affaires, de disposer sur place de produits ménagers, d'aliments. Vous êtes un peu chez vous finalement, puisque vous y allez toute l'année. Le site, c'est donc webarak.fr, barak avec un K, et pour en savoir plus, vous pouvez aller donc visiter ce site, et puis sachez que ça marche aussi si vous êtes propriétaire et que vous cherchez un petit revenu d'appoint. Alors, vous en pensez quoi de cette solution? Vous seriez prêt à tenter? Pensez à m'écrire par ici leséconomies@radiofrance.com.
0: Une chronique à réécouter sur l'application ici ou sur l'application Radio France. Merci Valère Coréard. Dans 5 minutes, le retour de l'info. Supertramp arrive juste après ceci.
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0: Dreamer en 1974 sur leur album Crime of the Century, c'était Supertramp.
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0: Ici Périgord, première radio de la Dordogne. Il est 10h. Et le flash est présenté par Louis de Bergevin.
2: La sécheresse est déjà bien présente en Dordogne. C'est ce que nous disait ce matin le président des irrigants de France, Éric Frétière. Selon lui, elle a un mois d'avance, alors qu'il y a des restrictions de prélèvement dans 13 cours d'eau pour les agriculteurs. C'est beaucoup plus pour les particuliers. Il était l'invité d'ici Périgord, Éric Frétière, qui constate déjà une baisse de 30% de rendement sur le maïs, 60% sur les légumes, 20% sur l'arboriculture. Vous retrouvez son interview en intégralité sur notre site ici.fr. La chaleur, la canicule même, qui fait son retour cette semaine. Météo France place le département en vigilance orange à partir de midi tout à l'heure. Hier déjà, on a eu très chaud, jusqu'à 36 degrés aux Aizy et à Bergerac. Ça va encore monter, on attend le pic autour de 39 degrés entre demain et mercredi. Ça devrait être un peu moins intense que la dernière canicule du mois de juin, selon les prévisions de Météo France. On y revient à la fin de ce journal. Le Tour de France qui sera perturbé par les incendies. Aujourd'hui, la troisième étape doit arriver aux Angles, dans les Pyrénées-Orientales, département où les pompiers luttent contre un méga-feu qui a déjà détruit 4600 hectares de végétation. 5 personnes ont été blessées, 10 000 habitants doivent évacuer. Alors l'arrivée de la troisième étape du Tour de France se fera sans public sur les 40 derniers kilomètres. La caravane publicitaire ne passera pas aussi sur la fin du parcours pour pouvoir concentrer les services de secours sur l'incendie.
0: Un homme de 45 ans a été légèrement blessé dans un accident hier entre un tracteur et un camion frigorifique. Ouais,

0: Selon son avocat, il est passé aux aveux. Delphine avait disparu en décembre 2020. Son corps n'a jamais été retrouvé. Le principal suspect a écrit ses aveux dans une lettre transmise par son avocat. Cédric Jubilard, qui avait été condamné à 30 ans de réclusion criminelle en première instance, reconnu coupable de meurtre sur conjoint. Son procès en appel devait se tenir à Toulouse en septembre. La prochaine Félibrée aura lieu à Brantôme l'an prochain. Ça a été annoncé hier soir en clôture de la 105e édition de la Grande Fête Occitane à Abja-sur-Bandia. Ça fera près de 50 ans que la Félibrée n'était pas revenue à Brantôme.
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0: Et pour la météo, Philippe, aujourd'hui en Dordogne, ça va monter déjà très haut.
2: Oui, les températures seront plus élevées qu'hier. Elles ne seront toutes comprises entre 36 et 39 degrés au maximum cet après-midi. 36 degrés par exemple à Thiviers, 37 à Vers, 38 aux Aizy et déjà 39 degrés à Montpazier. Vous l'avez dit, Louis, notre département repasse cet après-midi en vigilance orange canicule. Soyez prudents, soyez prévoyants, pensez à vous hydrater régulièrement. Restez au frais autant que possible. Les températures que je vous ai données sont des températures à l'ombre, évidemment. En plein soleil, ce sera beaucoup plus élevé. Il faut être prudent et prendre soin les uns des autres, évidemment, si vous connaissez des personnes vulnérables. C'est un bon moment pour prendre de leurs nouvelles aujourd'hui. On vous retrouve, non, on vous retrouve pas à 11h. C'est fini pour vous, Louis.
0: Ah, demain matin, quand même.
2: Demain, effectivement. Prochain rendez-vous avec l'actualité sur votre radio locale ici Périgord. Ce sera tout à l'heure, à 11h.
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2: Tout de suite, on remonte en 1985 avec un extrait du premier album de Jeanne Mas. Voici Johnny Johnny.

0: Johnny Johnny, c'était donc Jeanne Masse en 1985.
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0: Très heureux de vous accompagner, merci de me faire une petite place dans votre matinée du lundi. Je vous souhaite une bonne semaine de vacances si vous êtes en vacances et bon courage si comme nous vous travaillez. Tiens, si vous n'avez pas d'inspiration pour le repas de ce midi, sachez que nous accueillerons dans quelques minutes Michel Petit, chef au restaurant du Château à Campagne. Et il nous apprendra à préparer un panna cotta de betterave. J'ai hâte. À l'occasion des 10 ans de la création de l'ASCO 4, nous vous présentons également tous les matins de l'été la chronique sur les traces de l'ASCO, une production ici Périgord, à écouter d'ici 11h. Côté musique, il y aura notamment Renaud, Dépêche Mode, Eddie Mitchell et Demis Roussos. C'est tout de suite une nouveauté dans votre playlist ici Périgord. La nouvelle chanson de celle qui a remporté la victoire de la musique de meilleure artiste féminine cette année, Charlotte Cardin.

0: Way We Touch. C'est donc la nouvelle chanson de Charlotte Cardin qu'on avait le grand plaisir de vous faire découvrir dans la playlist de votre radio locale, ici Périgord.
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0: Au cœur de la Dordogne, entre les villages emblématiques des Aizy et du Bugue, le restaurant du château de campagne est une véritable institution du Périgord noir. Et on a beaucoup de chance parce que le chef Michel Petit est notre invité ce matin. Bonjour Michel.
3: Bonjour Philippe, bonjour à tout le monde.
0: En direct de la cuisine du restaurant du château à campagne où vous préparez le service de ce midi.
3: Tout à fait.
0: Alors, quand on s'est parlé pour préparer cette émission, je vous ai dit, Michel, il commence à faire chaud, même très chaud. On a une nouvelle vague de chaleur sur la Dordogne. Qu'est-ce qu'on pourrait cuisiner ensemble qui serait sympa, qui serait agréable et frais pour ces étés un peu chauds en Dordogne? Et vous m'avez proposé un panna cotta de betterave. Alors, on fait ça comment, le panna cotta de betterave?
3: Alors, c'est tout simple.
0: J'aime quand c'est simple, Michel, je vous le dis tout de suite. Ça tombe bien pour moi.
3: Il nous faut des betteraves rouges cuites, de l'ail, yaourt nature, cuillère à soupe, 2 cuillères à soupe d'huile. Les yaourts nature, il en faut 190 grammes pour 250 grammes de betteraves rouges, un demi-jus de citron et 2 feuilles de gélatine, environ 4 grammes.
0: D'accord.
3: Donc, on mixe les betteraves avec le yaourt, le citron, l'huile d'olive, l'ail, le persil. On mixe tout ça, que ça soit bien homogène et bien lisse. S'il y a besoin, on passe à la petite passoire étamine, mais en principe, si on a un bon mixeur, ça marche bien.
0: Donc il faut que tout soit vraiment mixé, on garde plus de morceaux, il faut que ce soit une crème homogène, comme vous dites, très lisse.
3: Très lisse, oui, voilà. On en prend une petite partie qu'on passe un petit peu au micro-ondes. Préalablement, on a trempé nos feuilles de gélatine dans de l'eau froide pour les ramollir. On les égoutte bien. Et cette petite partie qu'on a réchauffée, on y met les feuilles de gélatine pour les faire fondre. Quand ça a bien fondu, on réincorpore tout ça à notre préparation. Il ne nous reste plus qu'à le mouler. Alors moi, je moule ça dans des petits bocaux. J'en mets environ 90 à 100 grammes dans le fond du bocal parce qu'après, par-dessus, je fais un petit espuma d'avocat.
0: Et juste une question idiote d'un néophyte, Michel. Ça sert à quoi la gélatine? On pourrait pas juste manger la crème qu'on a mixée avec tous les ingrédients?
3: Alors, si vous voulez, oui, bon, ça fait très liquide, hein, c'est une soupe, hein.
0: C'est vraiment liquide, ok. Donc on a besoin de la gélatine pour lui donner de la consistance.
3: La gélatine, ça le fait prendre un peu, ça fait comme un flan. Et après, par-dessus, on peut mettre l'espuma d'avocat. Un avocat mixé, bien mixé, passé à l'étamine et monter de la crème avec un petit peu de sel. On mélange tout ça et avec une poche à douille, on fait un joli décor dessus.
0: Vous le servez comment, vous, Michel, ce panna cotta de betterave? Vous le mettez dans une verrine?
3: Oui, dans une verrine. Je le moule dans une verrine, ouais, comme je vous disais, environ 80 à 90 à 100 grammes dans une moitié de verrine pour pouvoir laisser la place à l'espuma
0: d'avocat.
3: D'avocat.
0: Voilà. D'autres idées pour accompagner ce panna cotta de betterave? Avec quoi est-ce qu'on pourrait le manger si on n'aime pas l'avocat?
3: On peut faire une petite mousse de citron. On peut faire une mousse, un espuma de petits pois. On peut mettre un peu ce qu'on a envie. On peut mettre du saumon fumé, ça va très bien avec le saumon fumé aussi.
0: Ben merci pour cette belle idée de recette d'été, de recette de
3: servi frais, c'est très agréable.
0: Et oui, c'est ça, ça va relever. On va découvrir toutes les saveurs et effectivement, ça va être très frais et très agréable en bouche. Panna cotta de betterave à servir accompagné d'un espuma d'avocat dans une petite verrine. C'est la recette que vous a proposée ce matin Michel Petit, chef au restaurant du château à campagne. Dans quelques minutes, on va reparler du restaurant. Vous allez nous dire ce qu'on y déguste. Aujourd'hui, par exemple, et en ce début de mois de juillet, on va reparler aussi de cette table familiale où chaque plat raconte un peu l'histoire de notre région. Parce que, je ne l'ai pas dit, mais ça fait quelques générations que la famille Petit perpétue cet art de vivre et de recevoir au château à campagne. On y revient dans quelques minutes, Michel. À tout de suite.
3: Tout de suite.
0: Tout de suite, justement, c'est le cas de le dire. Voici l'accordéon de En Cloque, la chanson de Renaud.
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0: En cloque, Renaud. Dans quelques minutes, on retourne dans la cuisine du restaurant du Château à Campagne. Et bonne nouvelle, si vous écoutez bien et que vous répondez correctement aux questions que je vous poserai tout à l'heure, vous gagnerez 2 repas pour aller déguster la cuisine de Michel Petit.
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0: Can Get Enough, c'était Dépêche Mode.
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0: Et dans Bienvenue chez vous, aujourd'hui, nous sommes dans la cuisine du restaurant du château à Campagne avec Michel Petit, le chef du restaurant. Michel, je le disais tout à l'heure, ça fait combien de générations qu'on fait de la cuisine chez les petits ?
3: Sixième.
0: Sixième génération. Donc vous avez ça dans le sang, on peut le dire, hein. C'est une histoire de famille.
3: Complètement, oui.
0: La cuisine que vous faites au restaurant du château à Campagne. Alors qu'est-ce qu'on va manger ce midi ? Mettez-nous l'eau à la bouche. Quel est le menu aujourd'hui au restaurant du château ?
3: Donc un hors d'œuvre, c'est une salade de saumon fumé maison au zeste de citron vert.
0: D'accord.
3: Pour le plat, j'ai une brochette de poulet thym citron. Et juste un petit mot, qui viennent de la maison Koudaïra, parce qu'il faut penser à faire travailler les artisans du coin. Voilà. Après, en légumes, j'ai trois sortes. J'ai la fricassée de courgettes, c'est frites maison ou une salade verte pour accompagner. En deuxième choix, si vous voulez pas de viande, il y a du poisson, ce serait un dos de cabillaud sauce écrevisse.
0: Pas mal.
3: Et comme dessert, profiterole, soupe de fraises qui viennent de Journiac, tiramisu poire caramel et fraises melba.
0: J'ai faim.
3: Ah ben vous pouvez venir, on vous attend.
0: je serai pas là à 12h05 en passant, mais oui, ça donne...
3: La terrasse,
0: ça...
3: bien ombragée, très agréable.
0: Et c'est important ce que vous disiez tout à l'heure, Michel, pour vous, de faire travailler les artisans du coin. Votre cuisine, c'est une déclaration d'amour au Périgord, c'est clair. Vous avez envie de faire vivre ce terroir.
3: Complètement, oui. Et je leur prends aussi, chez Koudaïra, je leur prends aussi les chines de porc et on fait des anchos. Un show maison qui sont très très bons. Voilà. On a aussi, en plus du restaurant, on a ouvert depuis le mois de mars une petite boutique à côté du bar où nous avons tous les produits, enfin pas mal de produits locaux, plus des plats emportés que nous fabriquons en poche sous vide. Très pratique à faire réchauffer à la maison, aussi bien pour le particulier que voilà, pour des soirée d'anniversaire ou comme ça, on ne veut pas se prendre la tête pour faire à manger. Et c'est très très adapté aussi, il faut le dire, aux camping-caristes.
0: Pas mal, c'est une bonne idée.
3: Oui, parce que faire la cuisine dans le camping-car, c'est jamais que bon un peu embêtant. Tandis que là, on met ça dans une casserole d'eau, on ne salit pas. Et en plus, l'eau, on peut s'en servir pour faire la vaisselle.
0: Pour faire la vaisselle, c'est pas bête.
3: Oui.
0: Imaginez, vous êtes en camping et vous allez déguster les plats du chef du restaurant du château à Campagne. Quel serait votre plat signature ? Je sais que vous travaillez beaucoup le canard sous toutes ses formes, évidemment, parce qu'on est dans le Périgord.
3: Complètement, oui. Alors, je me sers chez Lalleux à Valaujou. Donc, on fait une belle assiette repas, qui est très agréable en ce moment, avec un manchon de canard, des gésiers de canard confit, du grillon de canard, du magret fumé maison, et un cabécou chaud. Donc, c'est très agréable, parce que on a tout le repas dans la même assiette. C'est frais, avec... voilà. C'est très bien. Et il y a aussi la fameuse omelette au cèpe du Périgord, bien sûr, parce qu'on n'achète que les cèpes du Périgord.
0: Merci beaucoup de nous avoir mis l'eau à la bouche, j'espère, vous qui nous écoutez.
3: Je vais dire aussi qu'hier, on a trouvé une paire de lunettes de vue sur le panneau boutique, là, quand on a fermé hier soir. Donc, si quelqu'un a perdu dans Campagne des lunettes, elles ont été retrouvées, quelqu'un les a mis sur notre panneau de bistrot.
0: Vous pouvez passer les chercher au restaurant du château et en passant à la boutique, emporter un plat pour manger ce
3: exemple,
0: soir.
3: Voilà.
0: Serait une bonne idée. Merci beaucoup Michel. Tout à l'heure, j'espère que vous avez écouté tout ce que Michel vous a raconté parce que je vous poserai trois questions sur la cuisine du restaurant du château. Si vous avez deux bonnes réponses, vous gagnerez un repas pour deux personnes dans ce fantastique restaurant. Merci beaucoup Michel.
3: Merci à vous.
0: À bientôt.
3: Bonne journée à tout le monde.
0: On va jouer tout à l'heure, hein. C'est pas encore le moment de s'inscrire, je vous le dirai. Pour l'instant, c'est le moment d'écouter Eddie Mitchell. Il ne rentre pas ce soir.

0: Eddie Mitchell dans la playlist de votre radio locale ici Périgord. D'ici 11h, vous retrouverez notre série d'été sur les traces de Lascaux. Dans quelques minutes, si vous avez été attentif à l'émission de ce matin, je vous poserai trois questions. Si vous voulez gagner un repas pour deux personnes au restaurant du Château à Campagne, il faudra donner deux bonnes réponses. Vous pouvez vous inscrire tout de suite en nous appelant au 05 53 53 82 82. Et tout de suite, l'agenda gourmand d'ici.
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0: Et je voudrais vous parler aujourd'hui du petit marché de l'association La Ferme d'à Côté, qui se tient tous les mardis de l'été de 18h à 20h à Saint-Vivien. C'est sur le site ombragé du parc de l'ancienne auberge, route du Moulin à Vent. C'est un marché de producteurs et d'artisans locaux. Alors vous pourrez déguster sur place ou emporter chez vous les fromages de chèvre de la ferme à roulettes de Saint-Vivien, le miel du rucher de Saint-Olay, le vin du domaine des Rouillats, la bière de la microbrasserie La Vagabonde de Villefranche de Longchat, les escargots de Véro à Saint-Pierre-d'Hérault, l'huile de noix de Claire Picard de l'EARL La Grangeotte, les fruits et légumes bio du verger du Bon Dieu à Vélines, les fraises, myrtilles et framboises de l'Or Mûr de Flaujag en Gironde, ou le safran de Launay de Soussac. Vous pourrez découvrir aussi la librairie itinérante Utopia Pagina. C'est demain de 18h à 20h sur le site du parc de l'ancienne auberge à Saint-Vivien.
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0: Tout de suite, on retourne en 1987 avec cette chanson de Demis Roussos, Quand je t'aime.

0: Demis Roussos pour vous faire chanter en cette matinée estivale sur votre radio locale, ici Périgord.
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0: On a parlé depuis 10h du restaurant du Château avec Michel Petit et on va tout de suite essayer de faire gagner un repas pour deux personnes à Christine qui nous appelle de Boulazac. Bonjour Christine.
3: Oui, bonjour.
0: Êtes-vous déjà allé manger au restaurant du Château?
3: Non. Bon. Non, j'aimerais bien découvrir.
0: Est-ce que ça vous a mis l'eau à la bouche? Est-ce que ça vous
3: oui.
0: a donné envie? Oui, vous êtes comme moi. Hein. Oui,
3: carrément. Ouais,
0: quand il était en train de donner la liste des plats du midi, on avait envie de tout commander, de tout goûter.
3: C'est ça, oui.
0: De goûter tous les desserts, d'ailleurs. Parce que moi, chaque dessert, je me disais, oui, j'aurais pris celui-là, oui, celui-là aussi. Bah, écoutez, Christine, je vous souhaite bonne chance. J'ai 3 questions à vous poser. Les réponses étaient incluses dans l'émission de ce matin. Vous devriez y arriver. Si vous avez au moins 2 bonnes réponses, vous êtes notre invité avec la personne de votre choix. D'accord ?
3: D'accord.
0: On y va. Première question. Dans quelle commune se trouve le restaurant du Château ?
3: Campagne.
0: Vous êtes sûre de votre réponse, Christine ?
3: Oui, Campagne.
0: Sûre ? Non, je vous taquine. C'est la bonne réponse, évidemment.
3: D'accord.
0: Entre les Aizis et le Bug, le restaurant du Château à Campagne, une bonne réponse. Voici votre deuxième question. Depuis combien de générations fait-on de la cuisine dans la famille Petit?
3: La 6e.
0: C'est la 6e génération. Je vois que vous avez été attentif. Ouais, bravo, bonne réponse. Pour la forme, pour le principe, car vous avez déjà gagné, quel animal emblème du Périgord figure dans l'assiette repas dont nous a parlé Michel Petit ce matin?
3: L'emblème du Périgord, attendez.
0: Alors, il parlait de magret, il parlait de...
3: Le canard,
0: absolument, tout à fait, c'est la bonne réponse. Elle avait l'air bien aussi, cette assiette repas. Hein,
3: Elle a l'air pas mal, et ça me donne des idées, justement, pour faire à la maison. Ouais.
0: Et bien, c'est le but, justement, c'est ce qu'on essaye de faire dans cette émission, c'est de vous donner envie de cuisiner aussi, ou d'aller goûter la cuisine de nos chefs, un grand chef, donc bravo. Vous venez de gagner un repas pour 2 personnes. Vous serez accueillis par Michel Petit au restaurant du Château à Campagne. Très belle salle avec ses poutres en bois, avec sa grande cheminée.
3: Vous allez connaître le site, mais pas le restaurant.
0: Et ben vous allez pouvoir le goûter grâce à nous. Je suis très heureux pour vous, Christine. Quelle est la première radio en Dordogne?
3: Ici Périgord.
0: Évidemment. Merci d'avoir joué avec nous. Bonne journée.
3: Par contre, je pourrais aller plus tard, pas forcément.
0: On vous explique tout ça hors antenne. Ne quittez pas. À bientôt, bonne Christine.
3: À vous, au revoir.
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0: Life d'Ezri en 1998. Il est 10h45 sur votre radio locale ici Périgord. Et là, on va remonter dans le passé, 21 500 ans avant notre ère. Des hommes, des femmes peignent et gravent les parois d'une grotte, une grotte devenue mondialement célèbre. Cette grotte, c'est Lascaux, en Dordogne. Et Lascaux 4, sur la commune de Montignac-Lascaux, est le premier facsimilé qui représente l'intégralité de la grotte originale. Le Centre international de l'art pariétal fête cette année les 10 ans de Lascaux 4 et vous invite à rêver, à imaginer et à partir tout l'été sur les traces de nos ancêtres.
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2: Alors cette grotte de Lascaux, elle a une découverte peut-être mondialement connue. Selon la légende, le 8 septembre 1940, Marcel Ravida, un jeune garçon habitant de Montignac, se baladait sur la colline que l'on appelle aujourd'hui la colline de Lascaux, avec son chien qui s'appelle Robot. Robot chasse un lapin, se coince dans un trou, et lorsque Marcel libère son chien, des cailloux roulent. Ça résonne. Lui, à son tour, va rejeter quelques cailloux et entendre que ça résonne bel et bien. Et ici, dans la région, il y a une légende qui nous parle d'un veau d'or, d'un souterrain sur cette colline de Lascaux menant au manoir de Lascaux. Et donc, il décide de revenir 4 jours plus tard. Les copains avec lesquels il était le jour du 8 septembre où il découvre cette cavité ne pouvaient pas venir avec lui. Donc, en chemin, il rencontre 3 garçons de Montignac, Jacques Marsal, qui vient de Montignac. Les 2 autres ne sont pas de Montignac, Georges Agnel et Simon Coincas. Les garçons l'accompagnent et ensemble, ils vont agrandir ce trou et derrière, pour la première fois, y découvrir la grotte de Lascaux. Au début, ils ne voient pas les premières salles, mais au bout d'un moment, ils commencent à voir les peintures. Ils sortent de la grotte et décident que cette grotte, eh bien, ce sera leur secret, hein, mais que personne n'ira voir Lascaux un jour. 3 jours plus tard, tout le village de Montignac, bien sûr, sait que cette grotte est découverte, que cette grotte existe bel et bien, dont Léon Laval, le professeur des écoles, le maître d'école, l'instituteur de Lascaux, de Montignac-sur-Vézère à l'époque. Léon Laval va à son tour descendre dans la grotte, constater que ça ressemble bel et bien à des peintures préhistoriques, mais il veut quand même une authentification officielle. Donc il va contacter le spécialiste de la préhistoire et en 1940, ce monsieur, c'est l'abbé Breuil, surnommé le pape de la préhistoire. L'abbé Breuil, on a de la chance dans notre malheur, on est en début de Seconde Guerre mondiale, donc il était venu se mettre en sécurité, en zone libre, à Brive-la-Gaillarde. Donc un jeune garçon de Montignac va prendre son vélo, aller jusqu'à Brive-la-Gaillarde, prévenir l'abbé Breuil, et l'abbé Breuil sera dans Lascaux environ 1 semaine après la découverte pour l'authentifier officiellement comme grotte ornée préhistorique. Et c'est comme ça que commence finalement l'aventure de Lascaux.
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0: Et retrouvez Clément Leblon demain à la même heure pour la suite de cette série sur les traces de Lascaux. Tout de suite, voici Julien Lieb, qui a été révélé au grand public grâce à sa participation à la 11e saison de l'émission Star Academy.

0: autrement. Julien Lib.
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0: 10h51, j'espère que vous passez une bonne matinée. C'est l'heure de votre rendez-vous entre info et humour avec Muriel Jordan pour mieux comprendre notre époque. Et Muriel, apparemment, les chaises musicales, le jeu auquel on jouait dans l'enfance, c'est tendance.
2: Oui, les rires, la musique qui s'arrête d'un coup, la course vers la chaise la plus proche, ça vous rappelle forcément des souvenirs. Mais dites, vous avez entendu parler du gigantesque jeu des chaises musicales de Bryant Park à New York? Une tradition estivale depuis 12 ans. Chaque année, dans ce célèbre parc new-yorkais, au mois de juin, des centaines de participants courent dans tous les sens, dans un joyeux bordel. Ils jouent aux chaises musicales et c'est vraiment génial à voir. La dernière a eu lieu le 8 juin dernier, voilà à quoi ça ressemble.
3: Musical chairs. Let's do it! Yeah! Oh! Chairs are down!
2: Alors, hey, on attend la même chose en France. Quoique c'est un petit peu pareil. Hein. Dans certaines grandes villes, quand il fait beau, on se bat pour une chaise de bistrot en terrasse. Sauf qu'à ce jeu-là, on est beaucoup moins fair-play en général.
0: Alors c'est vrai qu'en France, on n'a pas le jeu des chaises musicales comme dans les parcs à New York, mais Muriel, on a le jeu à la télé.
2: Et oui, les chaises musicales infernales sur la plateforme France.tv.
4: Chers amis, bienvenue dans l'aventure des chaises musicales infernales.
5: C'est une dinguerie, on enchaîne les catastrophes.
6: On fonce, on y va à fond la caisse.
7: Ils doivent tout faire pour trouver les chaises cachées et pour ralentir leurs concurrents.
8: On a eu deux sabotages.
9: Oh, c'est là.
8: À ce moment-là, on court, on ne sait pas vraiment où on va.
9: Allez, vite, balle.
5: Putain, c'est infernal,
2: c'est un jeu qui mêle compétition, humour, stratégie. Un jeu qui convoque à la fois les enfants que nous sommes restés, mais aussi les fins calculateurs. Un rendez-vous piloté par Florent Père, qui incarne le maître de ce jeu diabolique, adapté, vous l'avez compris, du célèbre jeu des cours de récré, des soirées entre potes et des anniversaires. Dans ce nouveau jeu, les chaises sont dissimulées dans des décors naturels en Bretagne et 5 duos de personnalités partent à leur recherche. C'est à voir sur la plateforme France.tv. Alors quand on pense aux chaises musicales, bien sûr on pense à l'école, au cours de récré, mais figurez-vous que certaines écoles primaires françaises ont interdit le jeu des chaises musicales, jugé trop dur pour l'estime de soi. Bah oui, le jeu pourrait bien disparaître. Certains le maintiennent ou d'autres l'adaptent autrement. Alors doit-on y voir une manière de gommer l'idée qu'il existe des perdants quand on joue à l'école? En tout cas, les chaises musicales sont encore tendance, mais peut-être plus pour très longtemps. Le jeu pourrait bien perdre son fauteuil des classiques de l'enfance.
0: Merci beaucoup Muriel Jordan et j'ai hâte de voir cette émission, ça a l'air très intéressant donc sur la plateforme France.tv. Je vous signale qu'à l'occasion du passage du Tour de France en Dordogne, Airbnb invite les habitants et les visiteurs à partager un grand pique-nique convivial samedi, le jour de l'étape périgourdine du Tour de France, à Vézac, au cœur du Périgord noir. C'est un événement gratuit, ouvert à tous. Le pique-nique permettra de profiter de l'ambiance du Tour de France et de découvrir, pour ceux qui ne les connaîtraient pas, les saveurs de notre territoire, car les 100 premiers participants recevront un panier comprenant un assortiment de spécialités régionales. C'est donc à Vézac, de midi à 16h, ce samedi 11 juillet. Dans quelques minutes, juste après une parenthèse publicitaire, on va retrouver Jean-Louis Aubert et le groupe Téléphone. Jean-Louis Aubert qui était l'invité de l'émission Décibel avec Émilie Mazoyer, pardon, samedi à partir de 20h, mais vous pouvez la réécouter en replay sur l'application ici.fr, sur le site ici.fr ou sur l'application ici. Jean-Louis Aubert a partagé avec Émilie tous ses coups de cœur musicaux.

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0: New York avec toi, c'était Téléphone. 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
0: 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Il est 11h. Le flash avec vous, Thibaut Delmarle.
2: Le risque incendie est de nouveau sévère en Dordogne ce matin. La météo, l'état des sols laisse penser qu'en cas de départ de feu, il pourrait vite dégénérer. Il y a donc des restrictions renforcées à proximité des bois, des forêts. Il est formellement interdit de brûler des végétaux. Les feux d'artifice sont interdits. Les barbecues, les plans de chat aussi sont interdits à proximité des massifs forestiers. Les massifs où on ne peut pas non plus rouler en journée, que ce soit en moto ou en voiture, mais les déplacements à pied y sont également interdits. Les incendies que l'on redoute forcément ici en Dordogne, il y a 5 jours du passage du Tour de France. Pour la première étape française cet après-midi, le public ne peut pas assister à la course sur le bord de la route pour libérer les secours déjà mobilisés sur un gros feu de forêt actif dans les Pyrénées-Orientales. 4600 hectares de forêt ont déjà été parcourus ce matin et le feu n'est pas encore fixé. Le risque incendie, la canicule et la sécheresse aussi. Un manque d'eau qui a des conséquences sur les cultures des agriculteurs dans notre département. On compte une baisse de 30% de la production du maïs, 60% sur les légumes, 20% chez les arboriculteurs. C'est ce que nous disait ce matin Éric Frétillière, qui était notre invité. Il est le président des Irrigants de France. Il est aussi candidat aux élections sénatoriales. Il réclame la possibilité de pouvoir stocker de l'eau. Un wallaby est en liberté en Dordogne. Cette bête qui ressemble à un kangourou a été vue du côté de Montpérou. Il s'est échappé de son enclos ce week-end. C'était samedi matin. Vous avez entendu le témoignage de Loïc. Aujourd'hui, ce matin, qu'il l'a croisé sur la route. Eh bien, si vous le voyez, vous aussi, ce wallaby, vous nous passez un coup de fil à ICI Périgord au 05 53 53 82 82. On vous mettra évidemment en relation avec sa propriétaire. La photo de l'animal est à retrouver sur notre site internet. La Fée Librée aura lieu à Brantôme l'an prochain. 48 ans que la traditionnelle fête occitane n'avait pas eu lieu dans cette commune. La dernière, c'était en 1979.

0: à Périgueux, 37 à Savignac-les-Églises et 36 degrés maximum à Nontron. Notre département passe en vigilance orange canicule cet après-midi. Donc pensez à bien vous hydrater, évitez évidemment tout effort physique aux heures les plus chaudes de la journée. Mais là, par exemple, à Périgueux, il fait déjà 28 degrés sous abri. Donc c'est le bon moment pour rester au frais. Prenez évidemment des nouvelles des personnes les plus vulnérables que vous connaissez qui sont autour de vous. Thibault, on vous retrouve à midi pour un autre point sur l'actualité.
1: À tout à l'heure.
0: À tout à l'heure, merci.
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0: Et tout de suite le retour de la musique avec ABBA, Take a Chance on Me.

0: Take a Chance on Me, c'était donc ABBA pour bien recommencer cette nouvelle heure dans la playlist de votre radio locale ici Périgord. Tout l'été, nous vous faisons découvrir ce qui fait la renommée de la Dordogne. J'ai bien sûr parlé des châteaux.
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0: Dans le jeu du château, 9 pièces vous ouvrent leurs portes et vous offrent de très beaux cadeaux, à condition évidemment de ne pas tomber dans les oubliettes, car l'une

0: De ces 9 portes mène aux oubliettes. À gagner aujourd'hui, jante dame Jean Damoiseau, une carte carburant de 50 euros pour vous aider sur la route de vos vacances, un pack spécial Tour de France qui comprend deux t-shirts officiels Tour de France ici, deux casquettes officielles Tour de France ici et deux éventails ici. Ce sont les t-shirts et les casquettes officielles du Tour de France en partenariat avec ici qui est la radio officielle du Tour. Il y a aussi un jeu de société Quiz Basket. Le livre Charles de Gaulle, un destin pour la France de Jean-Paul Olivier aux éditions Larousse, deux entrées pour la grotte de Rouffignac, deux entrées pour les cabanes du Breuil, deux entrées pour l'acrobranche de Vert Aventure et deux entrées pour le bois des lutins au Bugue. Mais pour avoir le droit d'ouvrir l'une des portes de notre château, vous devez répondre à une question de sélection. Des questions de sélection qui portent aujourd'hui toutes sur le Tour de France, qui fera étape samedi en Dordogne. Et voici la première question. Quelle est la couleur des pois sur le maillot du meilleur grimpeur du Tour de France? Est-ce que ce sont des pois jaunes, rouges ou verts? Si vous pensez avoir la bonne réponse, appelez-nous tout de suite 05 53 53 82 82. Quelle est la couleur des pois sur le maillot du meilleur grimpeur du Tour de France?
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2: Je veux pas y aller à ce dîner.

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0: Le dîner Benabar qui sera en concert le 4 mars prochain à l'Étincelle de Bergerac.
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0: Alors, quelle porte allez-vous ouvrir? C'est la question qu'on va poser à Nadine qui habite à Abja-sur-Bandia. Bonjour Nadine.
2: Oui, bonjour.
0: Est-ce que vous avez fait la fée librée ce week-end?
2: Je n'ai pas pu parce que j'ai travaillé, j'étais d'astreinte.
0: Ah, vous faites quoi comme métier, Nadine?
2: Je suis aide-soignante à domicile.
0: Et vous étiez au travail hier dimanche, on vous salue, on salue toutes les professions du soin à la personne qui travaillent le dimanche et qui travaillent par les périodes de canicule. Vous avez tout notre respect et toute notre admiration, Nadine. Vous et tous les autres qui sont sur la route tous les jours pour aider et soigner.
2: Merci beaucoup.
0: Quelle est la couleur des pois sur le maillot du meilleur grimpeur du Tour de France ?
2: Rouge.
0: Ben oui, évidemment, c'est la bonne réponse. On peut baisser le pont-levis du château. Neuf salles, huit renferment des cadeaux, une vous fera tout perdre. Vous pouvez en ouvrir jusqu'à trois maximum. Prenez garde à ne jamais tomber dans les oubliettes et vous ne pouvez pas revenir en arrière dans une pièce où vous auriez laissé le cadeau de côté. Alors, je suis pas sûr, pour être honnête avec vous, Nadine, que j'ai le bon plan du château, mais c'est pas grave, je vais vous donner neuf portes. Vous allez me dire celle que vous voulez, on va jouer ensemble comme ça, d'accord?
2: Merci beaucoup, oui.
0: Alors, les neuf portes que moi j'avais, c'est les latrines, les appartements de la reine, la chambre du roi, le donjon, la salle d'armes, les cuisines, la chapelle, la salle de bal et les écuries. Mais le plan du château, il a peut-être changé, alors c'est pas grave, on va jouer avec l'ancien plan. Quelle porte voulez-vous pousser, Nadine?
2: La salle d'armes.
0: Vous voulez aller dans la salle d'armes? Allons-y. Dans la salle d'armes, il y a le pack du Tour de France, un pack spécial avec les deux t-shirts officiels du Tour de France, les deux casquettes officielles du Tour de France et deux éventails ici, à l'occasion du passage du Tour de France, samedi en Dordogne. Est-ce que ce cadeau vous intéresse, Nadine?
2: Malheureusement, je travaille, donc non.
0: Ah non, mais c'est pas pour aller au bord du Tour de France.
2: Ah
0: je vous
2: oui,
0: offre les deux t-shirts, les deux casquettes et les deux éventails pour que tout cet été, vous soyez aux couleurs du Tour de France.
2: Non, je crois que je vais passer.
0: Alors, bonne information pour tous les autres d'ailleurs, c'est dans la salle d'armes que se trouve le pack spécial Tour de France. Une autre porte pour vous, Nadine, les latrines, les appartements de la reine, la chambre du roi, les cuisines, le donjon, la chapelle, la salle de bal ou les écuries.
2: On va aller à la chapelle.
0: Rentrons dans la chapelle. Deux entrées pour le bois des lutins au Bugue. Est-ce que c'est un cadeau qui vous intéresse?
2: Éventuellement, oui.
0: Alors, il est pour vous. Vous venez de gagner donc ces invitations pour le bois des lutins, parc de loisirs pour tous les lutins de 2 à 102 ans. Vous découvrirez un village de cabanes perché dans les plus hautes branches, 2 hectares de jeux et de découvertes, un pays merveilleux avec des lutins, des fées et des gnomes. C'est au Bugue. Et la nouveauté 2023, c'est que le parc lance la kermesse des lutins, une multitude de jeux en bois accessibles à tous les enfants et à tous les grands enfants pour jouer ensemble, en famille. Vous avez gagné 2 entrées pour ce site, Nadine. Bravo!
2: Merci beaucoup!
0: Quelle est la première radio de la Dordogne?
2: Super-Igor.
0: Évidemment. Donc dans la chapelle, 2 entrées pour le bois des lutins au Bugue. C'est votre cadeau. Merci Nadine, bonne journée à vous.
2: Merci à vous, bonne journée.
0: Et voici une autre question de sélection pour, comme Nadine, pousser les portes de notre château. Quel ancien porteur du maillot jaune s'est installé dans le Périgord noir et a ouvert un gîte à Méral? Richard Virenque, Frédéric Moncassin ou Laurent Jalabert? Facile si vous habitez dans le coin. Quel ancien porteur du maillot jaune s'est installé dans le Périgord noir? Richard Virenque, Frédéric Moncassin ou Laurent Jalabert?
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0: L'amour, ça se donne. Amel Bent dans la playlist de votre radio locale ici Périgord. Dans quelques instants, on va jouer avec Marie-Claire de Montrem qui va essayer de gagner de beaux cadeaux dans les salles du château d'ici Périgord.
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0: C'est ce que je ne vous souhaite pas, Marie-Claire. Bonjour.
11: Bonjour.
0: Vous habitez à Montrem, en fait, au lieu d'Ifayol, mais c'est sur la commune de Montrem, c'est ça ?
11: Bon. Tout à fait ça.
0: Et que faites-vous dans la vie, Marie-Claire ?
11: Je suis cuisinière.
0: Qu'est-ce que vous allez... Vous travaillez aujourd'hui ? Vous allez préparer le repas pour ce midi ?
11: Non, je suis en arrêt.
0: En arrêt, parfait.
11: Oui.
0: Alors, pendant que vous êtes à la maison, vous êtes dit on va jouer ensemble au château d'ici Périgord. Et en plus, vous aviez la bonne réponse à notre question de sélection. Quel ancien porteur du maillot jaune s'est installé dans le Périgord noir, Marie-Claire ?
11: Orange à la Berre.
0: Exactement. On peut abaisser le pont-levis et rentrer dans la cour du château ensemble. Bravo. Première étape de franchie. Devant nous, 9 portes. Derrière ces 9 portes, il y a des cadeaux, comme le pack spécial Tour de France, des entrées pour la grotte de Rouffignac, le livre de Charles de Gaulle, une carte carburante 50 euros. Il y a aussi une porte qui mène aux oubliettes et il y a une porte où il n'y a plus rien, plus de cadeaux, puisqu'il a été remporté par la candidate précédente. Les 9 portes sont les latrines, les appartements de la reine, la chambre du roi, les cuisines, la salle d'armes, le donjon, la chapelle, la salle de bal et les écuries. Où voulez-vous aller, Marie-Claire ?
11: Alors, sans hésitation, la salle d'armes.
0: Sans hésitation.
11: Je suis fan de Tour de France. Alors là, de vélo.
0: Très bien joué. Car vous venez de gagner un pack spécial collector Tour de France avec 2 t-shirts officiels Tour de France ici, le t-shirt de couleur kaki, 2 casquettes officielles Tour de France ici, elles sont bleu marine, et 2 éventails ici pour ne pas avoir trop chaud le long de la route du Tour. Ce sont les t-shirts et les casquettes officielles du Tour de France. Je peux pas vous donner
11: beaucoup
0: le prix, mais je peux vous dire que ça vaut une certaine somme d'argent. Et c'est en partenariat avec ICI, qui est la radio officielle du Tour. Vous avez gagné ce pack spécial Tour de France. Bravo !
11: Génial, merci beaucoup.
0: Irez voir l'étape périgourdine samedi ?
11: Alors malheureusement, mais vraiment, mais je suis de mariage, alors j'ai hésité entre aller au mariage ou aller sur l'étape du Tour. J'aurais préféré aller sur l'étape du Tour. Et bon, là, j'ai pas le choix.
0: Les mariés vous remercient d'avoir choisi leur mariage plutôt que le Tour de France, en tout cas. Bravo, Marie-Claire. Là. Vous ne repartez pas les mains vides, car si vous ne pourrez pas voir passer les coureurs, vous aurez au moins pour vous et la personne de votre choix les t-shirts et les casquettes officielles du Tour
11: c'est
0: de
11: ça.
0: France. C'est notre cadeau pour vous, pour vous
11: merci
0: consoler
11: beaucoup
0: de ne pas aller à l'étape de samedi.
11: Ah oui, franchement, oui.
0: Quelle est la première radio de la Dordogne ?
11: Quelle question ?
0: Ben
11: ici,
0: oui,
11: Périgord.
0: Évidemment. Merci d'avoir joué avec nous. Bonne journée.
11: Merci beaucoup.
0: Merci Marie-Claire. Au revoir.
11: Au revoir.
0: Troisième question de sélection. Si, comme Marie-Claire, vous voulez gagner un beau cadeau dans l'une des salles du château, alors vous avez noté, hein, la salle d'armes, c'est terminé. La salle d'armes, il n'y a plus rien. Le cadeau a été gagné. La question, la voici. Depuis combien d'années un Français... Alors j'ai dit un Français, j'ai pas dit une Française, hein. Depuis combien d'années un Français n'a-t-il pas remporté le classement général du Tour de France, d'après vous? Est-ce que ça fait un an, 21 ans ou 41 ans? D'après vous, depuis combien d'années un Français, un coureur français, n'a-t-il pas remporté le Tour de France? Un an, 21 ans ou 41 ans?
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0: All Night Long, Lionel Richie. On retourne dans le château d'ici Périgord d'ici quelques minutes, mais tout de suite à presque 11h30, voici une idée de sortie pour vous.
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0: C'est le rendez-vous annuel et estival qui fait vibrer le cœur de la Dordogne. La bodega de l'Union Athlétique ici jacquoise est de retour. Comme chaque été, le club de rugby troque les crampons et se mobilise pour faire bouger le territoire au programme de la musique, du partage et une ferveur associative assez unique. Thierry Rastouille, chargé de communication pour l'UAI, nous dévoile le programme.
2: Ça sera des bandas, de la musique, une animation musicale, des stands de restaurants. Il y en aura plusieurs, tenus par des bénévoles de l'UAI, donc un stand où on pourra déguster des spécialités de poisson, et l'autre plus traditionnel, réalisé avec une remorque plancha, des hamburgers, des saucisses, des frites, et beaucoup de musique, beaucoup de fêtes.
0: Une grande fête conviviale ouverte à toutes et à tous qui s'installe au cœur du bourg d'Issijac ce vendredi. C'est à partir de 18h30 et l'entrée est à 4 euros.
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0: toutes les mamas. C'était Morane dans la playlist de votre radio locale ici Périgord.
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0: C'est la question qu'on va poser à Mylène. Bonjour Mylène.
2: Bonjour Philippe.
0: Vous habitez Chancelade.
2: Oui, c'est ça.
0: Depuis combien d'années un Français n'a-t-il pas remporté le classement général du Tour de France?
2: Eh bien, très longtemps, ça fait 41 ans.
0: J'ai hésité, je me dis, mais non, il y a... Après, j'ai réfléchi, puis bah non, il y a... Ah non, il n'y a pas eu lui non plus, non. Vous vous souvenez qui était le dernier à avoir gagné le Tour de France, Mylène? Vous
2: souvenez? Non, je ne sais pas qui c'est.
0: C'était Bernard Hinault en 1985. Et depuis, on n'a plus jamais gagné le classement général du Tour de France. On espère que ça va changer. Peut-être
2: cette année,
0: avec Paul Sexas, on ne sait pas, on verra.
2: Exactement.
0: On verra. Le Tour commence, il passera en Dordogne samedi. Et grâce à cette bonne réponse, vous avez le droit d'abaisser le pont-levis de notre château. Devant vous, 9 portes. Il y a une porte qui mène aux oubliettes, il y a 2 portes où il n'y a plus rien car les cadeaux ont déjà été gagnés, et il reste une carte carburante 50 euros, des entrées pour l'acrobranche de Vert Aventure, pour la grotte de Rouffignac ou pour les cabanes du Breuil. Il y a aussi un jeu de société Quiz Basket et le livre Charles de Gaulle, Un destin pour la France. Les 9 portes sont les écuries, on entend les chevaux d'ailleurs, les cuisines, la chambre du roi, les appartements de la reine, la salle d'armes, la salle de bal, la chapelle, le donjon ou les latrines. Quelle porte voulez-vous pousser, Mylène?
2: Je vais pousser les appartements de la reine.
0: On va rentrer dans les appartements de la reine. La reine est absente, mais elle a laissé pour vous sur la cheminée une belle enveloppe parcheminée avec 2 entrées pour les cabanes du Breuil. Voulez-vous aller visiter ce site touristique ou voulez-vous tenter une autre porte, Mylène?
2: Non, c'est pas l'acrobranche, je connais pas ça.
0: Les cabanes du Breuil, si vous n'y êtes pas allé, c'est peut-être un bon moment pour le découvrir. C'est vraiment très chouette, hein. C'est à Saint-André-d'Alas, c'est dans le Périgord noir, à mi-chemin entre Sarlat et les Aizis. Et ce sont des cabanes en pierre sèche avec une belle couverture de lauzes qui ont servi de décor à beaucoup de films et qui ont été conservées, entretenues et restaurées par une famille. C'est une vraie ferme familiale qui est ouverte au public depuis 1950, où on a tourné Jacques le Croquant, Les Misérables et plein d'autres films. C'est très joli. Si vous n'avez pas vu, c'est l'occasion de le découvrir, honnêtement.
2: Non, mais je vais quand même... parce que je vais aller aux cuisines, s'il vous plaît.
0: Ok, on va aller aux cuisines. Et malheureusement, dans les cuisines, c'est la porte des oubliettes, Mylène.
2: Oh non.
0: On vous entend vous enfoncer dans les oubliettes. Je suis vraiment désolé pour vous.
2: Non, tant pis.
0: Mais c'est une bonne information pour les autres joueurs. La porte des cuisines mène aux oubliettes. Merci d'avoir joué avec nous. Vous pourrez retenter votre chance quand vous voulez, Mylène.
2: Merci beaucoup.
0: Bonne journée. À bientôt.
2: Bonne journée. Au revoir.
0: Donc, la porte des cuisines mène aux oubliettes. Voici une 4e question de sélection. Je vous demande, de ces 3 communes de Dordogne, laquelle ne sera pas traversée par l'étape du Tour de France de samedi prochain? Entre Mussidan, Les Aizis et Saint-Cyprien. Il y en a 2 qui seront traversées par la route du Tour. La 3e, non. Alors, à votre avis, le Tour, il ne passera pas à Mussidan, il ne passera pas aux Aizis ou il ne passera pas à Saint-Cyprien? Appelez-nous si vous pensez avoir la bonne réponse.
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0: Love, lève-toi. C'était la chanson de Julie Pietri qu'on fredonnait ensemble à l'instant.
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0: Bonjour Ennio.
2: Bonjour.
0: Ennio, quel âge as-tu si c'est pas indiscret?
2: 11 ans.
0: Oui, c'est là où je me dis, avec une voix jeune, si le monsieur me répond 49 ans par exemple, j'aurais été... Oui, ça te fait rire évidemment, bien sûr. Où habites-tu Ennio?
2: À Saint-Astier.
0: Est-ce que le Tour de France va passer à Saint-Astier? Je ne crois pas. Hein. L'étape de samedi, non, c'est pas prévu. De Périgueux, ils s'en vont plutôt vers l'est et non pas vers l'ouest. D'ailleurs, des trois communes que je t'ai données tout à l'heure, entre Mussidan, Les Aizy et Saint-Cyprien, quelle est la seule qui ne verra pas passer le Tour de France samedi?
2: C'est Mussidan,
0: effectivement. Est-ce que tu as déjà vu passer le Tour de France, toi, Ennio?
2: Oui. À Saint-Lard-de-Drône.
0: Parfait. Qui est la personne qui te souffle sans vouloir dénoncer quelqu'un, hein? Il y a quelqu'un à côté de toi?
2: Oui, c'est ma mamie.
0: C'est ta mamie, d'accord. Quel est son prénom?
2: Martine.
0: Bah, on l'appelle mamie, on connaît pas son prénom. Alors, Martine et Ennio, vous avez gagné le droit d'abaisser le pont-levis et d'entrer dans le château. Bravo, c'était effectivement Mussidan. Ce sera pour une autre fois à Mussidan. Le tour passera bien aux Aizy et à Saint-Cyprien. Alors, Ennio et mamie Martine, devant vous, 9 portes. La chambre du roi, les cuisines, les écuries, la salle de bal, la salle d'armes, les appartements de la reine, les latrines, le donjon et la chapelle. Derrière une de ces portes, les oubliettes. Derrière deux autres portes, il n'y a plus rien. Et pour le reste, une carte carburante 50 euros, un livre sur Charles de Gaulle, des entrées pour l'Acrobranche de Verre, pour la grotte de Rouffignac, pour les cabanes du Breuil et un jeu de société Quiz Basket. Ennio et Martine, de Saint-Astier, quelle porte voulez-vous pousser?
2: Le donjon,
0: allons-y. Déjà, première bonne nouvelle, on n'est pas tombé dans les oubliettes, ça c'est fait. Il y a, dans le donjon, tout en haut, sur la grande table de pierre, le livre Charles de Gaulle, un destin pour la France. Est-ce que ça intéresse mamie ou est-ce qu'on veut tenter notre chance avec une autre porte, Ennio?
2: On tente notre chance avec une autre porte.
0: Très bien. Alors je t'écoute. Une deuxième porte, on ne peut pas revenir en arrière et tu peux ouvrir jusqu'à 3 portes maximum. Quel est ton deuxième choix?
2: Les latrines.
0: Tu sais ce que c'est, Ennio, les latrines?
2: Oui, c'est les toilettes.
0: Exactement. C'est les toilettes du Moyen-Âge, on peut pas mieux dire. Eh bien, dans les latrines, il y a une carte carburant de 50 euros. Est-ce que ça vous fait plaisir, Ennio et Martine?
2: Oui, on prend.
0: 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Vous venez de gagner cette carte carburant de 50 euros. Ennio, bravo, bien joué.
2: Merci. Merci.
0: Et merci d'avoir joué avec nous. Tu sais quelle est la première radio de la Dordogne, Ennio?
2: Oui, c'est ici Périgord.
0: Très bien, je te demande 30 secondes, j'ai fait tomber la feuille avec mes questions. Tu peux chanter une chanson pendant ce temps-là?
2: Je sais pas chanter.
0: Bon, bah là c'est bien, je viens de récupérer la feuille de mes questions. Je te remercie d'avoir comblé et je te souhaite une bonne journée, Ennio. À bientôt.
2: Merci.
0: Voici la dernière question de sélection pour aujourd'hui sur le thème du Tour de France. Quel coureur français a réussi l'exploit de terminer 8 fois sur le podium du Tour de France sans jamais le remporter? Ah, c'est dur ça. Louison Bobet, Raymond Poulidor ou Sylvain Chavanel? Quel coureur a réussi l'exploit extraordinaire de terminer 8 fois dans les 3 premiers, mais jamais premier au Tour de France, au classement général? Louison Bobet, Raymond Poulidor ou Sylvain Chavanel?
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0: Andrea Bocelli et Hélène Segarra, Vivo per lei.
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0: Bonjour Caroline.
2: Bonjour.
0: Vous habitez Saint-Pantaly-d'Excideuil.
2: Exactement.
0: Quel coureur français a réussi cet exploit de terminer 8 fois sur le podium du Tour de France sans jamais le remporter?
2: Alors sans jamais le remporter, le malchanceux, c'était Raymond Poulidor.
0: Poupou, exactement. Bah, c'est quand même bien d'avoir fait 8 fois le podium du Tour de France. Hein. Il y a plein de coureurs cyclistes qui n'arriveront jamais à ce niveau-là. Mais effectivement, à chaque fois, il avait devant lui quelqu'un qui était encore plus fort. C'était la bonne réponse, on abaisse le pont-levis. Et on se trouve dans la cour du château, devant nous 9 portes. Il reste encore des entrées pour la cabane du Breuil, pour l'acrobranche de Vert Aventure, pour la grotte de Rouffignac, un jeu de société quiz basket et le livre sur Charles de Gaulle. Les 9 portes sont, ma chère Caroline, les latrines, les appartements de la reine, la chambre du roi, les cuisines, les écuries, la salle de bal, la salle d'armes, le donjon ou la chapelle. Où voulez-vous aller?
2: Alors, on voudrait tenter les écuries.
0: Les écuries, est-ce qu'on est déjà allé? Non, pas encore. Dans les écuries, 2 entrées pour l'acrobranche de Vert Aventure. Est-ce que ça vous intéresse, Caroline?
2: Mais c'est carrément ce qu'on visait, en fait.
0: Ah bah alors là, c'est un jour de chance. Hein. Ah bah écoutez, tant mieux pour vous. 2 invitations pour une partie d'acrobranche pour toute la famille. Venez découvrir tous les parcours. Il y en a plusieurs, d'ailleurs, au cœur de la forêt, dont une dizaine de tyroliennes. Il y en a une qui fait 220 mètres. Vous allez avoir le souffle coupé. Il y a des jeux suspendus, des ateliers suspendus. Il y a des parcours pour les enfants. Donc voilà, c'est un super beau cadeau que nous sommes heureux de vous offrir. 2 entrées pour l'acrobranche de Vert Aventure. Bravo Caroline.
2: Je vous en remercie beaucoup.
0: Quelle est la première radio de la Dordogne?
2: Ici Périgueux.
0: Ici Périgord, évidemment, tout à fait. Merci d'avoir joué, on rejouera au jeu du château demain entre 11h et midi.
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0: Et pendant tout l'été, après le journal de midi, on joue au taquet en direct jusqu'au 17 juillet avec Valérie Damido et Éric Bastien qui sont de très bonne humeur, n'est-ce pas, mes petits amours?
6: Nouvelle semaine, nouveau cadeau à gagner. Bon, bah, à côté de moi, j'ai une baudruche gigantesque, un ego de la taille de l'Arkansas, vu qu'il a gagné pour la première fois depuis 2 ans.
7: Oh, j'ai passé un bon week-end.
6: Voilà, bon, allez, nouvelle semaine, nouveau cadeau, autant vous dire que c'est
7: énorme,
6: moi.
7: Le cadeau, 2000 euros.
6: 2000 euros chez Bellambra, c'est déjà les vacances avec votre radio ici. À tout de suite, mes petits canards.
7: Pour la victoire.
0: Les petits canards aujourd'hui, d'accord. Merci beaucoup, Valérie et Eric. On vous retrouve après le journal de midi.

0: Stewart avec Baby Jane, extrait de l'album Body Wishes, paru en 1983.
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0: 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Il est midi. Le journal avec Thibaut Delmarle.
2: Les conséquences de la sécheresse et de la canicule sur les cultures de Dordogne. On s'apprête à entamer une nouvelle semaine particulièrement chaude et les agriculteurs commencent déjà à compter les conséquences des épisodes précédents. Écoutez le président des Irrigants de France, Éric Frétillière. Il est aussi agriculteur à Saint-Rémy-sur-Lidoire.
3: Oui, mais on les mesure déjà. Déjà le premier épisode sur le maïs, on annonce 30% de baisse et d'impact par rapport à la production. On est quasiment à 60% sur les légumes. Sur l'arboriculture, je crois, on est à 20%. Donc les répercussions sont déjà importantes. Et demain, dans la semaine, arrive une deuxième canicule qui va encore plus impacter l'agriculture. C'est vraiment dramatique parce que si c'était une année exceptionnelle, un agriculteur, il peut la passer. On cumule les années exceptionnelles. Et ça, c'est dramatique. On cumule des hivers très pluvieux. On a battu des records en janvier et février de pluviométrie. On a des sécheresses et on ne stocke surtout pas l'eau encore.
2: Et on le verra dans un instant. Nous sommes en vigilance orange, canicule à partir de ce soir. Le risque incendie est aussi considéré comme sévère dans notre département. Un incendie s'est d'ailleurs déclaré ce matin à Eymé dans un champ. Selon les premiers éléments de l'enquête, c'est un ferrailleur qui est à l'origine de cet incendie. L'incendie est désormais éteint au Bournat. C'est à 9h qu'un incendie s'est déclaré. Selon les premiers éléments de l'enquête, ce sont les cendres d'un four à pain d'une boulangerie qui est à l'origine du feu. L'incendie a pu être rapidement éteint. Là aussi, grâce à l'intervention des secours, avec ce risque sévère qui a donc été décidé pour notre département, il est formellement interdit de faire des feux d'artifice. En Dordogne, des barbecues également à proximité des massifs forestiers. Les déplacements en forêt sont également interdits. La journée, 12 personnes ont été relogées après l'incendie de deux maisons hier à Saint-Nexant, à côté de Bergerac. Le feu a pris en milieu d'après-midi dans ces logements sociaux de Périgord Habitat. Personne n'a été blessé dans cet incendie, mais la moitié d'un ensemble de maisons a donc été totalement détruit. Cédric Jubilard reconnaît le meurtre de son épouse Delphine. C'est le coup de théâtre de ce matin. Il avait pourtant nié jusqu'ici son implication dans cette disparition. Cette révélation a été écrite dans un courrier qu'il a lui-même envoyé à son avocat. C'est l'avocat qui a ensuite annoncé la nouvelle à la Dépêche du Midi. Cet avocat donnera une conférence de presse dans une heure pour donner les détails du contenu, notamment de cette lettre. Et Cédric Jubilard a indiqué dans cette lettre qu'il était prêt à collaborer, notamment sur l'endroit où se trouverait le corps de Delphine.
0: Un wallaby en liberté dans le Périgord.
2: Cette bête qu'on pourrait confondre avec un kangourou s'est échappée de l'enclos.

0: Auchan, un peu plus loin. Et puis après, du coup, j'ai dû reprendre la route pour pas arriver en retard au travail, parce que si j'arrive en retard et que je dis à mon chef que j'ai croisé un kangourou, je suis pas sûr qu'il va me croire. Ça va faire 5 mois que j'ai aménagé en Dordogne. Tous les jours, je croise des animaux que je n'ai pas l'habitude de croiser, mais là, c'est pas commun, quoi.
1: Voilà, donc un wallaby hein, qui a été croisé par Loïc du côté de Montpérou. Hein. On pourrait confondre ça avec un kangourou. Si vous aussi, vous voyez cet animal dans le coin, vous n'hésitez pas à nous passer un coup de fil ici, à Issy-Périgord, au 05 53 53 82 82. On vous mettra en relation avec la propriétaire. Alors oui, on a le droit d'avoir un wallaby chez soi, mais il est essentiel de le déclaré à la préfecture. Et puis, la Félibrée aura lieu à Brantôme l'année prochaine, 48 ans que la fête occitane n'était pas passée dans cette commune. L'annonce a été faite hier.
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1: Allez, les gros épisodes de chaleur, ça recommence dès ce soir avec la vigilance orange.
3: On est en vigilance orange canicule depuis midi même, pour être précis. Demain, on annonce 40 degrés en Dordogne. Les températures maximales cet après-midi seront comprises entre 36 et 39 degrés. Heureusement, la nuit prochaine, les températures redescendront. Ce sera plus respirable, avec des minimales comprises entre 13 et 19 degrés. Pensez à vous hydrater et éviter tout effort physique. Il est midi 5 et on joue tout de suite au taquet.
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7: Bonjour la France, j'espère que tu vas bien la France, que tu as passé un bon week-end. C'est une nouvelle semaine, tu te sens comment Éric Bastien?
8: Toujours très en forme pour ces derniers jours pour la gagne.
7: Oui, bien sûr.
8: Bonjour.
7: Alors cette semaine, mes petits bouchons, c'est pas n'importe quoi qu'on vous offre.
8: C'est vrai.
7: Oh bah oui, c'est un peu comme si vos vacances commençaient maintenant. Parce que figurez-vous que vendredi pour la finale, le premier prix, c'est une semaine. Enfin non, c'est pas une semaine. C'est un séjour.
8: Ah oui.
7: Un bel embras. Mais attention, un séjour bel embras dans les clubs bel embras de 2000 euros.
8: Combien ?
7: 2000 euros.
8: Ah ouais.
7: Et oui, je vous explique. Hein, bel embras, c'est le numéro 1 des clubs de vacances. Ça a été élu destination préférée des familles en 2025. Donc évidemment, il y a des destinations incroyables. Il y a des clubs enfants. Bah, tout le monde vit ses plus belles vacances. Hein. Les grands comme les petits. Donc ça, 2000 euros d'achat pour bel embras, je trouve que c'est...
8: Oui, ça fait une bonne semaine de vacances à peu près.
7: C'est magnifique.
8: Ah oui.
7: Voilà, moi je trouve que franchement, votre radio ici... ça met les petits plats dans les grands. Hein. Alors, si on ne gagne pas ça, on gagne quoi, mon petit bouchon?
8: Ça s'arrose, hein, autour d'un bon café.
7: Ah, bah oui.
8: Je pense qu'une nouvelle comme ça à 2000 euros, on ne peut pas laisser passer ça.
7: Non,
8: on va demander à Joe Malango d'y ajouter sa célèbre machine à café. 32 dosettes, 6 verres en verre. Ce sont les dernières machines à gagner au cœur de cet été sur ICI.
7: Profitez-en. Oh là là,
8: vous allez la regretter, la machine.
7: Allez, on accueille tout de suite nos deux candidats du jour. Candidats, bah, bien sûr, je démarre bien la semaine, moi. Allez, Lionel et Alexandra. Bonjour les amis.
8: Bonjour.
9: Bonjour.
10: Bonjour.
7: Alors, Lionel, tu joues avec ICI Gascogne.
10: Oui.
7: Oui.
8: Oui.
7: Tu as 53 ans. Alors, on dit Benke ou on dit Banke?
10: Benke.
7: Eh, Benke.
10: Avec l'accent du sud-ouest.
7: Et on dit Benke. Alors, Benke, c'est comment ça s'appelle les habitants de Benke?
10: Les Benketois et les Benketoises.
7: Tu es un petit Benketois.
8: C'est pas les Benkeballs.
7: Et voilà. Alors.
10: C'est pas les Benkeballs.
7: Non, c'est pas les Benkeballs.
8: Voilà, voilà.
7: Ça démarre très fort. On est lundi, il est en pleine forme de la vanne de merde. Alors attention, parce que Lionel n'est pas marié à n'importe qui. Il est marié à une femme qui a le plus beau prénom du monde. Tu es marié à Valérie.
10: C'est exact.
7: Et voilà, c'est tout. Voilà. Et avec Valérie, tu as deux garçons. Quel âge ils ont, tes garçons?
10: Florian, 27 ans, et Théo, 25.
7: Hop. Ils font quoi dans la vie?
10: Florian va rentrer en école notariale.
7: Mmh.
10: Et Théo est...
8: Ah oui.
10: Travaille dans la vie militaire, pardon, excusez-moi, le stress.
7: Non, du tout.
10: Contrôleur aérien, pardon.
7: Ah, un petit notaire, c'est bien d'avoir un notaire dans sa famille. Moi, je trouve que c'est bien.
8: Un contrôleur aérien, c'est bien aussi, pour savoir le couloir, où est la
7: chambre.
8: Oui,
7: bien sûr. Voilà. Allez. Alors, tu as un chien qui s'appelle Mink. C'est quoi comme modèle de chien?
10: C'est un setter irlandais. C'est un chien de chasse.
7: Mais j'adore, j'en ai eu un, il s'appelait Ulysse, c'est mes chiens préférés, ils sont trop mignons, je les

0: J'adore. Et alors, attention, il a des centaines de poulets.
1: Oui, des centaines ou des milliers.
0: Et voilà, parce que c'est ton métier. Tu cultives du maïs et tu fais de l'élevage de poulets et de chapons.
1: C'est bien ça.
0: Oh là là là là, les bons chapons là. On adore.
1: Alors, pour les fêtes.
0: Oui, bah attends, laisse-nous passer l'été, s'il te plaît.
2: Summer body, hein. Attention.
1: Mais pour que vous mangez du chapon pour les fêtes, et on va commencer à l'élever bientôt.
0: Ah bah oui, ça c'est sûr que toi, t'es obligé de travailler en amont pour que nous, on se régale à Noël. Ça, c'est une certitude.
1: Exactement.
0: Alors, évidemment, ton surnom, sans surprise, comme tous les Lyonnais, on t'appelle Yo-Yo.
1: C'est bien ça.
0: Et voilà, et voilà. Ça, et alors, Valérie, ça m'intéresse, comment c'est son surnom?
1: Valou, ou alors on l'appelle Petit Bout.
0: Ah bah Valou, comme moi, Valou, c'est bien. Bah c'est, voilà. Eh bah voilà, magnifique. Bon, mon petit Yo-Yo, on va tout de suite marquer un point, histoire de dire que tu vas, dès le premier jour de cette première semaine, eh bah tu vas gagner tout de suite. Alors écoute bien, c'est une question vraie ou faux. T'auras 5 secondes pour me dire vrai ou faux quand je te le dirai. Alors écoute bien. Je t'emmène aux Seychelles. Ah là là, les Seychelles, le soleil, tout ça, on est bien. Alors, figure-toi qu'il fut un temps, quand tu partais aux Seychelles, eh ben, tu partais en France. Est-ce que c'est vrai ou faux que quand on partait aux Seychelles, il y a quelque temps, on partait en France? Vrai ou faux, top chrono?
1: Je dirais faux.
0: Et non, c'était vrai. Et oui, parce que c'est l'explorateur français en 1756, Nicolas Morfey, qui a pris possession des Seychelles et s'est resté jusqu'en 1814 français. Voilà.
2: Alexandra est avec nous ce lundi. Alexandra qui habite dans les Deux-Sèvres, avec ici Poitou, à Saint-Jacques-de-Thouars. C'est bien ça, Alexandra?
3: Oui, bonjour tout le monde.
2: Bonjour. Hello. T'as passé un beau week-end, tout va bien?
3: Ouais, super.
2: Ok. Bah, que c'est avec Laurent. Fait un petit moment que t'es avec Laurent?
3: Oui, ça fait un petit moment que je suis avec Laurent.
2: Ah, c'est-à-dire, c'est quoi un petit moment avec Laurent? Ah oui, non, là, c'est plus.
0: Ah, c'est un long moment, là.
2: Ah oui, non, c'est un long moment, mais pas de mariage, pas de. Vous êtes resté au stade du Pax.
3: Voilà, c'est ça.
2: Ok. Deux enfants, Valentin et Fanny. Quel âge ont monsieur et madame?
3: Valentin a 21 ans. D'accord. Et Fanny, 17 ans.
2: Fanny, 17 ans, elle fait quoi, Fanny, l'année prochaine? Elle passe en quoi?
3: En terminale.
2: Terminale, ouais, et l'année du bac, là. Et Valentin, il est déjà en fac, il est où, il fait autre chose, je sais pas.
3: Bien, Valentin va rentrer en école d'ingénieur à La Rochelle.
2: Ah oui, ah oui, bien, belle réussite.
0: Il va à l'école de La Rochelle, très belle école.
2: Bah, La Rochelle, magnifique. Un petit chat qui s'appelle.
0: Ouais.
2: Petit chat qui s'appelle Pixel, ok, sympa. Et puis notre Alex qui est. Eh ben, qui est en vacances, Alex, vous savez pourquoi?
0: Eh prof,
2: donc là elle est en vacances, Alexandra.
3: Eh oui, c'est la première journée, ça c'est bien.
2: Ça y est, ça s'est terminé vendredi, là, il y a quelques jours. T'es prof des écoles en grande section et CP. Alors je savais pas qu'on pouvait faire à la fois maternelle et CP du coup. On peut faire les deux dans la même école?
3: Ah bah oui, c'est possible.
2: Ok. Oh, pour moi, il y avait la maternelle, puis ensuite, il y a une autre école, l'école primaire, donc...
0: Enfin, on dit toujours que les profs sont en vacances, mais elles préparent sa rentrée, hein, quand même.
2: Bien sûr, enfin là, on est quand même... ça va, quand même.
0: Oui, mais...
2: Non, mais ça va, quand même.
0: Ils n'ont pas 2 mois de vacances, les profs, faut arrêter avec ça.
2: Non, bah quand même, si, un peu. C'est quand la reprise? 24 août ou le 1er septembre, non?
0: Oui, mais elle prépare sa rentrée, elle a plein de choses à faire.
2: Oui, voilà. Ils ont des vacances, quand même. Alexandra. Peut-être 2000 euros pour des vacances supplémentaires avec un séjour bel en bras. On joue tout de suite avec un premier point qui est à remporter avec un extrait.
0: Oh my god.
2: Ah.
0: Il manquait plus que ça, tiens.
2: Ah là là. Oh là là. Ah, ça donne envie de manger une choucroute.
0: Aïe aïe aïe.
2: L'Allemagne a interdit un certain fromage trop odorant dans les trains longue distance pour éviter en fait des conflits entre voyageurs. Est-ce que selon toi, c'est vrai ou faux? Top chrono, 5 secondes.
3: Je pense que c'est vrai.
2: Tu penses que c'est vrai?
3: Ouais.
2: Non, c'est faux, figure-toi. En revanche, certains réseaux ferroviaires déconseillent les repas très odorants pour éviter les tensions entre voyageurs parce que, effectivement, ça existe. On a déjà vu ce genre de choses. Il n'y a pas toujours des relations diplomates dans le train.
0: Bah, pas de point. C'est avec les gens qui ouvrent du fromage qui pue ou des œufs durs, c'est pas terrible. Bon, bah, ça fait 0-0, la tête à Toto. Hein. Mmh. Et là, tout de suite, hop, hop, hop. Alors là, back to the, hein, to the past. On va partir sans contrefaçon. Je suis un garçon.
2: Exactement, c'est dans les années 90.
0: Avec 89 pour être, ou 88 d'ailleurs.
2: Qu'est-ce
0: 88.
2: Que vous dites, 88 dans les années 90.
0: Allez, donc. Mylène Farmer, sans contrefaçon, vous écoutez ici, on vous aime.

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2: Alors, nous sommes avec Lionel et Alexandra qui n'ont pas de points, mais bon, on a tellement de questions, tout le monde va monter dans les points. Alors, il paraît que tu as fait du rugby pendant 25 ans.
3: Oui, c'est bien ça.
2: Oh la vache. Et alors, t'étais quoi au rugby? C'était quoi ton rôle?
3: Numéro 9 ou numéro 15, demi de mêlée ou arrière.
2: Hop, hop, hop. Et alors, t'as préféré quoi? Demi de mêlée ou l'autre?
3: Demi de mêlée parce que j'aime bien parler et il faut bien commander, donc ça m'allait très bien.
2: Ah, ça t'allait très bien. Alors, t'as même été entraîneur pendant un an?
3: Oui, oui, juste un an, ça suffit.
2: Ça suffit.
3: Fin de carrière, voilà.
2: Ça t'a pas trop plu, entraîneur, c'était pas...
3: C'est pas que ça m'a plu, mais j'ai fait joueur-entraîneur et j'aurais dû faire ou l'un ou l'autre, mais pas les deux en même temps.
2: Ah oui,
3: parce qu'après, on n'est pas forcément crédible, on va dire, voilà.
2: Ah là, d'accord, ok. Alors, tu n'es pas bricoleur, mais bon, t'aimes bien aider, hein, t'es quand même plein de bonne volonté, on est d'accord?
3: J'essaye.
2: Mais par contre, attention, tu adores faire le jardin avec tes parents. Ils ont un potager. Il y a quoi dans ce petit potager?
3: Oh, des classiques, des tomates, des piments, des concombres, des courgettes, des salades, et voilà.
2: Bah dis donc, c'est déjà pas mal.
3: Pour pouvoir se nourrir durant l'été et début d'automne.
2: Eh oui, mais c'est pas mal, j'aime bien moi l'idée. Mais alors, tu cuisines bof, hein, tu laisses plutôt Valérie.
3: Non,
2: hein.
3: Bon. Oui. Oui, c'est bien ça. Moi, je fais le barbecue, c'est déjà pas mal.
2: Bah, en général, c'est ça. Les mecs, ils adorent faire le barbecue.
3: Voilà, le barbecue.
2: Eh oui, les grillades. Mais tu fais quand même du petit confit de canard frites. T'aimes bien?
3: Mais disons que c'est un plat typique de la région, voilà.
2: Ah bah, ça, c'est
3: sûr. Le canard gras.
2: Mais sinon, bon, c'est Valérie, hein, c'est Valou qui s'y colle, parce que, voilà.
3: C'est bien ça.
0: Oh, mange bien dans les Landes.
2: Ah bah oui, ça on mange bien dans les Landes, ça c'est une certitude. Quand t'étais petit, tu faisais collection des albums Panini avec les joueurs de foot. Oui. T'en as eu combien des albums?
3: Ouf, tous les ans j'en avais un et c'était à l'école, voilà, on s'échangeait les images et pour essayer de le remplir au plus vite.
2: Eh ben génial. Moi j'en ai eu aussi, figure-toi. Bon alors, là c'est pas les albums Panini que je voudrais que tu collectionnes, c'est les points. Écoute bien la deuxième question, vrai ou faux. Une mairie française envisage de donner une aide de 120 euros pour aider les habitants qui souffrent de ronflements.
0: Oh, c'est horrible ça.
2: Ah oui. Pour acheter un appareil anti-ronflement. Alors, est-ce que c'est vrai qu'une mairie envisage de donner 120 euros pour aider les gens qui souffrent de ronflements sévères à acheter un appareil anti-ronflement, vrai ou faux? Top chrono.
3: Je pense que c'est encore faux.
2: Oui, mais là, tu as raison, parce que évidemment que aucune mairie ne subventionne les ronfleurs. D'abord parce que 80% des gens sont des ronfleurs, hein, donc voilà. Bon, eh ben écoute, c'est très bien, premier point pour toi.
0: Alexandra est avec nous, elle est à Saint-Jacques-de-Thouars, elle est professeure des écoles. Elle avait deux rêves dans la vie, Alexandra, c'était être maîtresse et avoir un chat. Eh ben, t'as réalisé tous tes rêves, Alexandra.
4: Voilà, mission accomplie.
2: Ben, c'est pas mal déjà.
0: Ben oui, bon, j'espère que t'as d'autres rêves quand même maintenant. Ah, on t'entend pas très bien, Alexandra.
4: Et toi, j'aimerais faire des grands concerts, voir
0: des
4: concerts américaines. Voilà, ça j'aimerais bien.
0: Qui ça, par exemple? Qu'est-ce que t'aimerais aller voir quoi comme concert?
4: Pourquoi pas Taylor Swift, The Weeknd.
0: Ok.
4: Voilà.
0: Quand on essaye de creuser un petit peu, de savoir des choses sur toi, on se rend compte que t'es pas très sport, Alexandra. Hmm.
4: Le quoi? Le?
0: Oui, voilà. Ah, quand même, toi qui a les élèves là, ils te font courir dans les escaliers, dans le sous-préau, je sais pas, dans la cour. Le sport, non, toi t'es pas sport du tout.
4: Non, mais moi j'entraîne les autres et puis j'emmène mes enfants au sport. Oui, j'ai emmené mes enfants.
0: Tu les regardes faire, mais
2: bah, c'est déjà pas mal. Hein.
0: Bon, tu marches de temps en temps avec les copines. Hein. Il y a des petites randos de temps en temps, si j'ai bien compris. Tu peux.
4: C'est ça, oui. Ouais. On se fait des petites randos de temps en temps.
0: Alors, dans le dossier que j'ai, hein, c'est toujours, ça commence par pas, donc pas de sport, mais pas de bricolage non plus.
4: Après, j'aide beaucoup mon conjoint
0: Laurent.
4: Quand c'est du gros bricolage. Ouais, j'aide beaucoup Laurent.
0: Bon, tu peux quand même.
2: Bah, c'est déjà pas mal. Ouais. Bah, c'est déjà pas mal.
0: Et alors, ça va faire plaisir à Valérie. Parce que côté cuisine, paraît-il, tu sais, je sais pas si tu suis cette émission fidèlement, mais c'est un de nos plats préférés. Tu fais les meilleures lasagnes.
2: Lasagnes,
0: ouais. Les lasagnes du monde. Tu nous dis que tes lasagnes sont les meilleures. Vrai de vrai?
4: Alors.
2: Oh yeah!
0: Raconte, c'est quoi ton petit secret pour les lasagnes réussies?
4: Alors, c'est surtout mes enfants qui disent que mes lasagnes sont très très bonnes.
0: Ça, c'est normal, c'est les lasagnes de maman.
4: Voilà, c'est la zinc de maman, puis c'est les tomates du jardin avec la sauce faite maison, voilà. Mmh. Et puis,
2: bah ça c'est bon.
4: Voilà.
0: Ça c'est bon, faite maison. Tu fais des tomates farcies, des courgettes, et puis alors côté dessert pour finir, pareil que t'es une as de la crème anglaise. Ça quand même.
4: Ouais.
0: Pâte à choux et tiramisu, bon appétit pour ceux qui ont faim. Voici une nouvelle question, on a faim de points, nous, Alexandra. Allons-y avec ce dessin animé dans les années 70.
5: Voici venir les papas,
2: oh mon don,
4: papa et maman.
0: Barjibu, là.
2: Oh, qu'est-ce que j'aimais, les barbapapa.
0: Bien sûr.
2: Barbapapa.
0: Alors, non pas de dessin animé, hein, des personnages, mais on va vraiment parler de la barbapapa. Hein, la barbapapa qui se mange, quoi.
2: Oui, pas la barbe de ton papa.
0: Oui, on est bien d'accord. La barbe à papa a été inventée par un dentiste, Alexandra. Je l'affirme. Vrai ou faux ? 5 secondes top chrono.
4: Oh, bah, ce serait. Oui.
0: Ça paraît un peu fou, mais il se dit qu'il va faire des affaires en l'inventant. Et t'as raison, car c'est bien un dentiste qui s'est associé à un confiseur pour créer ce bonbon. Un duo qui a présenté donc la barbe à papa pour la première fois, alors ça je ne le savais pas, dans une exposition universelle en 1908. Et t'es intelligent le dentiste.
2: Hein, bah tiens. Ah,
0: il s'est fait de l'argent.
2: Scro,
0: Allez,
2: ça fait un point pour Lionel, un point pour Alexandra. Et là, vous vous dites, mon Dieu, mais qu'est-ce qu'elle va nous faire écouter celle-ci
0: encore ? Qu'est-ce qu'elle va nous faire écouter ?
2: Eh bien, you are the sunshine of my life.
0: Wow.
2: Oh. Alors, pas la version de Sacha Distel, évidemment, la version de Stevie Wonder. Parce que vous écoutez ici et que ici, vous aime. Et vous êtes tous mes sunshine of my life. À tout de suite, mes petits bouchons.

0: j'adore ça. Stevie Wonder, You Are the Sunshine of My Life.
1: Bien sûr.
0: C'est un effort. Bien dit quand
2: ici
0: même.
2: Ici à midi, on est au taquet.
0: The Sunshine of My Life.
1: Ouais, bien sûr. Alors, je vous rappelle que nous jouons avec Lionel et Alexandra qui ont un point chacun. Voilà, voilà. Alors, ça va être le quiz musical. Oh. Tu adores la musique, tu aimes la musique. Hein, mon petit yo-yo.
3: Oui, moi j'aime bien ça.
1: Voilà.
3: J'aime bien la musique, beaucoup même la musique. J'écoute beaucoup.
1: Et oui, d'ailleurs, t'aimerais déjeuner avec Jean-Jacques Goldman, toi. Envole-toi. Voilà. Et d'ailleurs, si t'étais un animal, tu voudrais être un oiseau, hein. Donc, allez hop là. Envole l'oiseau. Bah oui. Bah oui. Voilà.
0: Ah oui, ça vit d'air pur et d'eau fraîche.
1: Un oiseau, ouais, bien sûr. Alors.
0: C'est combien de fois on dit bien sûr dans l'émission?
1: Je ne sais pas, on n'a pas compté. Mon petit Lionel, est-ce que tu es prêt pour ton quiz musical?
0: Bien sûr.
3: Oui, pas de souci.
1: Alors écoute bien. Il y a ces deux chansons qui vont s'enchaîner. Ce sont deux chanteurs différents. Tu vas devoir me trouver qui sont ces chanteurs. Écoute bien, c'est parti.
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1: Oh my god. Alors qui sont ces deux chanteurs? Top chrono, 10 secondes.
3: Je pense que le premier c'est Charles Trenet, le deuxième Nino Ferrer.
1: Voilà, ça, tu vois, ça s'appelle un candidat qui a l'oreille absolue.
0: Oui, bien sûr.
1: Mais oui, Charles Trenet. On va danser. Et hop, et cette magnifique chanson de Nino Ferrer.
0: Et oui, bien évidemment.
1: Et oui, ça fait 2 points, tu as 3, mon petit yo-yo, bravo.
0: Le double mix de l'été. On joue d'ailleurs tout l'été avec les tubes de l'été. Bah oui, c'est l'été, on est le 6 juillet quand même aujourd'hui. Ah, Alexandra, avant de jouer, un petit mot sur le théâtre. Il paraît que tu as fait du théâtre pendant quelques années. Avec les 3 coups qu'on entend. Ah oui, attention, oui, voilà, levé de rideau. Tu as joué dans quoi? T'as fait quoi au théâtre?
6: Alors c'était un petit club de théâtre sur la commune et on faisait des petits sketchs plus ou moins connus, d'humoristes connus, notamment Les Inconnus,
0: ah
6: qui
0: oui
6: eux sont très connus.
0: Oui, bien sûr. Quel sketch des Inconnus t'as pris justement, tu te souviens?
6: Moi, on a fait Les Pétasses et je jouais celle qui faisait le lampadaire.
0: Oui, je voudrais bien que tu racontes, c'est ça, hein, c'est la réplique, il me semble, dans le sketch. Vas-y, raconte,
6: oui, c'est ça.
0: Hein. Ouais, on est d'accord.
6: Oui, raconte, c'est ça, avec Jean-Louis.
0: Jean-Louis, exactement. Alors, on aimerait tellement les revoir sur scène, Les Inconnus. Bon, et du coup, t'as arrêté le théâtre, c'est fini, ça?
6: Et oui, le Covid a raison de notre envie.
0: Ouais, mais c'est derrière nous, tu peux reprendre, là, un petit peu, là.
6: Et après, bah, chacun est parti aussi, donc c'est difficile de remonter une troupe.
0: Bien sûr. Bon, t'es un peu casse-cou, hein, tu fais du parapente, t'as fait le saut du cascadeur, c'est-à-dire que t'as sauté de combien?
6: 7 mètres sur un gros coussin, voilà.
0: 7 mètres, ouais, alors, c'est pas mal.
6: Ouais. Ouais. C'est parce que mes enfants étaient en bas et m'acclamaient, parce que sinon, je pense que j'aurais manqué de courage.
0: D'accord.
1: 7 puis, mètres,
0: oui, mince. Oui, 7 mètres, bon, c'est correct, encore 7 mètres, ça va.
1: Jean, le mec, il est capable de sauter de 7 mètres.
0: Non, non, je le ferai pas. Non,
1: ouais,
0: non,
1: allez,
0: je le ferai
1: vas-y,
0: pas,
1: fais
0: non,
1: ton quiz, va, tu me fais de la puis, peine.
0: C'est ce petit vol à montgolfière, quand même, on l'a un Penyamo au-dessus de Thouars. C'est beau, Thouars, vu du ciel.
6: Oui, c'est magnifique.
0: Bah oui, on recommande, c'est une destination. Arrêtez-vous dans les Deux-Sèvres cet été. Allez Alexandra, nous allons jouer avec ton quiz musical, je l'ai dit tout à l'heure. C'est un double mix de l'été, spécial tube de l'été en ce lundi. Écoute bien les deux artistes, à toi de les reconnaître.

0: Oh my god.
1: J'avais dit que j'allais vous gâter pour cette fin de saison.
0: Ça, c'est de la gâtade.
1: Allez, top chrono, qui chante? Qui as-tu reconnu, Alexandre?
2: Serge Gainsbourg et Frédéric François.
1: Frédéric François, bien sûr.
2: Non, c'est...
1: Oui, oui, non, non, mais je prends note. Alors, Serge Gainsbourg, c'est une évidence. Oui, bien sûr.
0: Si.
1: Et Frédéric François sur Méditerranéenne.
0: Non.
1: Eh bien, non.
2: Non, c'est Pierre Vézilard, ouais.
1: C'est exactement, Alex, tu vois. Tu t'es précipité, c'est Hervé Villard.
0: Ah là là là là là là là là là là.
1: Bon. Il n'est pas mort, Hervé Villard, comme le dirait Alexandre Chabat.
0: Mon Dieu.
1: Tu connais ce sketch quand même.
0: Je connais. Alors, mes chéris, ça veut dire que Lionel a 3, Alexandra a 2. Et là, tout de suite, bien sûr, c'est la réclame.
1: Mais oui.
0: Mais pas que.
1: Mais
0: c'est
1: non.
0: L'actualité dans vos régions, grâce à quoi?
1: Aux 44 locales de votre réseau.
0: De votre radio ici.
1: Ah oui, voilà, votre radio, vous dites.
0: Bah oui.
1: Il faut que je note. Attendez,
0: voilà, notez-le bien. Radio, parce que quand réseau, je serai plus là, il faudra
1: radio,
0: le dire.
1: Parce que je ne fais que répéter ce que
0: allez,
1: vous dites.
0: Allez, réclame.
1: Réseau, radio. Ok, je le note.
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0: Et c'est une nouvelle semaine, et qui dit nouvelle semaine dit nouveau cadeau cette semaine pour la finale. Le gagnant remportera, attention, un séjour dans les clubs Bel Ambra d'une valeur de 2000 euros. C'est-à-dire que vraiment, vous allez pouvoir vous régaler. C'est quand même la destination préférée des familles en 2025. Il y a les clubs pour les petits, les clubs pour les grands. Vous allez vous régaler. Ça, c'est le premier prix. Et le deuxième prix, bien évidemment, c'est notre magnifique cafetière Malongo avec 32 dosettes et 6 verres en quoi ?
1: En verre, bien sûr.
0: Évidemment. Allez, on reprend immédiatement la compétition. Je vous rappelle que Lionel a 3, Alexandra a 2. Lionel joue avec Ici Gascogne. Lionel qui travaille évidemment à son compte, hein, qui fait de la culture de maïs et de l'élevage de poulets et de chapons. Alors, je vous l'ai dit au début de cette émission, il est marié à une femme qui a un prénom exceptionnel.
1: Oui. Monique.
0: Non, Valérie, imbécile.
1: Oui.
0: Et donc, tu as rencontré Valérie, tu étais jeune, tu avais 16 ans et demi.
8: C'est bien ça.
0: Tu l'as rencontré dans une fête de village.
8: Oui, oui, oui, tout à fait. Les petites fêtes de village dans le sud-ouest, vous connaissez surtout les Bayonne et à Dax, je suppose.
1: Oui.
8: Et il faut savoir que nous, dans les Landes, tous les petits villages font une fête qui dure 3-4 jours.
0: Ben voilà. Ouais, les fêtes de village, nous, on adore. Hein. Et donc, voilà. À l'époque où tu as rencontré ta petite chérie, on a calculé et il passait ça. Parce qu'il a 16 ans et demi, il est au bal du village, nos tuyaux, et c'est la séance de slow qui démarre. Et t'as invité Valérie à danser, et qu'est-ce qui s'est passé? Parce qu'elle était plus vieille que toi, je crois, elle avait quel âge?
8: Elle est toujours plus vieille que moi, oui.
0: Oui, mais à l'époque, attends, à l'époque, t'as 16 ans et demi, elle en a 19, ce qui est beaucoup pour l'époque.
8: Ah oui, ça.
0: Voilà.
8: C'est bien ça. J'ai attrapé une cougar, on va dire.
0: une cougarinette. Et alors,
8: cougarinette, voilà.
0: Ouais, c'est toi qui l'as invité à danser, bien sûr.
8: Oui, je l'ai croisé, enfin, on s'est croisé au fait de mon village, et deux mois après, on a conclu dans son village à elle, voilà.
0: Oh my god. Il y a eu roulage de pelle et tout au bal du village.
1: Ben oui.
8: Oui, ça a galoché un peu, oui.
0: Ça a galoché de ouf. Et ça fait combien de temps que vous êtes ensemble?
8: Eh bien, depuis l'année 53, donc ça doit faire 37 ans.
1: Oh là là.
0: Oh là là. Donc 37 ans ensemble et mariés depuis 28 ans.
8: C'est bien ça.
0: Et alors
8: 18, champion du monde.
0: Oh my god. Et du coup, c'est les noces de nickel. Oh mon dieu, ça.
8: Si vous me le dites.
0: Je te le dis, c'est les noces de nickel.
8: Eh bien voilà.
0: Voilà, c'est nickel. Alors, mon
8: chat.
0: C'est pas dur, bah non. Mon yo-yo, là, je te propose de marquer 3 points de plus avec la question à choix multiple. Je te pose la question, je te fais des propositions et t'auras 10 secondes pour me donner ton choix. Alors, quel est le premier super-héros qui est apparu dans une bande dessinée Action Comics en 1938. Quel est le premier super-héros qui est apparu dans une bande dessinée Comics en 1938? Alors, je te propose Superman, Batman, Spider-Man ou Eric Bastien-Man. Alors, qui est apparu en premier? Top chrono 10 secondes. Donc, Superman.
8: On va l'éliminer direct.
0: Eh, vas-y, tu dis quoi, toi?
8: Je pense que moi, ce serait Superman.
0: Superman?
8: Ouais.
0: Et oui, bien sûr que c'est Superman. Il est. Ah, et oui, il vient de Krypton. Il est recueilli sur Terre par un couple de fermiers. On l'appelle Clark Kent avec ses lunettes. Il devient journaliste.
1: Ah, voilà. Oui, je vois très bien.
0: Mais oui, avec sa petite cape et son point levé, là. Hein, c'est viser la lune, c'est Amel Bent, Superman. Allez, ça te fait 3 points de plus, tu as 6.
1: Oui, ou ce sera moi vendredi, bien sûr, avec ma petite cape et mon point levé. Et oui, j'ai encore quelques jours pour essayer de gagner l'emporter.
0: Ouais.
1: Alexandra, avec ici Poitou, à Saint-Jacques-de-Thouars, notre maîtresse qui est en vacances, qui a déjà beaucoup voyagé. T'as fait tout un périple en Grèce, d'ailleurs. T'avais fait le tour du Péloponnèse.
9: Oui, c'était ça, le Péloponnèse avec Laurent et puis un copain. On est parti en voiture de France, on a pris le bateau et on a fait le tour du Péloponnèse en voiture et on a campé.
1: Ah ouais, en mode camping.
9: Ouais, c'est ça.
1: Ça doit être des beaux souvenirs. T'as aimé aussi. Alors non, t'as pas aimé. Tu aimerais visiter le Maroc. Tu connais pas le Maroc?
9: Oui, je connais pas le Maroc. Peut-être que ce sera la prochaine destination. On verra.
1: Ou alors un petit peu plus loin, le Japon. C'est quand même un peu plus loin. Mais le Japon fait aussi partie de tes rêves.
9: Ah oui, oui, parce que là, c'est le changement total de culture aussi.
1: Bah, tu vois, tout à l'heure, je te parlais de tes rêves. Tu me disais que tu voulais être maîtresse et que tu avais un chat et que tu avais tout réalisé. Bah, tu vois, tu as le Japon, tu as le Maroc, tu as encore plein de choses. Tu as même un troisième rêve, ce serait de déjeuner avec lui. 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David Guetta, t'adores?
9: Oui, c'est un artiste qui a commencé quand j'étais jeune, qui est toujours là. Donc c'est sympa de voir comment il a évolué durant toutes ces années. Pour un DJ, c'est pas facile.
1: Ouais, il a jalonné ta vie. Un petit mot sur ta rencontre avec Laurent, on en a parlé tout à l'heure. C'est une histoire de train, votre histoire. Hein. Vous connaissez un petit peu de vue. Il y a quelques années, vous êtes retrouvés dans un groupe d'amis pour jouer au tarot en soirée. Vous aviez quoi? Quel âge vous aviez?
9: 20, 21 ans.
1: Ouais, vous discutez beaucoup ensemble. Et puis lui, il est parti. Parti vivre ailleurs, c'est ça?
9: Il est parti sur Paris parce qu'il est prof de maths. Il a été muté en région parisienne.
1: Et oui, et toi, t'es resté dans la Vienne. Du coup, un peu compliqué cette histoire de départ. Donc, quand je parlais de train, ça n'a pas arrêté. Pendant des années, j'ai fait des voyages dans tous les sens.
9: Pendant 2 ans, oui.
1: Pendant 2 ans, des voyages entre la Vienne et la région parisienne, etc., etc. Et en fait, vous êtes paxé du coup pour accélérer la mutation de Laurent, c'est ça?
9: Voilà, pour accélérer le rapprochement.
1: Et c'est top, c'est une belle histoire. Allez, voici une nouvelle question. C'est une question à choix multiple. Elle vaut 3 points. C'est pas rien. On accélère un petit peu là. En termes de points, il y a moyen de prendre. Petit extrait, écoute.
10: Bienvenue à Paris. 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
1: Ouais. Oui. Bon, je n'y passe, hein. C'était dans les années 80, Bill Baxter. Alors, on parlait de Paris, puisque Laurent a été muté en région parisienne, tu l'as dit, en Seine-Saint-Denis, dans le 93. Alors, arrêtons-nous à Paris. Je te demande quel est le point culminant de Paris. Point le plus haut, donc. Le Trocadéro, je te fais les propositions. Hein. Le Trocadéro, la butte Montmartre, l'Arc de Triomphe, ou la statue de Valérie Damidot issu du Dami d'Hollande que le maire de Paris s'apprête à installer, bien sûr, dans la capitale.
0: Évidemment, top Emmanuel chrono. Grégoire adore.
1: On t'embrasse. 10 secondes.
0: Oui, on t'embrasse, Emmanuel.
1: Trocadéro, Butte Montmartre, Arc de Triomphe, cette statue qui sera dans le 14e, peut-être, Valérie, je crois.
0: Peut-être.
1: Par exemple.
0: On n'a pas trouvé encore.
1: Bon.
11: Je pense que c'est la Butte Montmartre.
1: Pas du tout, c'est Valérie Damido. Excuse-moi. Voilà. Emmanuel Grégoire nous l'a confirmé. Donc,
0: bien sûr.
1: Vous pourrez voir cette statue de 88 mètres de haut.
0: Exactement.
1: Dans le 14e arrondissement, voilà. Très prochainement.
0: Bah, voilà. Dans le 14e, Karine Petit, bon. La mère, elle adore l'idée de mettre bien une sûr. Statue de 88 mètres carrés.
1: On embrasse la mère.
0: Allez.
1: Du coup, elle a donné la bonne réponse, du coup.
0: Ça veut dire qu'elle a 5 et que Lionel a 6.
1: Mais bravo. Mais oui.
0: Alors,
1: ma championne.
0: Oui, calme-toi. Tu sais quoi, je propose, Céline, envoie-nous une petite musique, ça
1: oui,
0: va le détendre.
1: Ça me rafraîchit.
0: Allez, vous écoutez ici, on écoute de la musique.

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1: Je trouve qu'on n'a pas assez parlé de bienvenue à Paris. Les filles sont si jolies. Hey, welcome to the city. Bill Baxter, quoi. Le truc sorti de nulle part.
2: Je vous ai sorti Hervé Villard tout à l'heure. Quand
1: oui, mais Bill Baxter, c'est un autre niveau.
2: Et quoi. Alors demain, je te dis même pas.
1: Ok, voilà. Allez, on est avec Yo-Yo et Alexandra. Alexandra joue avec ici Poitou. Lionel joue avec ici Gascogne. Lionel est en tête avec 6, suivi de près d'Alex qui a 5. Alors, mon petit Yo-Yo, comme ça, on s'emmerde un petit peu en vacances. On veut jouer à Koh-Lanta, l'épreuve de l'orientation. Parce que figurez-vous que mon petit Lionel, il est parti avec Valérie et sa famille en vacances sur la Côte d'Azur. Et puis, ils ont été voir un concert en plein air, en famille, à Bandol. Et vous avez galéré pour vous garer. Vous avez marché longtemps. Et puis après, au moment de retrouver la voiture, qu'est-ce qui s'est passé?
3: Mais la voiture n'y était plus. Ou votre petit Yo-Yo, comme vous dites, il ne trouvait plus la rue. Et c'est son garçon qui avait 7 ans qui voulait... Je voulais pas l'écouter et il avait raison. Au bout de 30 minutes, j'ai dit bon, on va aller dans la rue qui m'indique et il avait raison. Voilà.
1: C'est-à-dire que
3: la voiture était dans la rue.
1: Et voilà, ton petit garçon de 7 ans, dès le début avait la réponse.
3: C'est ça, dès le début. Mais bon, je voulais pas l'écouter, bien sûr.
1: Et pourquoi?
3: Parce que je pensais qu'il se trompait, il se plantait carrément, mais c'était moi qui me plantais.
1: Voilà, donc il faut comme quoi, il faut toujours écouter ses petits-enfants. Voilà, c'est tout. Ça. Voilà, il avait raison ce petit. Enfin, en tout cas, il a plus le sens de l'orientation que toi.
3: Que papa.
1: Voilà. Et voilà. Alors mon chéri, c'est le moment de marquer 5 points de plus avec ta question cash. Écoute bien la question, elle est mais vraiment très facile. Dans quel film sorti en 1973, Louis de Funès incarne-t-il Victor Pivert? Dans quel film sorti en 1973, Louis de Funès incarne-t-il Victor Pivert? Top chrono, 10 secondes.
3: 73, c'est une très bonne année. Mais le film...
1: Victor Pivert. Donne-en au hasard.
3: Non. L'aile ou la cuisse? Non, même pas.
1: Et non, c'était ça. C'était Rabbi Jacob, mais Salomon, vous êtes juif.
3: Voilà.
1: C'était magnifique. Oui. Ah, là,
2: comme un pivert.
1: Comme un pivert. Exactement.
3: C'est ça.
1: Et voilà, c'était évidemment les aventures de Rabbi Jacob qu'on adore. Bon, bah pas de points, mais tu restes en tête.
2: Comment, mais votre oncle aussi, il est juif?
1: Mais Salomon, vous êtes juif.
2: Mais c'est pas grave, mais je vous garde quand même.
1: Je vous garde quand même, c'était magnifique.
2: Et puis, avec Henri Guibé, d'ailleurs.
1: Mais
2: aussi.
1: Oui, Henri Guibé qu'on adore.
2: Bien évidemment. Qu'est-ce qu'on fait? On joue? On est où? C'est Alexandra, elle est là. Alexandra, elle est là.
1: Alors, je vous explique. Ouais. Il ne sait plus où il habite. Il ne sait plus qui il est.
2: Ah, mais qui suis-je?
1: Voilà.
2: Mais si, je sais très bien que je suis avec Alexandra, qui est dans les Deux-Sèvres. Qu'Alexandra est un tout petit peu à la traîne, mais qui a quand même un peu scoré, puisqu'elle a 5 points.
1: Oui.
2: Je ne sais pas rien, ça va. Alexandra, qui, lorsqu'elle faisait des ménages dans une entreprise l'été, pour un petit job d'été, s'est retrouvée en tête-à-tête avec qui?
4: Un serpent.
2: Un serpent.
1: Ah.
2: C'est-à-dire que t'as vu un serpent sortir de derrière la photocopieuse.
1: Mais qu'est-ce que
4: c'est ça? C'était le soir, les employés avaient éteint le photocopieur, donc il ne dégageait plus de chaleur, et je pense que le serpent est parti retrouver un lieu un peu plus chaud.
2: Ah oui, alors il s'est déplacé dans le couloir, il est entré dans un bureau, etc. etc. C'était pas la première fois, hein, vous êtes plusieurs à l'avoir vu, mais enfin vous avez réussi quand même à le faire sortir. Mais c'est pas tout, parce que qu'est-ce qui s'est passé avec Laurent, côté animaux, en faisant des travaux chez un ami, vous avez encloisonné un petit chat?
4: Oui, c'est ça.
1: C'est-à-dire,
2: c'est pas drôle.
4: On l'a passé exprès. Hein,
1: bah, j'espère bien, sinon je vais raccrocher immédiatement, puis je donne tous les cadeaux à Lionel.
2: Non, mais qu'est-ce que tu faisais?
4: Eh bien, on était en train de poser des plaques de placo, et puis chez un copain qui avait une petite chatte qui s'appelait Choupette. Et le soir, on ne trouvait plus Choupette, on l'appelait partout, impossible de trouver Choupette, la nuit se passe. Et on rappelle Choupette le matin, et là on l'entend miauler. Mais on l'entend pas miauler de dehors, on l'entend miauler de l'intérieur de la maison.
2: Derrière la cloison.
4: Voilà, et elle était derrière la cloison, elle devait être bien au chaud, elle a pas miaulé de la soirée. Et puis là, peut-être qu'elle avait faim, donc elle s'est dit, bon, je vais peut-être me faire entendre. Donc on a démonté les cloisons pour faire sortir Choupette.
1: Voilà.
4: Voilà.
1: Alors,
2: l'animal n'a été maltraité pendant cette séquence.
1: J'espère bien que Choupette est en forme. Je veux une photo de Choupette pour prouver qu'elle est toujours en vie.
2: Non, mais surtout, non, mais Choupette a rien dit. Peut-être qu'elle avait faim. Je pense qu'elle a quand même passé une sale nuit, la pauvre Choupette.
1: Pauvre Choupette.
2: Pauvre bête. Bon, je te rappelle quand même que t'as un chat qui s'appelle Pixel. T'aurais pas voulu qu'on fasse ça à Pixel quand même. Alors.
4: Ah non.
1: Bah oui.
2: Surtout que tu as une petite. Tu fais un câlin tous les soirs à ton chat. Hein. Et il n'est pas toujours d'accord d'ailleurs.
4: Ah oui, on a un chat qui a une grande personnalité. Ouais. Je pense qu'on a le chat le plus ronchon de France.
2: Oui, oui,
4: bah, ouais, c'est
2: il ne va pas te faire de câlin. Il a peur que tu l'encloisonnes, pour bête quand même. Il sait ce que tu as fait à l'autre. Allez, voici ta question. Elle vaut 5 points. C'est une question cash. Et on va parler d'animaux, tiens. Un petit extrait. Quel animal femelle dévore parfois le mâle pendant l'accouplement? Quel animal femelle dévore parfois le mâle pendant l'accouplement? 10 secondes top chrono.
4: La montre religieuse.
2: Et c'était quoi l'autre? Ton hésitation serait quoi?
4: L'araignée.
2: Ah, c'est dommage. Ah, c'est dommage. Ah, mince. Qu'est-ce qu'on fait?
1: Bah, c'est la, évidemment.
2: Bah oui, voilà. C'est la menthe religieuse. Je te fais douter, bien sûr que oui.
1: Allez, tu prends 5 points, tu passes en tête à 10, Lionel à 6. Là, tout de suite, on va écouter une petite nouveauté et il y aura bingo pour vous départager. Alex, Warren, Fever Dream. Je n'ai qu'une hâte. Non, la désannonce en anglais.
2: Fever.
1: Oui, tu vas le faire. Fever. Allez, c'est parti.

0: C'était Alex Warren et c'est pourtant pas l'épiphanie, hein. Fève Dream.
1: Fève, oh là là, mon
0: Fève Dream.
1: C'est, Fève. La, c'est l'heure de la réclame.
0: L'épiphanie, la fève.
1: Ouais, réclame, vous l'avez. Réclame.
0: D'accord.
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1: Nous sommes au taquet avec Lionel qui a 6, Alexandra qui a 10. Alors Lionel, dis donc, Lionel c'est un voyageur, hein. T'as été en Martinique, en Crète, en Grèce, en Espagne. Et là, ton rêve, ça serait d'aller voir le Québec et l'Irlande.
8: Oui, bien ça.
1: Pourquoi l'Irlande? Qu'est-ce qui t'attire dans l'Irlande?
8: La culture, la verdure, le paysagement total, je pense.
1: C'est magnifique l'Irlande. Moi, je l'ai fait en roulotte de cheval, c'est magnifique.
0: C'est un cheval.
8: J'aimerais bien.
1: Et oui, je l'ai fait en roulotte.
0: Mais je te crois.
1: J'ai fait 9 jours de roulotte, c'était super.
0: Mais pourquoi surtout?
1: Pourquoi? Bah, parce que j'aime les chevaux et l'Irlande, que c'est très beau et il a raison.
0: D'accord.
1: Voilà. Alors, afin de t'encourager, parce que.
0: Soyons. Parce qu'il en a besoin.
1: Non, pas du tout.
0: Bah, quand même, il est un petit peu en retard.
1: Il
0: y a 4 points d'écart, écoutez Madame Damido.
1: Non, alors, écoutez, Monsieur Bastien, ça suffit, vos melons nous fatiguent.
0: Hein, c'est pas de saison le melon d'ailleurs.
1: Si, on est encore en saison de melon, oui, je signale. Alors, arrêtez de dire n'importe quoi.
0: La fraise.
1: Bientôt il va nous dire que c'est la saison de la poire celui-ci. Bien, alors, mon petit chat, on a dit tout à l'heure que tu aimais Goldman, que tu l'as nanan, tu aimes aussi David Guetta, Mylène Farmer, mais tu aimes surtout cette chanson de Goldman.

0: Procuration. Et alors, il est un peu comme moi. Et surtout comme mon mec qui connaît les dialogues par cœur. Ton film préféré, c'est Les Bronzés font du ski. Et paraît que c'est ta sonnerie de téléphone.
1: C'est bien ça.
0: Alors, c'est laquelle de sonnerie? Ta ta ta ta ta ta ta ta, c'est ça que t'as?
1: Oui, celle-là, oui, voilà. Qui réveille bien.
2: Une petite réplique.
1: Et c'est celle-là.
0: Mais, eh oui.
2: Tu te répliques.
0: Et alors, est-ce que tu es comme mon mec? Tu connais absolument tous les dialogues par cœur?
1: Non, je connais pas tout, mais dès que ça passe à la télé, je regarde, voilà.
0: Bah, évidemment.
2: Bouffez-le, votre cochon, bouffez-le.
0: Vous avez de la pâte, vous avez du sucre. Voilà, bon. Mon chéri, c'est l'heure du bingo, c'est l'heure où tu vas marquer un maximum de points. Tu vas te concentrer et j'ai confiance en toi. À mon top chrono, tu auras 10 secondes pour me donner un maximum de pays qu'on appelle les pays chauds. C'est-à-dire tous les pays où majoritairement dans l'année, il fait chaud. On dit de ces pays que ce sont des pays chauds. Attention, max de pays chauds, top chrono, 10 secondes.
1: Le Brésil, le Maroc, l'Algérie, la Tunisie, l'Espagne, le Portugal, Madagascar.
0: Bon, tu m'en as donné 7. C'est magnifique, t'aurais pu me dire le Qatar, le Mali, le Sénégal, les Émirats Arabes, la Mauritanie, la Thaïlande, le Soudan. C'est magnifique, tu m'en as donné 7.
2: Alexandra.
0: Alors, Alexandrie.
2: On est en tête avec 10 points, il a 6 points. Mais là, on est au cœur du bingo, et le bingo, c'est ce qui renverse tout à la fin de l'émission.
0: Évidemment.
2: Il vaut 10 points. Qui va prendre les 10 points? Celui qui marque le plus de réponses dans son bingo.
0: Bien sûr.
2: Rappelons-nous, Valérie, combien a-t-il marqué Lionel?
0: 7.
2: Aïe, ce qui veut dire, Alexandra, que si tu ne fais pas 7, il l'emporte et il sera là vendredi. Tu n'as pas envie de ce scénario?
3: Bien sûr que non.
2: Tu n'as pas envie de ce scénario, on est d'accord. Tu as envie de gagner et d'être là vendredi. Voilà.
3: Eh bien sûr que oui.
2: Bien sûr. Donc, tu sais combien tu dois faire de points, t'as bien retenu? De bonnes réponses, 8. 8, il m'en faut 8. C'est-à-dire qu'on a 10 secondes. Donc, 1 par seconde. 1,2 par seconde. Non, mais on est dans la stratégie, d'accord?
3: Oui.
2: Je te sens un peu en pression quand même, avec tous ces chiffres. Je vais te détendre tout de suite avec la musique que tu aimes. On a parlé tout à l'heure de David Guetta, on a parlé de The Weeknd, et je te souhaite de bien profiter des concerts, tu l'as dit. Mais tu aimes aussi ça. Ça fait plaisir. Et bien alors, côté film, c'est toujours bien de recommander un petit film, surtout qu'il fait chaud, il va encore faire chaud cette semaine. Les cinémas sont climatisés. Il y a Toy Story qui est sorti. T'as vu l'avant-première, toi, Valérie?
0: Ouais.
2: Et tu adores, tu vas aller le voir, tu l'as vu?
3: Toy Story, pas encore, mais ça fait partie des films que j'ai envie de voir.
2: Ah bah oui.
0: C'est magnifique.
2: C'est le 5.
0: Ça va tellement te marrer.
2: Ah, faut y aller. Allez, j'espère t'avoir un tout petit peu détendu, je ne sais pas. Je vais te demander, car voici l'heure du bingo, de marquer déjà 8 bonnes réponses. C'est ce que je te demande. En me citant un maximum de pays, les pays que l'on a l'habitude de considérer, tu l'as compris, comme des pays froids, en toute logique. Allez, top chrono, 10 secondes.
3: Canada, Suède, Scandinavie, Russie,
2: oui.
3: Danemark,
2: oui.
3: Finlande,
2: oui.
3: Groenland, Norvège.
2: Oui, c'est bien.
0: Tout, c'est tout, mais ça fait 5. Non, mais c'est bon.
2: Alexandra,
0: c'est fini.
3: Oui.
2: Alors, toutes, c'est que des bonnes réponses. Mais malheureusement, en 10 secondes, on n'a pas eu le temps d'en prendre 8. Quoi.
0: Non, il y en a 5. Eh oui,
2: 5 sur le chrono. Eh oui.
0: T'as compris, Lionel, que t'es avec nous vendredi en finale?
2: Ah, bravo, Lionel.
1: J'ai bien compris.
0: Voilà, tu t'es en train de nous gagner tes prochaines vacances dans un club Bel Embra pour 2000 euros. On t'offre quand même un séjour de 2000 euros. Et puis, sinon, peut-être, tu pourras gagner la machine à café Malongo. Alexandra, bravo, tu as très bien
2: bravo
0: joué.
2: Bravo, Alexandra, j'ai apprécié.
0: Mais, Lionel, tu es mon champion, oui. Et c'est normal, car tu es marié à Valérie.
2: Oui,
0: voilà.
1: Oui, voilà.
0: Embrasse,
1: je suis marié avec
0: une princesse. Évidemment, embrasse Valou pour moi. À vendredi.
2: Voilà. Bonne vacances, Alexandra.
0: Bon, je remercie évidemment Céline à la réalisation, la princesse Diane à la technique, Maître Coupez au savoir, et puis notre ami Yanis au standard, Éric Bastien pour son accent anglais inimitable.
2: Fever Dream.
0: Je vous aime très fort.
2: I love you.
0: À demain.
2: I love you so much.
0: À demain.
2: À tomorrow.

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3: Bonjour à toutes et à tous et bienvenue dans Ma France avec ce coup de théâtre dans l'affaire Jubilard. Pour commencer, Cédric Jubilard est passé aux aveux. Il reconnaît dans un courrier le meurtre de son épouse Delphine. Une France en alerte maximale aux feux de forêt, particulièrement dans le sud. On y consacre une grande partie de cette émission. Plusieurs incendies sont en cours. On ira dans les Pyrénées-Orientales où les flammes ont parcouru plus de 4500 hectares. On entendra aussi les évacuer et puis on fera un point sur tous les incendies en cours, des feux qui perturbent également l'étape du Tour de France aujourd'hui, sans public ni caravane sur les 40 derniers kilomètres. À 13h15, on parlera de votre générosité à l'occasion du 125e anniversaire de la loi de 1901, acte de naissance des associations. Laurence Petit est notre invitée, c'est la présidente de France Générosité. Le corps de Delphine Jubilard. La question est sur toutes les lèvres après les aveux de Cédric Jubilard. Alors qu'il n'y est depuis le début de l'affaire, depuis la fin 2020 et la disparition de Delphine dans le Tarn, l'artisan de 38 ans reconnaît donc dans un courrier l'avoir tué. Bonjour Clémence Fuléda.
4: Bonjour.
3: Alors jusqu'à ce jour, je le disais, le plaquiste avait toujours nié, Clémence.
4: Je n'ai jamais fait de mal à Delphine, je suis le coupable idéal. Voilà comment Cédric Jubilard avait conclu son procès en octobre dernier à la cour d'assises du Tarn. Mais les jurés l'avaient déclaré coupable du meurtre de sa femme et mère de leurs deux enfants. Delphine, qui a donc disparu dans la nuit du 15 au 16 décembre 2020, son corps n'a jamais été retrouvé. L'avocat du frère et de la sœur de Delphine, maître Laurent Decaune, espère aujourd'hui que son corps sera retrouvé dans les jours ou les semaines qui viennent. Mais il craint aussi que ses aveux ne soient qu'une stratégie, parce que Cédric Jubilard, il faut le savoir, a changé d'avocat depuis 6 mois. Et le nouveau maître Pierre Debuisson n'a pas caché qu'il voulait reporter son procès en appel prévu le 21 septembre prochain, à partir du 21 septembre à Toulouse, qu'il voulait aussi sortir Cédric Jubilard de l'isolement où il est placé à la prison de Seyss depuis 2021, parlant de conditions de détention indignes. C'est donc à maître Debuisson que Cédric a adressé un courrier manuscrit avec ses aveux, où il se dit prêt à donner des indications sur l'endroit où il a caché le corps. Un changement majeur donc, Marine, dans sa ligne de défense.
3: Merci Clémence Fuléda. Ici Occitanie, où se trouve le corps de l'infirmière. La question est sur toutes les lèvres à présent, direction désormais là où l'affaire a commencé il y a 6 ans, à Cagnac-les-Mines dans le Tarn, où vivait le couple. Bonjour Romain Bito.
5: Bonjour.
3: Alors vous êtes sur place pour ici, comment réagit-on dans cette commune?
5: Pour tout vous dire, assez peu de monde pour s'arrêter au micro, les quelques mots arrachés, on ne sait pas de la part de riverains pressés de regagner leur voiture à la sortie de la pharmacie ou de la boulangerie. D'autres en ont juste assez d'entendre parler des Jubilards. En revanche, quand on s'enfonce dans Cagnac, lorsqu'on se rapproche de l'ancienne maison de la famille, les langues se délient. Les aveux, enfin, Robert, lui, n'avait aucun doute.
6: Pas étonné parce que nous avions, nous, une intime conviction en le voyant passer tous les jours quand il allait au boulot, quand il allait chercher ses gamins. Au niveau du comportement, il y a des tas de petits signes qui faisaient que sans nous laisser, pantois.
5: Plus de 5 ans de doutes, de suspicions refermées. Enfin, ça pesait sur la petite commune. Les aveux vont aider à passer à autre chose, me dit Émilie, 18 ans. Elle habite à quelques mètres de la maison des Jubilards.
7: Cette affaire, ça fait longtemps que Cagnac en parle.

0: Donc dans l'affaire avec les aveux du peintre plaquiste, dossier complet là aussi retrouvé sur ici.fr et sur l'appli ici.
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0: Et on ouvre le second dossier du jour consacré aux incendies. Le sud de la France en proie aux flammes. L'Union européenne, qui on l'apprend ce midi, déploie 4 bombardiers d'eau. Ces appareils arriveront aujourd'hui même depuis Chypre et la Suède pour renforcer les pompiers français autour de Perpignan. Les Pyrénées-Orientales, où on part tout de suite sur le plus important de ces feux qui s'est déclenché samedi soir à Trévillac. Bonjour François David.
2: Bonjour.
0: Pour ici Roussillon, où en est-on à l'heure où on se parle, François?
2: Eh bien, comme c'était redouté, le feu se réactive après s'être calmé cette nuit. Le vent s'est levé ce matin et depuis la fin de matinée, il y a d'importantes reprises dans les secteurs d'Ille-sur-Tête et de Boulle-Ternaire. La tâche est très compliquée pour les pompiers car il faut surveiller les lisières de l'incendie qui s'étendent sur près d'une vingtaine de kilomètres avec des zones parfois très difficiles d'accès. Ce midi, le préfet des Pyrénées-Orientales exhorte les 10 000 habitants qui ont été évacués hier soir dans 25 communes de ne surtout pas chercher à regagner leurs habitations. Pour l'instant, c'est encore beaucoup trop dangereux et des salles d'accueil restent ouvertes dans toutes les communes alentours. Du côté des dégâts, 3 communes sont particulièrement impactées, Ille-sur-Tête, Boulle-Ternaire et Rodez, qui ont été littéralement encerclées par le feu la nuit dernière. Rien que pour Rodez, une vingtaine de maisons ont été détruites et au total, ce sont une soixantaine de bâtiments qui ont été réduits en cendres. Les 700 pompiers toujours mobilisés s'attendent à vivre encore des heures difficiles. Quoi qu'il arrive, ce feu ne pourra pas être éteint avant plusieurs jours. C'est tout simplement l'incendie le plus destructeur dans le département depuis 50 ans.
0: Merci beaucoup François David. Ici Roussillon, vous le disiez, plus de 10 000 personnes ont déjà été évacuées dans 25 communes. Des habitants accueillis pour la nuit dans les communes alentours, notamment à Thuire, Baptiste Guillet, où certains pensent déjà à regagner leur domicile.
3: Les mines étaient très fatiguées ce matin dans la salle de la Maison du Citoyen où une soixantaine de lits de camp ont été installés. C'est ici qu'a tenté de dormir Hubert avec son épouse et sa fille, ce natif de Boulle-Ternaire encore marqué par les scènes de la veille.
4: J'ai 90 piges, j'ai jamais vu un feu comme ça moi. J'ai des feux de partout, j'ai pas compris même. Que le pays se soit embrasé aussi vite. Le moindre allumette, ça part, voilà. Il va y avoir une sacrée ardoise. Hein.
3: Dans quel état les habitants vont-ils retrouver leur village? La question trotte dans toutes les têtes. Une cinquantaine de bâtiments ont été impactés par les flammes. Odette a quitté en urgence Ille-sur-Tête en laissant une partie de ses proches sur place.
5: Tout en haut de la maison, je voyais le brasier. La peur. On a dit, on s'en va, on est parti. Mon mari non, mon fils non plus. Ils ont voulu rester là-bas, et ils se sont confinés.
3: Odette qui, comme Valérie à côté d'elle, a une obsession aujourd'hui.
6: On va voir si on peut rentrer à la maison. Hein. J'ai pas envie de rester dehors encore aujourd'hui, aérer là.
5: J'ai envie de rentrer. Je veux être dans ma maison. Tant pis.
3: Et pourtant, les consignes des autorités sont très claires. Surtout, ne pas regagner les domiciles. Pour l'instant, la situation sur le front de l'incendie est très loin d'être sous contrôle.
0: Reportage Baptiste Guillet. Bonjour, colonel Jérôme Boulanger.
7: Bonjour.
0: Merci d'être avec nous ce midi. Vous êtes officier des sapeurs-pompiers, porte-parole de la sécurité civile. Et c'est vous qui procédez à ces évacuations, comme on vient de l'entendre dans le reportage. Comment se passent-elles, ces évacuations, colonel ?
7: Alors, c'est un vrai travail, finalement, avec de nombreux acteurs sur le terrain. Bien entendu, les sapeurs-pompiers sont là pour donner des consignes à la population, ainsi que les forces de l'ordre, qu'il s'agisse de gendarmes, de policiers municipaux, donner des consignes, soit pour évacuer, soit pour se confiner. L'évacuation, elle se passe... les populations évacuées, sont rassemblées dans des lieux qui sont... désignés par les communes, et les maires sont des acteurs fondamentaux dans ces moments-là. Les maires, les bénévoles qui sont déclenchés par le plan communal de sauvegarde, c'est l'ensemble de ces acteurs qui permettent d'évacuer rapidement beaucoup de personnes, vous l'avez dit, 10 000 personnes évacuées. Aucune victime n'est à déplorer pour le moment sur ces feux que nous connaissons depuis quelques jours. Il faut que ce bilan reste où il en est aujourd'hui. Notre priorité principale, c'est bien la protection des populations.
0: Et comment réagissent ces populations quand elles doivent quitter leur domicile? Elles sont compréhensives?
7: Moi, je suis très content, si vous voulez, de voir des gens qui témoignent, parce que ce sont des gens qui sont en vie. Alors oui, ça peut être long parfois, l'attente pour regagner son domicile, etc. Mais ces personnes sont bien vivantes. Et je le répète, c'est notre principale priorité.

0: priorité, il faut que les gens, lorsqu'on leur donne la consigne d'évacuer ou de confiner, le fassent rapidement, écouter les consignes de manière à pouvoir se mettre en sécurité.
1: Est-ce qu'il y en a d'autres en cours? Est-ce que vous craignez pour les jours à venir sur le front de ces incendies?
0: Il n'y a plus d'évacuation pour le moment. Nous surveillons bien sûr la situation de très près. C'est la météo qui est fondamentale dans ces cas-là, notamment le vent qui a pour l'instant baissé d'intensité dans le sud de la France, mais qui risque de reprendre des forces importantes dans les prochains jours. Donc c'est ce que nous regardons. Et bien entendu, la situation, elle se fait à l'instant T, le point sur la situation, en fonction des conditions, en fonction des enjeux qui sont déterminés par le poste de commandement, par le commandant des opérations de secours. On ne le sait pas, mais il y a des officiers de sapeurs-pompiers qui travaillent à l'anticipation, qui ont une carte, qui voit à T plus une heure, plus deux heures, plus trois heures, où sera le feu, avec l'identification des enjeux principaux. Et lorsqu'il faut évacuer, bien sûr, des personnes, cela reste la priorité absolue pour nous.
1: Merci beaucoup, colonel Jérôme Boulanger, d'avoir été avec nous ce midi. Je rappelle que vous êtes officier des sapeurs-pompiers, porte-parole de la sécurité civile. 7 départements au total sont en vigilance rouge pour ce risque incendie. 11 000 hectares ont déjà brûlé en France, contre 5 700 à la même période l'an dernier, selon Laurent Nunez, ministre de l'Intérieur.
2: On a une saison des feux qui est compliquée, elle a démarré avec un mois d'avance. On a déjà un peu plus de 11 000 hectares brûlés. À la même période l'an passé, c'était 5 700. Donc voilà, une saison qui est plus importante compte tenu de la canicule, qui a rendu assez sec les végétaux. Puis il y a un contexte parfois défavorable, c'est le cas là, il y a beaucoup de vent. Donc voilà, donc un contexte compliqué. Hier, il y avait une vingtaine de feux qui étaient traités en même temps.
1: Laura Dulieu, bonjour.
3: Bonjour.
1: On vient de l'entendre, le ministre de l'Intérieur cite d'autres feux, d'autres départements qui sont sur le qui-vive, avec plusieurs départs de feux, donc aujourd'hui, incendie en cours, Laura.
3: Et dans la Drôme, d'abord, l'incendie a dit continue de progresser. 450 hectares de végétation parcourus par les flammes ce matin, elles ont franchi la ligne de crête. C'est ce que redoutaient les 300 pompiers mobilisés qui travaillent dans des conditions météo très compliquées à cause du vent, notamment. Plusieurs hameaux ont dû être évacués. En Haute-Loire, ensuite, 100 hectares ont brûlé depuis hier après-midi sur les hauteurs de Saint-Aon et Roret. C'est au sud du Puy-en-Velay. Le trafic ferroviaire est interrompu entre Clermont-Ferrand et Nîmes. 180 pompiers sont mobilisés avec 3 engins aériens.
1: Et un peu plus au sud, dans le Gard, le feu dans la forêt de Lédenon est fixé.
3: Oui, c'est pas très loin de Nîmes. Les flammes ont parcouru 540 hectares fixés. Ça veut dire que ça continue de brûler, mais seulement à l'intérieur d'un périmètre. 300 sapeurs-pompiers restent mobilisés aujourd'hui pour éviter toute reprise du feu. D'autant que là aussi, le Mistral souffle en continu. Pas très loin de là, dans l'Hérault, 250 hectares ont brûlé à Carlancas et Levas, dans une zone difficile d'accès. La tête de feu a été coupée par les pompiers, mais l'arrière reste toujours actif. 25 personnes ont été évacuées et mises à l'abri. Enfin, dans ce même département, l'Hérault, un autre feu s'est déclenché à Lunas-les-Châteaux. Lui, il est fixé. 20 hectares ont brûlé.
1: Merci beaucoup, Laura Dulieu, pour ici. Toutes les dernières infos sont à retrouver sur ici.fr ainsi que la situation en direct. Le syndicat des sapeurs-pompiers volontaires de France appelle aujourd'hui solennellement les entreprises de leur obligation d'obliger leurs salariés engagés comme sapeurs-pompiers volontaires afin qu'ils aillent prêter main forte sur les feux de forêt, de les libérer donc pour qu'ils aillent prêter main forte sur les feux de forêt. Conséquences directes de ces feux, le Tour de France est perturbé aujourd'hui après 3 jours de parenthèse espagnole. Les coureurs entrent en France aujourd'hui. 3e étape de 195 km qui est partie de Granollers, c'est en Catalogne, et qui doit les amener aux Angles, dans les Pyrénées. Bonjour Bruno Blanza.
4: Bonjour.
1: Alors vous êtes sur place pour ici, sur cette ligne d'arrivée. Les 40 derniers kilomètres doivent se faire sans public ni caravane publicitaire. Est-ce que c'est respecté, Bruno?
4: Alors sur ce que l'on voit ici aux Angles, très honnêtement, il n'y a pas grand monde sur la montée finale. C'est même étrangement calme pour une première étape de montagne du Tour. En fait, les camping-cars sont partis dès hier soir, c'est ce que me disaient des spectateurs, pour aller sur la prochaine étape, car il n'y a même pas la caravane publicitaire. Et il y a la deuxième option, choisie par Thierry et sa famille. Depuis Font-Romeu, ils ont rebroussé chemin pour basculer juste de l'autre côté de la frontière entre la France et l'Espagne.
5: Et donc, quand on a vu que c'était interdit, on a dit on va passer la frontière pour venir le voir ici, quoi. Parce que là-haut, on peut rien faire. Tout est confirmé. C'est notre propre initiative qu'on est venu directement ici. Parce que, apparemment, nos collègues, les voisins, là, ils nous ont dit qu'ils chassaient tout le monde, oui.
6: Ce matin,
5: pas hier soir, hein.
4: Alors, une fois à Font-Romeu que l'on a traversé, on se rend compte que c'est compliqué de vérifier cette information, qu'il y a quand même quelques passionnés du tour, mais qu'ils ne sont pas forcément chassés par les forces de l'ordre. Les policiers croisés qui nous expliquent quand même que cet arrêté n'est pas si simple que cela à faire appliquer.
1: Merci beaucoup Bruno Blonza. Je rappelle que vous suivez le Tour de France pour Ici Radio Partenaire, avec un point toutes les demi-heures à partir de 13h30. Dans ce contexte tendu où la moindre étincelle suffit à allumer un feu, hein, d'autant que la canicule fait son retour. C'est le troisième épisode en moins de deux mois. 16 départements sont en vigilance orange, un scénario qui va se répéter. Alors aujourd'hui, plusieurs personnalités appellent à une loi d'urgence climatique. Climatologues, économistes, médecins, défenseurs de l'environnement, philosophes ou encore artistes signent une tribune dans le journal Le Monde. Pour éviter le pire, il faut arrêter complètement l'expansion des énergies fossiles et réduire immédiatement les émissions de gaz à effet de serre. Ils dénoncent une criminalité climatique, Gabin Grulet.
7: Le débat clim ou pas clim exaspère depuis plusieurs jours Claire Nouvian, fondatrice de l'association Bloom.
8: C'est pour ça qu'on a voulu remettre les choses bien en place et de demander au gouvernement d'agir au plus vite. Puisque si c'est pas au moment où la France est en train de cramer sur place que le gouvernement propose une loi d'urgence climatique, alors quand ?
7: Une loi pour interdire tout financement privé ou subvention à de nouveaux projets d'énergie fossile.
8: La question fondamentale, c'est de savoir si, oui ou non, on arrête d'envoyer du carbone dans l'atmosphère. Or, on continue à financer l'expansion des énergies fossiles. C'est-à-dire que on est en train d'ouvrir le robinet en grand au lieu de le fermer. Ce qui est complètement, non seulement irresponsable, mais criminel.
7: Les signataires visent particulièrement l'entreprise Total Energy et le gouvernement. Ils réclament aussi la reconnaissance d'un nouveau crime, le globocide.
8: Reconnaître la responsabilité pénale de ceux qui, en toute connaissance de cause et ayant accès à toutes les informations scientifiques depuis des décennies, ont quand même fait le choix d'emmener l'ensemble de l'humanité dans le gouffre.
7: Et à la veille de la réunion par le Premier ministre d'un comité d'alerte des finances publiques, ces climatologues, médecins, économistes appellent à ne pas faire de coupes supplémentaires dans les dépenses publiques.
1: À noter que le Parti socialiste ne votera pas la motion de censure contre le gouvernement déposée par les écologistes. Nous partageons la colère contre l'inaction climatique d'Emmanuel Macron, mais les Français attendent des solutions plutôt que d'entrer dans une crise politique sur ce sujet, estime le groupe socialiste. 16 départements sont en vigilance orange canicule aujourd'hui. 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La FIFA a franchi une ligne rouge selon l'UEFA après la suspension en plein mondial du carton rouge infligé à l'américain Balogun après un coup de fil de Donald Trump. L'attaquant star de la team USA pourra donc jouer la nuit prochaine contre la Belgique sur le terrain. Le choc du jour oppose l'Espagne au Portugal à partir de 21h dans cette Coupe du Monde de foot. On y revient bien sûr dans quelques minutes après notre invité dans le journal du mondial.
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1: 13h17, vous écoutez Ma France. On s'intéresse à une loi qui a changé notre pays, qui a 125 ans cette année, la loi du 1er juillet 1901, qui définit ce qu'est une association. Bonjour Laurence Petit.
10: Bonjour.
1: Vous êtes la présidente de France Générosité. Merci d'être avec nous ce midi pour parler de cette loi et des associations, bien sûr, plus généralement. Alors, le 1er juillet 1901, les citoyens ont enfin pu s'organiser sans demander la permission, en quelque sorte, c'est ça ?
10: Tout à fait. C'est une loi extrêmement concrète qui est fondée sur un principe, la possibilité pour des citoyens de s'organiser pour agir ensemble en mettant en commun des moyens humains ou financiers.
1: L'expression association loi 1901 est entrée dans le langage courant depuis.
10: Oui, puis surtout c'est tellement concret que c'est 1,5 million d'associations en France et ça marche aussi bien pour le club de foot de quartier que la Croix-Rouge française.
1: Et la France, est-ce qu'elle fait figure d'exception parmi ses voisins européens ? On a énormément d'associations.
10: On a énormément.
1: C'est un cas unique ?
10: C'est un cas unique, on a énormément d'associations en France. En fait, on concentre 40% des associations qui sont présentes sur le sol européen.
1: Et comment vous expliquez cette différence ?
10: Ben justement,
1: pour combler un vide ?
10: Alors, je pense que c'est la souplesse de cette loi de 1901 qui est vraiment extrêmement importante et qui a permis, de fonctionner aussi bien pour des associations d'amateurs d'andouillettes, des associations de parents d'élèves ou des associations de solidarité. Et donc, cette souplesse de fonctionnement a permis à 3-4 citoyens sur les territoires de pouvoir s'engager pour agir.
1: Sans ces bénévoles, les associations ne sont rien.
10: C'est 13 millions de bénévoles en France, effectivement. Et puis, en ce moment, on a beaucoup parlé, on reparle d'un troisième épisode de canicule. Là aussi, c'est concret. Vous avez aujourd'hui la SNCM qui s'occupe de la sécurité des plages. Vous avez des organisations de féministes qui s'occupent aussi des violences faites aux femmes. On sait que ça augmente énormément dans les périodes de canicule. Et puis des organisations de solidarité qui s'occupent des personnes âgées ou en difficulté face à ce changement climatique.
1: Vous parlez d'exemples très concrets. Je vous propose d'en écouter un exemple très concret de générosité dans un contexte d'incendie. On vient d'en parler longuement. Des incendies qui ont ravagé 450 hectares de végétation à Die, c'est dans la Drôme. Les pompiers qui se battent contre les flammes depuis vendredi sont soutenus par la population. Des dons de nourriture et d'eau pour les pompiers ont même été centralisés, Clément Arnal.
11: Oui, tout est stocké au gymnase de Die. Des chariots entiers de provisions gérés par l'équipe municipale et des bénévoles. Anne-Lise, deuxième adjointe à la mairie.
12: Des caddies plein de secs, notamment des chips et puis des brioches, du sucré, du salé. On a des bouteilles d'eau, beaucoup, des packs d'eau parce qu'il nous en faudra encore beaucoup et particulièrement de l'eau pétillante. On a besoin de boîtes de thon aussi et de grandes boîtes de conserve de haricots.
11: Tout est ensuite envoyé au QG des pompiers, tout près de l'incendie. Les soldats du feu dorment dans le gymnase de Die sur des lits de camp. Certains Diois viennent leur proposer des chambres. C'est le cas de cette retraitée particulièrement émue.
13: Je suis touchée par le fait qu'il y ait ces hommes, ces femmes qui viennent pour limiter justement les dégâts et puis qui sont là pour lutter contre le feu.
11: Et il n'y a pas d'âge pour aider. Erwan a 13 ans. Il a passé le week-end au gymnase pour donner un coup de main.
14: Je viens de ramener des crêpes que je viens de faire à la maison pour aider les pompiers, tout ça, pour qu'ils se et puis pour qu'ils mangent.
11: De l'aide des citoyens, mais aussi des entreprises locales, des supermarchés, également des associations et des communes aux alentours. Des barnums, des frigos, des chaises, des tables et de quoi faire du café ont été envoyés sur le front de l'incendie. Et les collectes vont continuer ces prochains jours, en matinée, dans les deux supermarchés de Die. Le gymnase de la commune reste lui aussi ouvert.
1: Laurence Petit, présidente de France Générosité, est notre invitée. Ce midi, ça vous inspire quoi, ce reportage?
10: Moi, je trouve ça formidable. En fait, on sait que la générosité des Français, elle est très présente, elle est très rapide, elle sait se déclencher aussi, puis elle a compris aussi, elle se déclenche dans les urgences, mais elle se déclenche aussi parce qu'elle a compris les difficultés du monde associatif. Nous, on a un baromètre chaque année qui s'appelle le baromètre de France Générosité, le baromètre de la générosité. Et l'année dernière, en 2025, malgré l'inflation, malgré les difficultés, la générosité des Français, elle a progressé de 3,6%. Et donc ça, c'est très concret, c'est de l'engagement au quotidien.
1: Est-ce que ça ne vous agace pas qu'on compte finalement beaucoup plus sur la générosité des Français que sur les pouvoirs publics, que ça comble comme ça des vides?
10: Il y a une réalité, c'est que le secteur associatif aujourd'hui, il a plutôt bonne presse auprès des Français. Les Français ont confiance dans ce secteur associatif, mais le modèle, il craque. Oui. Vous avez un tiers des associations qui n'ont pas 3 mois de trésorerie devant elles. Vous avez un quart des associations qui diminuent leurs activités. Aujourd'hui, il y a de nombreuses organisations qui sont en plan social. On parle de 90 000 emplois et sur des emplois extrêmement concrets, de l'aide à domicile, des éducateurs spécialisés, des gens qui font la différence dans la vie des Français.
1: Alors, vous en appelez... Vous lancez un appel aujourd'hui?
10: Je lance un appel qui est un appel aussi très positif, parce que je pense qu'aujourd'hui, les Français, ils ont confiance dans ce monde associatif, mais ils le prennent aussi un petit peu pour acquis. Et on a besoin aujourd'hui de rappeler à quel point ce monde associatif est présent dans notre vie quotidienne, quand on dépose notre enfant à l'école, quand on l'emmène à la danse, quand on a un besoin, une difficulté. Et donc, de la même manière qu'on a tapé sur des casseroles pour les soignants pendant le Covid, on appelle les Français à réaliser un défi, à dire que les associations font battre le cœur de la France.
1: Pas de démocratie sans association?
10: Pas de démocratie sans association, mais pour ça, il faut le dire, il faut le proclamer. Vous avez un site qui s'appelle La France qui se bat, et on a réalisé un défi chorégraphié avec la chorégraphe Fovoto de Danse avec les Stars.
1: Fovoto?
10: Ouais, Fovoto. Oui, on vous invite à danser, à faire ces petits mouvements pour dire votre amour des associations et votre attachement à ce modèle.
1: Dans le détail, Laurence Petit, il y a un repli des petits dons aussi, 10 euros...
10: Alors effectivement, il y a une évolution du paysage de la générosité. Les dons de moins de 150 euros faisaient plus de la moitié de la générosité il y a une quinzaine d'années. Aujourd'hui, la générosité se concentre beaucoup plus chez des personnes qui sont plus âgées, plus fortunées. Mm-hmm. Néanmoins, à chaque don, son action, il y a plein de possibilités pour s'engager, donner du temps, donner de l'argent, être bénévole de manière durable ou plus ponctuelle. Voilà, c'est possible pour tout le monde.
1: Si on a envie d'être bénévole, c'est quoi la marche à suivre?
10: Alors, vous avez des sites comme Espace Bénévolat, vous avez aussi la plateforme du gouvernement jeveuxaider.fr, et puis sinon, plus simple, c'est de pousser la porte d'une association à côté de chez vous.
1: Tout simplement. Et puis en plus, ça permet de ne pas rester isolé. C'est que du...
10: C'est 80% du lien social aujourd'hui en France, hein, qui est tenu par les associations, les commerces de proximité et la vie locale.
1: Merci beaucoup Laurence Petit d'avoir été avec nous dans Ma France. Je rappelle que vous êtes présidente de France Générosité. Merci, bonne journée.
10: Merci.
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1: La Coupe du Monde, on attaque la quatrième semaine de compétition. Ici, vous fait vivre ce mondial comme tous les jours à la même heure avec les matchs des Bleus en direct et le journal de la Coupe du Monde présenté par Bruno Salomon. Bonjour Bruno.
15: Bonjour Marine.
1: Alors on ouvre ce journal du mondial avec les qualifiés de la nuit pour les quarts de finale.
15: Oui, fin de parcours pour un pays organisateur. Le Mexique est tombé les armes à la main face à l'Angleterre. Score 3-2. L'Angleterre qui va affronter au prochain tour dans un match qui s'annonce déjà dantesque en quart de finale de la compétition. La Norvège de Erling Haaland, le géant norvégien, a inscrit un doublé et éliminé le Brésil 2-1. Erling Haaland, pour la petite histoire, qui rejoint Kylian Mbappé et Lionel Messi avec 7 buts inscrits dans la compétition. Donc, la Norvège brille et le Brésil, lui, ne verra pas les quarts de finale pour la première fois depuis 1990 et sort par la petite porte de ce mondial. C'est vécu comme un véritable drame au pays. Vous imaginez, le pays du football. Victor Orcanro, pardon, suit la Seleção pour le média TV Globo.
16: C'est la défaite la plus marquante des trois dernières Coupes du Monde. On est très déçus. Les Brésiliens ont toujours eu l'habitude avec le Mondial d'imaginer que ça se passerait bien. Et même si nous savons que nous n'avons pas la meilleure équipe aujourd'hui, on croit toujours qu'on va se battre, qu'on sera compétitif. Le Brésil, c'est le Brésil. Dans le passé, on avait Ronaldo, Rivaldo, Ronaldinho, on a eu Romario, Bebeto. Tant de grands joueurs que les autres n'avait pas, et maintenant on a de bons joueurs mais pas assez protagonistes, acteurs. Ce sont de bons joueurs qui courent mais ont payé nos problèmes de formation.
15: Et sachez que le match d'hier soir du Brésil a été le dernier en sélection de Neymar, qui a terminé en pleurs et qui a annoncé ensuite sa fin de carrière internationale.
1: Des nouvelles des Bleus, pour qui l'élimination du Brésil, c'est plutôt une bonne nouvelle, non vraiment?
15: Oui, bon, de toute façon, tous les autres, c'est très bien, il n'y a pas de souci.
1: Mais de la Coupe du Monde à 3 jours du quart de finale face au Maroc.
15: Un quart de finale qui se jouera à 22h jeudi à Boston. Boston, où sont installés les Bleus, ça tombe bien, ils n'auront pas beaucoup de déplacements à faire, ils s'entraînent sur les terrain de l'université de Bentley. Une séance a été prévue pour aujourd'hui, il y en a eu une aussi hier, et en fait toute la presse a vraiment les yeux sur Aurélien Tchouaméni, qui ne s'est toujours pas entraîné, victime d'une lésion aux adducteurs. Le Madrilène n'est pas sûr de jouer la rencontre face au Maroc.
1: France-Maroc, ce qui est sûr, c'est que ce sera à suivre sur ICI, notre chaîne YouTube, 22h jeudi, avec Pierre Clément et toute la bande équipe de France, dont Nicolas Perronnet d'ailleurs. Est-ce qu'on a des nouvelles de notre reporter?
15: Et il va bien, parce que vous imaginez si je commence à dire non, on n'a pas de nouvelles, on l'a perdu. Il a tremblé au micro avec le match face au Paraguay. Et puis Nicolas a pris les airs. Lui qui a passé ses 3 premières semaines de Coupe du Monde sur la côte est américaine, eh bien il a traversé les États-Unis et atterri au Texas, d'où il nous a envoyé son désormais célèbre vocal.
17: Salut les amis, ça y est, j'ai enfin mis le cap à l'ouest, enfin un peu, hein, j'ai quitté la côte est, disons, me voilà à Dallas, ou plutôt près de Dallas, à Fort Worth. Alors déjà parce que tout est un peu plus pratique, hein, ici à 35 km de la ville, il y a l'aéroport, il y a le stade, ensuite Dallas, il n'y a rien, donc c'est vite vu, c'est vraiment la ville américaine, le downtown administratif par excellence, où on se demande où sont passés les gens, en fait ils sont dans les buildings et dans les voitures. Donc voilà, ça sert à rien de s'y attarder. Et puis à Fort Worth, c'est assez sympa parce que c'est ambiance western, saloon, viande, foire à bestiaux, rodéo. Alors le site est vraiment historique. Aujourd'hui, c'est sûr, c'est surtout touristique, mais c'est quand même très sympa de se plonger dans cette ambiance-là. Et puis, je vous ai pas dit, je suis surtout ici quand même pour Espagne-Portugal. Le gros choc des huitièmes, et ça, c'est quand même la classe à Dallas. Je vous embrasse.
15: Voilà, et rendez-vous pour les suites des aventures de Nicolas Perraudet avec la Coupe du Monde. Ce sera demain dans ce journal.
1: Et puis, c'était presque attendu, Bruno. Un mondial entaché d'un soupçon assez manifeste de corruption, en tout cas d'ingérence de la part du président américain.
15: Ouais, on savait que ça arriverait, mais on attendait de savoir juste quand. Et voilà que Donald Trump est rentré dans ses œuvres, on va dire. On pose le contexte. Cette nuit, 2h du matin, 8e de finale entre les États-Unis et la Belgique pour une place en quart de finale. Jusqu'ici, tout va bien. Une rencontre précédée donc d'un coup de théâtre, puisque Folarin Balogun, meilleur joueur américain qui évolue du côté de Monaco habituellement, et il était suspendu pour cette rencontre. Eh bien, il avait un carton rouge, il ne devait pas jouer cette rencontre. Et puis là, petit coup de fil de Donald Trump à la FIFA pour dire que ce serait vraiment bien de d'enlever cette suspension, ce qui a été fait grâce à l'article 27 de la loi du football. Mais bon, on n'a toujours pas compris à quoi servait cette loi 27, et surtout, ça fait réagir tout le monde dans le milieu du foot, même l'UEFA, donc l'instance européenne, a tapé du poing sur la table en disant que c'était du grand n'importe quoi.
1: Merci Bruno Salomon, on se retrouve demain.
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7: Et bonjour à tous et bienvenue, et place au direct avec cette troisième étape du Tour de France qui voit les coureurs arriver en France après deux jours passés en Espagne. 196 kilomètres entre Granollers et les Angles, ici en France dans les Pyrénées-Orientales. Une étape de moyenne montagne avec quelques premières difficultés intéressantes pour les coureurs, toujours bien évidemment, et bien le suspense pour le maillot jaune. On verra cela porté par Vingegaard, le Danois, et Thomas Coignac sur la moto. Ici, déjà pas mal de tentatives d'échappée. On en a vu quelques-unes tout à l'heure à l'image du Français Mathis Lebert de l'équipe Total Energy, mais ça tente véritablement de partir.
19: Ouais, alors c'était le dernier en date, Mathis Lebert, mais effectivement, depuis le départ, depuis la quarantaine de kilomètres qu'on a parcouru, beaucoup de monde essayait de s'échapper, notamment Egan Bernal, l'ancien vainqueur du Tour de France, notamment Julien Alaphilippe, qui ensuite a été plus en difficulté. Mais on sent que c'est une étape où l'échappée peut aller au bout. 90% des coureurs dans le peloton vont vouloir s'échapper. Total Energy, et pour l'instant, Bruno, personne n'a réussi à véritablement faire la différence, à prendre plus d'une trentaine de secondes d'avance sur le peloton.
7: On a vu également Lenny Martinez qui veut se montrer, qui vise le maillot à poids, le Français de l'équipe Bahreïn. Cette étape lors de laquelle il reste 150 km, dont 40 km en France, vous savez, avec la volonté des services de l'État de ne pas voir de spectateurs, interdiction arrêtée sur le bord de la route pour l'arrivée finale ici aux Angles. Prochain point sur votre radio ici sur le Tour de France.
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15: Et on vous accompagne vers le chemin de l'emploi, même l'été. On commence avec une belle opportunité pour les passionnés de bois, les Ateliers Férignac. Entreprise spécialisée dans la menuiserie et basée sur la commune d'Hautefort, recherche actuellement un menuisier d'atelier. Au quotidien, vous fabriquerez des menuiseries d'intérieur ou d'extérieur à partir de plans en utilisant des équipements de précision comme un centre d'usinage. Le poste est ouvert aux débutants à condition d'être sérieux, rigoureux et passionné par le travail bien fait. Contrat de 6 mois avec possibilité d'évolution, 36 à 39 heures par semaine. Une deuxième offre, cette fois-ci au magasin de bricolage de Terrasson, qui recrute un vendeur ou une vendeuse polyvalent. Accueil et conseil client, mise en rayon, gestion des stocks, un poste varié qui demande un certain sens du service et une bonne connaissance des produits de bricolage. Pour ces deux offres, rendez-vous sur la plateforme France Travail de Terrasson.
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0: Une chanson sur ma drôle de vie signée Véronique Sanson.
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0: 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Bienvenue à tous dans cet après-midi 100% musique avec les artistes que vous aimez. Ils seront tous là cet après-midi. Whitney Houston, Queen, Shakira ou encore Zao de Sagazan, rien que ça. Cet après-midi, encore pas mal d'idées de sortie pour pimenter vos vacances si vous avez la chance d'être en congé. Et cet été, la nouveauté, c'est qu'on vous propose aussi une série de portraits et de rencontres avec les artistes locaux. Après Mathilde Monribaud, originaire de l'Allende la semaine dernière, eh bien cette semaine, gros plan sur Lukas Koenninger, un pianiste voyageur originaire d'Autriche, installé près de Ribérac depuis une dizaine d'années. Lukas est musicien, il laisse beaucoup de place à l'improvisation dans son jeu, alors pas étonnant que son credo, ça soit le boogie-woogie. Et dans ce premier épisode, vous saurez pourquoi Lukas Koenninger est surnommé Don Luigi. Lukas Koenninger, un artiste périgourdin à découvrir avant 14h, bel après-midi, à l'écoute de la première radio de Dordogne.

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1: Bonjour, je m'appelle Lucas Koeninger, The Traveling Piano Man. Je suis pianiste voyageur originaire d'Autriche. J'habite dans notre joli Périgord depuis plus que 10 ans, près de Ribérac. Et puis je vous invite de venir avec moi aujourd'hui pour découvrir le monde du boogie-woogie, rock'n'roll, country et gospel. Je viens d'Autriche, Innsbruck, dans les montagnes. Je pense que j'ai toujours écouté la musique quand j'étais enfant, avec mes parents, avec ma sœur. On a toujours bien aimé la musique, donc ça c'était quelque chose qui était toujours dans ma vie. Mais quand j'ai eu 17 ans, j'ai découvert des vinyles et CD dans la collection de mes parents. Un album qui m'a vraiment marqué, c'était 1964, Life at the Star Club, en Hambourg, en Allemagne, par Jerry Lee Lewis. Et quand j'ai écouté ce disque pour la première fois, l'énergie qui était transmise, qui était échangée entre public et des artistes sur scène, c'était juste absolument génial. Et puis je voulais absolument arriver à faire vivre des gens la même chose, moi-même la même chose. Et à cause de ça, j'ai commencé à jouer le piano quand j'ai eu 17 ans. J'ai découvert le piano par hasard, le boogie-woogie surtout, c'est ça qui m'a vraiment touché. Et puis à cette époque-là, donc il y a plus que presque 20 ans maintenant, des solfèges ou des choses pareilles n'existaient pas sur ce style de musique. C'était vraiment l'impro, et puis on apprend par l'écoute. Et puis non, j'ai jamais eu une formation, c'était vraiment autodidacte, avec beaucoup de temps, beaucoup de passion. J'ai appris morceau, morceau après morceau, note après note, accord après accord. Je pense que pour le style de musique que je fais, c'est un avantage parce que on peut vite fait improviser, et puis la musique, elle se monte tout seul en improvisant des morceaux. Par contre, vu que je suis vraiment calé sur le boogie, blues, country, rock and roll, j'ai du mal à jouer avec des musiciens qui font l'autre musique. Par exemple, j'aime beaucoup des groupes comme Ozzy Osbourne ou Rammstein ou AC/DC. J'ai aucune chance de me mettre même avec un synthé sur la musique parce que c'est monté complètement différent. Et puis voilà, ça dépend vraiment de ce qu'on veut faire. C'est vraiment le boogie-woogie qui m'a fait venir vers le piano. Il existe boogie en guitare aussi, oui, mais le boogie était écrit pour le piano. Donc c'est clairement lié au style musique.
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1: Don Luigi's Boogie, c'est un morceau que j'ai écrit parce qu'en Autriche, tout le monde m'appelait Don Luigi. J'habitais pas loin d'Italie et j'aimais beaucoup le vin rouge. Et donc, mon petit nom était Don Luigi.

0: Another One Bites the Dust avec Queen. Si vous habitez à l'ouest de la Dordogne, limite Gironde, je vous rappelle qu'un wallaby, une sorte de petit kangourou, s'est échappé de son enclos depuis samedi. Il y a une vidéo qui tourne actuellement sur la page Ici Périgord, page Facebook. Il vit dans le secteur de Montpérou, ce wallaby, près de Villefranche-de-Lonchat. Il a déjà été aperçu en vidéo. Alors si vous le croisez, vous pouvez contacter votre radio 05 53 53 82 82. Sa propriétaire le recherche et commence à s'inquiéter. À suivre dans un instant l'info de 14h. Juste avant, on va s'offrir la symphonie des éclairs signée Zao de Sagazan.
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1: Très bel après-midi sous le soleil et la chaleur du Périgord. Il est 14h. Le 90 secondes, Laura Durlieu.
2: Cédric Jubilard est disposé à collaborer entièrement avec la justice. Son avocat vient de tenir une conférence de presse après les aveux de son client. Il reconnaît avoir tué en 2020 son épouse Delphine, dont le corps n'a jamais été retrouvé, et réserve tous les détails à la justice, assure son avocat Pierre Debuisson, qui estime par ailleurs impossible la tenue du procès en appel prévu en septembre. Cédric Jubilard avait été condamné en octobre dernier à 30 ans de réclusion criminelle. L'Union européenne déploie 4 avions bombardiers d'eau dans le sud de la France, où les pompiers luttent contre plusieurs feux, notamment dans les Pyrénées-Orientales, où plus de 4600 hectares ont brûlé. 16 personnes sont légèrement blessées. Les incendies qui perturbent la troisième étape du Tour de France dans les Pyrénées-Orientales aujourd'hui. Le directeur du Tour, Christian Prudhomme, appelle le public à ne pas venir sur des routes. La préfecture a déjà interdit l'accès au public dans les 44 derniers kilomètres de l'étape, dont l'arrivée est prévue à la station des Angles. Le site impots.gouv.fr n'est pas adapté aux usagers en situation de handicap. L'ARCOM met en demeure le ministère de l'Action et des Comptes Publics et lui demande donc de répondre aux exigences d'accessibilité. C'est aux instances sportives, pas aux politiques, de décider des règles. Voilà ce que dit l'Union européenne après l'intervention directe de Donald Trump auprès de la FIFA pour faire annuler le carton rouge d'un joueur américain en plein mondial.
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3: Sur les routes du Tour de France, encore en Espagne, pour à peu près 80 kilomètres avant 40 derniers kilomètres sur le sol français. Troisième étape partie de Granollers, un petit peu plus tôt dans la journée, aux alentours de midi et demi, pour rejoindre les Angles, ici dans les Pyrénées-Orientales. Beaucoup de tentatives pour prendre la bonne échappée au moment où Paul Sexas s'arrête probablement pour la petite pause pipi, comme l'on dit. C'est redevenu un petit peu plus calme dans le peloton. On a vu beaucoup de coureurs s'arrêter sur la droite de la route. En tête de course, nous avons 4 échappés, dont le français Matteo Verchère de la Total Energy, un groupe de poursuivants intercalé à 15 secondes, et le peloton à 1 minute 15 désormais de la tête de course, le peloton avec le maillot jaune Vingegaard. C'est peut-être la bonne échappée, celle-ci, on verra. En tous les cas, l'écart est en train de se creuser en tête de course. Prochain point sur le Tour de France, sur votre radio ici, dans 30 minutes.
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1: La Dordogne est entrée en vigilance orange canicule depuis ce midi et la chaleur est bel et bien là. On attend au meilleur de la journée 38 degrés à Périgueux et Sarlat, 37 la maximale dans le secteur de Thonon, jusqu'à 39 dans le Mont-Poney et dans le Bergeracois. Grand soleil, pas de nuages. Il va falloir attendre le milieu de la nuit, voire le petit matin, pour retrouver un petit peu de fraîcheur. Pensez à rester à l'ombre, ménagez vos efforts physiques et surtout, hydratez-vous bien. Demain, rebelote, ciel bleu et grosse chaleur attendue. 18 à 20 degrés les températures pour le réveil, jusqu'à 39 degrés annoncés l'après-midi.

0: Le succès, sans doute le plus grand, du groupe Soft Cell, c'était Tainted Love.
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0: 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Ravi de vous accompagner sur l'antenne d'ici Périgord. Vous le savez, l'événement en Dordogne cette semaine, c'est le passage du Tour de France sous une chaleur plombante, 36 à 38 degrés, quand même annoncé pour cette journée de samedi lors de l'étape Périgueux-Bergerac. Alors pour l'heure, pas d'annulation de manifestation ou d'événement. Hein. Restez fidèles à la première radio de Dordogne pour suivre les effets de cette nouvelle vague de chaleur annoncée en Dordogne. Demain, au Pizou, c'est le début des festines. C'est un rendez-vous qui prend de plus en plus et qui fidèle pas mal de fêtards chaque mardi de l'été. Un marché gourmand, des cadeaux, des mascottes vous attendent dans le cœur du village du Pizou, avec chaque soir une programmation différente. Et pour ouvrir cette saison 2026, c'est Jean-Marie et Dorothée Maumont qui vont se produire sur scène avant de laisser la place à DJ Rod, ex-DJ et membre du collectif Métissé. Nous, sur l'antenne d'ici Périgord, on va s'offrir un quart d'heure 100% chanson française avant de filer sur la route du Tour pour suivre cette troisième étape entre Granollers, qui se situe dans la banlieue de Barcelone, et à destination des Angles en France. Les coureurs arrivent en France cet après-midi. Une étape visiblement pour les baroudeurs du Tour. On rejoindra Gilles Damingui aux alentours de 14h30.
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2: Depuis les routes espagnoles pour encore eh bien une cinquantaine de kilomètres avant de basculer en France. C'est la troisième étape du Tour de France entre Granollers en Espagne et les Angles dans les Pyrénées orientales. Et après deux heures de course, peut-être la bonne échappée, 18 coureurs en tête qui comptent 3 minutes 10 d'avance sur le peloton maillot jaune. Parmi ces 18 coureurs, il y a 4 Français, Baudin, Delbove, Bras Afonso et Prodhomme, un équipier de Paul Sexas, la moto ici avec vous, Thomas Coignac, juste derrière les échappés. On a l'impression, Thomas, après plusieurs tentatives jusqu'à présent, que c'est peut-être la bonne.
3: Ah, ça y ressemble, hein, effectivement, Bruno. Vous l'avez dit, beaucoup de tentatives. Ça a été la guerre, hein, pour la créer, cette échappée. Il y a eu des attaques dans tous les sens pendant la première heure et demie de course. Et là, donc, ces 18 hommes qui se sont fait la malle. Ils étaient 19. Il y avait Egan Bernal, l'ancien vainqueur du Tour avec eux, mais il a été retardé par une crevaison et il s'est relevé. Il a été repris par le peloton. À noter qu'à l'heure où on se parle, Bruno, il y a un Français qui est maillot jaune virtuel, puisque le mieux classé dans cette échappée, c'est Alex Baudin, le Savoyard de l'équipe IF Education, alors qu'on rentre dans la localité de Ripoll, toujours en Catalogne, côté espagnol. On vient de sortir de la zone de ravitaillement.
2: Alex Baudin à 1 minute 07 du maillot jaune au départ de cette troisième étape, effectivement, alors que le peloton est à 3 minutes et 12 secondes. Il reste encore un peu moins de 104 kilomètres avant de rallier les Angles dans les Pyrénées orientales. Thomas Coignac sur la moto, ici piloté par Céline Guéribi. Le prochain point sur votre radio ici, prochain point Tour de France dans une demi-heure.
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4: Tour de France toujours avec cette étape en Dordogne qui vous attend samedi prochain avec un départ depuis Périgueux. Ça sera le 11 juillet et cela va inévitablement perturber la circulation et le stationnement dans la ville-préfecture dès le jeudi 9 juillet. Quelques conseils pratiques pour éviter les galères ce jour-là. Si vous venez de l'extérieur de Périgueux, oubliez la voiture, privilégiez les navettes gratuites mises en place spécialement pour l'événement. Si vous êtes déjà sur place, si vous avez des courts trajets à faire en centre-ville, misez plutôt sur la marche ou les mobilités douces, le vélo, la trottinette. Les rues seront bien plus agréables sans voiture et si vous avez vraiment besoin de stationner, un parking gratuit sera accessible. Place Francheville. En résumé, navette, vélo, marche à pied, c'est la combinaison gagnante pour profiter sereinement de cette journée historique pour Périgueux. On ne vit pas tous les jours un départ du Tour de France.
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0: Dario et John Watts avec Man Eater avant l'info de 15h. On va retrouver deux talents de la chanson française. Johnny Hallyday en duo avec Nathalie Baye et Quelque chose de Tennessee. Et puis le dernier, Céline Dion. Bonjour, pardon, merci. Si vous rajoutez à vos souhaits, on aura le quintet dans l'ordre.
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1: Et la première radio Dordogne vous accompagne tout l'été, bel après-midi, les 15h. On s'informe en 90 secondes à vos côtés, Laura Dulieu.
2: Les pompiers continuent de lutter contre l'incendie dans les Pyrénées-Orientales. Plus de 4600 hectares ont été parcourus par les flammes. 16 personnes sont légèrement blessées. L'Union européenne envoie 4 avions bombardiers d'eau. L'étape du Tour de France est perturbée avec l'interdiction du public sur les 44 derniers kilomètres avant l'arrivée aux Angles. Ailleurs en France, d'autres feux sont en cours, notamment dans la Drôme, la Haute-Loire et l'Hérault, où plusieurs personnes ont été interpellées hier, soupçonnées d'avoir volontairement provoqué plusieurs départ de feu. La tenue du procès en appel de Cédric Jubilard, jugé impossible en septembre par son avocat après les aveux de son client. Cédric Jubilard reconnaît 5 ans plus tard être à l'origine de la disparition de son épouse Delphine, dont le corps n'a jamais été retrouvé. Il est disposé à collaborer entièrement avec la justice, assure son avocat. En Île-de-France, plus de 2 millions de personnes sont en attente d'un logement social. C'est la première fois que ce seuil symbolique est franchi. Le nombre de ménages demandeurs d'un logement social a augmenté de 5% en un an. La polémique ne faiblit pas après l'intervention directe de Donald Trump auprès de la FIFA pour faire annuler le carton rouge d'un joueur américain en plein mondial de foot. L'UEFA dénonce une décision inédite, incompréhensible et injustifiable. L'équipe des États-Unis affronte la Belgique la nuit prochaine en 8e de finale. En rugby, enfin, le 15 de France va devoir se passer de Damien Penaud pour la fin du championnat des nations. L'ailier de l'UBB s'est blessé lors du match contre les All Blacks samedi, perdu de justesse par les Bleus qui affronteront l'Australie samedi à Brisbane.
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3: En direct de la 3e étape entre Granollers en Espagne et les Angles pour ce retour en France dans les Pyrénées-Orientales. Après désormais l'échappée qui a pris forme à 85 km de l'arrivée, 1 minute et 41 secondes d'avance pour les 18 hommes. Donc en tête, 1 minute et 41 secondes d'avance sur le peloton maillot jaune. Parmi ces 18 hommes, il y a 5 Français, Delbove, Vercher, 2 hommes de la Total Énergie, Braz Afonso de la Groupama FDJ et Prodom de la Decathlon CMA CGM et Alex Baudin de IF Education qui lui pour le moment, mais vu comme le peloton est en train de revenir puisque les minutes sont en train tout simplement cet écart de se réduire, il était et il est encore pour le moment maillot jaune virtuel, mais on voit un peloton en file indienne avec notamment tout à l'heure on a vu les équipiers et un équipier de Pogacar rouler pour réduire cet écart alors que les hommes de tête se dirigent petit à petit vers le col de Tozès. Prochain point.
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1: Et la Dordogne est une nouvelle fois en vigilance orange liée à la canicule. La chaleur est bien là cet après-midi. Les températures varient entre 37 degrés dans le secteur de Thonon jusqu'à 38 à Sarlat et Périgueux, 39 la maximale pour Montpont et Bergerac. Restez à l'ombre, ménagez vos efforts et hydratez-vous. Grand soleil, pas de nuages pour demain. Va falloir attendre le milieu de la nuit, voire le petit matin pour retrouver un peu de fraîcheur. Les températures annoncées pour demain par Météo France, 18 à 20 degrés pour le matin, jusqu'à 39 degrés l'après-midi.

0: Il était au stade Pierre Mauroy de Lille le week-end dernier pour un concert enflammé. On vient d'écouter The Weeknd.
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0: 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Musique et bon plan si vous avez la chance de nous écouter en vacances. Vous le savez, il va faire très chaud cette semaine. Les idées de sortie ne manquent pas. Sachez que la compagnie Intrépidus vous propose un spectacle de cirque acrobatique et humoristique. Ça s'appelle Steak. C'est proposé jeudi et vendredi, Plaine de la Moura à Boulazac. Votre radio est partenaire. Alors attention, la représentation de samedi est annulée en raison des conditions climatiques. Deux représentations au lieu de trois. Gauthier Capuçon, le violoncelliste, lui sera samedi au château de Fayolle. Un concert plutôt frais, on l'espère, accompagné de ses jeunes musiciens. Benoît Chaumeau, d'ailleurs, vous offrira vos places VIP pour le concert de Gauthier Capuçon. Ça sera demain dans le 6-9. D'autres idées de sortie arrivent juste après un nouveau quart d'heure de chansons françaises avec France Gall, Jean-Louis Aubert et Jane Birkin. Et ici, radio officielle du Tour. Bien sûr, on repartira rejoindre Gilles Damagui à 15h30 pour faire un nouveau point sur cette troisième étape de la Grande Boucle.
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2: Le peloton dans la principale difficulté de cette troisième étape entre Granollers en Espagne et les Angles pour ce retour en France du peloton de la Grande Boucle, les Angles dans les Pyrénées orientales. Il reste 70 kilomètres, un petit peu plus, et pour le moment trois hommes en tête, le français Matteo Vercher qui est bien présent même si il éprouve quelques difficultés par moment. Il est en compagnie d'un Espagnol, Garcia Pierna, et d'un Belge, Van Mekelen, les échappés qui ont réussi à prendre quelques longueurs d'avance sur un autre groupe intercalé avec également la deux Français, Baudin également Prodhomme. Mais le peloton maillot jaune est à 2 minutes exactement. Sur la moto ici, Thomas Coignac, vous êtes en haut de ce col de Tozès.
3: Oui, exactement. Et je peux vous dire que là, ça y est, on la retrouve, cette ambiance montagne sur le Tour de France. Le premier véritable col classé en première catégorie. Beaucoup, beaucoup de monde au sommet du col avec plusieurs rangées de spectateurs et la couleur du jour, les couleurs du jour, le sang et l'or, les couleurs du drapeau catalan. On en a vu beaucoup depuis le début de cette troisième et dernière étape en Catalogne. Le groupe d'échappés, ils étaient 18, a complètement explosé dès les premières pentes de ce col de Tozès, après l'attaque de l'Espagnol Raúl García Pierna, Espagnol de la Movistar qui courait pour une équipe française l'année dernière, l'équipe Arkea. Et puis au courage, Matteo Vercher et Vlad Van Mechelen, le Belge, sont revenus sur les pentes de ce col de Tozès.
2: Le peloton à 2 minutes de la tête de course, un écart qui grandit désormais après être passé sous les 2 minutes. Ce col de Tozès, 9 km à 6,5% de moyenne. Prochain point dans 30 minutes sur Ici.
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4: C'est le rendez-vous annuel et estival qui fait vibrer le cœur de la Dordogne. La bodega de l'Union Athlétique ici jacquoise est de retour. Alors comme chaque été, le club de rugby troque les crampons et se mobilise pour faire bouger le territoire. Au programme de la musique, de la fête, du partage, une ferveur associative unique. Thierry Rastouille, c'est le chargé de communication de l'Union Athlétique ici jacquoise. Il nous dévoile une partie du programme.
5: Ça sera des bandas, de la musique, une animation musicale, des stands de restauration, sans souci. Il y en aura plusieurs, tenus par des bénévoles de l'UAI, donc un stand où on pourra déguster des spécialités de poissons, et l'autre plus traditionnel, réalisé avec une remorque plancha, des hamburgers, des saucisses, des frites, et beaucoup de musique, beaucoup de fêtes.
4: Et cette fête vous attend vendredi dans le bourg d'Issy-Jacques, à partir de 18h30. L'entrée est fixée à 4 euros.
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0: Sam Brown avec son single Stop sur l'antenne d'ici Périgord. Juste après l'info, c'est Théo Martin qui va prendre le relais sur un 16-19 avec un gros plan ce soir sur le Festiche de Saint-Méard-de-Drône. C'est un festival qui se déroule au Moulin de la Pause vendredi et samedi avec des concerts, du théâtre, de l'air pêche, ça c'est insolite, et du yoga dans un pur esprit guinguette. Un festival pour danser, se baigner, boire des bières, des jus locaux, siester, rencontrer des gens géniaux. Pas mal comme slogan, c'est à découvrir à 18h10 avec Théo. Moi, je vous souhaite une très belle fin de journée.
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1: Passez un très bel été avec la première radio Dordogne. Ici Périgord, il est 16h. La musique revient juste après les infos de Laura Dulieu.
2: Les violences sexuelles enregistrées en France ont augmenté de 77% au mois de juin. C'est ce que révèlent les statistiques du ministère de l'Intérieur. Une hausse impressionnante qui s'explique, selon le ministère, par l'affaire Liana. D'une part, policiers et gendarmes ont accéléré la qualification de certaines infractions en attente. D'autre part, l'affaire Liana peut avoir encouragé certaines victimes à porter plainte, selon le ministère. Delphine Jubilard a bien été tuée par son mari lors d'une énième dispute conjugale. C'est ce qui ressort des aveux de Cédric Jubilard, écrit dans une lettre envoyée à son avocat Pierre Debuisson, qui précise que Cédric Jubilard est disposé à collaborer entièrement avec la justice, notamment pour retrouver le corps de Delphine Jubilard disparue en 2020. Quant au procès en appel prévu en septembre, sa tenue est impossible selon l'avocat. Plusieurs personnes interpellées dans l'Hérault soupçonnées d'avoir volontairement déclenché plusieurs départs de feu dans le département, alors que les pompiers luttent en ce moment contre plusieurs incendies dans le sud de la France, dans la Drôme, mais aussi dans les Pyrénées orientales, où plus de 4600 hectares ont déjà brûlé. 16 personnes sont légèrement blessées. À l'Assemblée nationale, les députés socialistes ne voteront pas la motion de censure défendue par les écologistes et les insoumis qui reprochent au gouvernement sa gestion des canicules et notamment d'avoir aggravé la vulnérabilité du pays en coupant des budgets. En Seine-et-Marne, un sous-traitant de la SNCF a été cambriolé ce week-end pour un préjudice estimé à 250 000 euros. Ça s'est passé à Montreux-Fautionne, dans les locaux de l'entreprise Sphéris. Les cambrioleurs ont volé des câbles, du matériel électronique ainsi que des véhicules.
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3: Avec le point sur cette troisième étape, longue de près de 196 kilomètres, il en reste 45 exactement. Dans 2 kilomètres, on entre en France après être parti de Granollers en Espagne à la mi-journée. Le peloton avec 6 hommes toujours en tête qui résistent face au retour du peloton. Parmi ces 6 échappés, il y a 3 Français. Baudin, il y a également Prodhomme et Matteo Vercher. Mais derrière, ça roule très fort, notamment avec les équipiers du grand favori de ce Tour de France, Pogacar. Ils sont en file indienne pour tenter de réduire cet écart. Pogacar qui est deuxième pour le moment du classement général, à 6 secondes du maillot jaune Vingegaard, que l'on a vu manifestement assez à l'aise, en train de faire des coucous, des bisous à la caméra il y a quelques instants, en train de se ravitailler également, de s'asperger. Il fait très chaud sur les routes du Tour. À tout à l'heure, 30 minutes pour le prochain point.
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5: Et vous le voyez encore cet après-midi avec des températures de 37 degrés en Dordogne. Il fait donc très chaud, du soleil un peu partout sur le département. 37 à Périgueux, à Ribérac, à Montignac, 36 à Tourtoirac, Brantôme ou encore sur le secteur de Nontron. Le département toujours en vigilance orange encore pour cet après-midi. Canicule, soyez prudents. Demain, mardi, on retrouvera à nouveau ce temps très ensoleillé et surtout très chaud. 38 degrés de prévu à Périgueux, 38 également sur le secteur de la Linde, Bergerac ou encore au Bugue.
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0: Et on est ensemble jusqu'à 19h pour profiter de la playlist Ici Périgord. Notez également que ce samedi, on sera ensemble pour la 8e étape du Tour de France qui s'invite chez nous avec cette émission spéciale qu'on vous propose de 9h à midi. On sera au cœur de l'ambiance du village départ de Périgueux et on vous en parle dans le prochain quart d'heure après Eddy Mitchell ou encore Jean.

0: 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Pour le moment, c'est le moment de retrouver votre expert en occitan, Laurent Labadie. Bonjour.
1: Bonjour.
0: Et vous nous parlez de l'Ossimo.
1: Quand je dis que le Périgord limousin a inventé l'amour, figurez-vous que je viens de faire une découverte dans un de mes périples du côté de Flavignac en Haute-Vienne. C'est la présence du crapaud sonneur à ventre jaune. Autrement dit, l'Ossimo. En occitan limousin. Alors qu'un petit grapao des 5 cm de long. C'est un petit crapaud de 5 cm de longueur qui est au chimou, est une espèce protégée par le parc naturel Périgord Limousin. Il a un ventre jaune, figurez-vous, pétant, avec des taches turquoises et un dos marron de camouflage et des yeux en forme de cœur. Wow, je vous jure, l'IV, et poudé, je vérifie sur la rentelle. Vous pouvez vérifier sur internet. Je connaissais la mourette, l'eau tremblante, une graminée, la brise intermédiaire qu'on appelle, qui possède des épillets en forme de cœur, qui tremble au moindre coup de vent, mais pas l'Ossimo, le crapaud sonneur. Ah, c'est trop beau quand la nature nous renvoie de l'amour ainsi. Allez, adieu.
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0: Et vous avez reconnu Eddie Mitchell avec le cimetière des éléphants, Laurent Voulzy, Louise Attaque ou encore Manon Lisa avec le petit pêcheur. C'est ce qui vous attend dans le prochain quart d'heure.
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2: Ah, quoi de mieux que deux Français en tête de cette troisième étape du Tour de France au moment où la grande boucle revient sur notre territoire après deux jours et demi en Espagne. C'est la troisième étape entre Granollers et les Angles dans les Pyrénées orientales. On est à 30 km pile de l'arrivée et pour le moment, Nicolas Prodhomme est là, le Savoyard en tête avec à ses côtés. Alex Baudin est en tête, le Savoyard avec à ses côtés, eh bien, un autre compagnon d'échappée tout à l'heure qui est toujours présent, c'est Nicolas Prodhomme. Il compte 1 minute 13 d'avance sur le peloton maillot jaune emmené par l'équipe UAE de Tadej Pogacar. Il y a des poursuivants intercalés à une trentaine de secondes. Les hommes de tête, Thomas Coignac, vous qui êtes sur la moto ici, sont dans l'ascension du col du Calvaire, col de troisième catégorie. Deux questions à vous poser, Thomas. Fait-il toujours aussi chaud? Les hommes de tête sont-ils en train de bien s'entendre? Y a-t-il du monde sur la route aussi? Parce qu'on sait, sur les 40 derniers kilomètres, il ne doit pas y avoir de monde sur les bords de la route.
3: Alors, vous avez trois questions, finalement.
2: Oui, trois questions.
3: Je vous dis qu'il y a du monde sur la route, effectivement, que ce soit dans les villages. On est passé tout à l'heure à Ur, on vient de passer à Targasson. Et là, il y a du monde, évidemment, devant les habitations. Et puis même dans ce col, parce qu'en fait, il y a des camping-cars, des gens qui étaient probablement arrivés hier avant que la décision ne tombe, ou depuis plusieurs jours. Eh bien, ils sont toujours là. Du côté de la chaleur, 30 degrés, alors qu'on est quand même à 1600 mètres d'altitude à Targasson. Donc c'est peut-être ça qui donne son nom au col, qui fait que c'est un calvaire de le monter, parce qu'il n'est pas si difficile, mais sous 30 degrés, c'est plus compliqué. Et puis les deux hommes de tête, Alex Baudin, Nicolas Prodhomme, qui s'entendent parfaitement bien, eux qui étaient encore coéquipiers chez l'équipe Décathlon à G2R l'an dernier.
2: Exactement. Prochain point sur votre radio ici, dans 30 minutes désormais.
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0: Le collectif Ensemble, avec sa raison d'être, vous écoutez la première radio d'Ordonne. C'est le moment, comme toutes les après-midi, de retrouver Fred Ballard à travers l'humour en tube. Elle nous parle aujourd'hui des adultes qui ont tous, à un moment donné dans leur vie, commencé par baver dans leur turbulette. Et heureusement, personne n'a un souvenir de cette étape peu flatteuse de notre existence. Enfin si, dans l'humour en tube, justement, on a trouvé des spécimens rares d'adultes qui n'ont jamais grandi.
1: Ah mais moi, attends, dès que j'ai commencé à marcher, j'ai refusé de mettre des couches. Ah non, pas caca dans les couches. Ah non, tu rigoles ou quoi? Pas de couches. Attends, ça te fait un cul comme ça, tu marches comme ça. Jennifer Lopez après 3 heures d'équitation. Non.
2: C'est vrai qu'on aurait pu s'en douter. Hein. Franck Dubosc n'est pas un véritable adulte. Tout petit déjà, dans le genre nourrisson poilant, il en tenait une couche.
1: J'avais trouvé la combine, vous savez ce que je faisais? Je faisais caca derrière mon coffre à jouets. Et puis je m'essuyais avec les rideaux de ma chambre en velours. C'était doux. C'était tout doux. Jusqu'au jour où ils m'ont supprimé le coffre à jouets. Pas grave. Je suis allé faire caca derrière le canapé, dans le salon. Sauf que dans le salon, on n'avait pas de rideaux. C'était des stores à lamelles.
2: Voilà, bah maintenant on sait pourquoi Franck Dubosc avait des fesses rouges, hein, et on comprend mieux pourquoi il a passé son existence à faire le clown. Il est tombé dans la marmite du LOL très tôt, à même pas un an. 10 mois peut-être. D'ailleurs, on devrait continuer à compter en mois l'âge de certains adultes. Hein.
3: Et quand t'es tout petit, c'est les mois. Il a 24 mois. Bah, c'est 2 ans plus. Tu peux pas me ramener, moi, dire bonjour, j'ai 360 mois. Non, le menu enfant n'est pas disponible pour vous, monsieur. 360 mois, quand même. Je suis un grand enfant.
2: Eh ben, ça y est, on l'a trouvé, le secret de la jeunesse éternelle. Exit le Botox, on compte notre âge en mois. Et tout de suite, on retrouve une peau de bébé. Avec Adèle Fugazzi, un bon fou rire pour se dérider la face et se galber la fesse. Ça vaut tous les bistouris.
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0: The Way We Touch, c'est Charlotte Cardin dans la playlist Ici Périgord. Dans le prochain quart d'heure, je propose Vianney avec Beau Papa ou encore Maxime Le Forestier en bas là-bas, juste avant de retrouver les informations de 17h.
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0: Avec son titre Beau Papa, vous écoutez la première radio de Dordogne. Bon après-midi tout le monde.
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0: Et il est tout juste 17h. On fera le point dans quelques minutes sur la météo. Vous le savez, avec ce temps chaud, ces températures qui avoisinent les 37 degrés pour le moment. On fait le point sur l'actualité avec Thibaut Delmarle.
2: Avec à la une ce soir les 17 pompiers de Dordogne qui se battaient contre le feu de Trévillac qui sont de retour ce soir. Ce feu dans les Pyrénées-Orientales qui a parcouru 4500 hectares et qui n'est toujours pas fixé ce soir. On entendra le témoignage de ces pompiers périgourdins du retour du front dans les infos à 18h. Une battue est organisée demain matin à Pontport, près de Bergerac, pour tenter de retrouver un homme de 71 ans porté disparu depuis jeudi dernier. Cet habitant de la Monzie-Saint-Martin a quitté sa maison vers 7h en expliquant qu'il avait une affaire à régler. Sa voiture, une Dacia Sandero blanche, a été vue pour la dernière fois donc dans cette commune de Pontport le même jour jeudi, depuis plus rien. C'est donc dans cette commune de Pontport qu'est prévue cette battue demain matin à 8h, rendez-vous juste devant la mairie. Selon nos informations, aucune piste n'est formellement privilégiée ce soir par les enquêteurs. La Chambre d'agriculture de la Dordogne ouvre une cellule de crise pour les agriculteurs victimes de la sécheresse et de la canicule. La Chambre veut recenser les agriculteurs touchés, mais aussi savoir quel est le niveau de dégâts. D'abord pour les accompagner dans leur démarche, mais aussi pour réaliser une photographie qui permettrait de remonter à l'échelle nationale les dégâts dans notre département. Il faut, si vous êtes concerné, contacter la Chambre d'agriculture par téléphone. L'événement Bouge ta ferme est annulé. L'événement organisé par Agrobio Périgord, c'est là aussi à cause des grosses chaleurs annoncées par Météo France. L'événement devait avoir lieu dimanche, le 12 juillet. C'était un rallye qu'on pouvait faire à pied ou à cheval pour découvrir les produits du coin. Agrobio Périgord annonce donc cette annulation à l'instant. Une nouvelle recrue au Boulazac Basket Dordogne pour la saison prochaine. Godwin Omenaka qui arrive du Nigeria. C'est un pivot de 25 ans qui a déjà joué en Betclic Elite à Bourg, Cambresse et à Nancy. L'an passé, il jouait dans un club en Hongrie. Le voilà donc dans ce secteur intérieur renforcé au Boulazac Basket Dordogne avec Ousmane Kroubali et Somme Miyem et Obina Anokili Kilen. Et puis vous êtes de plus en plus nombreux à nous suivre sur les réseaux sociaux et particulièrement sur Instagram. La barre des 60 000 followers vient d'être franchie à l'instant sur le compteur qui est affiché dans l'entrée de la radio ici Périgord. Un grand merci à vous pour votre fidélité. Merci de nous suivre. Et puis évidemment, merci à Ève Gaillard qui est derrière ce compte.
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2: Nous sommes en vigilance orange à la canicule parce que oui, ça chauffe et ça va encore chauffer, Théo.
0: Oui, on est toujours autour des 38 degrés là à 17h03 à Périgueux, 38 sur Brantôme, 39 degrés à Montignac, Sarlat ou encore au Bugue. Pour ce soir et cette nuit, les températures vont légèrement diminuer. Il se fera quand même entre lundi et demain mardi 20-21 degrés. En pleine nuit, ça va pas vraiment beaucoup se rafraîchir. Pour demain, justement, mardi, à nouveau, ces températures extrêmes, on peut le dire, 28 degrés en matinée, 39 degrés 40 pour les maximales pour demain après-midi, selon les prévisions de Météo France, avec, vous vous en doutez, du soleil un petit peu partout sur le département. Thibaut, on vous retrouve à 18h.
2: À tout à l'heure.
0: Pour le journal.
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0: Alors forcément, on essaie de se mettre au frais, de rester à l'ombre si vous le pouvez, ou en tout cas de boire un minimum, c'est important, de prendre des nouvelles de vos proches également, vous le savez. Et on continue de vous accompagner avec la playlist. Ici Périgord, c'est Phil Collins.

0: Phil Collins avec Two Hearts. Vous écoutez ici Périgord, il est 17h07.
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0: Et on vous emmène en voyage dans les prochaines minutes, 1500 ans avant notre présent. Des hommes, des femmes peignent et gravent les parois d'une grotte. Cette grotte, c'est Lascaux en Dordogne. Lascaux 4 sur la commune de Montignac-Lascaux est le premier facsimilé représentant l'intégralité de la grotte originale. Le Centre international de l'art pariétal fête cette année ses 10 ans et vous invite à rêver, à imaginer et à partir sur les traces de nos ancêtres. Tout au long de cet été, on vous propose donc d'écouter et de redécouvrir la réplique de la chapelle Sixtine de la préhistoire à travers 40 chroniques qu'on va vous faire justement découvrir. Et bien là, dans quelques minutes, aujourd'hui, on vous parle spécifiquement de l'histoire de sa découverte. Ça arrive après Amir, un imparfait.

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1: À l'imparfaite avec Amir dans votre playlist Ici Périgord. Le départ d'étape du Tour de France depuis Périgueux, c'est ce samedi. Ça va forcément perturber un petit peu la circulation et le stationnement dans la ville à partir de ce jeudi. On a quelques conseils pratiques pour éviter les galères ce jour-là. Si vous venez de l'extérieur, par exemple de Périgueux, oubliez la voiture, privilégiez les navettes gratuites qui seront mises en place spécialement pour l'événement. Si vous êtes déjà sur place, vous avez évidemment sur les courts trajets le vélo, la trottinette, c'est un peu ce qu'on vous conseille pour le moment. On mettra aussi les infos.

0: sur ici.fr. À 17h12, c'est le moment de faire un point justement sur l'étape 3 du Tour de France, la troisième étape, 15 km d'étape, et on fait le point justement puisque là c'est l'arrivée. On vous écoute.
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3: Au moment où le peloton maillot jaune entame la dernière difficulté de la journée, la montée vers les angles, 1 km 700 à 6,5% et les favoris sont là. L'explication comme hier avec notamment Isaac Del Toro, le Mexicain de 22 ans, vainqueur hier, Tadej Pogacar, son équipier, son leader dans l'équipe UAE qui a demandé à sa formation de rouler toute la journée est également là. 1,5 km encore après les 180 16 km entre Granollers et la station des Angles, ici dans les Pyrénées orientales. Et ils n'ont absolument pas laissé l'occasion aux échappés d'aller jouer la victoire. Il y a eu jusqu'à 18 membres dans l'échappée qui a mis du temps à se dessiner. Et longtemps, Alex Baudin, le Français, était en tête. Il a été repris, malheureusement pour lui, le Savoyard, à 10 km de l'arrivée. Et là, on voit notamment les équipiers également de Jonas Vingegaard qui sont présents. Thomas Coignac, vous êtes sur la ligne d'arrivée?
4: Oui, exactement, Bruno.
3: Avec les cadors qui vont s'expliquer une nouvelle fois. On l'a vu, Pogacar, Vingegaard et notamment Pogacar, personne ne veut laisser les échappés remporter la moindre victoire sur ce Tour de France. Hein.
4: Bah oui, on a été surpris. Hein. On pensait que c'était une étape pour les échappés. On pensait que Jonas Vingegaard voulait s'alléger du poids de ce maillot jaune. Et puis finalement, eh bien, ça a été la déception pour les hommes de tête, notamment pour Alex Baudin. Mais on va pas s'en plaindre, Bruno, ça va nous donner. C'est en train de nous donner une nouvelle très belle explication entre les favoris, comme sur les pentes de la colline du Stade Olympique de Barcelone.
3: On a passé la flamme rouge et c'est Isaac Del Toro qui mène la danse en file indienne. Derrière lui, Tadej Pogacar avec son casque jaune, Vingegaard juste derrière lui et Paul Sexas, le Français de l'équipe Groupama CMA CGM qui est juste là également. On l'a vu remonter le peloton tout à l'heure. Ça va être une nouvelle fois une possibilité d'explication entre les favoris, alors qu'on voit quand même, hein, de part et d'autre derrière les barrières quelques spectateurs qui sont présents, malgré l'interdiction ils étaient probablement présents dès hier ou avant-hier pour voir les coureurs arriver ici aux Angles à 1800 mètres d'altitude. Avec Pogacar toujours dans la roue d'Isaac Del Toro, comme hier lors de l'arrivée à Montjuïc sur les hauteurs de Barcelone. Finalement, Pogacar a laissé son jeune Mexicain l'emporter avec une extrême facilité. Pogacar, on va le voir si c'est lui qui accélère sur les derniers kilomètres, suivis par Vingegaard dans la roue. Ils sont là, les favoris, avec une dizaine d'hommes détachés désormais. Paul Sexas en quatrième position dans la roue de Jonas Vingegaard, le maillot jaune, qui possède 6 secondes d'avance, hein, sur Pogacar, et ça se durcit désormais avec l'attaque de Tadej Pogacar. Il y va désormais à 200 mètres de la ligne. Vingegaard ne peut pas suivre, Paul Sexas non plus. Il y va très facilement, le Slovène, pour aller probablement cueillir une nouvelle victoire sur ce Tour de France. Il a 5 mètres, 10 mètres d'avance. Il va lever les bras très facilement. Tadej Pogacar, première victoire sur ce Tour 2026. Lulu, le grandissime favori, à sa propre succession. Avec quoi, 3-4 secondes d'avance sur Vingegaard. Il y a de grandes chances au jeu des bonifications que le Danois conserve son maillot jaune. Mais on a vraiment la confirmation de ce que l'on attendait, ce que l'on a aperçu hier. Tout simplement, Tadej Pogacar est dans une forme excellente et au-dessus du lot très facilement. Hier, il a laissé, et il le sentait, son jeune équipier mexicain Isaac Del Toro l'emporter. Et là, sur la troisième étape, il est en train de reprendre son souffle. Tadej Pogacar déjà en train de boire un coup, mais forcément un immense sourire sous le soleil rayonnant. Ici aux Angles, on l'a vu à 15 km de l'arrivée avaler un dernier gel, beaucoup s'asperger. Il a fait jusqu'à 38 degrés sur les routes du Tour aujourd'hui, que ce soit en Espagne ou en France. Il a même eu le temps de se retourner, Tadej Pogacar, pour finalement, juste après la petite bosse, saluer tranquillement et fêter cette victoire, une nouvelle dans le Tour. Il ne va probablement pas prendre les commandes, on va attendre quand même les réactions et aussi les écarts, mais très honnêtement, il fait une différence folle. Tadej Pogacar, alors que les Français ont roulé, on y a cru à un moment donné avec Alex Baudin en tête pendant un bon moment. Il a tenu une dizaine de kilomètres, mais finalement, eh bien, c'est assez compliqué une fois que le rouleau compresseur de l'équipe UAE se met en place. Tadej Pogacar, que l'on a sous les yeux là et qui a apporté son accélération, mais vraiment assez impressionnante après le relais d'Isaac Del Toro à 200 mètres de la ligne. Et franchement, Vingegaard a pu suivre pendant 50 mètres à peu près. Sexas est derrière Vingegaard et il y a un petit écart. Et ensuite, eh bien, il fait vraiment la différence très très facilement avec une vingtaine de mètres d'avance sur son principal concurrent. Vingegaard, le Danois, pour le maillot jaune. Thomas Coignac en fond de ligne, y a-t-il?
4: Oui, j'étais aux côtés de Paul Sexas.
3: Oui, le Français, hein, Paul Sexas, qui fait troisième
4: qui trouve que, et qui dit c'est pas mal. Hein, il était plutôt content de sa performance. Il m'en a manqué un petit peu pour accrocher les deux autres. Voilà les mots de Paul Sexas, qui était pas loin de pouvoir suivre eh bien, les meilleurs. Tadej Pogacar sur son accélération notamment, et qui a terminé évidemment fatigué comme tous les autres. Il a mis du temps à reprendre son souffle. Il a bu. On a dépassé très largement les 30 degrés toute la journée. Et il est à sa place quelque part. Paul Sexas, vraiment pas très loin eh bien, des meilleurs, et notamment de Tadej Pogacar.
3: La 22e victoire de Tadej Pogacar sur le Tour de France, bien lancé, bien évidemment, pour aller chercher un 5e sacre. Il remporte cette 3e étape du Tour de France, le champion du monde slovène, avec 2 secondes d'avance sur Vingegaard, qui va donc probablement garder le maillot jaune, le provisoire. Non, ils sont à égalité dans le même temps. Effectivement, Pogacar et Vingegaard, il a pris 10 secondes de bonification. Tadej Pogacar et Vingegaard est dans le même temps, mais c'est Tadej Pogacar qui va enfiler le maillot jaune ce soir ici aux Angles. Richard Carapaz est 3e de l'étape, et puis on en parlait il y a quelques instants, Paul Sexas également à 2 secondes, le Français 4e de cette étape. Voilà pour eh bien les favoris qui se sont de nouveau expliqués. On n'a pas vu Evenepoel, hein. Il termine 8e alors qu'hier il était mieux placé. Et Isaac Del Toro, le vainqueur de l'étape d'hier, est 9e devant Ayuso. Beaucoup de cadors de ce Tour de France présents. Les baroudeurs espérés, pourquoi pas, on pense au Français, champion de France Romain Grégoire, espérer avec cette étape pourquoi pas aller chercher quelque chose d'intéressant, au moins se montrer et pourquoi pas jouer la gagne. Mais encore une fois, quand Tadej Pogacar, le boss de ce peloton, décide de mettre en route, eh bien à un moment donné il avait même 5 équipiers avec lui qui roulaient en file indienne. Thomas Coignac, peut-être une réaction ou pas sur la ligne avec les coureurs qui arrivent et qui passent probablement devant vous, notamment peut-être d'autres Français.
4: Oui, exactement. Je me rapproche notamment d'Alex Baudin qui va prendre le maillot à poids hein, ce soir. Alex Baudin, après avoir fait une grande partie de la journée en tête, et qui là a un grand sourire, félicité par Raúl García Pierna qui était dans l'échappée avec lui, l'Espagnol. Alex Baudin qui est en train de filer vers le protocole pour recevoir tout à l'heure son maillot de meilleur grimpeur, Bruno.
3: Avec Tadej Pogacar, le visage forcément radieux, il s'empare du maillot jaune dès la 3e étape de ce Tour de France là, et il l'avait probablement coché. On ne pensait pas à lui qui n'avait pas trop aimé la longueur du protocole, porter le maillot jaune si longtemps la saison dernière et toutes les obligations qui en découlent derrière. Et finalement, eh bien, on a vraiment l'impression qu'il ne souhaite pas le voir, ce maillot jaune, sur les épaules de son principal concurrent Jonas Vingegaard. Il lui chippe dès la 3e étape, alors que le Danois le porter depuis eh bien, le contre-la-montre par équipe terminé à Montjuïc, à Barcelone samedi. Et Tadej Pogacar est finalement de nouveau en tête de ce Tour de France avant la 4e étape demain qui amènera les principaux concurrents de ce peloton de Carcassonne à Foix. Cette fois-ci, elle sera 100% française cette étape. Mais on le sent très frais, Tadej Pogacar, après cet effort brutal. Oui, il a roulé dans les roues de ses équipiers pendant 196 kilomètres quasiment, et on l'a vu débouler à 200 mètres de la ligne pour finalement venir cueillir sa victoire d'étape, la première sur ce Tour 2026, et endosser le maillot jaune après cette troisième étape qui se termine ici aux Angles, partie de Granollers en Espagne.
0: Et on suivra ensemble l'étape 4, Carcassonne, Foix, vous l'avez entendu, demain sur ce terrain plutôt accidenté. À vivre donc avec votre radio, ici Périgord, 17h22, Marc Lavoine pour Une Begin avec toi.

0: Pour une begin avec toi à 17h26, c'est le moment de plonger dans l'histoire 1500 ans avant notre ère pour découvrir Lascaux, cette grotte que vous connaissez effectivement en Dordogne. Et vous parlez de Lascaux 4, oui, sur la commune de Montignac-Lascaux, le premier facsimilé représentant l'intégralité de la grotte originale. Et justement, on revient sur la découverte de cette grotte.
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2: Alors cette grotte de Lascaux, elle a une découverte peut-être mondialement connue. Selon la légende, le 8 septembre 1940, Marcel Ravida, un jeune garçon habitant de Montignac, se balader sur la colline que l'on appelle aujourd'hui la colline de Lascaux, avec son chien qui s'appelle Robot. Robot chasse un lapin, se coince dans un trou, et lorsque Marcel libère son chien, des cailloux roulent, ça résonne. Lui, à son tour, va rejeter quelques cailloux et entendre que ça résonne bel et bien. Et ici, dans la région, il y a une légende qui nous parle d'un veau d'or, d'un souterrain sur cette colline de Lascaux menant au manoir de Lascaux. Et donc, il décide de revenir 4 jours plus tard. Les copains avec lesquels il était le jour du 8 septembre où il découvre cette cavité ne pouvaient pas venir avec lui. Donc, en chemin, il rencontre 3 garçons de Montignac, Jacques Marsal, qui vient de Montignac. Les 2 autres ne sont pas de Montignac, Georges Agnel et Simon Coincas. Les garçons l'accompagnent et ensemble, ils vont agrandir ce trou et derrière, pour la première fois, y découvrir la grotte de Lascaux. Au début, ils ne voient pas les premières salles, mais au bout d'un moment, ils commencent à voir les peintures. Ils sortent de la grotte et décident que cette grotte, eh bien, ce sera leur secret, hein, mais que personne n'ira voir Lascaux un jour. 3 jours plus tard, tout le village de Montignac, bien sûr, sait que cette grotte est découverte, que cette grotte existe bel et bien, dont Léon Laval, le professeur des écoles, le maître d'école, l'instituteur de Lascaux, de Montignac-sur-Vézère à l'époque. Léon Laval va à son tour descendre dans la grotte, constater que ça ressemble bel et bien à des peintures préhistoriques, mais il veut quand même une authentification officielle. Donc il va contacter le spécialiste de la préhistoire et en 1940, ce monsieur, c'est l'abbé Breuil, surnommé le pape de la préhistoire. L'abbé Breuil, on a de la chance dans notre malheur, on est en début de Seconde Guerre mondiale, donc il était venu se mettre en sécurité, en zone libre, à Brive-la-Gaillarde. Donc un jeune garçon de Montignac va prendre son vélo, aller jusqu'à Brive-la-Gaillarde, prévenir l'abbé Breuil, et l'abbé Breuil sera dans Lascaux environ 1 semaine après la découverte pour l'authentifier officiellement comme grotte ornée préhistorique. Et c'est comme ça que commence finalement l'aventure de Lascaux.
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0: Une chronique réalisée et enregistrée avec Franck Luton et Christophe Tastet. Vous l'avez entendu à réécouter en podcast sur votre application ici, 17h29.
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0: Et on vous parlait de cette étape du Tour de France qui se déroulera samedi. C'est du côté de Périgueux et de Bergerac. Pour bien justement profiter de cette journée en toute sécurité, notez qu'il y a 3 points de traversée à Bergerac qui seront importantes. Des traversées piétonnes qui seront ouvertes au public le long du parcours. Le premier sur le boulevard Albert Claveil à 1600 mètres avant l'arrivée. Le deuxième, allée des Grands-Ducs au carrefour avec l'allée Ferdinand Cousteil à 500 mètres. Et le troisième, allée Ferdinand Cousteil au niveau de la dérivation à 300 mètres de l'arrivée. Ces 3 points seront fermés 15 minutes avant le passage de la caravane et ne rouvriront qu'après le passage de la voiture balai en toute fin de course. Prévoyez donc de vous positionner à l'avance de votre côté du parcours. Et à propos de la caravane, elle comptera environ 180 véhicules, dont 15 poids lourds, et précédera les coureurs sur le parcours. C'est le moment idéal pour attraper les goodies distribués au public, casquettes, bonbons, échantillons, des grands classiques du Tour de France que vous connaissez. Des petits goodies qu'on pourra vous offrir d'ailleurs dans les prochaines minutes en jouant avec nous au 05 53 53 82 82.
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0: 17h31, pour le moment on continue avec Marine Escro qui arrive dans quelques instants et la Sekine, Everybody's Changing. Bon après-midi.

0: Marine, avec Escroc, vous écoutez ici Périgord, il est 17h37.
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0: Quels sont vos petits plaisirs de l'été ? On a tendu le micro ici Périgord un peu partout en Dordogne, mais pas que, pour le savoir. Aujourd'hui, réponse de Mélanie, une poitevine qui adore se détendre avec un livre au soleil. Elle est au micro de Clément Gérin.
3: Être au soleil, dans un bon fauteuil et avec un livre et profiter de l'instant et ne pas être stressé par la montre et voilà, profiter de bouquins, le soleil, le calme et la nature. Bonjour, je m'appelle Mélanie. Moi, mon plaisir de l'été, c'est être au soleil, dans un bon fauteuil et avec un livre et profiter de l'instant et ne pas être stressé par la montre et voilà, profiter de bouquins, le soleil, le calme et la nature. Alors moi, c'est plus un livre féminin. Moi, j'adore les musseaux. Voilà, donc je suis et dès que je lis, je suis pris dans le livre. Et moi, un livre, je peux lire l'après-midi. Je suis voilà, c'est ou sur deux jours, mais je garderai pas un livre pendant six mois. Quoi, je suis dedans et on m'arrêtera pas toute la journée à bouquiner. Et je suis immergée dedans. L'été, quand je suis en vacances, on profite du soleil, on se pose, il n'y a plus de montre, il n'y a plus rien du tout. Et là, on prend vraiment du temps pour soi, ce qu'on ne fait pas du tout le reste de l'année au travail, où on court partout. Et là, c'est vraiment prendre du temps pour soi. Je suis toute seule, dans un jardin, dans un fauteuil, voilà, au soleil, avec mon petit thé frais. Et voilà, c'est vraiment du temps pour soi, s'accorder du temps à soi.
0: Les petits plaisirs de l'été, on les découvre ensemble hein, durant tout ce mois de juillet et ce mois d'août pour profiter aussi du soleil. On vous offre dans les prochaines minutes des goodies, les goodies spéciales Tour de France en partenariat avec votre radio ici Périgord. Ça arrive après U2 with How Is That You.

Le groupe U2, Wizard Without You à 17h44. C'est le moment de vous offrir ce soir votre collection de goodies ici Périgord spécial Tour de France avec à l'intérieur deux t-shirts officiels du Tour de France, deux casquettes officielles également et deux éventails. 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Mais de qui est cette chanson à l'origine?

Laurent Bobo, qui chante à l'origine cette chanson? 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

0: Un classique de Ricky Martin avec Maria, 17h50, on vous offre la collection spéciale Tour de France en partenariat avec ICI Périgord, les t-shirts, les casquettes et les éventails.
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0: Et on est à côté de Magali qui nous appelle de Saint-Nathalène. Bonjour.
3: Oui, bonjour.
0: Vous allez bien?
3: Oui, très bien.
0: Vous êtes en vacances ou pas vous en ce moment?
3: Pas encore, j'ai repris aujourd'hui.
0: Ah, vous sortez de vacances?
3: Oui.
0: Okay, bon. Vous avez pu un peu partir un petit peu ou vous restez plutôt dans le coin?
3: Ah oui, oui, oui, on est parti une petite semaine à Saint-Rémy-de-Provence.
0: Oh, vous allez souvent? C'était une première fois?
3: La première fois.
0: Et alors, c'était comment?
3: Bah super, hein. Bon, dès qu'on part de la maison, c'est super.
0: Un joli petit voyage, et vous revenez au bon moment puisqu'il y a le Tour de France qui arrive ce samedi.
3: Et oui, je sais bien.
0: Et oui. On joue ensemble pour vous offrir justement, on va dire, l'équipement adéquat pour aller profiter justement de cette étape. On joue autour d'une reprise du duo de chanteuses françaises Brigitte. Et on cherchait le nom du chanteur à l'origine de cette chanson. Vous m'avez dit
3: Alain Souchon.
0: Alain Souchon. Évidemment. Allô, maman.

0: C'est une bonne réponse, Magali, félicitations.
1: Super, je suis super content.
0: C'est pour vous, vous partez que les deux t-shirts officiels du Tour de France, les casquettes, les éventails pour cette 8e étape Périgueux Bergerac. Allez. Félicitations.
1: Et on vous, merci beaucoup.
0: On vous voit donc sur la 8e étape.
1: Oui, certainement.
0: Vous serez plutôt du côté de Périgueux, de Bergerac?
1: Ah non, plutôt vers Sarlat.
0: Oui, ok, au milieu. Pendant le passage de cette 8e étape. Avant de vous laisser, Magali, quelle est la première de Dordogne?
1: Ici Périgord.
0: Allez, belle journée, à bientôt.
1: Merci, vous aussi, au revoir.
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0: La groupie du pianiste Michel Berger. Dans moins d'une minute, on fait le point ensemble sur l'actualité dans le journal de 18h.
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2: Découvrez avec toi le nouveau titre du groupe Homemade Crumble.

Homemade Crumble est un duo périgourdin né en 2020 de la rencontre entre Dylan, au chant et à la guitare, et Carl, multi-instrumentiste. Amis d'enfance réunis par hasard, ils fusionnent leurs influences rock, funk et soul pour créer un univers dynamique, à la fois drôle, mélodramatique et singulier. A noter que Carl s'est fait repérer par Mathieu Chédid lors du concours Nombril dans le cadre de sa tournée.

0: Homemade Crumble.
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2: Et il est tout juste 18h, vous écoutez la première radio de Dordogne. Le journal Thibaut Delmarle.
3: Les pompiers de Dordogne sont de retour du très gros feu des Pyrénées-Orientales. 17 pompiers du Périgord, 7 véhicules partis depuis jeudi pour aider à maîtriser le feu qui a parcouru 4600 hectares. Bonsoir Margot Croison.
4: Bonsoir.
3: Vous étiez à leur descente de camion ici à Périgueux il y a quelques minutes, après donc des journées très éprouvantes pour eux.
4: Oui, on sent vraiment la fatigue sur les visages. Ils sont restés 3 jours dans les flammes à tenter de maîtriser le feu. Ludovic tient encore sa tenue de pompier sous le bras.
5: On sent un peu fatigué, même beaucoup. Les conditions sont très compliquées sur place, avec un vent très fort. On n'est pas habitué, nous, en Dordogne, à avoir des vents pareils. Surtout qu'il est constant, en fait. Plus la sécheresse qu'il y a là-bas, c'est terrible.
4: Les 17 pompiers de Dordogne étaient donc mobilisés à Trévillac, là où le feu a démarré samedi. 7 véhicules, dont 2 camions de la caserne de Nontron et Sarlat. C'est le commandant Quétillet qui supervisait le groupe.
6: Fatigué. On est content d'avoir pu participer au soutien de nos collègues du 66 qui luttent maintenant depuis 2 jours contre ce feu-là. Sur les premières 24 heures, on a participé à la lutte pour essayer de maintenir au maximum ce qu'on pouvait, de protéger les habitations des débuts du feu.
4: Les pompiers sont donc rentrés, mais le repos, ce n'est pas pour tout de suite. Ils sont à peine arrivés dans la caserne qu'ils sont déjà en train de vérifier si aucune tenue n'a été endommagée. Des mécaniciens inspectent aussi les camions. C'est pour être sûr que tous les équipements soient opérationnels pour les feux de forêt chez nous en Dordogne.
3: Merci beaucoup Margot Croison. Et oui, les feux de forêt en Dordogne chez nous, ils sont récurrents ces derniers jours. Nous sommes en risque sévère. Incendie de nouveau, un feu de forêt du côté de Saint-Vincent-de-Paluel près de Sarlat. C'est déclenché cet après-midi juste à côté du château de la commune. Une 50aine de pompiers ont été envoyés sur place, mais le feu est ce soir maîtrisé. Une 10aine d'hectares de bois et de champs ont été parcourus par les flammes. Un accident de la route à Boulazac cet après-midi. 2 voitures se sont percutées de face entre les ronds-points du Vieux-Bourg et celui de Conforama. Les 2 conducteurs ont été emmenés à l'hôpital de Périgueux. On ignore leur état de santé ce soir. La route a été coupée une bonne partie de l'après-midi, en le temps de l'intervention de la police et des pompiers. Mais à l'heure où on se parle, c'est réglé. L'étape du Tour de France devait être interdite au public aujourd'hui, en tout cas sur la partie française, mais on a vu beaucoup de monde sur les bords de route pour ceux qui ont suivi cette étape à la télévision. 3e étape remportée par Tadej Pogacar. C'était la troisième étape ce soir qui est donc arrivée aux Angles. Jonas Vingegaard arrive 2e, puis Carapaz avant enfin notre Français Paul Sexas pour l'étape 100% périgourdine. Entre Périgueux et Bergerac, samedi, c'est la chaleur qui fera aussi, sur laquelle se portera l'attention ce samedi. La préfecture demande au maire de mettre à disposition de l'eau gratuitement pour les visiteurs. C'est impossible, selon Dominique Duruy. C'est la maire d'Auriac du Périgord.
7: S'il fallait qu'on distribue de l'eau, nous, ça serait à la charge de la commune, bien évidemment. Et j'ai pas les moyens, la commune d'Auriac n'a pas les moyens de mettre des consoles d'eau, des distributeurs d'eau à chaque intersection. Ça m'inquiète un peu, bien évidemment, donc on va être très attentif. Mais là, il faut que chaque citoyen soit responsable et vienne avec de l'eau. Nous, on ne peut pas se substituer aux spectateurs. C'est compliqué. Par contre, sur la place du village, qui a 3 sorties sur la départementale, donc beaucoup de visiteurs, il y aura là une buvette et de l'eau pour tous ceux qui en voudront. De la bière éventuellement, mais il y aura beaucoup d'eau et de jus de fruits et de limonade.
3: Voilà, de l'eau idéalement. La préfecture a envoyé ce document à toutes les mairies, donc traversées par la course. Il fera, selon Météo France, jusqu'à 38 degrés samedi pour cette étape en Dordogne. L'événement Bouge ta ferme est annulé. Agrobio, qui organise cet événement, l'annonce ce soir, là aussi à cause des grosses chaleurs annoncées par Météo France. L'événement devait avoir lieu dimanche, le lendemain du Tour de France, un rallye que l'on pouvait faire à pied ou à cheval pour découvrir les produits bio du coin. La Chambre d'agriculture de la Dordogne ouvre une cellule de crise ce soir pour les agriculteurs victimes de la la sécheresse, de la canicule également. La Chambre veut recenser le nombre d'agriculteurs touchés pour savoir quel est le niveau de dégâts dans notre département et pour le faire remonter à l'échelle nationale. Si vous êtes un agriculteur concerné, vous pouvez contacter la Chambre sur leur numéro de téléphone fixe. Une battue est organisée demain matin à Pontport, près de Bergerac, pour tenter de retrouver un homme de 71 ans, porté disparu depuis jeudi dernier. Cet habitant de Lamonzy-Saint-Martin est parti de chez lui à bord de sa Dacia Sandero blanche. Ses proches n'ont pas de nouvelles depuis. La voiture de cet ancien gendarme est équipée d'un traceur. Elle a borné pour la dernière fois à Pontport. C'est donc là que va partir la battue citoyenne. Demain matin à 8h, le point de rendez-vous, c'est juste devant la mairie. Aucune piste n'est privilégiée ce soir, mais les gendarmes ont arrêté leur recherche après plusieurs heures d'hélicoptères et de recherche au sol. Jean-Pierre Cubertafon annonce qu'il n'est pas candidat aux élections sénatoriales au mois de septembre prochain. L'ancien maire de Lannoy, ancien député Modem aussi, indique qu'il a été sollicité par plusieurs élus du coin, mais donc il a décidé de ne pas y aller. Il précise qu'il continuera sous des formes diverses à défendre ses convictions au service de la Dordogne. Le Boulazac Basket Dordogne recrute un Nigérian pour la rentrée prochaine. Bonsoir Valentin Plat.
1: Bonsoir.
3: Il s'appelle Gonwin Omenaka. Il a 25 ans et donc nous voilà à la moitié du mercato pour le BBD.
1: Oui, dans le secteur intérieur, c'est-à-dire proche du panier, ce qu'on appelle les grands, les big men, le Boulazac Basket Dordogne. Et donc au complet, puisque Gonwin Omenaka s'ajoute à Essome Miyem, Ousmane Krobali et son compatriote du Nigeria, Obina Anokili Kilen, arrivé lui il y a quelques semaines. La dernière recrue, Omenaka, donc formé en Hongrie, connaît déjà le championnat de France puisqu'il a déjà joué quelques matchs sous les couleurs de Bourg et de Nancy avant de voyager en Italie, en Allemagne et de retourner en Hongrie la saison dernière. À 25 ans, il vient au BBD pour enfin réussir dans un grand championnat. Pour le moment, ses statistiques sont, disons, moyennes.

0: Demain, c'est ce que nous dit en tout cas Météo France. Je rappelle qu'on est toujours en vigilance orange, canicule. Pour ce soir et cette nuit, les températures vont un petit peu diminuer. On sera autour des 20 degrés à Périgueux, à 18 à Brantôme, Ribérac, 19 à Vers ou encore au Bugue. Vous vous en doutez, du soleil partout sur le département, pas un nuage à l'horizon. Et des fortes chaleurs, je vous le disais, jusqu'à 40 degrés pour la journée de demain, mardi. Très bonne soirée.
1: Bonne soirée.
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0: Et à 18h08, on continue aux côtés de Gérard Blanc, une autre histoire.

0: Histoire, Gérard Blanc, à 18h12, vous écoutez la première radio de Dordogne.
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0: Dans quelques minutes, on vous présentera Festige 2026 qui se tiendra ce vendredi et samedi au Moulin de la Pause à Saint-Médard-de-Drône. Fidèle à son esprit guinguette des origines, c'est un festival à taille humaine qui propose une expérience à la fois conviviale, festive, engagée avec au programme du théâtre, des concerts, de la danse et de nombreuses animations à découvrir sur place. On vous en parle dans les prochaines minutes. Après Mylène Farmer, c'est à qui le tour.

0: Mylène Farmer de retour avec son titre Sac il tour. Elle n'avait pas sorti de chanson inédite depuis près de 4 ans et elle est revenue avec ce single composé et réalisé par un jeune producteur, DJ Lewis.
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0: Vendredi et samedi se tiendra Festige 2026 au Moulin de la Pause à Saint-Méard-de-Drône. Fidèle à son esprit guinguette, je vous le disais, des origines, c'est un festival à taille humaine qui propose pas mal de choses, concerts, théâtre, danse en soirée, de nombreuses animations tout au long de la journée. Et on en parle avec Loëlia Moniol, trésorière de l'association. Bonsoir.
3: Bonsoir.
0: Une belle programmation à découvrir encore cette année. Avant ça, je voulais revenir sur l'association en elle-même, puisque vous organisez tout plein de choses tout au long de l'année.
3: Alors, en fait, on est une asso qui a été créée en 2023, avec comme objectif premier de promouvoir la culture en milieu rural. Et on est un groupe d'amis qui avons grandi dans le Ribéracois, mais aujourd'hui, plus personne n'habite ici. Donc, on organise uniquement ce festival-là, mais c'est l'occasion de tous se retrouver dans le lieu vraiment idyllique et très frais qu'est le Moulin de la Pause.
0: Ouais, c'est devenu ça maintenant, avec pas mal d'animations, on l'a entendu, pour tout le monde, puisqu'en fait, on a des concerts, mais pas que du théâtre, ça peut être de la danse également. Il y a tout plein de choses à découvrir à chaque fois sur ces éditions.
3: Oui, tout à fait. Et donc ça, vous avez parlé surtout de la programmation en soirée, mais en journée, le samedi, on peut aussi retrouver plein d'activités comme du yoga, une chasse au trésor, différents concours, et aussi un marché des artisans qui, lui, est ouvert à tous, pas besoin de posséder un pass pour venir. Et évidemment, il y a la baignade dans la Drône qui est possible tout au long de la journée.
0: Pourquoi faire le choix justement de ne pas se concentrer sur un type d'événement particulier, mais de proposer tout plein de choses?
3: Parce que pour nous, ça fait sens aussi de se recentrer sur le local, de pouvoir promouvoir des artisans locaux. Et puis la programmation éclectique, c'est quelque chose qui nous plaît dans les différents événements qu'on a pu parcourir en France. Et donc c'est un peu l'esprit qu'on a envie de retranscrire nous sur l'événement aussi.
0: Le festival, c'est ce vendredi et ce samedi. On en est où là, lundi 6 juillet?
3: Et là, vous n'entendez pas beaucoup de bruit parce que toute l'équipe d'organisation est branchée sur ici Périgord, mais sinon, on commence déjà à pas mal bouger au moulin. Tout est en train de se monter tranquillement. Ce sera nickel pour vendredi.
0: Est-ce qu'on peut encore vous aider ou pas en tant que bénévole là, à une semaine de l'événement?
3: Tout coup de main est le bienvenu. Ça se passe éventuellement sur notre site internet où on a un formulaire pour les bénévoles. Et tout comme la billetterie qui est encore ouverte avec un tarif en prévente à 10€ par soir. Sur notre site internet festigeparty.fr.
0: Alors c'est vrai que l'été on a envie un petit peu, c'est toujours le mois des festivals, on a envie d'avoir un peu de musique, c'est le cas, il y a quand même des concerts en soirée, c'est ce que vous proposez?
3: Oui, tout à fait, on propose 4 concerts par soir. C'est des artistes plutôt locaux avec vraiment beaucoup de choses, à la fois de la chanson française, mais aussi par exemple Zoco Baya, qui est un groupe bordelais qui fait de l'italo-tropical, qui est bien dansant, des DJ en fin de soirée. Donc vraiment, il y en a pour tous les goûts. C'est aussi ça qu'on aime bien au festival.
0: Vendredi et samedi, pour profiter de cet événement, vous l'avez entendu, avec tout sur internet. Cet internet, c'est festigeparty.fr. Vous avez les infos pratiques, comment vous rendre sur place. Je vous rappelle que c'est au Moulin de la Pause à Saint-Méard-de-Drône pour en profiter. Merci beaucoup,
3: Avec Loëlia. Plaisir, merci à vous.
0: Et à bientôt.
3: À bientôt, au revoir.

0: Et oui, vacances, j'oublie tout. C'est le moment avec élégance à 18h25. On passe cette fin d'après-midi ensemble à profiter de la playlist ici Périgord. Et puis dans moins de 5 minutes, on fait le point sur cette troisième étape du Tour de France avec le journal du Tour.
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0: Let's go. Shakira et Burna Boy, c'est évidemment la chanson de ce tournoi de cet été, cette Coupe du Monde aux États-Unis, au Mexique et au Canada. Shakira et Burna Boy dans la playlist Ici Périgord. Il y a une autre compétition en ce moment qui se passe en France, vous le savez, c'est le Tour de France. Aujourd'hui, c'était la troisième étape du Tour. On les attend, nous, chez nous, à Périgueux pour la huitième étape. Mais pour le moment, on fait le point sur cette édition et sur cette étape.
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2: Il est incontestablement le plus fort, Tadej Pogacar, vainqueur aux Angles de la troisième étape du Tour de France, 22e victoire sur la grande boucle pour l'ogre slovène, la 21e, c'était à Peyragudes, déjà dans les Pyrénées l'an dernier. Bruno Blanza, vous avez suivi cette troisième étape pour Ici, racontez-nous ce final avec cette dernière montée dans la station des Angles.
3: C'est à 200 mètres de la ligne d'arrivée qu'il a vraiment fourni son effort. Pogacar, il était emmené par celui à qui il a laissé la victoire hier, hein, son équipier Del Toro, et c'était à ce moment-là vraiment qu'il décolle, qu'il part seul, hein, véritablement personne n'arrive à suivre derrière. Vingegaard est rapidement lâché, et puis il y a également Paul Sexas dans le coup. Il termine assez facilement, d'ailleurs c'est ça qui est impressionnant chez Pogacar, en regardant et en jetant un œil dans le rétroviseur, il termine avec 2 secondes d'avance sur Vingegaard, le trio Vingegaard avec Carapaz et avec Paul Sexas. Énorme, facile, c'est ça qui est dingue chez Pogacar, qui marque vraiment les esprits, plus qu'au classement, surtout mentalement, auprès de ses adversaires cet après-midi.
2: Et Tadej Pogacar qui fait coup double, hein, puisqu'il s'empare du maillot jaune de leader pour cette première étape avec une arrivée au sommet. On attendait de voir où se situait Paul Sexas. Eh bien, le jeune Français termine 4e dans le même temps que Vingegaard et Carapaz. Une bonne journée pour le Lyonnais.
4: C'était mieux qu'hier, pas eu de problème aujourd'hui. L'équipe a fait un très gros boulot pour me placer et pour me mettre dans les meilleures conditions. Et voilà, dans la montée, j'étais plutôt bien. Il m'en a manqué un peu pour accrocher les meilleurs. Voilà, 4e, c'est déjà bien.
5: Ouais, justement, en termes de sensations, au niveau du feeling, vous êtes content?
4: Ah, je suis content. C'est un bel effort pour bien commencer le tour. Là, maintenant, je me sens bien et je suis content de la journée.
2: Cette troisième étape est l'arrivée du Tour sur le territoire français, sans public sur les 40 derniers kilomètres. C'est aussi la belle journée à l'avant de la course de plusieurs coureurs français, Clément Brazafonso, Joris Delbove, son équipier Matteo Vercher, repris à 26 kilomètres de l'arrivée, Nicolas Prudhomme, équipier de Paul Sexas, et puis Alex Baudin, le dernier à rendre les armes dans cette échappée composée de 18 coureurs, le coureur d'Albertville, repris par le peloton, lui en toute fin d'étape. L'autre consolation, le maillot à poids de meilleurs grimpeurs pour Alex Baudin.
6: C'était pas l'objectif premier, le maillot à poids. C'était, je pense qu'il y avait moyen d'aller chercher le maillot jaune aujourd'hui, mais j'ai existé pendant un petit moment à l'avant. Après, voilà, ils m'ont repris, donc j'ai tout donné, j'ai essayé. Il y a quand même une petite récompense avec ce maillot à poids, donc je suis content. C'est super cool, hein, quand je repense à quand je regardais le tour quand j'étais petit, ce maillot, il faisait. C'était le deuxième maillot après le maillot jaune qui faisait vraiment rêver, donc je suis super content de l'avoir.
2: Et le coureur de 25 ans dispute son deuxième Tour de France. On fait le point sur les classements de cette troisième étape avec le top 5 de cette étape remportée par Tadej Pogacar devant Jonas Vingegaard, Richard Carapaz, Paul Sexas et Tobias Johannessen au classement général. Pogacar leader, mais les écarts sont faibles, hein, c'est le moins que l'on puisse dire, Bruno.
3: Jonas Vingegaard, ils sont exactement dans le même temps, c'est assez rare, mais du coup Pogacar, grâce à ses meilleures places sur les trois premières étapes et notamment hier également, enfile le maillot jaune. Il y a déjà un petit écart ensuite avec un trio, Evenepoel, Del Toro, Ayuso, qui se tiennent autour de 23-24 secondes, et Paul Sexas, il faut le noter, 6e de ce classement général, le jeune français de 19 ans de l'équipe Décathlon CMA-CGM qui a fait une belle montée aujourd'hui, on vient de entendre, pas trop de regrets pour lui, à 48 secondes. À noter également dans le top 10, même le top 8, un autre Français, Lenny Martinez de la Bahreïn, qui se retrouve à 1 minute 09.
2: Et maillot à poids, on l'a dit, sur les épaules du Français Alex Baudin, et puis le classement du maillot vert dominé par Tadej Pogacar, mais c'est Jonas Vingegaard demain qui portera ce maillot du classement par points. Demain, justement, la quatrième étape, direction le département de l'Aude, avec la traversée du pays Qatar, 192 kilomètres au programme entre Carcassonne et Foix en Ariège. De beaux paysages, promet le patron du Tour, Christian Prudhomme.
7: ça va être une étape magnifique, ça va être une étape rude pour les coureurs, une étape faite pour les baroudeurs, les sprinteurs attendront encore un peu, du département de l'Aude, donc de Carcassonne, patrimoine mondial de l'humanité avec sa célèbre cité, jusqu'à Foix et son magnifique château, en passant par des terrains variés, diverses ascensions, des routes qui rendent mal, comme on dit dans le jargon cycliste souvent, et puis une très belle ascension vers Montségur, qui est une ascension redoutable aussi pour les coureurs.
2: Une étape pour baroudeurs donc demain, avec des températures caniculaires. Ce sera à vivre sur votre radio ici à partir de 13h30.
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0: Et après le journal du Tour avec Gilles Damenghi, je propose un rendez-vous annuel estival qui fait vibrer le cœur de la Dordogne, la Bodega de l'Union Athlétique ici Jacquoise, qui est de retour comme chaque été. Le club de rugby troque les crampons et se mobilise pour faire bouger le territoire, au programme de la musique, du partage et une ferveur associative unique. Thierry Rastouille, chargé de communication pour l'UAI, nous dévoile ce qui est prévu.
8: Ça sera des bandas, de la musique, une animation musicale, des stands de restauration, sans souci. Il y en aura plusieurs, tenus par des bénévoles de l'UAI. Donc un stand où on pourra déguster des spécialités de poisson, et l'autre plus traditionnel, réalisé avec une remorque plancha, des hamburgers, des saucisses, des frites, et beaucoup de musique, beaucoup de fêtes.
0: Une grande fête justement conviviale, ouverte à toutes et tous, qui s'installera au cœur du bourg d'Issy Jacques ce vendredi à partir de 18h30. L'entrée est à 4€.
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0: Dans quelques minutes, c'est Yann Rock qui sera avec nous et il nous emmène dans les coulisses d'un des plus grands festivals de l'été. On vous en parle après Boogie Wonderland.

0: On Fire, Boogie Wonderland à 18h41, le moment de retrouver Yon Rock qui nous emmène dans les coulisses d'un des plus grands festivals de l'été à qui la chaîne Nouveau 19 consacre un documentaire ce soir.
1: Aujourd'hui, direction le Finistère dans la commune de Carré pour y découvrir les backstage du festival des vieilles charrues.
2: Au premier son, la prairie de Quérampuis est traversée par un même frisson. Le rap, comme l'électro, inonde les scènes des vieilles charrues, transportant le public dans une communion débridée.
1: Ce soir, la petite dernière de la TNT nous montre l'envers du décor d'un événement dont habituellement on ne voit que les artistes qui s'y produisent. Alors, des festivals l'été en France, c'est pas ce qui manque. Pourquoi celui-ci précisément ? Rodolphe Guignard, directeur des contenus de Nouveau 19, nous explique pourquoi il a choisi de raconter celui-ci en particulier.
3: La promesse, c'est vraiment au cœur de l'événement. C'est-à-dire que nous, les grands événements populaires comme les vieilles charrues, que le téléspectateur connaît de nom, mais c'est pas forcément ce qui se passe derrière. C'est-à-dire qu'on a toujours le côté pile. On souhaite, c'est montrer tout le côté face. C'est aussi mettre en avant un territoire. Donc, c'est dans un tout petit village de 7000 habitants. Et puis, tout d'un coup, pendant 3 jours, ça passe de 7000 à 300 000.
1: Un documentaire qui donne aussi la parole aux bénévoles, au nombre de 7000 pendant l'été. C'est grâce à eux qu'aujourd'hui, les vieilles charrues continuent d'exister. Un fonctionnement interne dont ne s'est toujours pas remis, semble-t-il, le directeur de la chaîne qui lui consacre une soirée spéciale.
3: Ce que je trouve dingue dans ce genre d'événement, c'est qu'il y a une espèce de magie qui se met en forme. C'est comme si on appuyait sur un bouton et tout d'un coup, en fait, tout est parfaitement huilé. Chacun des protagonistes sait exactement ce qu'il doit faire à tel moment, etc., etc. Donc c'est une organisation qui est millimétrée, hein. C'est un boulot de fou. Mais il y a un côté un peu dingue, un peu magique. C'est-à-dire que dès que les portes s'ouvrent du festival, tout marche. Moi, ce que je trouve dingue, c'est de se dire « Ah ouais, il se passe ça derrière !»
1: La petite nouvelle de la TNT qui fêtera ses 1 an à la rentrée prochaine et qui tente de se démarquer de la concurrence en proposant des documentaires originaux, comme c'est le cas encore ce soir. J'en ai profité d'ailleurs pour demander à son directeur ce qui faisait la patte des docus de Nouveau 19.
3: On est sur du ludique, du pédagogique très accessible. Nous, on prend vraiment le téléspectateur par la main sur des sujets très, très grand public. On laisse le téléspectateur se faire sa propre idée et sa propre opinion. Et en revanche, on a ce côté effectivement visuellement assez fort, puisqu'on est quand même sur le canal 19, un canal qui est assez éloigné, les gens ne nous connaissent pas encore. Donc du coup, il faut quand même qu'en termes de rythme et aussi visuellement, on soit quand même au rendez-vous.
1: Alors, serez-vous au rendez-vous ce soir au cœur de l'événement spécial Vieille Charrue? C'est à 21h10 sur Nouveau 19.
0: Merci beaucoup, Yon Rock. On vous retrouve tous les soirs dans les coulisses de la télévision. Tous les soirs, également, à 18h44, on propose de découvrir des artistes locaux. Ici, Périgord soutient la scène locale. Et cette semaine, on propose de découvrir ce pianiste austro-ribéracois, dingue de Jerry Lee Lewis. C'est Lucas Koninger.
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5: Bonjour, je m'appelle Lucas Koninger, The Traveling Piano Man. Je suis pianiste voyageur originaire d'Autriche. J'habite dans notre joli Périgord depuis plus que 10 ans, près de Ribérac. Et puis je vous invite de venir avec moi aujourd'hui pour découvrir le monde du boogie-woogie, rock'n'roll, country et gospel. Je viens d'Autriche, Innsbruck, dans les montagnes. Je pense que j'ai toujours écouté la musique quand j'étais enfant, avec mes parents, avec ma sœur. On a toujours bien aimé la musique, donc ça c'était quelque chose qui était toujours dans ma vie. Mais quand j'ai eu 17 ans, j'ai découvert des vinyles et CD dans la collection de mes parents. Un album qui m'a vraiment marqué, c'était 1964, Life at the Star Club, en Hambourg, en Allemagne, par Jerry Lee Lewis. Et quand j'ai écouté ce disque pour la première fois, l'énergie qui était transmise, qui était échangée entre public et des artistes sur scène, c'était juste absolument génial. Et puis je voulais absolument arriver à faire vivre des gens la même chose, moi-même la même chose. Et à cause de ça, j'ai commencé à jouer le piano quand j'ai eu 17 ans. J'ai découvert le piano par hasard, le boogie-woogie surtout, c'est ça qui m'a vraiment touché. Et puis à cette époque-là, donc il y a plus que... presque 20 ans maintenant, des solfèges ou des choses pareilles n'existaient pas sur ce style de musique. C'était vraiment l'impro et puis on apprend par l'écoute. Et puis non, j'ai jamais eu une formation. C'était vraiment autodidacte avec beaucoup de temps, beaucoup de passion. J'ai appris morceau après morceau, note après note, accord après accord. Je pense que pour le style de musique que je fais, c'est un avantage parce que on peut vite fait improviser et puis la musique, elle se monte tout seul en improvisant des morceaux. Par contre, vu que je suis vraiment calé sur le boogie, blues, country, rock and roll, j'ai du mal à jouer avec des musiciens qui font l'autre musique. Par exemple, j'aime beaucoup des groupes comme Ozzy Osbourne ou Rammstein ou AC/DC. J'ai aucune chance de me mettre même avec un synthé sur la musique parce que c'est monté complètement différent et puis voilà, ça dépend vraiment de ce qu'on veut faire. C'est vraiment le boogie-woogie qui m'a fait venir vers le piano. Il existe des boogies en guitare aussi, oui, mais le boogie était écrit pour le piano. Donc c'est clairement lié au style musique.
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5: Don Luigi's Boogie, c'est un morceau que j'ai écrit parce qu'en Autriche, tout le monde m'appelait Don Luigi. J'habitais pas loin d'Italie et j'aimais beaucoup le vin rouge. Et donc mon petit nom était Don Luigi.

0: C'était Lucas Koenninger. 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
1: Et merci à Franck Luton pour la prise de son et le mixage de ce titre interprété, vous l'avez entendu, par Lucas Koenninger. Rendez-vous demain pour découvrir une autre facette de cet artiste et une autre chanson, Boogie Woogie. Nous continuons aux côtés de Benjamin Biolay avec Écran Total.

Écran total pour profiter du soleil avec Benjamin Biolay à 18h53. Dans une dizaine de minutes, à partir de 19h jusqu'à 20h, ce sera votre playlist 100% années 80. Et puis ensuite, 20h, 21h, c'est Décibel, aux côtés de Pascal Obispo et Benabar.

0: Décibel, les essentiels de Décibel, c'est à partir de 20h jusqu'à 21h sur votre radio ici Périgord, aux côtés d'Émilie Mazoyer.
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0: Florent Pagny, avec son titre « Tue-moi » dans la playlist Ici Périgord. Je vous rappelle que le départ du Tour de France qui se fera à Périgueux jusqu'à Bergerac, c'est ce samedi. Ça va forcément perturber un petit peu la circulation et les stationnements dans la ville. Je vous conseille donc d'écouter votre radio Ici Périgord puisqu'on vous tiendra évidemment informé tout au long de cette semaine et également ce week-end.
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0: Et il est 19h, vous écoutez la première radio de Dordogne. Le journal, présenté par Laura Dulieu.
2: Le sud de la France est en proie ce soir à plusieurs incendies et notamment dans les Pyrénées-Orientales où 4900 hectares sont partis en fumée. 800 pompiers sont actuellement mobilisés. Le feu n'est pas fixé et continue de progresser, dit Laurent Nunez, le ministre de l'Intérieur sur place. La commune de Vinça est en cours d'évacuation. En tout, 10 000 personnes ont été évacuées à Y-sur-Tête. Elles sont invitées à ne pas rentrer. Marek Keta, vous êtes sur place, la ville s'est vidé, mais quelques personnes ont choisi de rester.
3: Ce qui frappe en arrivant à Y-sur-Tête, ce sont les rues désertes, les rideaux de fer baissés.
4: C'est un village fantôme, il n'y a plus personne, il y a tout le monde qui a déguerpi.
3: Cédric, qu'on croise dans la rue avec sa trottinette, a lui choisi de rester, même s'il a reçu ce SMS avec une alarme.
4: On a préféré rester, voir comment ça se passait. On m'a toujours dit de partir en masse, c'est souvent des problèmes, des bouchons et tout ça. Du coup, dans l'attente de savoir qu'est-ce qu'il en est, et si vraiment on sera en sécurité ou pas, quoi.
3: Toujours là, malgré le choc de la fumée dans la ville.
4: Les fumées, c'était horrible. On se promenait dehors, on pouvait même pas respirer avec les masques et tout. Donc vraiment, heureusement que c'est beaucoup de maisons qu'il y a ici. Qu'il n'y a pas excessivement de verdure dans le village en lui-même. Sinon, on aurait pu avoir beaucoup de casse.
3: Sa maison, Pedro, s'y sent bien. Il observe l'évolution de l'incendie depuis le pas de sa porte.
5: Moi, j'ai resté ici déjà. Je m'en vais pas. Non. Le problème, il est là-bas. Et ici, il a passé. Le problème, c'est la personne qui est handicapée, les personnes qui ont des problèmes respiratoires, les personnes déjà à l'ancienne. Comment il va faire pour sortir de la maison?
3: Justement, on a vu les allers et retours de deux voitures du centre communal d'action sociale venues récupérer des personnes âgées à la salle de spectacle. Plusieurs habitations ont été touchées à Y-sur-Tête, mais on n'a pas encore le détail.
2: Un reportage ici, Roussillon. Dans la Drôme, l'incendie à Die n'est toujours pas maîtrisé et progresse toujours. Les flammes ont parcouru 500 hectares. En Haute-Loire, le feu qui a parcouru lui plus de 100 hectares n'est pas maîtrisé non plus selon les pompiers. Et puis dans l'Hérault, deux personnes ont été interpellées, soupçonnées de départ de feu volontaire. Plusieurs communes annulent les feux d'artifice prévus d'ici le 14 juillet. Météo France alerte sur le risque très élevé de feux de forêt en Essonne, dans les Deux-Sèvres et dans le Vaucluse. Le tout alors que la canicule s'étend, 61 départements seront demain en vigilance orange. Déjà aujourd'hui, le thermomètre a frôlé les 41 degrés dans l'Hérault ou dans les Landes. Cédric Jubilard reconnaît sa responsabilité dans la disparition de son épouse, Delphine Jubilard. Coup de théâtre à 2 mois de son procès en appel. Le mari condamné à 30 ans de réclusion a écrit un courrier à ses avocats. Il explique qu'il donnera les détails de la nuit du drame ainsi que le lieu où se trouve le corps. Bonsoir Clémence Fuléda.
6: Bonsoir.
2: Après ces révélations, les avocats des parties civiles sont aussi assez remontés, Clémence.
6: Oui, l'avocat des frères et sœurs de Delphine Jubilard, maître Laurent Decon s'agace. C'est encore Cédric Jubilard qui dicte le timing, dit-il.
7: Il arrive à un moment où il est dans une impasse, donc on ne peut pas exclure un calcul.
6: Maître Laurent Boguet, l'avocat des deux enfants du couple Jubilard, a lui aussi appris les aveux de Cédric Jubilard par voie de presse.
8: Dans la forme, l'annonce d'un changement de position prend les allures effectivement de feuilleton estival. On privilégie le recours à un organe de presse local et puis derrière, la justice doit patiemment attendre son tour. J'aurais pour ma part préféré une démarche un peu plus humble.
6: Maître Laurent Boguet qui n'a pas encore prévenu Louis, 11 ans et demi, et Elia, 7 ans. Mais il le dit, ses aveux sont tous sauf un chèque en blanc. Les avocats de Cédric Jubilard, maître Pierre et Guy de Buisson, eux ont joué les chevaliers blancs en conférence de presse en début d'après-midi. On a obtenu ses aveux parce qu'on avait tissé un lien de confiance avec Cédric, parce qu'il avait besoin d'être rassuré. Ils espèrent le faire sortir de l'isolement et reporter le procès en appel prévu en septembre prochain. Procès qui pourrait être maintenu, rétorque l'avocat des frères et sœurs de Delphine.
2: Clémence Fuleda, ici Occitanie. Il n'aura fallu que 3 étapes à Dalip Pogacar pour asseoir sa domination sur le Tour de France. 3e étape arrivée dans les Pyrénées-Orientales et remportée par le Slovène qui prend au passage le maillot jaune. Bonsoir Bruno Blanza.
9: Bonsoir.
2: En direct des Angles, sur la ligne d'arrivée, on assiste donc à l'ultra-domination de Pogacar et de son équipe UAE Team Emirates, Bruno.
9: Oui, il était déjà très facile hier, on s'en souvient, avec une victoire de prestige laissée à son jeune équipier mexicain Del Toro. C'était presque en souriant, encore d'une facilité déconcertante aujourd'hui. En fait, on s'en doutait, on a la confirmation, Pogacar est au-dessus, en très grande forme, comme son équipe, hein, vous l'avez souligné, qui a roulé pendant un long moment pour revenir sur les échappées. Et cela impressionne forcément dans le peloton les adversaires. Et écoutez le français Kevin Vauquelin, le normand de Net Company Ineos.
10: Il a dit au Tour de Suisse qu'il se sentait de mieux en mieux, mieux que les années précédentes. Ils ont une équipe qui est capable d'avoir plusieurs coureurs gagner des étapes, même gagner des grands tours, à l'image de Del Toro. Ouais, c'est normal en fait, je pense que ouais, ils sont forts et comme on a dit, pourquoi ils en laisseraient aux autres? Quand on est fort, autant en profiter si on est sur la bonne vague.
9: Voilà, la 22e victoire d'étape sur la grande boucle pour Pogacar, alors qu'on en est que seulement au début de son 7e Tour de France, déjà maillot jaune, dès la 3e étape. Il s'est même permis de déclarer à l'arrivée, ce n'était pas forcément le plan au début de l'étape. Vous imaginez comment psychologiquement ses adversaires peuvent percevoir cette déclaration, parce que qu'est-ce que ça va être quand il aura décidé de l'emporter dès le petit déjeuner, Tadej Pogacar, il est au-dessus.
2: Merci Bruno Blanza. Et la 4e étape donc, pour voir si cette domination continue, ce sera demain, départ Carcassonne vers Foix.
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0: Il fait 30 degrés encore en ce moment, partout sur le département, avec un ciel très dégagé. Ce sera comme ça encore dans la nuit de ce lundi à mardi. Les températures donc qui vont un petit peu diminuer pour atteindre les 20 degrés cette nuit. Puis ensuite, demain, à nouveau, 30 degrés dans la matinée et 38 degrés dans l'après-midi. Il fera très chaud avec du soleil partout sur le département. Pensez à vous hydrater, à prendre des nouvelles de vos proches, on vous le dit à chaque fois, mais il va faire très chaud encore cette semaine. Ce sera le cas également demain, vous l'entendez, avec ces 38 degrés prévus partout sur le département.
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11: Bonsoir à tous, on oublie l'actu du jour, les soucis du quotidien, les humeurs toxiques, on s'offre une parenthèse de légèreté, des souvenirs, des anecdotes, des bons tubes des années 80, et ça commence comme ça.

0: Diana Ross, c'était Chain Reaction.
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0: Ah, c'est vraiment la diva de la soul music, mais aussi l'artiste au record jamais égalé. Diana Ross est la seule artiste à avoir été numéro 1 en solo grâce à Chain Reaction en 85, mais aussi numéro 1 en duo grâce au tube Endless Love avec Lionel Richie, numéro 1 en trio pendant son groupe Les Supremes, et en collectif avec USA for Africa, We Are The World en 85. C'est dingue, non? Etienne Dao a le succès plus modeste, hein, mais des numéro 1, il en a connu beaucoup, notamment en 85, Tombé pour la France.
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0: C'est le titre idéal pour l'été. Je suis sûr que vous trouverez des moments pour danser les pieds nus dans le sable, dans l'herbe fraîche. Ou au bal du 14 juillet, c'est pour bientôt. Il n'y a qu'à danser, permis au duo Raft de se faire une place au soleil, dans le top 50, numéro 2 en 87. La suite de 100% années 80, dans un instant, on va continuer à danser. Tiens, c'est du disco. Patrice Russian, Forget Me Not, juste après ça.
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0: L'ambiance des années 80, ça continue sur votre radio. Ici Périgord, juste après ces petites infos.
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0: Michel Polnareff, c'était Tam Tam.
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0: Et pour la suite, j'ai choisi un titre qui, durant l'été 87, a fait danser la planète entière. Le 5 juillet 87, Samantha Fox et son nouveau titre, Nothing's Gonna Stop Me Now, entrent à la 44e place du top 50. Elle ne le quittera pas avant début septembre. Un titre calibré pour plaire grâce au trio des producteurs anglais faiseurs de tubes pour Kylie Minogue, Bananarama, Ori Kastley, vous savez, Stock Aitken, Waterman. Et bien sûr, on n'oublie pas le clip et une sortie de piscine au ralenti légendaire. Samantha, c'est tout de suite.

0: Jeanne Mas, c'était Sauvez-moi. Dans la longue liste des tubes de cette icône des années 80, n'oublions pas ce Sauvez-moi, qui fut un énorme succès et qui dénonçait les violences conjugales, un combat que Jeanne Mas continue à mener. Ce titre atteint la 3e place du top 50 en 86. Allez, bientôt 20h, dans un instant vous allez retrouver Émilie Mazoyer, les essentiels de Décibel. Mais avant cela, place à Dire Straits, Walk of Life, dans un instant.
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1: Bonsoir.
2: Tout va bien, bonsoir.
1: Pascal,
2: très heureux d'être là.
1: Et Benabar, bah nous aussi, on
3: J'espère
1: est content de vous avoir.
3: J'ai pas votre lancement parce que je suis rentré avec
2: Franck. Non.
1: Non, ça faisait vivant.
3: Voilà,
1: ça faisait,
3: voilà.
1: Les invités arrivent pile au moment du début de l'émission, ça faisait direct.
3: Ouais, ok.
1: Voilà.
2: Enfin, moi, je t'avais pas vu venir. Hein, c'est...
3: Ah oui, ça.
2: Comme elle a dit, c'était... je trouvais ça drôle.
1: Bah,
2: le duo qu'on n'a pas vu venir, c'était bien.
1: J'ai pas vu venir votre duo parce que tous les deux, chacun de votre côté, vous tracez votre route et vous avez une foultitude de tubes, on connaît par cœur. Exemple, le dîner de Benabar. Le dîner de Benabar. On s'en fout, on n'y va pas. On n'a qu'à se cacher sous les draps. On commandera des pizzas. Toi, la télé, et moi. Et de Pascal Obispo, on connaît Si j'existe.
3: Entre autres. Entre autres.
2: Oui, non, mais ça va.
3: Il a une belle collection, Pascal.
2: Non, c'est pas la peine. Ah, ben voilà.
1: Pour me faire arrêter de chanter, hein.
2: C'est une chanson d'un mec très enthousiaste. Moi, je suis enthousiaste.
3: Mais oui, tu l'es en ce moment.
2: Ouais.
3: Ouais,
2: c'est vrai.
3: Bah, moi aussi. Mais on est content de sortir ce titre.
1: Racontez-moi votre rencontre. Oui, ça s'entend que vous êtes en tout cas content d'être ensemble ici en studio. Ça me fait plaisir. Mais racontez-moi votre rencontre à tous les deux.
2: La vraie ou la fausse? Non, la fausse.
3: La fausse.
1: Ah non. Ah non, attendez, c'est-à-dire, c'est quoi? Il y a plusieurs rencontres dans la vie et en studio.
3: On s'est rencontrés sur des plateaux de télé.
2: Oui, sur des plateaux de télé. Puis après, je l'ai rappelé pour une émission, pour un album pour le sida. Voilà.
3: Et puis les Restos du Cœur aussi.
2: On devait participer, on s'est vu au Restos du Cœur, et puis on a déconné souvent.
3: Ça soude les Restos du Cœur.
2: Et en fait,
3: comme on passe 15 jours les uns sur les autres, ça crée des liens, quoi.
2: On s'est aperçu que malgré notre énorme différence,
1: d'âge.
2: Ouais,
1: d'âge. C'est beaucoup plus vieux, Pascal, c'est ça?
2: Ouais, beaucoup plus vieux. Oui, parce que lui, c'est un junior, lui, il commence à peine.
3: Putain, j'aimerais bien.
2: On s'est aperçu qu'on pouvait être complémentaires et pouvoir faire de bonnes choses ensemble. Et en fait, ça fait longtemps qu'on rigolait ensemble, qu'on pouvait bouffer ou se croiser, etc. Mais on n'a pas vraiment fait de musique, quelque chose de concret, nouveau, de festif, une forme de chanson dans un désespoir optimiste. En tout cas, une question, pour laquelle on n'a pas la réponse, de toute façon.
3: Oui.
1: Reste-t-il du bonheur? Oui, vous n'avez pas choisi la question la plus simple.
3: Oui. Carrément. Bah, d'ailleurs, elle reste
2: suspendue,
3: ouais, la question. Mais il en reste. Enfin, moi, je le pense vraiment. En tout cas, c'est à nous de le créer, le bonheur. Ouais.
1: Et il y a de la joie dans cette chanson, c'est sûr.
3: Exact.
1: Je vous propose qu'on l'écoute et après, ils vont nous raconter comment ils l'ont fabriqué. Reste-t-il du bonheur? Le duo que non, je n'avais pas vu venir. Ouais. Benabar, Obispo, ici, c'est parti.

0: Alors, est-ce que vous avez trouvé la réponse à cette vaste question? Reste-t-il du bonheur? Benabar et Pascal Obispo sont avec nous ce soir en direct dans Décibels. Racontez-moi la genèse de cette chanson, messieurs. Qui a eu l'idée? Qui a donné le premier encart?
1: Pascal, qui fait un album que t'as fini d'ailleurs, tu continues.
2: J'ai presque fini.
1: Il invite des copains sur des nouvelles chansons et il m'a proposé deux chansons. Moi, j'ai tout de suite choisi celle-là qui m'a tout. J'ai toujours tout de suite adoré le texte de Pierre-Dominique Burgot, qui est un super auteur. On le savait déjà, mais là, et puis ces images, là, un réfrigérateur. Moi, j'adore ces chansons-là, poétiques avec des moments très triviaux, très terre à terre. Enfin, j'adore son coup de plume et on l'a enregistré le plus facilement du monde. On a été en studio chez Pascal et puis voilà. Et puis on s'est aperçu assez vite qu'il se passait un truc avec cette chanson. Et donc nous voilà, parce que c'était pas du tout prédestiné à devenir un single.
2: On sait pas en général. On
1: s'est pas posé de questions.
2: C'est pas notre spécialité. Moi, ça a jamais été ma spécialité. Je n'ai d'ailleurs jamais choisi aucun single des albums. En fait, l'album, c'est un album que je prépare depuis pas mal de mois.
0: Ah oui, on a parlé la dernière fois.
2: D'années,
0: oui.
2: C'est un album qui s'appelle Héritage, où je rends hommage à tous les artistes que j'aime et qui souvent donc viennent partager des moments avec moi, mais des artistes dont j'admire la plume ou le talent de mélodiste. Voilà, pour moi, ce sont tous des auteurs-compositeurs extraordinaires. Et donc j'ai la chance qu'ils acceptent de venir partager un moment de bien-être dans mon studio. Et donc
0: et
2: Bruno, c'est le premier, mais je t'avais balancé déjà un nom la dernière fois.
0: Ouais.
2: Voilà, il se trouve que c'est vrai, il y a
1: Bollinger.

0: comprendre, ne pas comprendre, tout ce que j'ai pu apprécier, tout ce qui m'a touché, tout ce que j'ai appris avec eux, et même avec Bruno, même si il est beaucoup plus jeune que moi. Mais en fait, l'idée, c'est vraiment de rendre hommage à la langue, ouais, la langue française. Moi, j'ai démarré avec de la pop, c'est-à-dire la pop musique, c'est le chanter rien. Mais
1: je peux tout chanter, je connais tout par cœur.
0: Non, mais chanter bien.
1: Plus que tout.
0: Oui, là, c'est ça. Donc c'est ça. Donc la pop musique, c'est quoi? C'est chanter rien, mais le faire bien.
1: Oui.
0: Voilà. Et après, je me suis mis à
1: éviter de plein de violons.
0: À aimer les lettres. Ouais. À aimer. Je me dis, ah ben non, mais attends, je suis trop vieux pour chanter tulup tup tup. Alors, et puis j'ai écouté des mecs comme ça de la nouvelle chanson française. Je dis, ben oui, il faut que je fasse la chanson française. Il faut que j'arrête avec mes tulup tup tup. Et je me suis mis à aimer vraiment le texte, le verbe. Donc, j'ai beaucoup travaillé avec d'autres artistes. Et puis même Marceline Desbordes-Valmore, avec qui, cette poétesse du 19e siècle, avec qui j'ai fait un album magnifique. Et donc, depuis, j'ai envie de travailler avec des auteurs et compositeurs. Et cet album, c'est vraiment un album, on va dire, hommage à la chanson, ouais, française. Et tous ceux qui veulent participer acceptent de venir partager un moment avec moi.
1: Mais alors, Benabar, vous auriez pu écrire un texte.
2: Oui, mais c'était pas du tout le truc de base, en fait. Ça s'est vraiment fait simplement, comme le disait Pascal. Et puis, je suis très heureux de pouvoir aussi rendre hommage aux auteurs,
1: ouais, ouais,
2: qui sont souvent un peu malmenés dans ce métier, il faut le dire.
1: Souvent, déjà, on parle pas d'eux.
2: Et on parle jamais d'eux.
1: Il y a pas beaucoup. Là, tout à l'heure, Pascal parlait de Julien Clerc, qui a toujours l'élégance, lui, de nommer,
2: exactement,
1: tous les auteurs qui lui écrivent des textes pour ses albums et tout. Mais c'est pas le cas de tous les artistes. C'est vrai qu'il y a certains auteurs où ils n'ont même pas le droit de le dire.
2: Oui, exactement. Il y a ce truc-là. Voilà. Et puis revenir à quelque chose aussi. Alors, déjà, j'étais très, très flatté qu'on me demande comme interprète.
1: Oui, mais oui, c'est très chic.
2: Céline Dion, c'était pas le, ouais, cas avant.
1: Et vous a appelé Céline, c'est ça le confort du,
2: oui,
1: studio.
2: Oui, Céline. Moi, je dis qu'on m'appelle Céline.
1: Oui, je comprends. De toute façon. Je comprends. Voilà.
0: Bon, c'est vrai que je l'ai dirigé. Ouais. Je l'ai rendu Céline. Je l'ai rendu Céline comme ça. Moi, j'adore Céline Dion. Non, mais c'est vrai que, en fait, j'ai jamais vraiment aimé, on va dire, les gens qui étaient trop, trop techniques. L'aspérité, le défaut.
1: Ouais.
0: Je l'ai toujours exploité, si on peut parler de défaut, mais le défaut, c'est que le caractère. Et le défaut, c'est le caractère, et le caractère, c'est tout ce qu'on recherche. Et quand on fait un duo avec Bruno, je veux que ce soit lui.
1: Ouais.
0: Je veux pas le gommer. Donc, en fait, c'est bien lui, comme tous les autres chanteurs, les deux autres chanteurs avec qui j'ai travaillé, ou chanteuses. Et c'est ce qui est important. Voilà. On va pas tous chanter pareil. Donc,
1: non,
0: voilà. Donc là, il déconne. Mais voilà. Moi, je l'ai vu sur scène plusieurs fois. Et c'est un super interprète. Et surtout, c'est un mec sur scène, ça, il envoie. Bon, c'est vrai qu'il vieillit un peu, mais bon.
2: Ah, ouais, écoute, on va pas vers le mieux. Qu'est-ce que tu veux?
0: Bah non, je sais.
2: C'est notre dernier tour de piste à tous les deux.
0: Ah non, non, non,
1: c'est, oh non, pas, c'est horrible.
0: Non, non. À moi, oui, mais pas à toi.
2: Si, moi, je peux
0: aussi. Tiens, Junior, arrête un peu.
2: Putain, j'ai 56 ans, arrête.
0: Bah, moi, j'ai 61 dans 3 mois. C'est fini. Et...
2: Là, c'est les conversations.
0: Et place aux jeunes.
2: Place aux jeunes.
0: Place aux jeunes.
1: Moi, je vous fais signer au minimum pour 30 ans.
0: À nous deux, on a combien? 117 ans. Bon, qu'est-ce qu'on disait? On l'a pas vu venir.
1: Non, mais ça, on l'a pas vu venir, c'est sûr. Reste-t-il du bonheur? N'empêche que j'aimerais savoir comment ça s'est passé, ce moment-là, où vous décidez, Pascal, d'attribuer cette chanson à Benabar. Pourquoi, d'après vous, elle lui va comme un gant?
0: Alors, en fait, dans tout cet album, c'est un hommage, donc, à la chanson française, aux auteurs-compositeurs, mais aussi à la musique d'un certain genre. C'est-à-dire, pour moi, la meilleure chanson française, on va regrouper, on va partir de fin 60 et début 80 aussi, mais c'est vraiment la chanson des années 70. Quand je me suis replongé dans...
1: Donc c'est qui, c'est Berger?
0: Alors, Les Marquises, l'album de Brel,
1: ah,
0: Les,
1: oui,
0: Marquises,
1: oui,
0: ça c'est, okay, les années,
1: ouais,
0: 70.
1: Okay.
0: On a toujours Brassens, mais on a Julien Clerc, on a Francis Cabrel, on a, ouais, Delpech, on a Souchon. Et moi, je fais une anthologie, comme tu sais, sur la chanson française dans mon application,
1: oui, les reprises,
0: où je reprends.
1: Ouais.
0: Et c'est vrai que dans cet album, donc en fait, je travaille sur des ambiances différentes, mais dans le genre une espèce de années 70 2.0. Et cette chanson, je l'ai voulu. Alors bizarre, tu vas voir, je te dise d'où elle vient. Elle vient d'un album. D'albums que j'ai écouté, des Wings de Paul McCartney. On entend bien cette prédominance de basse comme ça,
1: ouais,
0: d'espèce d'un truc un peu campagne, un peu.
1: Et un petit banjo aussi.
0: Un peu terre. Oui, c'est ça. Donc c'est vraiment, ouais, une chanson de terre. On a l'impression que, voilà, moi je suis un petit-fils de paysan, de vigneron. C'est vraiment une chanson comme ça. J'avais envie de retrouver ce genre d'odeur. Et c'est vrai que Bruno, dans ses textes, dans sa lecture du quotidien et comment il l'exprime dans son écriture, on est vraiment là, on est près, ouais, des gens. Moi, ce que je n'avais pas dans mes textes avant.

0: voilà, de travailler avec d'autres auteurs. J'avais pas ce truc-là. J'étais très très bien servi, évidemment, par Lionel Florence, mais c'était autre chose. Et là, c'est vrai que on est dans les détails, on est dans le réfrigérateur, et c'est vrai que je me dis tiens, ça c'est Bruno, ça. Mmh. Ça c'est Bruno, ça va le faire marrer. Voilà.
1: Bon, bref. Et la première écoute, ouais, parce qu'il y en avait deux au début. Tu te souviens, il y avait deux possibilités. Ouais, ouais. Et on l'a fait. J'espère que ça se ressent dans le titre. On a fait ça aussi simplement, Pascal, comme moi, on a cette volonté, peut-être aussi avec l'âge, en l'occurrence.
2: Non, mais c'est vrai. Décidément, c'est un thème.
1: Non, il y a peut-être un peu ça, parce qu'il y a le bon côté aussi de le fait d'avancer dans la vie, dans sa carrière, de pas se poser de mauvaises questions, surtout quand on enregistre. Il y a tout ce qui va autour d'un disque, d'une sortie d'album, la promo, les intérêts. Il y a aussi le moment où on est autour d'une guitare ou d'un piano et puis on fait une chanson, quoi. Et ce moment-là, moi j'y tiens beaucoup, Pascal aussi, et cette chanson a vraiment été faite comme ça, sans aucune ambition, sans compliquer, sans mettre des intermédiaires, des avocats et tout ce que tu veux. Tu vois, parce que ça peut vite tourner dans des trucs comme ça aussi.
0: C'est un partage de plaisir, simplement. Voilà.
2: C'est comme ça. C'est payé en caisse de bière.
0: Je sais que dans la vie.
1: Et oui, et puis moi j'ai vraiment envie de travailler comme ça globalement, même pour les concerts, même pour les interviews d'ailleurs, sans fioritures inutiles qui prennent des fois une place inouïe.
0: Alors moi c'est bizarre parce que c'est vrai que dans la vie, moi je suis quelqu'un de très enthousiaste, etc. Moi j'aime bien blaguer, tout ça. Et quand je suis en général, dans un studio, c'est vrai que d'enregistrement, je deviens tout à fait sérieux. Et en fait, avec Bruno, en fait, j'ai gardé cet enthousiasme encore, comme dans la vie ou comme quand je suis sur scène. Et c'est vraiment super agréable de bosser avec lui parce que on s'amuse et quand on n'a aucune pression. On est vraiment dans un partage sans aucune ambition, sans aucune recherche, comme tu disais tout à l'heure, peut-être qu'on peut se retrouver à la radio et promotionner un single. Voilà. Et puis c'est sans ChatGPT, je précise.
2: Oui. Voilà. On sent pas la patte de l'intelligence artificielle, tout ça est très naturel.
1: On a de la bêtise authentique.
0: Ah bah oui, c'est la bêtise authentique.
1: Oui, c'est ça.

0: actualités respectives de mes invités sont effectivement très intéressantes. On parlait de l'album Héritage de Pascal Obispo, double album qui, sortira quand il sera prêt.
1: Bah c'est comme ça, il n'y a pas de...
0: On fait l'appel, on sait qu'il y a Appelle-moi Johnny, on sait qu'il y a Notre-Dame et la France, on sait qu'il y a le duo avec Benabar.
1: Ouais, aussi, comme sur son, il est aussi sur son bonheur, album, c'est génial.
0: Et une chanson avec Francis Cabrel.
1: Entre autres, il y a d'autres artistes, évidemment.
0: Oui, non, je sais, ça fait 4 là, c'est pas beaucoup pour un double album. Je sais
2: c'est une chanson de 20 minutes à chaque fois, attention.
1: Non, on peut presque rajouter un 0 au 4. Un double album.
0: Wow.
1: Bah oui, bah... Écoute, il faut que je passe à autre chose. Moi, c'est fini, j'ai raccroché des gants. C'est...
0: Donc, Héritage, vous avez compris, gros projet de Rocky Balboa, Pascal Obispo,
1: Non, non, pas du tout. Bon, enfin, écoutez, ouais, c'est comme ça. On essaie de faire toujours de la bonne musique. Mais en fait, ce qui est bien avec l'âge, je trouve, c'est que on est beaucoup plus doué, c'est ça, beaucoup plus détendu dans l'approche de cet art. Qui n'est pas forcément un art mineur, mais on va dire même si c'est un art mineur, comme je dis toujours, c'est un art mineur à fonction majeure,
0: ouais.
1: Puisque d'abord ça nous fait du bien, ça peut faire du bien aux gens aussi. Et c'est vrai que en vieillissant, moi j'avais déjà pas beaucoup d'angoisse, mais là c'est vraiment, je suis vraiment tellement heureux, tout est très cool et tous mes invités sont heureux de partager ce moment avec moi et je suis très heureux de partager avec Bruno parce que à force d'avoir fait d'autres conneries et des conneries, il vaut mieux à un moment donné s'arrêter dans un studio et faire de la musique ensemble, monsieur
2: Benabar. Exactement, voilà. Faire de la musique et on partage tous les deux ce goût du un peu ce culte du divertissement qui est souvent traité pas avec forcément du mépris mais bon avec un peu de distance.
0: Il y a des gens qui vivent leur musique de manière plus snob que vous.
2: Voilà,
0: c'est comme ça qu'on peut le dire.
2: Et qui sous-entend un petit peu que le divertissement, bon,
0: c'est un peu
2: bébête, un peu racoleur, et tous les deux, on pense le contraire. Le divertissement, d'une part, on peut avoir des ambitions artistiques dans le divertissement, et puis ça peut apporter quelque chose en termes de poésie, et en plus divertir, cette notion-là de que les gens aillent un peu mieux pendant les 3 minutes où on chante. Essayer d'aller vers ça, c'est quelque chose qu'on voulait tous les deux insuffler dans.
1: C'est vrai, c'est la fonction, c'est notre fonction majeure finalement pour notre art mineur.
0: Le Soleil des Absents, c'est le nom de votre prochain album, Benabar. Oui. On a une date de sortie ou pas?
2: Alors oui.
0: Ou alors c'est comme Pascal, ça sortira quand ça sera prêt.
2: Non, c'est à la rentrée en janvier. Je crois que c'est le 30 janvier. Mais enfin, okay.
0: Janvier 2026, en tout cas. Oui. Et y a des dates de concerts qui commencent à arriver, notamment le 29 avril prochain à Paris, à l'Olympia. Ça, c'est le concert de rentrée, c'est le début de la tournée.
2: C'est le début de la tournée. On ne sait pas où elle va nous mener, d'ailleurs. On va voir comment ça va se passer, mais ça fait 4 ans, je crois que j'ai pas tourné, mais c'est la première fois depuis que j'ai commencé.
0: Vous arrêtez aussi longtemps?
2: Je m'arrête aussi longtemps. Ouais. Ça s'est fait comme ça. En fait, c'était pas du tout un choix ou un calcul, mais il y a eu plein de raisons, plus ou moins tristes. J'ai perdu un de mes plus vieux musiciens, Denis. Évidemment, ça a modifié plein de choses, surtout intimes, évidemment.
0: Ouais.
2: Et puis les choses se sont faites comme ça. L'album a été long à faire. Ça a été un parfois un peu dur, mais en fait, curieusement, comme on était tous dans un moment très triste, parce que Denis, on a commencé ensemble dans les bistrots en 95, donc il était toujours avec moi sur scène. Enfin,
0: il jouait quoi comme instrument, Denis?
2: De l'accordéon et du sax.
0: D'accord.
2: Il avait aussi composé pour moi, fait des arrangements.
0: Ah oui, donc c'était votre ami et votre binôme artistique.
2: Ouais, depuis le début.
0: Ouais,
2: okay, ouais.
0: D'accord.
2: Et en fait, de partir sur cette tristesse nous a tous forcés à apporter du bonheur, justement. C'est pour ça que j'ai été très touché par la chanson de Pascal, parce qu'on, je me suis vraiment posé la question pendant 4 ans, reste-t-il du bonheur? Et comme on était tous là dedans,
0: ouais.
2: En fait, ça a donné une patine à cet album, moi, qui me touche beaucoup, qui est assez joyeuse avec cette volonté, le soleil derrière les nuages, quoi.
0: Mais c'est-à-dire, il faut que la joie revienne un petit peu avant de refaire des chansons, ou est-ce que c'est le fait de retourner à votre travail qui vous a rapporter de la joie?
2: Ouais, de la joie. Et surtout le fait de se dire, depuis le début, qu'il faut pas se laisser aller à un album triste. C'était presque trop facile. Puis c'est vrai, il suffit d'allumer la télé pour être déprimé quand même. C'est pas compliqué.
0: Oui, ça c'est donc, en ce moment, oui, effectivement.
2: Voilà, l'envie comme ça d'apporter de la joie à la personne qui voudra bien écouter l'album. Donc ça, curieusement, cet album a été long parce que ça a été un voyage intime que j'avais jamais fait à ce point-là. Et donc je suis fou de joie de commencer à partir sur scène parce que ça aussi, c'est un peu ce qu'on n'arrête pas de se dire avec Pascal, le moment où on chante la chanson devant quelqu'un, quoi. C'est quand même le but du jeu, quoi.
0: Pascal, vous, vos chansons préférées, vous les écrivez quand vous êtes triste ou quand vous êtes heureux?
1: Je pense que c'est juste une question d'envie, c'est-à-dire que ça vient comme ça. Moi, j'accumule de l'énergie qui peut être de l'énergie positive, souvent négative. Ouais, j'ai tout négatif et puis ça vient. Il suffit simplement que je reçoive des textes. Voilà, c'est juste de l'énergie. Je sais pas, il y a pas gay ou pas gay. Non, quand j'ai été vraiment très très mal, non, je peux pas écrire. Non, on fait que des trucs vraiment pas cool. Non, moi en plus j'aime les chansons romantiques surtout. Bon voilà, quand je suis au piano, c'est toujours très féminin. J'ai envie de faire pleurer, mais je suis pas dans un mood triste en fait. Voilà, je suis dans un mood plutôt romantique d'un ami de la beauté qui voudrait que la beauté perdure. En tout cas, grâce aux mots, grâce aux mélodies, voilà, à l'effet que ça peut avoir sur les gens. Moi, je sais que ça en a sur moi. En fait, si je fais ça encore aujourd'hui, c'est parce que je sais que je suis toujours impacté par des chansons, par des phrases, par des mots, par des poèmes. Et cet impact me donne envie de faire la même chose pour d'autres personnes parce que je sais que ça existe. Je sais que je peux pleurer en écoutant une chanson. Donc, si je peux moi-même faire pleurer avec ma chanson, émouvoir ou peut-être faire rire, rire, c'est vrai que c'est avec Vito, j'ai fait rire.
2: Ah oui,
1: avec Vito, ouais. Et alors on s'est bien marré avec Mickaël. Bon, enfin voilà ma démarche.
0: Mel,
2: il faut se méfier de ces états d'âme.
0: Moi, je vais la chanter la chanson.
1: C'est toi,
0: je
1: sais pas, faut que je te parle. J'ai passé ma soirée à boire. Non mais c'est fou. Hein. Non mais je suis un héros dans les banlieues, moi je te le dis.
2: C'était marrant cette chanson.
1: Ah moi je sors. Et moi tous les rappeurs, de toute façon, je suis un héros pour tous les rappeurs. Même génération montante, quand ils me voient, c'est Vito, c'est tout, c'est respect.
0: Vito.
1: C'est respect. Mais c'est quasiment comme si j'avais, tu sais, des grosses chaînes et tout.
2: Ah ouais.
1: Des sourcils coupés, des flingues, etc.
2: Ah ouais, on avait parlé de ça. Moi, c'est pour la série H. Ils connaissent pas mes chansons, mais ils connaissent H.
0: H. Donc il y a Benabar de H et Pascal Obispo qui fait Vito, qui sont les invités ce soir de Skyrock. On vous embrasse tous très fort et à bientôt, messieurs.
2: À bientôt, merci.
1: C'est un plaisir. Très court.
0: Il est 35.
1: Non, mais la fin, je ne l'ai pas vu venir.
2: Tu
1: l'as vu bien la fin ?
2: On nous chasse.
1: Ah ouais, non, mais
2: d'habitude, les gens, ils restent beaucoup plus longtemps, mais nous, comme on a été chiants et cons.
1: Non, pas du tout.
0: Vous avez eu 5 minutes de rap parce que vous êtes mignons et que vous êtes deux.
1: Fini avec une fin positive. J'aimerais bien écouter ta chanson, s'il vous plaît.
0: Allez, Benabar, Benabar.

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3: Alors, on peut passer une petite demi-heure ensemble, Didier Varro. Oui. C'est toujours un bonheur.
4: Merci de me recevoir.
3: Ah, mais alors, avec joie, parce que vous sortez donc jeudi prochain la chanson française, un peu, beaucoup, passionnément, aux éditions Le Robert. En fait, ils ont cette collection qui s'appelle un peu, beaucoup, passionnément, qui s'essaye de décliner dans plein de thèmes. Et vous, évidemment, votre thème, c'est la chanson française. Vous mettre du Sanson, c'est vous attendrir le cœur. Double dose.
4: Aïe, aïe, aïe, aïe, aïe, aïe, aïe.
3: Que journaliste, qu'animateur, mais aussi dans les maisons de disques, vous avez toujours travaillé autour de la musique, Didier Varro. Est-ce que vous aimez la chanson française ou est-ce que vous aimez, comme Véronique Sanson dans cette chanson, les musiciens?
4: C'est une bonne question parce que je crois quand même que j'aime avant tout la chanson française. Parce que la chanson française, c'est difficile à définir,
3: ah oui.
4: Mais c'est une musique et un texte. Alors les musiciens accompagnent, portent cette émotion, cette intention plumitive, mais c'est vrai que moi je suis en plus particulièrement touché par les auteurs. Donc ouais. Voilà, je pense que j'aime les musiciens parce que c'est eux qui sont au service de la chanson française, mais vraiment c'est le cœur de ma passion.
3: Alors au tout début du livre, moi j'aime toujours voir à qui les auteurs dédient leurs ouvrages. À mes parents adorés, à Antoine Nombrini, l'amour de ma vie, à Véronique Sanson, à qui je dois cet amour intact et passionné pour la chanson. C'est pas une pause, donc vous avez écrit sur elle, vous avez raconté beaucoup de choses sur elle, vous l'avez interviewée, vous l'avez filmée, vous êtes auteur de documentaires autour de Véronique Sanson. Je pense que votre aventure avec elle n'est pas terminée. À quel point elle est déterminante dans votre parcours qui finalement amène à ce livre, La chanson française?
4: J'ai voulu lui dédier ce livre, qu'elle ne lira pas sûrement, mais parce que c'était important pour moi de rappeler qu'il y a eu un avant et un après Véronique Sanson dans mon existence, et probablement que l'homme que je suis, comme vous l'avez un peu décrit, c'est-à-dire à la fois à la radio, mais parfois derrière les artistes lorsque je travaillais en maison de disques ou programmateur de festival, mon parcours et mes choix éditoriaux, musicaux, n'auraient pas été les mêmes si en 72 l'album de Véronique Sanson n'était pas entré dans mes oreilles. Je pense que j'avais une culture musicale très radiophonique avant 1972, puisque j'écoutais enfant beaucoup la radio, je zappais d'une radio à une autre, mais je n'avais pas encore compris, saisi ce que pouvait être l'exigence artistique quand Véronique Sanson est arrivée. D'ailleurs, c'est marrant parce que je suis pas le seul, hein. Oui. Françoise Hardy raconte toujours que le jour où cet album Amoureuse est arrivé, elle s'est dit, bon, bah là, on est au chômage, quoi. Les chanteuses des années 60, on est complètement dépassées. Voilà ce qu'il faut faire aujourd'hui pour à la fois faire une chanson populaire,
3: oui,
4: mais exigeante.
3: C'est
4: ça. Et voilà. À partir de là, c'est vrai que mes goûts musicaux se sont orientés vers ce qu'on a appelé la nouvelle chanson française, et que les Alain Souchon, Laurent Voulzy, Yves Simon, William Scheller, Catherine Nara, enfin tous ceux qui ont construit cette belle autoroute dans les années 70 de la chanson française, ont fait partie de ce que je suis aujourd'hui. Peut-être que sinon je serais resté avec Claude François, avec Sheila, Dalida.
3: Et
4: ce qui fait.
3: Et on aurait monté une revue des Claudettes. Allez savoir. Vous feriez Clo-Clo, moi je danserais derrière.
4: Mais en revanche, ce qui est intéressant, c'est que je ne renie pas ses premières amours.
3: Ah non.
4: Et que je les fais aimablement cohabiter avec évidemment ces artistes qui sont issus des années 70 et ceux qui sont aujourd'hui les artistes d'aujourd'hui, les Juliette Armanet, les Clara Luciani, les Eddy de Préto, les A.O. Oui. de Sagazan. Ce sont des filles spirituelles de Véronique Sanson pour moi, même si elles n'ont pas stylistiquement des choses très très communes.
3: Alors ce livre, ce beau livre qui sort donc aux éditions Le Robert, jeudi prochain, la chanson française un peu beaucoup passionnément, Didier Varro part d'une idée, ça fait des années qu'on vous demande de faire des bouquins sur la chanson française,
4: je
3: des
4: confirme.
3: Années que vous dites bah non, je sais pas, l'axe, etc. Et là en fait vous avez trouvé l'idée, la bonne idée, hein, je me permets de vous le dire parce que je trouve que c'est dément, vous avez choisi 21 moments, pas pour nous raconter 21 anecdotes, parce que là bah, ça serait une énième collection d'anecdotes, non, 21 moments qui vont vous permettre de tirer à chaque fois un fil, un thème, et finalement de faire un tour complet de la chanson française de Charles Trenet à Booba. Mmh. C'est quand même assez dingue. Et pour ce faire, vous avez eu un dialogue constant avec quelqu'un qui s'appelle Martin Soudan. Qui est-il ?
4: C'est un jeune auteur de cinéma. Et il a eu une importance phénoménale, comme vous le disiez, des livres sur la chanson française, on me l'a proposé. J'ai souvent dit non pour les raisons que vous avez exposées. Et là, j'ai d'abord, dans un premier temps, j'ai dit non parce que j'ai dit j'ai un peu un travail à plein temps.
3: Il n'a pas le temps.
4: À Radio France,
3: oui.
4: Et donc je peux pas. Et puis quand j'ai déroulé quand même cette idée en disant si un jour j'ai le temps, voilà comment je pourrais aborder le sujet, ils m'ont dit mais non, mais il faut le faire maintenant. Et j'ai dit bah alors trouvez-moi un partenaire pour travailler. Je n'ai jamais fait ça. C'est-à-dire j'ai toujours écrit mes livres. Donc là, c'est un travail de collaboration, c'est un ping-pong plumitif. Et ce qui m'a intéressé chez cette personne, ce jeune auteur de cinéma, c'est qu'il est aussi construit sur la consommation entre guillemets des séries de choses plutôt cinématographiques ou plutôt télévisuelles mais séquencées. Et donc il m'a vraiment aidé et porté à trouver la vraie dramaturgie à l'intérieur de ces 21 chapitres. Donc c'était important. Et puis en fait c'est vachement bien de travailler accompagné.
3: Ouais.
4: Moi j'adore ça.
3: Ouais.
4: Et donc c'était un petit rituel pendant plus de 6 mois de se retrouver, de s'enfermer, de fermer les portables. Et il m'écoutait et parfois il me relançait. Et puis après de toute cette matière première il en faisait un scénario qui était presque un scénario de série. Effectivement.
3: Alors, ouais, une série ou même carrément. Moi, j'étais dans un film en lisant le premier chapitre qui se passe le 17 juillet 2004 à La Rochelle, au Francofolie. C'est les dernières franco de Jean-Louis Foulquier. Vous le vivez de l'intérieur, vous le racontez divinement. Samson est là, tiens, comme
4: tiens
3: c'est
4: donc.
3: Incroyable. Je ne vais pas dévoiler les anecdotes du livre parce que c'est pas le but du jeu. C'est pas un bouquin à anecdotes, mais c'est un bouquin dans lequel vous allez apprendre plein d'histoires géniales et notamment en coulisses que s'est-il passé ce soir. Là pour faire des adieux à Jean-Louis Foulquier, juste dire quand même que vous êtes gonflé parce que vous démarrez votre livre, votre déclaration d'amour à la chanson française avec une petite baffe que vous vous êtes prise parce qu'en fait vous étiez censé être le successeur de Jean-Louis Foulquier à la tête des Franco et en fait bah, ce soir-là...
4: J'ai compris que je ne le serais pas.
3: Vous avez compris que vous ne le seriez pas.
4: Donc
3: vous démarrez par un, j'allais pas dire un échec, mais une déconvenue.
4: Une déconvenue, ou
3: ouais.
4: Même peut-être un échec, en tout cas une énorme déception.
3: Déception, ouais.
4: Voilà. Et qu'il a fallu digérer, il m'a fallu du temps. Mais la vie professionnelle, c'est ça, hein, c'est pas, on n'est pas toujours au sommet de l'Everest. Hein, il y a des moments un peu compliqués. Et moi, Dieu sait que j'en ai eu, des moments compliqués. Il y a plein de gens qui disent « Ah bon, mais ça a toujours roulé pour toi ». Eh bien non. Et c'était aussi... peut-être l'occasion de commencer par quelque chose qui intimement signifiait beaucoup de choses pour moi, mais aussi qui, avec le recul, raconte autre chose que je n'avais pas perçu le soir où j'ai vécu tout ça, ou même dans les mois qui ont suivi. Et en fait, je me suis aperçu que ce soir-là se jouait la fin d'un monde. On était en train de tourner une page et que le monde de la chanson française ne serait plus jamais le même après le départ de Jean-Louis Foulquier.
3: Et vous nous dévoilez quelle était sa chanson préférée. Alors je vous propose qu'on l'écoute ensemble. C'est Henri Salvador.

0: La chanson d'Henri Salvador, Syracuse, qui est évoquée dans le beau livre que sort Didier Varro la semaine prochaine, jeudi prochain très exactement, la chanson française un peu, beaucoup, passionnément aux éditions Le Robert. Alors on le disait, mon cher Didier, 21 dates, 21 événements qui vont ensuite vous permettre de tirer le fil d'un thème, voire même parfois plusieurs thèmes dans le même chapitre, parce qu'en fait il y a énormément à dire sur la chanson française. Exemple, le 10 août 1963, Charles Trenet sort de prison.
1: C'est un jardin extraordinaire. Il y a des canards qui parlent anglais. Je leur donne du pain, ils remuent leur derrière en me disant « Thank you very much, Monsieur Trenet. »
0: Et c'est le prétexte, évidemment, à parler de la chanson française qui sort du placard, la chanson homosexuelle, qui est au départ par allusion, comme des jardins extraordinaires.
2: Ouais. Et encore, il y a des gens qui contestent cette version que Charles Trenet, qui était quand même un poète surréaliste, ouais, il prend une métaphore, une allégorie, puis derrière, ça lui permet d'ouvrir l'imaginaire avec des... Moi, j'adore les chansons qui ont plusieurs lectures, quoi. Et donc, ça, le jardin, il est extraordinaire. Ça peut être le jardin des Tuileries où les garçons se draguaient allègrement dans les années 50, 60, 70, 80. Maintenant, je crois que c'est terminé. Ouais. C'était des lieux de rencontre, les jardins publics, pour les homosexuels, parce que l'homosexualité était pénalisée, se vivait clandestinement, plutôt la nuit, et dans des endroits qui étaient à peu près tranquilles la nuit, quoi. Mais du coup, quand on écoute la chanson de Charles Trenet, et qu'on voit finalement une version presque Walt Disney de ces lieux clandestins, c'est génial, c'est réjouissant même.
0: Et donc vous parlez de Trenet et de sa sortie de prison le 10 août 1963.
2: Parce qu'il y a des gens qui, mais Charles Trenet n'a jamais fait de prison. Si, il a fait quelques mois de prison, puisqu'il avait été dénoncé par quelqu'un de son entourage, en disant que dans sa maison, près d'Aix en Provence, qui faisait des soirées coquines avec des jeunes garçons qui avaient tous entre 18 et 20 ans. À l'époque, la majorité sexuelle pour les homosexuels était à 21 ans.
0: Pas pour donc, les hétéros.
2: Voilà, ouais. C'était 15 ans. Ouais. Et donc, c'est Robert Badinter d'ailleurs qui a mis fin à cette pénalisation de l'homosexualité. Et du coup, prison. Voilà, il était condamné et puis il en est sorti à l'air libre, en pleine journée. Il n'a pas voulu sortir de manière clandestine. Et il n'a jamais fait son coming out après. Mais il a continué à brandir avec beaucoup d'humour et cette dose de surréalisme permanent en disant « je suis gay », mais G-A-I, hein, ouais, pas G-A-Y. Mais voilà, c'était une manière aussi de... C'est un homme d'une autre époque, mais qui a ouvert, mine de rien, une histoire de la chanson qui est sortie du placard progressivement entre la fin des années 50. Et aujourd'hui, on a beaucoup d'artistes qui enfin revendiquent à ciel ouvert leur homosexualité, leur statut queer, comme on dit, et c'est tant mieux.
0: Bonsoir Marguerite. Et moi je

0: le coup, ce chapitre, je l'ai trouvé extrêmement réjouissant. On va pas se mentir, c'est pas le cas de tous, parce que la chanson française n'a pas forcément fait le chemin dont on rêvait.
1: Ouais.
0: Mais en ce qui concerne ça, l'acceptation, la revendication de qui on est, et dans la joie, alors parfois dans la douleur, dans des chansons d'Eddie de Préto, par exemple, mais là, dans la chanson de Marguerite, on se dit, le monde, la société,
1: bouge.
0: La chanson, tout le monde est allé dans le bon sens.
1: Ouais, ouais, ça bouge avec le sourire.
0: Oui, hein.
1: Et même si, encore une fois, sur les réseaux sociaux, ces prises de position, parfois joyeuses et parfois un peu plus dramatiques, sont en réponse. Il y a beaucoup de harcèlement, de cyberharcèlement.
0: Et il y a de la haine.
1: Oshi en est une des victimes, mais Eddie de Préto, Bilal Hassani, enfin, tous ont vécu ça. Mais en même temps, il faut quand même se réjouir de cette poussée. Et aujourd'hui, il y a beaucoup de filles qui revendiquent leur queer attitude.
0: Oui, vous parlez d'Angèle, vous parlez de Pomme. Enfin, voilà, c'est un chapitre qui est très, très chouette et qui s'appelle donc joliment La chanson française
1: oui,
0: sort du placard.
1: Avec cette petite anecdote, pour le coup, que je vais délivrer.
0: Allez,
1: vous êtes
0: anecdote,
1: la première à parler
0: anecdote.
1: Du livre. Et on finit avec Marguerite, effectivement, qui va sur le plateau de C'est à vous. Vous pouvez la raconter si
0: allez-y,
1: vous voulez.
0: Allez-y, allez-y.
1: Et Anne-Elisabeth Lemoine qui la reçoit, qui lui dit, c'est quoi votre film culte, comédie musicale, puisque Marguerite disait qu'elle adorait les comédies musicales. Elle dit, c'est La La Land. Et Anne-Elisabeth, spontanément et joyeusement, dit, oui, à cause de Ryan.
0: Non,
1: à cause de...
0: Je sais plus comment elle s'appelle. Emma Stone.
1: Oui.
0: Ah, trop mignon.
1: C'est trop mignon, parce que ça raconte aussi assez bien, à la fois la chanson de Marguerite, mais assez bien encore le petit travail falloir faire pour arriver à l'acceptation totale.
0: Ça me fait penser à la question de Michel Denisot à Catherine Lara dans Mon Zénith à moi. Qu'est-ce que vous regardez en premier chez un homme ?
1: Sa femme.
0: Génial. Donc voilà, ça c'est le côté réjouissant. J'ai trouvé un autre chapitre extrêmement réjouissant. La date que vous avez retenue pour en parler, c'est novembre 1994, quand MC Solar reçoit un prix à la SACEM pour ses talents d'auteur.

0: 1994, c'est vos années maison de disque.
1: Oui, je travaille chez Polydor, la direction artistique. On appelait ça la direction de la production à l'époque, voilà.
0: Et vous voyez débarquer les rappeurs.
1: Ouais, je vois débarquer MC Solar qui avait été signé avant que je n'arrive en 91 et qui avait sorti un seul 45 tours qui était Bouge de là, qui avait très bien fonctionné, mais qui avait eu une sorte de faux plat dans un deuxième temps. Donc la maison de disque on se disait qu'est-ce que ça va donner, est-ce que c'est une chanson ou un style musical qui pourra concerner le grand public. Donc MC Solar, lui, a eu droit à enregistrer un album, mais il y avait quand même beaucoup de questionnements autour de cette musique.
0: Ouais, mais vous racontez dans le livre qu'en fait l'idée c'était que MC Solar aille faire les mêmes plateaux télé, les mêmes événements, les mêmes interviews que les chanteurs, que Vanessa Paradis par exemple, prenons son exemple.
1: Exactement.
0: Et que
1: lui était OK.
0: Lui, il était OK pour
1: jouer.
0: Donc
1: ça, c'était déjà une première victoire. Et en fait, ça s'est extrêmement bien passé. C'est-à-dire que la cohabitation était joyeuse et beaucoup d'artistes exprimaient aussi leur grande admiration pour la plume de MC Solar, que ce soit Cabrel, Michel Berger.
0: Je me souviens
1: qui m'avait sollicité pour inviter MC Solar dans un show qui était entièrement consacré à l'album de duo entre France et Michel. Donc voilà, il était Juliette Gréco, Aznavour, tout le monde appelait Polydor pour essayer de rencontrer MC Solar, ce nouveau prodige de la plume. Et c'était génial.
0: 30 ans plus tard, le rap, on dit que c'est la nouvelle variété française, les plus gros vendeurs de disques, alors même si on ne vend plus vraiment de disques physiques, les plus gros streamers, en tout cas, sont les rappeurs, les tournées sont complètes, certains font le Stade de France, comme Booba. Ça vous inspire quoi, vous, l'amoureux de la chanson française ?
1: Et pour moi, c'est une chanson. C'est un style de chanson et c'est réjouissant, ça a fait bouger les lignes, ça a donné aussi à toute une jeune génération qui aurait pu être tentée par écouter uniquement de la musique anglo-saxonne après l'arrivée des années 80, après la culture MTV, après la culture du clip avec l'explosion de Michael Jackson, Madonna, Prince et consorts. Donc tout d'un coup, il y a un rap français qui arrive, qui prend cette place-là un peu, et qui permet à des générations successives de s'éduquer à la langue française, d'aller voir un peu dans les dicots ce que signifie telle rime, et ça c'est génial. Mais ce que raconte aussi ce chapitre, c'est un peu comme pour finalement la chanson qui sort du placard, c'est que le combat n'est jamais gagné. Effectivement, en 94, quand Solar reçoit le prix Raoul Breton, qui est quand même un prix de la SACEM, très honorifique, et qui s'inscrit dans une lignée de grands auteurs comme Aznavour, Charles Trenet et autres, tout d'un coup, Pierre Delanoë, qui est le président d'honneur de la SACEM, lui, il n'est pas d'accord. Et il dit, le rap, c'est pas de la musique, c'est pas de la chanson. Donc, vous voyez, j'ai été un acteur de ce conflit dans cette institution de la SACEM. Et je suis allé recevoir le prix à la place de Solar, qui était en tournée ce jour-là. Et il a fallu que je réponde avec un peu une punchline empruntée à Solar pour lui dire peut-être qu'il vaut mieux, avant il y avait des vols de mobilettes, maintenant il y a des vols de dico, c'est quand même toujours ça de gagner.
0: Didier Varro, la chanson française un peu, beaucoup, passionnément aux éditions Le Robert. Il y raconte 60 ans d'émotion avec les plus grands artistes, les plus grandes chanteuses, autrices, compositrices. C'est un bonheur. 21 dates donc. Je ne vous dis pas ce qui se cache derrière celle du 12 avril 2000, mais juste ne ratez pas ce chapitre.

0: déclaration.
1: Qu'est-ce que j'aime cette chanson.
0: Elle est sublime. Wow, hein.
1: 1974.
0: Oh, j'aime bien. Il connaît toutes les dates par cœur. Je suis sûre que même si je gratte un peu, Didier Varro vous dira le nom du studio où ça a été enregistré, l'ingénieur du son, ce genre de choses. Alors, ceci dit, je tiens à dire que dans cette chanson française, un peu beaucoup passionnément, on n'a pas comme ça un empilement de dates de. Non, non.
1: C'est pas une encyclopédie.
0: C'est très raconté.
1: C'est pas une encyclopédie ni un dictionnaire. Pourtant, c'est chez Laure Aubert. Donc, voilà, c'est un peu étonnant. Non, non.
0: Nous racontez des histoires.
1: Oui,
0: quoi.
1: Voilà. Ben, c'est ce que j'ai toujours aimé faire.
0: Ben, ce soir, vous faites super bien.
1: À la radio, dans une programmation de festival, j'essaye de raconter une histoire. Quand j'étais en maison de disque, je disais aux artistes, il faut que ton album raconte une histoire. C'est important. Des gens qui n'ont pas d'univers ou qui n'ont pas d'histoire n'embarquent pas sur un one shot, mais pas sur la longueur.
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2: Aujourd'hui, on s'offre une balade à Cap-Breton où histoire, nature et patrimoine se rejoignent, la maison de l'oralité. Notre guide, Véronique Gabaud, responsable du pôle culture de la ville de Cap-Breton.
3: Cette maison, en fait, c'est une des rares traces de l'époque du Moyen-Âge à Cap-Breton, avec la maison du Rey, la maison du Roi. On a voulu la préserver, ce bâtiment, en 2013. La ville a choisi de dédier ce lieu à l'histoire de la ville. Et puis, il y a une autre spécificité à Cap-Breton, c'est que depuis 35 ans, on organise un festival du conte. Et puis, surtout, à Cap-Breton, il y a plein de légendes, certainement dues au fait que Cap-Breton soit un port et qu'il y a eu beaucoup d'histoires maritimes. À Cap-Breton, on aime parler. Et du coup, on a un pôle dédié aux arts de la parole et du récit. Et cette maison de l'oralité, on y propose des accueils en résidence d'artistes qui viennent à Cap-Breton pour créer des spectacles. Et on a aussi pas mal d'actions culturelles, de médiation, pour faire découvrir l'art du récit, l'art du conte à tout public.
2: Est-ce que quand on visite la maison de l'oralité, on a accès à des histoires, des contes ?
3: On découvre l'histoire de Cap-Breton, mais au fil de la visite, il y a parfois des podcasts qu'on peut écouter, issus notamment de ces fameux projets de médiation. On a eu un projet avec des scolaires qui s'appelle Bestiaire du Gouffre. Donc c'est un bestiaire imaginaire autour de ce fabuleux canyon sous-marin. On a aussi un podcast sur la légende de la Tourelle. La Tourelle, c'est une tradition à Cap-Breton. On se retrouve le soir du 24 décembre autour d'un grand feu. Mais quelle est l'origine de cette tradition ? Ben justement, on est allé à la rencontre des habitants. On a essayé de comprendre d'où ça venait et puis surtout comment ils la vivent. Donc, on peut écouter tous ces témoignages. Et au mois de mai, à la période du festival, on a toujours une exposition temporaire qui fait le lien avec le Festival du Conte. Et cette année, ça s'appellera Radio Estacade. Parce que ici, on aime bien les rumeurs dans la ville et les légendes, comme je le disais. Donc, on aura une installation qui nous raconte justement ce patrimoine maritime, la vie des pêcheurs, la vie des habitants et leur attachement au port. Mais c'est élargi aussi au patrimoine naturel et immatériel. Donc, immatériel, vous l'avez compris, c'est un peu l'oralité et les légendes. Et puis, naturel, ben, bien sûr, on parle des traditions de Cap-Breton, de la forêt landaise, du gouffre. C'est un lieu, en fait, qui permet de comprendre l'évolution de la ville, comment elle s'est construite et ce qui est important aussi pour ses habitants.
2: La maison de l'oralité est ouverte gratuitement toute l'année. Des audioguides en différents langues, y compris en gascon, recommandé par Ici Gascogne.
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4: Anthony est un enfant de Galiria, et au village, il a tous ses souvenirs.
5: J'ai grandi ici depuis mon enfance, j'ai toujours vécu ici, j'ai été à l'école à Galiria. Et j'ai essayé de m'investir associativement à Galiria, donc voilà. C'est pour cela qu'on a repris, il y a maintenant 2 ans, avec des amis à moi d'ici, des jeunes de Galiria, l'association du village qui se nomme l'Asso du Falazorminku. Donc c'est vrai qu'on met plutôt en avant tout ce qui est associatif pour Galiria, pour les jeunes, les futures générations et les plus anciens, bien sûr. Donc on essaye de faire vivre Galiria au maximum en toute saison.
4: Et l'association propose plusieurs rendez-vous sur l'année.
5: Des balles, on fait 2 à 3 balles par saison en été. On fait également des concours de boules qu'on fait pareil en été. Et on a aussi également des concours de belote ainsi que des concours de beach soccer.
4: Le but, réunir les gens et les générations.
5: C'est plus ou moins difficile dans certains points. Mais bon, c'est vrai que quand on fait un bal, il va y avoir toute génération. Pareil pour des concours de boules, ceux qui aiment jouer aux boules. La belote, c'est vrai que ça rapproche vraiment pas mal de monde parce qu'on a beaucoup d'anciens qui jouent. On a appris avec eux. On joue tout le temps avec eux, que ce soit au bar, à la maison. Voilà, c'est vrai que ça rassemble vraiment beaucoup de monde et c'est très important. Il y a plus de locaux qui participent à ces événements qu'au tourisme, quoi, on peut le dire.
4: Parallèlement à son engagement associatif, Anthony est étudiant à Corté.
5: Je suis en 2e année de technique de commercialisation en BUT. Alors à côté de ça, je suis aussi impliqué pour les pompiers volontaires à Galiria. Donc je suis pompier volontaire, ça fait maintenant 1 an que je suis rentré. Donc c'est vrai que ça m'aide beaucoup, que ce soit pour le village, pour le lien avec les gens, parce que vis-à-vis de ma famille ou les gens du village, c'est très important pour moi. Donner ma passion, apporter de l'aide aux personnes qui sont en cas de danger, être là et présent pour les gens d'ici, ça me tient vraiment beaucoup, beaucoup à cœur.
4: Anthony ne quitterait pour rien au monde son village.
5: Alors, ma vision sur le village, c'est que c'est un très bon village avec une très bonne mentalité. On essaye de le refaire vivre d'ailleurs, beaucoup plus qu'avant. Il faut continuer sur cette voie-là et on est bien parti pour mettre en avant Galeria.
4: Anthony Spinoza y fait partie de ces jeunes du village qui comptent pour l'avenir de Galeria.
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6: Bonjour Médéric Esquecérus.
7: Bonjour Philippe, bonjour à tous.
6: Notre linguiste marseillais. Vous m'inquiétez, Médé, vous avez un drôle de regard inquisiteur ce matin. Là.
7: Inquisiteur ?
6: Ouais, un petit peu, oui.
7: Mais confesseur peut-être. Ah. Je vais commencer par une question. Êtes-vous capable de résister à la tentation ? Est-ce que vous êtes capable de résister à, je sais pas moi, un bon aioli provençal?
6: Ah, c'est difficile.
7: L'aioli complet, hein.
6: Oui.
7: Avec tous les légumes, la morue et gras d'ail dans la sauce. Moi non, j'avoue. Est-ce que vous êtes capable de résister à une daube qui a mijoté pendant des heures et qui embaume la maison?
6: Ah, c'est compliqué.
7: Un morceau de gâteau des rois au frit confit bien pégueux. Ouais. Êtes-vous capable de résister? Ça, je sais que non. Un chichi fraîchi, tout chaud et bien sucré. Et voilà. Alors, je parle que des désirs gustatifs, que du plaisir de la chair, car je pourrais aussi vous poser des questions sur les plaisirs de la chair et vous interroger sur votre capacité à résister à la tentation. Mais ce n'est pas mon rôle. Je ne suis ni confiseur, ni confesseur. En revanche, certains en entendent de belles. La semaine dernière, plusieurs temps forts religieux ont commencé, le ramadan pour les musulmans, mais aussi le carême pour les chrétiens. C'est dans ce cadre que l'on m'a envoyé un lien vers le podcast Carême dans la ville, réalisé par des dominicains, avec l'épisode du 22 février, au titre forcément alléchant, Confession marseillaise. Et je n'ai pas résisté à la tentation, j'ai écouté. Et vous aussi, vous allez écouter. C'est le frère Clément Binachon, du couvent de Saint-Lazare à Marseille, qui parle. Et voilà cette drôle de confession marseillaise, avec l'accent, ou pas.
8: Confession marseillaise. Après avoir jeûné 40 jours et 40 nuits, Jésus eut faim. Matthieu, chapitre 1, verset 2. Marseille, il y a quelques années, dans un confessionnal. Bénissez-moi mon père parce que j'ai péché. Je dois vous confesser, mon père, que j'ai peur que d'avoir été infidèle. C'était la semaine passée. Je prenais mon café tranquille à mon poste habituel en terrasse au-dessus de la plage des Catalans. Et là, il y a une petite que le bon Dieu avait drôlement bien proportionné, qui a eu la mauvaise idée que d'aller piquer une tête là sous mes yeux. Eh bien, je ne vous cache pas que ce spectacle m'a un peu émotionné. Et c'est ça que je voudrais confesser. Vous me pardonnerez cet exemple pagnolesque, mais il me semble éclairer une confusion courante.
7: Ah, la petite des Catalans. Alors voilà, oui, je vous résume l'essentiel de cet épisode. Ce n'est pas un péché que d'éprouver la tentation, le désir, l'envie, tant que vous n'y succombez pas. Bon, on en parle de l'accent. On sent que frère Binachon essaie d'imiter l'accent marseillais, mais sans se lâcher totalement. Ça donne l'accent, avouons-le, très bizarre, une imitation pas trop réussie, mais il faut savoir faire preuve de clémence, et donc on pardonne volontiers à frère Clément Binachon. Vous remarquerez qu'il est resté sobre. Il aurait pu se laisser aller à répéter ce que l'on peut entendre, souvent de très mauvais goût, voire très sexiste. Ça peut aller de « Oh, vé la petite comme elle est charmante, Fada !»« Ah, tiens comme elle est bonasse !» en passant par « Oh, elle est bien tankée, celle-là !» Voire, en mode chanson, « Il y a une petite, la belle de mai, coquin de sort, qu'elle me plaît !» Ou « Il y a une petite au catalan, vous pouvez faire ça aussi. » Et ça peut marcher dans plein de sens. Des filles qui parlent de mecs, des mecs qui parlent de mecs, des filles qui parlent de filles, chacun s'y retrouvera. Merci à Sophie pour l'envoi de ce podcast et le bonjour à toutes les femmes folles à la messe, comme le disait Rabelais. Bon carême à toutes et tous, Ramadan Mabrouk si c'est le cas, et méfie à la tentation, espenché. Oui, pécho, c'est péché.
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1: Quel cocktail américain, c'est quoi ?
2: C'est un cocktail grillé avec une sauce américaine, tomate, échalote, une pointe de cognac, du vin blanc. C'est un peu relevé.
3: Un déca.
4: Pâté, jambon, sauce oreillette, gruyère, cantal, rosti, jambon de pays.
5: Eh ben tout ça, ça va aller dans la blanquette.
2: Bon appétit.
6: L'endroit est pittoresque. Voyage au centre d'un Paris méconnu. Il suffit de franchir une porte, rue du Faubourg Saint-Denis, toute proche de la cave épicerie Jules, se faufiler dans une longue arrière-cour et entrer dans un hangar d'un autre temps. À l'intérieur, un alambic à la Jules Verne. On pensait que fabriquer de l'alcool en plein Paris était proscrit depuis 1925. C'était sans compter sur la dextérité et l'obstination du Al Capone de Paname, Nicolas Jules.
7: J'ai voulu créer une distillerie à Paris. Parce que Paris, justement, c'était une sorte d'anti-terroir. On avait une terre vierge pour aller créer et tout l'écosystème d'influence, d'énergie créative qu'il y avait à Paris, de cette beauté comme ça qu'on pouvait exploiter. Alors c'est un très bel alambic Holstein qui vient du sud de l'Allemagne, près de la frontière suisse, et avec une partie qui est ce qu'on appelle un pot still, un petit alambic de pot qui donne quelque chose de généreux, de puissant. Et à droite, on a une colonne qui ressemble plutôt à un saxophone de distillation et qui peut prendre différentes tonalités en fonction des réglages qu'on lui soumet.
6: Nicolas Jules distille Mar de Bourgogne, Armagnac, gin et vodka. En 2024, il est approché par une bande d'amis de Montmartre. Ensemble, ils décident, en partant du Mar, des fameuses vignes de la Butte, d'élaborer un alcool qui titre à 25 degrés. La Montmartroise est née dans un flacon au joli design, en 70 centilitres 49 euros ou en mini 20 centilitres 22 euros. Entre finesse et puissance, on est séduit par les notes citronnées et de framboise de la liqueur. Au même titre que le Sacré-Cœur ou le Moulin Rouge, la Montmartroise devient le symbole

0: Paul de la Butte, Delphine Socha, présidente de l'entreprise.
1: Mon mari et moi, on s'est dit qu'il manquait quelque chose à Montmartre, un produit qui pouvait être l'identité du quartier. On vit au pied des vignes et ça faisait longtemps qu'on trouvait que c'était dommage qu'on jette le marc. Et puis on s'est dit qu'on pouvait en faire quelque chose de chouette, quelque chose de convivial. Et avec Nicolas, on a élaboré une recette, Nicolas et puis d'autres Montmartrois, une recette à partir de l'ADN des vignes.
0: Comment vous conseillez de boire la Montmartroise ?
1: Eh bien, vous pouvez la boire pure, avec de la glace ou avec du Schweppes pour en faire un spritz.
0: Que dire d'autre de la Montmartroise ? Rafraîchissante, peu sucrée, la puissance aromatique est là, c'est vraiment bon. Où trouver cette liqueur ? Sur la butte Montmartre, bien sûr, et dans nos bistrots de Paris préférés.
2: Alors par exemple, il y a l'iconique Bar à Bulles, hein, le bar du Moulin Rouge à Montmartre. On a aussi le Nazir et le Saint-Jean qui sont vraiment des brasseries aussi pareilles de Le Pic et où on retrouve cette vibration montmartroise. Et puis on a aussi des fans absolus comme le Guersan ou Bacave qui sont où là, leurs clientèles sont devenues des Montmartrois de cœur, hein, puisqu'ils ont vraiment. C'est des endroits où la Montmartroise est consommée vraiment de manière assez systématique, quoi.
0: Et la Montmartroise est en vente également dans les caves Épicerie Fine Jules, dont le navire amiral se trouve au 54 rue du Faubourg Saint-Denis, dans le 10e arrondissement. Et là, c'est le paradis des gourmands.
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4: Le bâtiment rondouillard au toit de chaume de l'ancien Courtepaille à Cussy-les-Forges a pourtant bien failli disparaître. Ce restaurant grill, dont le néon rouge a éclairé pendant des années l'entrée de ce village de la Vallonnée, a accueilli pendant plusieurs décennies les vacanciers en voiture qui descendaient dans le sud ou rentraient chez eux par l'ancienne Nationale 6.
5: Pas moyen d'avancer. Qu'est-ce qu'ils font devant aussi ? Et l'autre Thierry, il y a vraiment pas de quoi. Ah, ils sont en panne par-dessus le marché, c'était bien la peine de nous doubler tout à l'heure. Ah, si j'avais su, je serais jamais parti en vacances.
4: Le Courtepaille de Cussy-les-Forges a même une histoire particulière. Construit en 1964, c'était le deuxième établissement de la célèbre chaîne, devenu au fil du temps le plus ancien encore debout en France. Dans une archive de 2020, André Leroy, qui en a été le directeur pendant 30 ans, se souvient d'une salle de resto restée dans son jus.
6: Elle est d'origine avec ses rideaux verts, ses banquettes, tout est resté dans son jus comme elle a été faite en 64. C'est magnifique avec ses vieilles table, ces vieilles chaises, ces briques, la cheminée qui n'est pas la même, les banquettes vertes, des lanternes, c'est vraiment joli.
4: Ce décor authentique a même vu défiler des vedettes des années 70 sur la route de leur tournée, comme Michel Thor ou Claude François. Puis le rideau est tombé en 2020. Le restaurant a fermé et le bâtiment est resté 5 ans à l'abandon. La belle histoire, c'est qu'il a été repris il y a un peu plus d'un an par Christopher Bertrand, un ancien serveur de la chaîne.
7: J'ai démarré chez Courtepaille, j'avais 16 ans. Je travaillais à Courtepaille d'Apoigny, donc en faisant des études pour exercer le métier de tailleur de pierre. Donc oui, rien à voir du tout. Et je suis revenu chez Courtepaille à Cussy-les-Forges. Les choses, parfois, vous savez, vous avez des opportunités dans la vie, il y a des petits clins d'œil, des petites choses.
4: Sous son impulsion, Courtepaille est devenu Courtepatte, un magasin spécialisé pour animaux. Une nouvelle enseigne qui vient de fêter ses 1 an d'existence. Le lieu a changé d'activité, mais il n'a pas perdu son âme. La preuve, toutes les semaines, des automobilistes s'arrêtent encore. Pensant venir manger, ils grimpent le petit escalier jusqu'à la porte avant de réaliser que les grillades ont laissé place aux croquettes pour chiens.
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8: Nicolas Dangle, gérant de l'entreprise Rêve en Van basée à Nexon.
3: Les Limousins sont formidables. Stéphane Pigato.
8: Ma première formation qui a été un DUT génie civil à Aigleton, en fait, ça a été un peu le tremplin et ça m'a boosté et motivé pour continuer dans ce sens-là. C'était plutôt le BTP et notamment les travaux publics. L'envie d'aller sur le terrain, de faire du chantier, voilà, des projets de construction.
9: Les études se poursuivent, vous passez vos diplômes, ensuite les jobs arrivent, donc là dans le BTP toujours.
8: Dans le BTP tout de suite, pendant 7 ans, 2 ans dans le Cantal et 5 ans sur la région bordelaise. Conducteur de travaux, donc c'est-à-dire que j'avais en gestion plusieurs équipes de travaux, que ce soit de l'assainissement, du terrassement, des réseaux d'eau, des travaux routiers, gestion d'équipe on va dire. Entre 30 et 40 personnes, voilà, suivant le pic d'activité un peu de l'entreprise.
9: À cette époque-là, vous êtes plutôt heureux, bien dans votre boulot, bien dans votre vie, vous faites ce que vous aimez depuis tout petit.
8: Exactement, je fais ce que j'aime. Mais avec le temps, l'amplitude horaire devient importante, des chantiers de jour, des chantiers de nuit. Au bout d'un moment, il y a un semblant de ras-le-bol et l'envie de penser à autre chose et de prendre du temps peut-être pour soi.
9: Exact. Vous prenez des sabbatiques et alors là, c'est voyage au bout du monde.
8: Tour du monde, ouais. L'envie, un billet aller pour le Pérou et puis on verra ce qui va se passer. Puis après, un passage en Asie et un grand stop en Océanie, notamment en Nouvelle-Zélande.
9: Et puis là, en Nouvelle-Zélande, vous trouvez du travail, vous restez un peu sur place pour visiter.
8: Pour visiter, du travail pour faire un peu d'argent, pour continuer le voyage et pour s'acheter un premier petit camion à aménager. Parce que voilà, la Nouvelle-Zélande, c'est un peu comme l'Australie, c'est deux pays qui sont connus un peu pour la van life.
9: Vous êtes avec votre compagne, c'est ça?
8: Exactement.
9: Ouais, et tous les deux, vous n'y connaissez rien en aménagement de van. Donc vous achetez ce petit camion en Nouvelle-Zélande pour faire le tour de l'île. Vous l'aménagez vous-même?
8: Ouais, on l'aménage nous-mêmes, c'est-à-dire que la journée, on bosse et le soir, dans l'exploitation, on garde quelques outils, quelques palettes. Et puis on bricole un bout de meuble, un bout de plan de travail pour faire un semblant de cuisine. Et puis voilà, c'est très sommaire, mais ça fait notre premier van aménagé, on va dire.
9: Donc là, vous faites le tour de la Nouvelle-Zélande, vous visitez, vous profitez. Et puis quand même, dans votre tête, vous vous dites, revenir en France, repartir sur les chantiers, j'ai plus envie, quoi.
8: Moins d'envie, enfin, surtout l'envie de changer et de faire autre chose. 3 mois sur la route avec notre petit camion. Allez, on va rentrer en Limousin et pourquoi pas lancer cette activité.
9: Et là, directement en rentrant, c'est-à-dire que vous savez avec votre compagne que vous allez rentrer en France et que c'est ça que vous allez faire?
8: L'idée, ouais, elle est concrète. Quand on atterrit en France, à l'été 2019, je sais que objectif début 2020, c'est de lancer une boîte d'aménagement de camions. Et janvier 2020, donc 6 mois après, création de l'entreprise Rêve en Van.
9: 3 mois après, c'est le Covid, c'est le confinement. Qu'est-ce qui se passe dans votre tête à ce moment-là? Vous réagissez comment?
8: À l'instant T, il y a forcément un moment de doute. Hein. Et puis en fait, avec le temps, confiné, donc création du site internet, se lancer sur les réseaux sociaux, aménager l'atelier.
9: Et c'est quoi de ce dont vous êtes le plus fier dans tout ce parcours?
8: J'avais un bon train de vie, j'avais un salaire correct, une voiture de fonction, etc. Enfin voilà, tout allait bien. Il y a des personnes qui n'y ont pas cru, qui m'ont dit non mais tu vas te planter. Aujourd'hui de leur dire 6 ans après que je suis toujours là, je suis toujours en vie et que je m'éclate dans ce que je fais, je pense que c'est une petite fierté, ouais.
9: Voilà, mais le van ce sera jusqu'au bout de votre vie, vous pensez?
8: Ah ouais, bon, on va essayer. Ouais. Après, peut-être que si on se revoit dans 10 ans, je serai sur autre chose, mais en tout cas pour l'instant je vais y rester, ouais.
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10: Bonjour Serge Papagali.
11: Oh monsieur Thomas, que faites-vous là? Si en fait c'est votre boulot, vous êtes là.
10: Oui,
11: vous
10: on
11: êtes
10: est là.
11: Là. Vous êtes là depuis je pense, depuis minuit vous avez pas quitté.
10: Au moins ça.
11: Dauphinoise, bien le bonjour également. Alors aujourd'hui, allons chez les Dolomoises et les Dolomois dans la bonne ville donc de Dolomieux. Il doit y avoir des amoureux parce que c'est la Saint-Valentin aujourd'hui.
10: Oui.
11: Les amoureux pendant tout le Dauphiné, on est tous amoureux. Ça tombe bien parce que ce soir, moi j'y joue justement à Dolomieux. Oui, donc moi j'y suis vraiment en chair et en os, plus en chair qu'en os d'ailleurs, enfin c'est autre chose. Dolomieux, la commune natale de... Alors prenez des notes, prenez des notes les gars, la commune natale de Déodat Grattet de Dolomieux.
10: Rien que ça.
11: Déjà un gars qui se prénomme Déodat, chapeau bas. Je crois même que la Saint-Déodat n'existe pas à mon avis, bon, c'est vous dire. Hein, moi. Mais bravo à ce géologue célèbre qui a découvert la Dolomie et laissé son nom au massif des Dolomites en Italie. Je suis sûr que vous n'êtes même pas 4 à le savoir ça. Maintenant vous serez des millions, parce que vous êtes des millions à nous écouter. Bon, c'est ça aussi ici Isère, le savoir à portée d'oreille, bien sûr. Je continue. La Dolomie est une roche sédimentaire carbonatée. Bon, d'accord, j'arrête. J'en vois deux qui roupillent, monsieur Thomas. Non, il rigole, ça va, bon. N'empêche, ça fait plaisir de savoir que le nom Dolomieux a un rapport avec les Dolomites dauphinoises, celle-là, bien sûr. Nous sommes bien sûr...
10: Quand même.
11: Ah ben oui, quand même. Nous sommes sur les terres froides iséroises. Les fameuses terres froides, vous savez, qui n'existent pas vraiment. En fait, puisque personne n'accepte de reconnaître qu'il habite bien dans cette terre pas chaude. Moi, j'y ai tourné beaucoup, mais là, la réponse est toujours « Non, mais les terres froides, non !»
10: C'est plus loin.
11: Ça commence plus loin. Après le ruisseau. Mais je m'en fiche, moi j'aime bien tous les dauphinois, même celles et ceux qui sont au pôle Nord. Attention, j'ai pas dit le Groenland, hein, parce que oulala.
10: Oula, oui, attention.
11: Oulala.
10: En ce moment.
11: Ah, ouais, ouais, ouais. Laissons tomber, si Trump s'intéresse aux dauphinés, on est foutus. Non, non, non. Pas d'iceberg à Dolomieu. Mais en revanche, dans le secteur de l'étang, un ruisseau qui s'appelle le Pissou. Ah bon, ça va, ouais, mais ça va prêter à rire, bien sûr, on va éviter
10: ah bah
11: de se
10: voilà.
11: Ne nous moquons pas. Le Pissou passe donc à côté de Dolomieu, et on y trouve, écoutez-moi bien, une espèce protégée. Mais oui, madame, mais oui, monsieur, l'écrevisse à patte blanche, qui peut donc aller où elle veut, puisqu'elle peut la montrer.
10: Eh ben oui.
11: Sa patte blanche. Elle a même plusieurs, quand elle peut aller où elle veut, en fait. Tout ça se passe en Dauphiné, et dans le Pissou, qui n'est pas un très, très grand comme ruisseau, hein. C'est juste, un petit Pissou.
10: Oh
11: non,
10: là
11: mais
10: là.
11: J'ai pas pu. Non, mais je me suis dit, je la fais pas, puis j'ai dit, si, il faut que je la casse. Parce que c'est un
10: ruisseau. Vous allez la garder pour ce soir, celle-là, Serge.
11: Un petit Pissou, mais ce soir, je vais peut-être le refaire. Tiens, pendant que j'y pense, en parenthèse, demain, 15 février, après notre départ, hein, aura lieu une vente au boudin dans les Halles. Aucun rapport avec notre venue, parce que c'est un pur hasard. C'est pour ça que j'ai bien précisé. Après notre départ. Hein. Bon, j'embrasse tous les Dolomoises et les Dolomois, même celles et ceux qui ne viendront pas nous voir ce soir. Moi, je suis comme ça, moi. Moi, j'embrasse tout le Dauphinois, tous les Dauphinois qui existent, parce que dans le coin, bien sûr, vous le savez,
10: on n'est pas des quand même.
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12: Il y a des coins de chez vous, vous vous y baladeriez il y a 90 ans, vous les reconnaîtriez pas parce que la ville est en perpétuelle évolution. Et puis il faut dire que la Seconde Guerre mondiale, par chez nous, elle a un peu chamboulé certains de nos jolis coins. Eric, le gars que je vais vous présenter, il est à la fois amoureux du passé et du présent.
13: C'est toi ?
12: On a rendez-vous au Parvis, le bistrot de la rue du Maréchal Foch.
13: Ça va, Eric ?
14: Ça va, merci, et toi ?
13: Il y a de la vie, hein, aujourd'hui.
14: Il y a de la vie, et oui, il fait beau, c'est magnifique, c'est une belle ville.
12: Le Parvis a installé des hôtes téléphériques sur le trottoir.
13: Ah.
12: On s'y installe pour boire un coup.
13: C'est bien, là. Ça devrait être pas mal.
12: On va pas y rester bien longtemps.
13: Bah, on va peut-être faire un petit tour à un moment, tu montres un coin ou deux, non ?
14: Ouais, c'est ça, ouais.
12: Ah, voilà le serveur.
13: Si tu veux, toi ?
14: Un diabolomante, s'il vous plaît.
12: Et toi ?
13: Qu'est-ce que vous avez avec des bulles ?
14: Du champagne.
12: Ce sera une limonade, s'il vous plaît.
13: Légère, voilà.
12: Son truc à Eric, c'est l'histoire.
14: Ça m'a toujours un peu passionné. Alors, je me suis d'abord intéressé à ma généalogie, qui m'a ouvert l'esprit sur l'histoire en général et sur l'histoire locale, pour le coup, parce qu'on recherche un peu ses origines et donc sa propre histoire. Et je suis tombé sur une photo de Louviers ancienne. Je me suis dit, mince, ce serait pas mal de faire un parallèle entre la nouvelle et l'ancienne vœu.
12: Ah bah, v'là nos verres.
13: Merci, Mathieu.
14: Merci à vous.
12: Voilà ce qu'il fait, Eric. Il trouve de vieilles photos de Louviers et il les refait avec le point de vue d'aujourd'hui. Puis il les poste et les commente sur Insta et Facebook, ce qui lui permet
14: de se rattacher à l'histoire, se dire que mince, il y avait ça là il n'y a pas longtemps, et le fait de me remettre dans les mêmes conditions, dans le même plan de vue, ça me donne un peu cette impression de toucher du doigt ce qui a été créé, ce qui a été fait, et ce qui malheureusement est beaucoup détruit ou ce qui a changé, forcément.
12: Mathieu vient nous rendre la monnaie.
13: Merci Mathieu.
12: Donc Eric refait aujourd'hui des photos prises hier.
14: Voilà, s'il faut, je ramène un escabeau parce que une photo a été prise, par exemple, le premier étage d'un bâtiment qui n'existe plus, et ben je reviens avec mon escabeau parce que j'aime bien vraiment me remettre exactement dans les mêmes conditions. C'est mon petit kiff à moi, hein, bien sûr, mais pour le coup, j'ai commencé à le partager, et puis fil en aiguille, je crois que ça a plu aux gens.
13: Tu ne te contentes pas d'exposer des photos comme ça, tu expliques, tu racontes des histoires autour de ça.
14: Alors effectivement, j'explique et je raconte des histoires, mais je ne suis pas historien, je le dis, hein, je prends ce qui a déjà été fait par des historiens, et je source en fait mes données comme ça.
12: Allez. Allons faire un petit tour.
14: Donc là, on arrive dans une rue, la rue du Matré, qui est une rue très très très connue et très ancienne de Louviers, au carrefour en fait de la rue du Marché aux Œufs et la rue du Matré, et à cet endroit-là, il y avait un vieux manoir qui datait du XVIe siècle environ.
13: Il y avait un manoir ici ?
14: Un manoir, oui. Ça a été édifié par les archevêques de Rouen, si je ne dis pas de bêtises.
13: À la place du restaurant japonais ?
14: C'est ça, ça empiétait sur le restaurant et un peu sur la rue.
13: Alors là, quand tu fais la photo avant, après, il faut avoir de l'imagination pour arriver à faire connecter les deux photos. Quoi. Tu l'as faite cette photo-là ?
14: Oui, oui, je l'ai faite.
12: Changement de décor ?
14: On est cette fois sur la place du Parvis, là où on était tout à l'heure, avec un autre restaurant qui était très connu aussi, l'hôtel du Mouton d'Argent, dans lequel Victor Hugo est venu passer une nuit.
12: Donc là, sur la place du marché.
13: C'était couvert ici.
14: Exactement, il y avait une halle en fait, mais qui était deux fois plus petite que celle qui est actuellement. Là aussi, c'était un très très bel endroit, très apprécié de tous les commerçants, puisqu'ils avaient l'obligation de venir faire leur étal chaque samedi matin.
12: Pour voir les photos d'Eric, vous tapez Louviers avant-après sur Insta ou Facebook.
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15: La chanson que je ferais, ça serait pour rendre heureux ma famille. Et ça dirait que je t'aime, j'aimerais pas que vous vous séparez ou que ce soit dommage que vous êtes plus là pour nous faire des câlins, des bisous et voilà.
16: Moi, si je devrais choisir une chanson pour ma mère, ça serait « Elle a les yeux revolvers ».

0: moi, ça serait une chanson qui s'appelle Ensemble, qu'on a créée avec un animateur où ça parle de l'amitié.
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1: Printemps 1907, le midi viticole se soulève. À l'origine de la révolte des vieux, surproduction, concurrence de l'Algérie, vin frelaté, coupé ou chaptalisé, prix qui s'effondre, les vignerons n'en peuvent plus. C'est dans l'Aude que le mouvement se structure, dans le village d'Argelières, sous Marcelin Albert est viticulteur et cavetier. Avec des vignerons du Minervois, il crée le comité de défense viticole qui organise la toute première manifestation.
2: Hey, au vin artificiel, vive le vin naturel.
1: Le 11 mars 1907, ils sont 87 derrière lui. Quelques jours plus tard, les voilà 300 à Salelles d'Aude. Le comité décide alors de faire un meeting chaque semaine dans une commune différente. Marcelin Albert est un orateur qui galvanise la foule. Ils sont 600 à manifester à Bise-Minervois le 31 mars, 1000 à Ouveillon le 7 avril, 5000 à Coursan le 14 avril, puis 10000 à Capestan, 25000 à Lézignan, 80000 à Narbonne où le maire Ernest Féroul s'engage à son tour, 150000 à Béziers où ont lieu de nombreux incidents, 180000 à Perpignan, 200000 à Carcassonne, 250000 à Nîmes le 2 juin et dit-on entre 600 et 800000 manifestants à Montpellier le 9 juin 1907. Des vignerons, commerçants, ouvriers, employés, on estime qu'un languedocien sur deux était sur la comédie ce jour-là. Une marée humaine. L'évêque de Montpellier fait même ouvrir les portes de la cathédrale et des églises pour que les gens y trouvent refuge. Malgré la démission de près de 400 maires, des débats houleux à l'Assemblée nationale, l'État fait la sourde oreille. Face à la menace d'insurrection, Clémenceau, président du Conseil, envoie l'armée à Narbonne. Bilan, 6 morts et 33 blessés. Mais le soir du 20 juin, les soldats du 17e régiment d'infanterie se mutinent et refusent de tirer sur les manifestants sous les acclamations des Biterrois. Clémenceau n'a alors plus le choix. Il accepte de rencontrer Marcelin Albert et lui promet de porter une loi anti-fraude en échange du retour au calme. Mais le tigre, malin, glisse au leader de la contestation un billet de 100 francs pour prendre le train pour rentrer dans le sud. Et s'empresse de le raconter à la presse. Cette obole humiliante qu'Albert a eu la maladresse d'accepter lui vaudra d'être conspué par les siens, accusé de s'être laissé acheter. La loi protégeant le vin naturel contre les vins trafiqués est adoptée, les viticulteurs sont exonérés d'impôts sur les 3 années passées, les émeutiers sont amnistiés. Quant à celui qui avait rassemblé tout un peuple qui voulait vivre du travail de sa terre, Marcelin Albert, héros déchu, il s'exilera pour plusieurs années en Algérie.
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3: C'est l'heure de vous écouter, le rendez-vous des authentiques azuréens. Et aujourd'hui, c'est un jeune garçon de 19 ans de Beaulieu-sur-Mer. 5 mois après un gros accident duquel il est sorti amputé d'un bras, il a repris la compétition de son sport de prédilection, c'est-à-dire la voile. Il compte pas s'arrêter là. Il s'appelle Nathan et son histoire, il l'a raconté à Alia Zegaoula. Il se décrit d'abord en 3 mots. Écoutez.
4: Résilient, têtu, je suis très têtu. Je dirais que je suis drôle. J'espère que je suis drôle en tout cas. Je me dis que j'aurais pu y passer. J'aurais pu être tétraplégique, paraplégique. Et finalement, en fait, un bras, c'est pas grand-chose. Voilà, je décide de sauter sous un train en rentrant chez moi après les cours. Mon pronostic vital était engagé toute la soirée. Moi, j'ai eu de la beaucoup de chance finalement. Je suis pas passé loin d'y passer, mais j'ai eu de la chance. Les deux images que j'ai, c'est le train qui m'est boué avec ses phares avant de me percuter. Et ensuite, moi, sous le train, parce que du coup, le train s'est arrêté une fois que j'étais dessous, en train de crier de douleur et avec les secours qui essayaient de me sortir de là. C'est les images que j'ai. Après, je sais pas si elles sont réelles, mais en tout cas, c'est les images que j'ai depuis le début.
5: Vous étiez passionné de sport avant cet accident et ça a décuplé, j'ai l'impression, tous les cas, cette envie de faire quelque chose de ce sport.
4: Cette passion de la voile, c'est ce qui m'a permis de me relever en fait après mon accident. En fait, je me suis dit que si j'ai eu la chance de rester en vie et que si j'étais en vie ce soir-là, c'était pour une raison. Donc il fallait que j'en fasse quelque chose, quoi, et je me suis tourné vers la voile. C'était ce que j'aimais, quoi. De vivre des choses difficiles, forcément, ça renforce le mental. En tout cas, j'essaye juste d'être le mieux possible, quoi. Et je sais pas si je suis mature, mais en tout cas, moi, je suis content de ce que je suis aujourd'hui, de ce que j'ai fait après cet accident.
5: Alors justement, est-ce qu'on se sent pas un peu porte-drapeau? Il y a un message, vous, derrière ce parcours qui est le vôtre, ce côté, oui, j'ai perdu un bras, j'ai que 19 ans, mais je suis plein d'envie et je vais pas m'arrêter.
4: Pour tous ceux qui ont des doutes, à qui on a dit que c'était impossible, leur projet, voilà, qui ont eu des moments difficiles dans leur vie, à montrer que c'est possible, que la vie, elle est belle, elle est courte et qu'on doit réaliser nos rêves et on a le droit de réaliser nos rêves et on est pas trop jeune, pas trop vieux, en fait, on est qui on est. Et aujourd'hui, si j'ai un regret, c'est pas de plus avoir de bras, où j'aimerais revenir comme avant, pas du tout. Moi aujourd'hui mon regret c'est d'avoir fait du mal aux gens qui m'entourent, que ce soit mes proches ou pas d'ailleurs, ceux qui étaient présents en gare ce jour-là, que j'ai peut-être traumatisé, le cheminot notamment je pense. Si je devais avoir un regret en tout cas c'est celui-là. J'ai envoyé une lettre pour m'excuser, pour lui dire que j'allais bien, parce que c'est vrai qu'après eux, ils n'ont pas de retour, ils savent pas si je suis vivant ou pas. Enfin il a rien demandé, il a son travail comme tous les jours et percute un gamin de 15 ans donc ouais.
5: Qu'est-ce que ça a changé dans votre vie ce soir de 2022, Nathan ?
4: Maintenant j'ai goût à la vie quoi, j'aime vivre et je suis content d'être là et je profite de chaque instant parce que je sais que tout peut s'arrêter du jour au lendemain. On peut avoir des moments difficiles dans notre vie. Enfin la solution elle n'est pas de partir, la solution justement elle est de se relever et juste croyez en vous quoi. Personne ne le fera à votre place. Moi on m'a beaucoup dit que c'est impossible ce que je faisais, même après mon accident d'aller au championnat de France, mais en fait juste j'ai cru en moi, j'ai préféré écouter personne et j'ai bien fait. La vie elle est belle et vous êtes plus capable que ce que vous pensez.
5: Le prochain gros objectif pour vous, Nathan, c'est lequel ?
4: Là, à court terme, ça serait la qualification de la course, que je vais faire sûrement en mai-juin. On doit partir en solitaire pendant 10 jours autour de la Méditerranée. Je dirais qu'à moyen terme, ce serait la course. Du coup, la Mini Transat 2027, ce serait mon objectif à moyen terme. L'objectif ultime, ce serait de faire le Vendée Globe. J'en rêve depuis que j'ai 6 ans, donc un jour, j'y serai.
3: Allez, Nathan Mesiano qui donne rendez-vous ce soir pour une vente aux enchères caritative pour l'aider à financer l'achat de son bateau qui va permettre de participer à cette compétition. Rendez-vous à 18h. Au casino de Beaulieu-sur-Mer.
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6: Victor Hugo est venu à Reims à plusieurs reprises et notamment lors du sacre de Charles X le 29 mai 1825. Charles X qui a succédé à son frère Louis XVIII quelques mois plus tôt en octobre 1824. Depuis 10 ans en fait, les Bourbons retrouvaient le trône après la chute de Napoléon et l'entrée dans la période dite de la Restauration. Louis XVIII n'avait pas souhaité renouer avec la tradition du sacre. La Révolution restait présente dans les esprits puis sa santé fragile rendait une longue cérémonie difficile pour lui. Charles X, lui, choisit l'option inverse. Le souverain entend affirmer la légitimité monarchique par un retour aux rites ancestraux. La cathédrale Notre-Dame de Reims accueille la cérémonie et c'est une véritable parade en ville. Un cortège royal avec bannières, soldats, les dignitaires du royaume et les membres de la famille royale qui composent donc cette procession spectaculaire. Parmi les invités figure un jeune écrivain de 23 ans, Victor Hugo. Et il est invité officiellement à cet événement car il ne cache pas son penchant royaliste. Mais il n'est pas dupe. S'il est convié au sacre royal, c'est pour en écrire tout le bien qu'il en pense. Le roi a demandé si j'étais ici. Je suis effrayé de ce qu'ils attendent de moi, précise-t-il à sa femme Adèle dans une lettre. Il en profite tout de même pour faire un peu de tourisme. Et comme tout écrivain qui se respecte, il observe et prend des notes. Il passe notamment rue de Venise et tombe sur une jeune femme dans une cour de la rue Folpen. C'est une gitane qui danse. Il poursuit sa balade dans le quartier Saint-Remy et s'arrête devant la basilique pour en faire la découverte. Il croise un petit homme d'une trentaine d'années. Il est bossu. C'est en fait le sonneur de cloche de la basilique. Tout cela inspire Victor Hugo pour l'écriture des personnages principaux de son roman Notre-Dame de Paris, publié en 1831. Le bossu sera Quasimodo et la gitane devient bohémienne sous le nom d'Esmeralda. Les héros de Notre-Dame de Paris, imaginés à Reims, c'est l'un des trésors de Champagne-Ardenne.
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0: Merci.
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2: Bonjour, je suis Julie Serrano, nîmoise. Ma passion, du coup, c'est le flamenco et j'ai la grande chance d'en faire un métier passion. Le flamenco, c'est un art de vivre, c'est vraiment tout ce qui nous permet de vivre au quotidien. On respire flamenco, on se lève flamenco. C'est vraiment toute une ambiance qui nous suit dans nos journées. Je me lève, j'écoute du flamenco, je me couche avec du flamenco en tête. Une mélodie de pas que je me dis, attends, je pourrais faire ça, ça ferait bien. Et du coup, le lendemain, on se réveille, on a toujours cette mélodie, en pantoufle, on fait ça. Et encore plus quand on est avec Tata à table, c'est vraiment tout le temps ça. Entre deux plats, on fait des palmas, c'est tout le temps. Patata, du coup, Christine Serrano, une danseuse emblématique de Nîmes. J'ai commencé les cours avec elle quand j'avais 4-5 ans. On m'a mis au cours avec Tata comme dans la marmite. Et au fur et à mesure, ça grandit la passion. Au début, on est là parce que c'est Tata. Et après, ça nous plaît de plus en plus. Et c'est pour ça que je suis partie à l'étranger faire des études à la base, où j'ai pris des cours de danse en même temps là-bas. Et après, j'y suis partie réellement un an et demi à Séville juste pour prendre des cours de danse.
3: Le flamenco, c'est une discipline qui est très traditionnelle, qui a ses codes, mais j'imagine que chaque danseuse se l'approprie. Qu'est-ce qui se passe en vous quand vous dansez? Qu'est-ce qui s'exprime dans votre corps?
2: C'est vrai que la danse, j'ai l'impression en tout cas d'être le seul moment où je suis vraiment moi, où il n'y a pas de filtre, il n'y a pas de masque et j'ai le droit d'être vulnérable, moi et mes émotions. Parce que le flamenco, c'est surtout ça, c'est surtout transmettre des émotions. Et c'est vrai que la société d'aujourd'hui, elle nous empêche un petit peu de vraiment les vivre à cœur ouvert. Et la danse, ça permet ça. Le flamenco, en tout cas, il nous permet vraiment de libérer qui on est vraiment sans avoir à se cacher. Voilà, la danse, ça me rapporte de la joie de vivre et aussi cet espace de j'ai le droit d'être triste et j'ai le droit d'être en colère. Cet art, il mérite d'être connu au fin fond de toutes les planètes.
4: Olé!
2: Olé!
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5: Je vous emmène dans un salon de thé andouillé qui a ouvert ses portes il y a quelques mois. C'était l'été dernier, ça s'appelle Au coin de la tasse, un lieu tenu par Marie-Annick Vicard Coapé. Et comme dans tout bon salon de thé, on peut aussi boire du café. Ça tombe bien, Marie-Annick m'en offre un. Bon, merci pour le petit café, Marie-Annick.
6: Eh bien, de rien, avec plaisir.
5: Oui, parce que vous aussi, vous buvez un café, oui. Vous ne buvez pas de thé, alors?
6: Je bois les deux.
5: Mais quand on vend les deux, c'est bien de connaître les deux.
6: Exactement.
5: Pourquoi vous avez créé ce lieu?
6: Parce que j'avais envie d'ouvrir un salon thé depuis des années. Pour moi, la commune d'Andouillé, ça a été une opportunité. Je suis arrivée sur la commune il y a 2 ans. Et je voulais monter un lieu différent, qui me ressemble, et dans lequel on pouvait accueillir des ateliers, où ce soit aussi un lieu de rencontre intergénérationnelle.
5: Mais vous aviez déjà tenu un commerce avant?
6: J'ai été libraire pendant 10 ans.
5: Je propose qu'on se lève, Marie-Annick. Comme ça, on va pouvoir aller faire le tour de ce salon de thé. Bon, c'est pas si grand que ça, mais il y a quand même plusieurs pièces. Là, on est dans la pièce principale. C'est là où vous proposez le thé, les cafés, il y a quelques gâteaux. C'est vous qui avez fait la décoration de ce lieu, parce que c'est très très joli.
6: Merci beaucoup. Oui, c'est moi. Donc, toutes les tables et les chaises ont été chinées dans les différentes recycleries Emmaüs de la Mayenne. Le buffet qui me sert à présenter les cafés, je l'ai acheté chez une dame sur Andouillé aussi. Donc, le meuble 100% local.
5: Il y a aussi un coin librairie. Et puis, nous entrons dans l'autre pièce de ce salon de thé où je continue à parler de décoration avec Marie-Annick. Je vois qu'il y a des photos d'Andouillé, de vieilles cartes postales. Je ne sais pas si on voit d'ailleurs votre commerce sur ces cartes postales.
6: Alors, on voit le bâtiment, effectivement, sur toutes les cartes postales, puisque fin 19e, début 20e, le bâtiment accueillait donc un hôtel, le Lion d'Or. qui ensuite est devenue dans les années 50-60 La Poste, avant d'être le cabinet notarial dans les années 90 et donc depuis la fin de l'été, un salon de thé.
5: Et c'est dans cette petite salle du salon de thé que sont régulièrement proposés des ateliers, alors ça peut être des ateliers d'écriture, de dessin. Je retourne ensuite dans la salle principale où sur le comptoir j'observe de très très beaux gâteaux.
6: Je travaille avec la boulangerie d'Andouillé qui est la tendresse, qui me prépare cakes et tartes. Et moi de mon côté, je fais le cheesecake et je fais des scones. Donc des scones, c'est des petits pains anglais.
5: Bah moi je vous prendrai bien un petit bout de gâteau. Alors avant de partir, c'est cheesecake, vous faites le cheesecake.
6: Moi je fais le cheesecake, oui, je sers ça.
5: Marie-Annick, avant que vous alliez me préparer l'assiette avec du cheesecake, je vois quand même qu'il y a un nain au niveau de la caisse de votre salon de thé.
6: Oui, c'est un nain que m'a offert une amie pour l'inauguration et j'ai trouvé qu'il avait toute sa place dans la décoration du salon de thé.
5: Mais je pensais que c'était un endroit où, vous savez, comme le petit cochon, on peut mettre sa pièce, mais non, il y a pas, vous n'avez pas prévu ça.
6: Si, mais c'est pas le nain.
5: Ah, c'est pas dans le nain. Ah oui, c'est à côté, on peut mettre une petite pièce.
6: Exactement.
5: Mais attendez, c'est quoi ça?
6: Ça, c'est un personnage des films Ghibli, Voyage de Chihiro.
5: Ça fait du bruit ?
6: Oui, tout à fait.
5: Mais c'est trop génial ! Il fait un petit rototo à la fin.
6: Exactement, c'est parce qu'il a bien digéré le pourboire.
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4: Je suis sûr qu'il vous arrive dans la vie de ne pas être en forme et même d'être carrément chafouin, sans raison précise. Et là, ma grand-mère vous aurait dit « je sais pas ce que j'ai, mais je baquillerai comme nombre ». Ça veut dire « je suis tellement de mauvaise humeur que je me disputerai avec mon reflet, j'ai pas toujours tout expliqué non plus, hein, c'est vrai. Hein, et puis c'est pas le jour, je vous préviens, je suis pas d'humeur, et puis ça m'énerve, et je sais pas ce que j'ai, de toute façon tout m'énerve. Ah, il y a jamais rien qui va, vous voyez ?» C'est ça. Et pour illustrer mon propos, là, vous êtes dans un estaminet, tranquille, en famille, et la serveuse n'est pas des plus aimables. Ça arrive. Et avant de partir, vous entendez le patron lui dire « Tu vas faire fuir les clients en force de faire un nez comme une bottine !» Ne paniquez pas, Wikizef est là pour vous aider. Le sens profond de cette phrase est évident, c'est la forme qui est troublante. Parce qu'une bottine, c'est fait pour aller sur les pieds. Et quelquefois, des précautions olfactives vous empêchent de les approcher de votre nez. Alors, comment est-ce possible ?
0: Traduction.
4: Eh bien, prenons notre serveuse, ce joli estaminet des Flandres, voyez, avec des assiettes pendues aux poutres et des fleurs de houblon qui pendoulent. Imaginez à cette serveuse son visage que si elle sourit, elle serait plus jolie. Sourire de mai, rendez-moi ma jeunesse, comme on dit. Ensuite, vous prenez une bottine à bourron, comme au temps où la mode était de mettre des Rangers de GI. Vous pliez la bottine, ça fait quoi ? Des fronces. Bah, faites pareil avec votre nez. Voyez, ça fait des fronces et vous avez un nez comme une bottine. Et on dirait que vous faites la gueule. Enfin, moi, je dis ça. Je dis rien. D'ailleurs, j'arrête.
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1: Timéo, le chasseur.
2: Il était 5h du matin, on avançait dans les marais, couvert de brumes.
1: Révélé par The Voice Kids, Timéo Béas est un jeune chanteur originaire de Cran. L'interprète de Canaillou a aussi su séduire les studios Disney en prêtant sa voix au personnage de Mufasa, le roi lion.
2: Marchait devant dans les roseaux.
1: Pour l'un de ses enregistrements, il rend hommage à Michel Delpech.

0: C'était Timéo.
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3: Ai-je encore besoin de le présenter? Arnaud Fromage est avec nous. Bonjour Arnaud.
4: Bonjour, bonjour.
3: Pour votre nécessaire minute comptoise, Arnaud, il y a quelques temps,